0: tombée de son vélo. Plutôt si, je vais vous raconter, elle a glissé en freinant et elle s'est amourée.
1: Hein?
0: Ben, j'ai entendu.
1: Oui, j'ai entendu, oui.
0: Mais... vous avez compris?
1: Non.
0: Peut-être pas, voilà. En francitan, en français régional, on dit s'amourer ou en lingo nostro, s'amourra.
1: Mais qu'est-ce que ça veut dire, s'amourra?
0: Eh, l'humour, regardez-moi, en occitan, c'est la gueule, la figure. Par conséquent, s'amourer ou s'amourra, ça signifie se casser la figure. Nathalie, la collègue de travail, s'amourrette en bicicletto, elle est tombée sur le visage. M'a dit que l'onas lui fait jodol, le nez lui fait mal, mais aussi la bouche, la bouche, et tabé la egaotos, également les joues. Elle s'est pas manquée, hein. Alors je souhaite un prompt rétablissement, Nathalie, que c'est requin qu'il y ait et qu'elle revienne en forme au travail.
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3: Oui, j'adore. Ouais.
4: Pourquoi est-ce qu'on chante? Et qu'est-ce que ça peut apporter le fait de chanter?
3: De donner de l'ambiance. Ouais.
5: De s'amuser.
4: Prenons le problème à l'envers et on va arriver à l'homme. Pourquoi les oiseaux chantent?
6: Pour appeler les autres oiseaux.
7: Pour qu'ils donnent à manger. J'ai faim.
8: J'ai faim.
9: On peut se tutoyer?
8: Ouais.
9: Sympa.
8: T'es lourd.
9: Mais j'ai quand même faim.
7: Ils appellent les oiseaux. Ils disent j'ai faim. Vous pouvez me donner à manger? Est-ce que vous êtes parti pour aller partir me prendre à manger?
4: Donc tu penses que les oiseaux chantent pour demander à manger?
7: Oui.
10: Pour nous réveiller peut-être. Bah aussi des fois ils chantent le midi pour dire s'il y a un danger ou pas.
4: Et donc nous, pourquoi est-ce qu'on chante? Vous aimez chanter?
3: Oui, j'adore. Ouais.
4: D'accord. Et à part ça, tu chantes quoi quand tu chantes?
7: Je sais pas, Pierre Garnier. Chaque seconde,

0: pourquoi tu chantes et pourquoi tu es... Qu'est-ce que ça t'apporte en fait?
1: Pour s'amuser, pour nous donner de la joie.
0: Est-ce que ça fait du bien par exemple de chanter?
1: Oui, ça délibère les émotions.
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3: Juan Manuel Fangio a débuté et terminé sa carrière de pilote de F1 sur le circuit de Gueux. Et en 1958, c'est le Grand Prix de Cuba, un pays secoué par l'insurrection menée par Fidel Castro contre le dictateur en place. La veille de la course, le 23 février, Fangio fait les derniers essais sur le circuit. Il a 47 ans, la retraite sportive est proche, mais il est très attendu. C'est la star. Le soir, il est à son hôtel quand il est enlevé par des membres du mouvement révolutionnaire cubain. Une manière d'embarrasser le régime et d'attirer l'attention sur la misère du peuple. La course est finalement lancée dans un climat tendu. Fangio, lui, qui sera retenu 26 heures, sera bien traité. Il sera libéré sain et sauf. L'enlèvement fait la une des journaux du monde et sert la cause révolutionnaire. Après la révolution de 1959, la F1 disparaît de Cuba, jugée incompatible avec le nouveau régime communiste. Fangio est né au début du XXe siècle en Argentine. Il arrive tard en Europe. Il approche des 40 ans quand il se lance dans le premier championnat de F1 en 1950. Il va rapidement impressionner par son talent exceptionnel. Il se distingue par son intelligence de course, sa régularité, sa maîtrise de la mécanique, capable de préserver une voiture tout en restant incroyablement rapide. Fangio court pour les plus grandes écuries de l'époque, Alfa Romeo, Maserati, Mercedes-Benz et Ferrari. À une époque où les voitures sont extrêmement dangereuses et les circuits bordés d'arbres, de bottes de paille ou de simples barrières, sa constance force le respect. Parmi les circuits marquants de sa carrière figure notre légendaire tracé de Gueux à côté de Reims. Un circuit ultra rapide, composé de longues lignes droites sur route nationale, où les voitures dépassent souvent les 250 km/h. Fangio y brille dès le premier Grand Prix de France, le 2 juillet 1950. Il est champion du monde l'année suivante. Il va remporter 5 titres de champion du monde jusqu'en 1957. Un record qui va tenir près d'un demi-siècle. Et même quand il ne gagne pas, il impressionne par sa combativité et son sens tactique. Fangio prend sa retraite en 1958 avec un palmarès exceptionnel. 24 victoires en 51 Grands Prix. Aujourd'hui encore, c'est une référence absolue. Juan Manuel Fangio sur le circuit de Gueux, c'est l'un des trésors de Champagne-Ardenne.
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2: Itinéraire bis à Chablis cette semaine et aujourd'hui je me suis arrêtée à l'obédiencerie du domaine La Roche, ici à Chablis. Margot Meunier, bonjour.
3: Bonjour.
2: Vous êtes responsable marketing, communication, domaine La Roche. Une obédiencerie, Margot, c'est quoi ?
3: Alors, une obédiencerie, c'est un ancien monastère qui recueillait les chanoines de l'ordre de Saint-Martin de Tours et donc qui louait obédience au Seigneur, donc un lieu de prière et également un haut lieu de vin.
2: Ici, on est à l'origine des vins de Chablis, c'est ça ?
3: Exactement, l'obédiencerie est le berceau des vins de Chablis. Il faut imaginer que les chanoines sont arrivés à Chablis, ont cultivé la vigne et ont vinifié les vins ici à l'intérieur de nos caves pour la première fois.
2: On est dans une cave très très ancienne ici.
3: Tout à fait, la partie la plus historique est datée du 9e siècle.
2: Et ici, on entrepose quel type de vin de Chablis ?
3: Au domaine La Roche, on est fiers de continuer de vinifier, d'élever l'intégralité de nos premiers grands crus dans ces caves, qui nous permet de perpétuer cet héritage de plus de 1000 ans et d'avoir une qualité exceptionnelle au niveau des vins.
2: Cette obédiencerie, elle est ouverte à la visite et au public.
3: Tout à fait, on a à cœur de faire vivre et de partager cet héritage et ces monuments. Donc nous accueillons le grand public sur des créneaux fixes deux fois par jour tout au long de l'année. Et nous disposons aussi également de différentes prestations qui peuvent être sur mesure ou à la demande.
2: Qu'est-ce qu'on explique ? Quelle est l'histoire que l'on raconte aux visiteurs ?
3: Lorsqu'on reçoit des visiteurs, on leur fait partager l'histoire de l'obédiencerie et du domaine La Roche. C'est un voyage de plus de 1000 ans d'histoire à travers l'héritage culturel et vinicole que l'on détient.
2: Et puis, on peut voir et peut-être toucher quelques grandes bouteilles.
3: Tout à fait, on a la chance d'avoir une vinothèque assez exceptionnelle, aussi bien en qualité qu'en démonstration. Donc, c'est possible de découvrir des flacons aussi bien en format que des vieux millésimes que vous ne pouvez pas trouver partout.
2: Et puis, un magnifique, exceptionnel pressoir.
3: Exactement. Lors de la visite, vous êtes amené à découvrir un pressoir authentique du XIIIe siècle à l'intérieur de nos caves. C'est vraiment une découverte grandiose et qui retrace des siècles d'héritage vinicole en Bourgogne et particulièrement à Chablis.
2: Ici, donc, le berceau de ce vin exceptionnel qui est le Chablis. Et puis, c'est un endroit qui vit toujours.
3: Exactement, donc toutes les équipes se rendent quotidiennement dans les caves, que ce soit pour faire visiter au grand public ou que ce soit pour veiller sur le bon déroulement des vinifications et des élevages de nos vins.
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2: Itinéraire bis à Chablis et aujourd'hui on ne va pas parler de vin à Chablis, on va parler de bière. Alexis Madelin, bonjour.
4: Bonjour.
2: Nous sommes aux bières Madame. Ces bières Madame, Alexis, elles sont nées comment et quand ?
4: Eh bien, elles sont nées il y a bientôt 10 ans, donc c'était en octobre 2016, la fondation des bières Madame, avec une première bière qui s'appelait la Porte Romane.
2: C'est plutôt étonnant de voir une entreprise, une microbrasserie comme ça, dans une des capitales du vin français.
4: Oui. Aussi, bien sûr, mais moi j'ai des origines viticoles, vigneronne, et du coup ça me semblait absolument normal pour moi de créer une brasserie ici. Et on retrouve beaucoup de similitudes entre la bière et le vin. On parle de fermentation, de mise en bouteille, de refermentation en bouteille, de méthode champenoise, donc on a beaucoup de similitudes, d'accord, mes boissons, donc mes bières, dans le cas concret, et puis bien sûr ça reste des produits plaisir qu'on peut consommer entre amis, en famille. Sans problème.
2: Et qu'on consomme bien sûr avec modération. Les caractéristiques des bières Madame, quelles sont-elles, Alexis ?
4: Alors, les caractéristiques principales, c'est bière avec une bulle très fine, une aromatique, une belle longueur en bouche, parce que justement pour faire le parallèle avec le monde du vin, on fait un élevage sur lit, donc en bouteille, et ce qui permet d'avoir des bières très aromatiques avec de la matière.
2: Et une belle gamme.
4: Et une gamme maintenant qui s'est bien densifiée depuis le démarrage il y a 10 ans, puisqu'on a aujourd'hui une dizaine, voire un petit peu plus de bières qui étudient un peu tous les styles, les grands styles des bières françaises et internationales, et aussi des bières un peu plus impactantes sur le territoire, puisqu'on a des bières qui sont élevées en fût de chêne, donc des fûts de Chablis, des fûts de Bourgogne-Rouge, qu'on élève à la manière d'un vin. 10, 12, 15 mois d'élevage en fût. Voilà.
2: Je voudrais qu'on parle ici de l'établissement où on se situe. C'est un établissement qui est presque neuf.
4: Oui, au début, on a recherché pour s'installer en centre-ville, dans un bâtiment ancien, mais c'est compliqué à trouver quand même. Donc, on s'est installé là où on a trouvé, donc un petit bâtiment au début, et en 2016. Et ensuite, on a agrandi en 2020-2021 pour avoir aujourd'hui une belle surface et de production et de vente, puisqu'on a aussi un bar maintenant avec de quoi accueillir également des séminaires d'entreprise.
2: Voilà, les bières pression, des tables où on peut déguster et quelquefois même manger. Dîner.
4: Eh oui, on peut faire un petit peu tout ce qu'on veut, puisqu'on même, on a même de la musique, des soirées musicales, des concerts de rock, de musique celtique, avec de la bière, ça se marie très très bien.
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2: Itinéraire Bis, toujours à Chablis cette semaine, et aujourd'hui j'ai décidé de m'arrêter au musée Vinéa Passion. Alexandre Gautrin, bonjour.
5: Bonjour à tous.
2: Ce musée, Alexandre, il porte bien son nom puisque vous avez réuni ici le fruit d'une vraie passion, le vin.
5: Oui, exactement. J'ai commencé de collectionner les outils de la vigne et du vin dès mon plus jeune âge, à l'âge de 16-17 ans, jusqu'à aujourd'hui, et j'ai 48 ans.
2: Alors, on va parler de ce musée. Il est sur deux étages, c'est ça ?
5: Il est sur deux niveaux. Et le musée Vigne à Passion retrace l'évolution de la vigne et du vin depuis le 19e jusqu'à nos jours. On a environ 3000 objets, à peu près. Il faudrait les recompter, ce qu'on en rajoute toujours. Hein, quand on trouve de nouvelles pièces, on les rajoute. Mais bon, ça fait déjà une collection assez conséquente.
2: Des pièces qui sont les vôtres, vous l'avez dit, mais qui vous sont données, que vous achetez, que vous trouvez où ?
5: Toute ma collection, c'est dû à 30 ans de Chine, sur les brocantes, les vigneronniers, les foires aux outils spécialisés. En fait, un vrai métier d'outil de la vigne et du vin.
2: Et c'est important pour vous d'ouvrir ce musée pour les montrer au grand public et pour expliquer ce qu'était le travail de la vigne.
5: Ben oui, c'est très important de déjà premièrement de mettre en valeur les outils d'autrefois que les anciens utilisaient pour faire voir l'évolution en laquelle nous en sommes arrivés au jour d'aujourd'hui avec des outils ultra modernes par rapport à il y a 150 ou 200 ans. Hein.
2: On peut donner des exemples là autour de nous. On a un gros pressoir qui date du début du 20e siècle, c'est ça ?
5: Oui, ben ça c'est une particularité, c'est peut-être l'outil le plus vieux du musée. On peut pas le dater parce que ce sont des outils qui ont été fabriqués artisanalement. Des visseries faites à la forge, des belles choses.
2: Combien de mètres carrés vous avez ici, Alexandre ?
5: Environ 800 mètres carrés.
2: Et une salle de projection également.
5: Oui, effectivement, une salle de cinéma sur un grand écran. Pour y parler du vignoble de Chablis, on a une vidéo autre sur les gelées de printemps, la nuit.
2: Et puis ici, il y a également un petit train touristique, Alexandre.
5: Alors oui, c'est une activité qu'on propose depuis 2 ans. Découvrir le vignoble de Chablis en petit train touristique et le village de Chablis. Tout ça, c'est une balade qui dure environ 1 heure. 30 minutes dans les vignes, 30 minutes dans Chablis. Et tous les édifices où on passe dans Chablis sont commentés.
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2: Itinéraire Bis à Chablis. Aujourd'hui, on va parler de patrimoine. Je suis en compagnie de Joël Bouchard. Joël, bonjour.
6: Bonjour.
2: Ça s'entend peut-être. Nous sommes à la Collégiale Saint-Martin et avec vous, on va parler de l'association Chablis Terre d'Histoire. Cette association, quels sont ses buts, ses missions ?
6: Je dois déjà commencer par le commencement, c'est-à-dire elle a été créée en 2019, ce qui n'est pas si ancien. Et ça n'a l'air de rien, mais à l'heure actuelle, nous voilà rendus à 70 adhérents. Et c'était notre objectif de parler patrimoine, de parler histoire et de parler richesse et intérêt de notre histoire.
2: Parce que Chablis, ce n'est pas que le vin.
6: Alors, Chablis, ça n'est pas que le vin, mais c'est quand même principalement le vin. On tourne autour du vin dans les recherches que nous faisons, dans les découvertes que nous faisons.
2: Alors ici, on est dans la collégiale, Joël, et eh bien, il y a eu des recherches de faites et des choses extraordinaires de découvertes. On peut le dire.
6: Quand on dit découverte, c'est en fait des choses qui étaient au vu et au su de tout le monde depuis quasiment le 19e siècle, à savoir des toiles des tableaux de grands noms de la peinture française, déjà comme Pierre Mignat, ensuite Philippe de Champaigne, qui était le portraitiste officiel du roi Louis XIII, et une toile attribuée au peintre Bassano, qui est une référence de la Renaissance italienne.
2: Joël, lorsque j'ai poussé les portes de cette collégiale Saint-Martin ici à Chablis, je me suis aperçue que ce très beau monument, je pouvais le visiter grâce à mon téléphone.
6: Alors ça a été un de nos... une belle victoire de l'année 2024, au cours de laquelle nous avons réussi à faire référencer par le site Belles Églises, qui est d'envergure nationale, notre collégiale Saint-Martin. Donc nous avons fourni à Belles Églises toute la documentation technique, architecturale, historique, etc., qui est actuellement maintenant à disposition du visiteur, numérique, entièrement gratuit.
2: Et puis en parlant de cette association, moi je suis allée faire un petit tour sur votre site internet, et là, il est magnifique. Avant de venir visiter Chablis, regardez-le.
6: Je vous ai parlé de 2019, la création de notre association, ça a été notre tout premier objectif, première réalisation. On trouve sur ce site toute la documentation, l'explication, la vitrine de ce qu'est l'histoire de Chablis, avec des éléments documentaires qui n'ont jusqu'alors jamais été publiés, donc d'un intérêt majeur.
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2: Itinéraire bis à Chablis cette semaine, et vous l'attendez tous, c'est la partie gourmande de ma balade. Ici à Chablis, je suis à la boulangerie-pâtisserie, le pilier de Chablis, dans la famille Boucher. Je voudrais Amandine, bonjour.
7: Bonjour.
2: Présentez-vous à nos auditeurs. Ici, on est dans une affaire totalement familiale.
7: Oui, je suis la fille de la maison. Ma maman est la chef pâtissière de l'entreprise et mon papa, chef boulanger.
2: C'est pour ça, dites-moi, qu'ils vous ont prénommé Amandine.
7: Je pense que ça vient un peu de là. C'était soit Amandine, soit Charlotte.
2: On va parler des spécialités de la maison. Alors ici, quand on rentre, on a envie de tout manger. On va commencer par les spécialités de pain, là, qui sont juste à côté de nous, si vous le voulez bien, Amandine.
7: Oui, alors en spécialité de pain, donc, on peut retrouver chez nous donc, la tradition. Après, on a tout ce qui est pain spéciaux, donc le pain au maïs, le bûcheron, qui est un petit peu plus prononcé en goût, le 7 céréales, et plein d'autres variétés.
2: On passe à la pâtisserie. Je suis dans mon élément, moi, ici. Hein.
7: Moi aussi. Alors, la pâtisserie, on fait tout ce qui est pâtisserie classique, on va dire pâte à choux, tartelettes, et puis gâteaux un petit peu plus travaillés.
2: Et c'est la maman qui les fait.
7: Exactement.
2: Et puis, les chocolats, avec un chocolat qui a donné son nom à cette boulangerie-pâtisserie, c'est le pilier de Chablis.
7: Oui, c'est ça. Alors, le pilier de Chablis, c'est vraiment notre spécialité ici. C'est une marque qui est déposée, donc qui existe déjà depuis plus de 30 ans maintenant. Donc, c'est un bonbon de chocolat, donc avec un enrobage chocolat noir, lait ou blanc. Et à l'intérieur, on trouve une ganache pralinée au marc de Bourgogne avec des raisins macérés au ratafia.
2: C'est une recette qui existe depuis plus de 30 ans. Et c'est une recette qui a été transmise à votre maman, votre papa ?
7: Exactement. On a repris la recette avec la boulangerie.
2: Il y a d'autres spécialités gourmandes comme ça ? On m'a dit qu'on se déplaçait le dimanche pour la gougère de la boulangerie-pâtisserie, le pilier de Chablis ici.
7: C'est vrai que le dimanche, c'est le jour du marché ici à Chablis. Et la gougère, c'est quelque chose qui accompagne parfaitement le Chablis. Donc le dimanche, oui, c'est une grosse journée gougère. Et en période estivale, on la détourne aussi avec des lardons, de l'andouillette, de l'escargot, tout ce qu'il faut.
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8: Le bateau s'appelle l'Antilope. C'est le premier quand on arrive.
9: Ça, oui. Nous sommes 14 bateaux sur cette portion-là de la zone 10 ZBL. Voilà.
8: Dit quoi ?
9: Zone de bateau-logement. Il y a des bateaux qui ont été vendus, même certains plusieurs fois. Il y en a qui sont en vente actuellement. Les gens viennent un peu visiter pour voir plutôt comment c'est agencé. C'est quand même quelque chose de particulier parce qu'il y a quand même de l'entretien à faire.
8: C'est-à-dire ?
9: Il faut faire de la peinture, il faut laver le bateau. bateau assez régulièrement. Hein. Si on laisse la peinture s'encrasser, on n'arrive plus à la voir propre. Hein.
8: Vous payez un loyer ?
9: Ah oui, tout à fait, oui. Convention d'occupation temporaire.
8: D'accord. Ah, renouveler tous les ans ou...
9: Non, c'est tous les 3 ans. Là, on est dans la timonerie. En fait, c'est facile. Le timonier manipule le timon dans la timonerie.
8: Et le timon, c'est ce que j'appelle le volant. Ça tourne.
9: Ou le macaron, voilà, dans le terme fluvial.
8: Vous êtes né sur un bateau, m'a-t-on dit ?
9: Oui, tout à fait. Je suis enfant de marinier. 10 jours après ma naissance, le premier voyage, c'est Strasbourg-Bâle.
8: D'accord.
9: Voilà, donc j'ai navigué en permanence avec mes parents jusqu'à l'âge de 7 ans où je suis allé à l'école. Oui. Et après, j'ai passé toutes mes vacances scolaires, je les ai passées à bord.
8: Ah oui, c'est ça, parce que vous, il fallait bien que vous soyez à terre pendant qu'eux, ils travaillaient. Donc voilà. Vous avez été à l'internat très jeune, j'imagine.
9: Hein, voilà, c'est un internat spécialisé pour les enfants de bateliers et de forains. D'accord. Donc qui ne fermait pas les week-ends, donc on restait aussi à l'internat les week-ends.
8: Oh, petit loulou tout seul tout le temps à 7 ans.
9: Oui, mais bon, ça forge plutôt un caractère. Bon, c'est pas grave, hein, je veux dire, la preuve, hein, ça m'a pas... Oui. Voilà quoi, hein, donc après, on a certes une façon et une vision différente des choses de la vie, quoi. Ah, ouais, hein. On a toujours voyagé.
8: On peut descendre.
9: Vous descendez en marche arrière.
8: Oui, c'est un peu abrupt comme escalier.
9: Vous avez la longueur totale du pied qui est posée sur la marche. Voilà.
8: Oh là là, voilà. Super. Donc là, on est vraiment chez vous, quoi.
9: Si le bateau avait été un bateau de commerce, on serait dans la cale où on met la marchandise. J'ai habité une maison pendant 22 ans, un appartement pendant une quinzaine d'années. Je suis revenu à mes sources parce que je ne me sens pas bien à terre et que je suis mieux sur l'eau. Étant né sur un bateau de commerce, je suis revenu à mes sources, voilà.
8: C'était votre métier ?
9: Non. J'avais compris dans les années 70 que c'était un métier en perdition. Tout commençait un petit peu à aller de travers. D'ailleurs, mes parents ont arrêté dès 76 de naviguer en France. Ils naviguaient principalement en Allemagne et aux Pays-Bas. C'est là où la navigation est le mieux entretenue et fonctionne le mieux. Et puis, il y avait beaucoup de transports, il y a toujours beaucoup de transports dans ces pays-là à réaliser, ainsi qu'en Belgique.
8: Vous le pilotez, ce bateau, il bouge ?
9: Oui, bien sûr, oui, oui, tous les ans, tous les ans. Finalement, on part en vacances sans faire de valise, on n'oublie rien, c'est quand même super, quoi. Je veux dire, il n'y a pas mieux, quoi. Par exemple, l'année dernière, je suis parti entre Breda et Rotterdam, pour sortir le bateau de l'eau. Donc, je suis descendu la Moselle, le Rhin, et puis le Val, jusque donc Drimlen. Et puis après, une fois que les travaux étaient terminés, puisque j'ai réalisé des travaux sur la coque, je suis remonté par des petits canaux qui sont en parallèle de la Meuse jusque Maastricht. Et là, de Maastricht jusque Nancy, j'ai pris la Meuse sur la totalité.
8: Vous avez des cartes alors ?
9: Oui, ça c'est une carte allemande.
8: Mitteleuropäische Wasserstraße.
9: Nein, Mitteleuropäische Wasserstraße.
8: Ah, très bien.
9: Les voies bleues, c'est le fleuve. Mm-hmm. Voilà, et puis après, vous avez les grandes rivières. Ouais. Et puis après, vous avez tout le reste. Vous voyez, comme par exemple Vouziers, tous ces petits machins bleus. Ça, c'est le gabarit Fraissinet.
8: Ah, ça se navigue.
9: Vous voyez ? Et chaque petite arête, là, ça représente une écluse. Je navigue avec une carte électronique internationale, puisque je fais beaucoup les pays étrangers, parce qu'on n'a pas de possibilité de se rendre actuellement dans le sud de la France. Il y a 3 voies possibles et c'est très compliqué. On ne peut pas aller sur Paris, je parle en période d'été, donc voilà, c'est très compliqué. On ne peut pas descendre les Vosges, parce que c'est navigable sur une très courte durée. Donc on pourrait par exemple descendre, mais pas remonter, ou alors faut descendre et remonter l'année suivante. C'est très compliqué.
8: Qu'est-ce que ça apporte de naviguer comme ça ? C'est paisible ? Qu'est-ce que ça apporte de naviguer sur les canaux comme ça ?
9: Ben, ça apporte de la zénitude, du calme. On voit du paysage, on le voit totalement différemment que si vous suivez le canal en vélo. Vous avez une vue qui est totalement différente sur la nature. On est vraiment très proche de la nature et on voit un paysage qui est magnifique. Hein, il y a des endroits où c'est vraiment très très très joli. Hein.
8: Et puis c'est la lenteur, quoi.
9: Hein ? Ah bah oui, hein, quand vous vous déplacez une dizaine de kilomètres heure, vous avez le temps de voir les choses.
8: Vous vous ennuyez pas, vous, hein ?
9: Jamais.
8: Merci beaucoup, je vous tiens au courant.
9: Merci bien.
8: Vous allez faire quoi, là, maintenant ?
9: Au retour. Eh bien, maintenant, je vais aller me faire une petite balade, comme il ne pleut pas.
8: À pied.
9: Puis, voilà, et puis bon, j'ai des articles encore à faire sur Facebook, voilà.
8: D'accord, ça marche, super. Bon après. Bah oui, vous avez le wifi, hein ?
9: Oui, oui.
8: Ah oui.
9: Par téléphone. Mon modem, c'est le téléphone.
8: Le téléphone, c'est ça. Allez, super. J'enjambe le truc, je ne tombe pas à l'eau. Bon, bonne fin de journée.
9: Merci.
8: Merci, au revoir, je vous tiens au courant.
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10: Un début de conversation pour vous aider dans l'apprentissage de la langue bretonne aujourd'hui et puis après un nom de famille qui permet de faire front.
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10: Alors, c'est pas évident d'apprendre la langue à la radio. J'essaie de vous donner quelques clés chaque jour, mais pour ça encore faut-il être à l'heure pour écouter les chroniques. Donc, pour ne pas rater l'heure, il y a une question que vous devez connaître. Une phrase. Pédere. Je suis sympa, c'est une phrase courte. Trois mots. Pédere. Et ou éo, si vous voulez, c'est facile à traduire, c'est « quelle heure est-il ?» Ped, c'est un mot interrogatif qui signifie combien ? Ped, à retenir évidemment, ça sert dans plein d'utilisations. Pedeur, quelle heure ? Et à la fin, éo, c'est une des formes du verbe être en breton conjugué. Pedeur éo, pedeuré, quelle heure est-il ? Retenir cette phrase vous permettra de ne jamais rater vos rendez-vous de toutes sortes et surtout vos rendez-vous radiophoniques. Pedeur éo, quelle heure est-il ? Alors pour répondre s'il est midi par exemple, bah vous répondrez Christeis eo. Midi il est. Et on n'oublie pas le verbe à la phrase, on ne dit pas juste Christeis, on dit Christeis eo. Pedeur eo, quelle heure est-il ? Christeis eo. Il est midi. Bon, dites pas ça une autre heure qu'à midi, ça marchera moins bien.
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10: Et un patronyme frontal aujourd'hui, ou un nom qui fait front, comme je vous le disais, ou même plusieurs, Taldir ou Talourne. Deux mots commençant avec le préfixe tal, T-A-L. Et tal, qui n'est pas la chanteuse en breton, a plusieurs sens. En premier, c'est le front humain, évidemment, tal, antal, le front, tal, antal et begarpen, le front en haut de la tête. C'est mieux s'il est là, d'ailleurs. Et donc, si votre nom de famille est Taldir ou Talouarn, eh bien, mieux vaut ne pas donner de coup de tête au risque de casser celle d'en face, car Taldir veut littéralement dire front d'acier, rien que ça. Et Talouarn, c'est pas en reste non plus, Talouarn, c'est le front de fer. Alors encore un nom ramenant une époque où les hommes se faisaient remarquer sur les champs de bataille ou dans les mêlées. Et les Taldir ou Talouarn étaient visiblement pas mauvais pour donner ou amortir les coups. C'est pas une raison pour faire pareil. Moi je vous dis à demain, même heure.
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2: Bonjour Arnaud Fromage.
3: Bonjour, bonjour à tous.
2: La nécessaire minute comptoise, c'est maintenant. C'est vous que j'ai vu tout à l'heure, hein, le doigt dans le pot à pâte à tartiner. C'est quand même pas très propre, hein, tout ça.
3: Je sais, mais que voulez-vous, c'est tellement bon et tellement régressif, la pâte à tartiner, du chocolat, des noisettes et plein d'huile. Bon, ça aide pas à rentrer dans du 38, mais flûte à la fin, il faut savoir se faire plaisir. Et surtout, cette merveille a bien failli ne jamais exister.
2: Alors comment ça, à cause de Monsieur Ferrero, c'est ça?
3: Non, lui, il y est absolument pour rien, ce serait plutôt à cause de l'homme de Néandertal. Je vous explique. L'année dernière, des scientifiques de l'université d'Aarhus au Danemark se sont mis en tête de reconstituer le paysage et d'identifier les essences de plantes qui poussaient en Europe il y a 100 000 ans avant l'arrivée de l'homme. Pour cela, ils ont collecté des pollens anciens, les ont analysés et les résultats ne sont finalement pas si surprenants que ça. On y retrouve du tilleul, du hêtre, du charme et donc, bien sûr, des noisetiers. Beaucoup de noisetiers même. L'arbuste prolifère en effet dans les plaines, hors des forêts. Or, il faut s'imaginer qu'à cette époque, l'Europe était remplie de hordes de bisons, de rhinocéros, d'éléphants de 4 mètres de haut qui pouvaient peser jusqu'à 13 tonnes, autant dire des débroussailleuses, des animaux géants qui, en empêchant la forêt de tout grignoter, assuraient ainsi indirectement un espace pour les noisetiers. Bon, les années passent, et il y a 45 000 ans, l'homme quitte son berceau africain pour gagner l'Europe. Les premiers humains s'habituent à leur nouvel environnement, ils commencent à chasser les grosses bestioles. Aucun risque pour ces espèces, les humains sont bien trop peu nombreux pour représenter le moindre risque. Mais il n'empêche que ça commence à modifier légèrement l'équilibre en place. Moins de grands animaux, moins de défrichage, donc plus de forêts et moins de noisetiers. Si bien que, nous dit encore l'étude, ils sont passés pas loin de l'extinction.
2: Alors qu'est-ce qui a sauvé les noisetiers justement, Arnaud ?
3: Eh bien, ces mêmes humains. En effet, alors que les noisetiers étaient sur le point de disparaître, nos ancêtres ont commencé à développer ce qu'on appellera plus tard l'agriculture. Or, le bois de noisetier, c'est très pratique si l'on veut se fabriquer des outils, des armes, réaliser un peu d'artisanat ou tout simplement manger des noisettes. Les premiers hommes ont donc commencé à les cultiver, sauvant ainsi les noisetiers de la disparition. Alors, aujourd'hui, on n'a plus d'éléphants sauvages de 4 mètres de haut en Europe, mais heureusement, il nous reste les noisettes, la pâte à tartiner peut donc exister, et ma journée peut commencer.
2: Ouf, je suis rassuré aussi parce que le petit déjeuner n'aurait pas la même saveur. Sinon, merci beaucoup Arnaud Fromage, et heureusement également qu'on n'a plus d'éléphants. Eh bien, à demain, je crois.
3: À demain.
2: Bah oui, c'est ça, demain, pour la nécessaire minute comptoise, en réécoute, évidemment, sur l'application ICI et sur ICI.fr.
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4: Sur la route de la Guinguette à Anzem, en venant de Guéret, vous verrez sur votre gauche une maison avec des fenêtres blanches. C'est l'atelier du sculpteur Scal. Mais c'était quoi avant ?
5: Je suis Scal, sculpteur. Avec joie de vous accueillir.
4: Donc votre maison, c'était la boucherie du bourg.
5: Une des boucheries du bourg, oui, oui. Alors je crois que c'était la famille Fell qui aurait fermé, d'après les anciens qui habitent le village, dans les années 50. Mais il y a encore les traces.
4: Et donc là, le carrelage...
5: C'est ce qu'on appelle, je crois, du casson. Alors, je ne sais pas si c'est l'expression qui est employée en Creuse, mais en général, on appelle ça du casson, parce que ce sont des bouts de carrelage de toutes les couleurs, qui ont servi à faire le sol de l'atelier de boucherie. Et puis, il reste encore au plafond, encore des suspentes pour les bouchers, où ils accrochaient les morceaux de viande. En atelier, apparemment, c'était dans cet endroit qu'on accueillait les clients qui venaient. Donc ici, pareil, le même carrelage que dans l'autre partie. Et là, maintenant, j'ai transformé ça dans mon atelier de sculpture. Sur les matériaux, principalement des métaux, mais aussi du bois. Moi, ce qui m'importe, c'est le rendu dans les formes. J'apporte beaucoup d'importance à la lumière posée sur les pièces, les reflets, enfin. Et puis surtout, j'aime pas les lignes droites. Les gens qui aiment ce que je fais, c'est Jules Verne, Tim Burton, par exemple, me définit mieux comme recréateur.
4: Et là, par exemple, qu'est-ce qu'on a devant nous ?
5: Je dirais un manège, mais qui est issu de plein de pièces différentes. Une montre, des engrenages. Alors évidemment, c'est un petit moteur de jeu d'enfant. Mais il y a un plateau qui tourne dessus avec comme un manège pour enfants. Mais là, au lieu que ça soit des chevaux, des voitures, ben là, c'est des symboles du temps.
4: Et est-ce que, comme les anciens clients de la boucherie, on pourra passer la porte et venir voir le manège du temps ?
5: Dès cet été, j'accueillerai les visiteurs. notre partie qui est sans carrelage, peut-être leur bureau, peut-être pas leur compte, j'en sais rien. En tout cas, là, il y a une grande partie qui est carrelée en casson, comme je disais tout à l'heure, qui est très pratique à entretenir quand on a un atelier de sculpteur.
4: Donc il y a un pont entre le passé et le présent quand même, ça reste de la boucherie à l'atelier.
5: Ah oui, tout à fait. J'ai choisi cette maison pour ça aussi, hein, parce qu'il y avait, vraiment un passé, une architecture un peu curieuse, un peu décalée, et ça a fait beaucoup dans le choix, ouais, tout à fait.
4: Comment vous avez mené votre enquête ?
5: Principalement, je fréquente la bibliothèque de la COP, donc dans Zem. On est quelques-uns, et j'ai rencontré Brigitte, par exemple, à qui j'ai posé des questions. En tout cas, c'est grâce aux anciens du village que j'ai pu avoir quelques infos, quoi. J'ai une belle rencontre, je suis bien ici.
4: Dans cette maison, on ne découpe plus de la viande, mais des matériaux recyclés pour fabriquer des œuvres.
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6: Dès la création de son entreprise, Thomas Giuntini s'est fixé un cap précis.
7: La première étape, c'était de vouloir apporter à la Corse un savoir-faire supplémentaire par le métier de siropier. La deuxième, c'était de proposer une alternative au sirop industriel en proposant des sirops naturels à base de fruits, de plantes. Sucre.
6: Le jeune Bourguignon, qui travaille avec sa mère et sa sœur, a appris le métier de siropier sur le tas.
7: Alors, il n'existe pas de formation de siropier, donc on s'est auto-formé, on a contacté des siropiers sur le continent pour nous transmettre aussi un peu leur savoir. On a fait beaucoup de recherche et de développement, beaucoup d'essais, pour pouvoir réussir à avoir une recette qui nous convient.
6: Et pour créer un sirop, il faut passer par différentes étapes.
7: Ça va être d'abord une base d'eau. Nous, on utilise l'eau de Dille. Un bon produit, donc ça peut être du fruit, ça peut être de la plante. En l'occurrence, aujourd'hui, on est sur une production de sirop de menthe avec des feuilles de menthe fraîches. Alors la première étape, ça va être déjà de laver les produits, de les découper. Par exemple, la menthe, on va l'équeuter. Ensuite, on va venir faire une infusion du produit pour libérer tous les arômes. Alors en fonction du produit, on peut aussi faire une macération ou une extraction, voilà, comme aujourd'hui une infusion. Ensuite, on va venir faire un sirop neutre, donc une base d'eau et de sucre. On va ajouter cette infusion ou notre jus directement dans ce sirop neutre, qu'on va monter en température, à une certaine température, qu'on va redescendre puis remonter. Et ensuite, on passe à la mise en bouteille, après stérilisation des bouteilles bouchons. On embouteille, voilà, à chaud. Et ensuite, on va laisser refroidir, on va passer à l'étape de nettoyage des bouteilles, étiquetage et numérotage.
6: Thomas travaille avec des produits locaux.
7: La myrte, la clémentine, la figue. Quand on a des fraises, on travaille avec de la fraise de Corse. Après, sinon, on ne se limite pas qu'à ça. On aime bien travailler plein de produits différents, mais on privilégie énormément les produits corses comme l'eau et le reste.
6: Développer sa gamme, être implanté sur toute la Corse, conquérir un jour le continent, telles sont les perspectives pour Thomas Giuntini, le jeune siropier de bord.
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2: Bonjour Olivier, on parle donc de cuisine aujourd'hui ?
1: Tout à fait, et on fait un viron du côté du nord du département. Bonjour les amis, petit tour du côté du pays rouennais aujourd'hui. Comme on y dit là-bas, la gastronomie c'est très important à Rouen, vous en avez peut-être écouté parler. Sur le plan linguistique, le Y pronom neutre, on y aime bien dans le nord du département. Et je vous rappelle que le verbe entendre n'existe quasiment pas. À Rouen, on écoute. Donc vous avez peut-être écouté parler de l'importance de la gastronomie là-bas. Alors la figure tutélaire, c'est la maison Trois Gros, 3 étoiles au guide Michelin. Le restaurant tenu à partir de 1930 à Rouen par Jean-Baptiste Trois Gros et son épouse Marie, puis par leurs fils Jean et Pierre, et enfin par leur petit-fils Michel, qui s'est installé depuis quelques années à Ouche près de Rouen, et maintenant son fils César. Vous avez remarqué comment je dis Rouen en une syllabe plutôt que Rouen en deux syllabes ? C'est comme ça qu'on y dit dans la région. Donc vous l'avez compris, la gastronomie c'est important, c'est number Rouen. Les gens aiment bien les douceurs aussi. Hein. La région rouennaise, c'est la terre où l'on a fait la vraie papillote, celle qui est faite chez Révillon au Coteau, ça va être de saison. Et puis nous avons la praluline, une brioche au beurre et aux pralines roses, créée par Auguste Pralu en 1955. Au fait, la pâtisserie et chocolaterie Pralu, c'est bien d'origine rouennaise, même si on en trouve un peu partout aujourd'hui, et même si les Lyonnais tentent de se l'approprier. Non les gones, Pralu, c'est rouennais. Les pralulines, ils en font tellement qu'il faut qu'ils prennent très tôt le matin. Prendre, ça peut vouloir dire embaucher, commencer le travail dans le parler rouennais. Alors, attention quand même avec les papillotes et les pralulines, hein, si vous avez une chemise blanche, parce que vous pouvez vous faire une catole, c'est-à-dire une tache. Par contre, après avoir mangé, vous aurez la caisse. À d'autres termes, vous serez en forme. Les ch'tis, ils adorent. Oui, à Rouen, on parle volontiers de ch'tis pour désigner les enfants. Ne pas confondre avec le ch'timi du Schnorr. Un événement incontournable de la région rouennaise, c'est Rouen Table Ouverte, RTO pour les intimes, dans lequel gastronomie et spectacle vivant se rencontrent pour le plaisir des papilles, des yeux et des oreilles. Un autre grand rendez-vous, c'est le Salon de la Gastronomie, organisé par le comité des fêtes au Coteau et qui se tient depuis quelques années dans la grande salle du Scarabée à Riorges. On y propose le meilleur de la production d'une centaine d'exposants et leur savoir-faire. Et même si ça pleut, et si la pluie vous y craignez, comme on dit volontiers à Rouen, c'est-à-dire si vous n'aimez pas ça, vous serez bien à l'abri au Scarabée. Au Scarabée, on peut s'étendre, mot du patois rouennais qui veut dire se réchauffer. Voili voilou.
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3: Un curé en soutane et en charentaise. Un curé farfelu, hein, mais aussi romancier et brocanteur, et capable de faire venir Jacques Brel ou Pierre Dac à Tusson, ce village situé dans le Nord-Charente. Bienvenue dans la vie trépidante de l'abbé du Couré. Roger du Couré, il est ordonné prêtre en 1937. Il arrive à Tusson en 1942, il a alors 30 ans, et il restera près de 40 ans dans le village charentais. Très vite, il devient une figure incontournable de Tusson. Alors, bon, il faut dire que l'abbé du Couré, c'est un sacré personnage. Alors, c'est un homme cultivé qui vit avec ses chats et ses livres au milieu d'un énorme bric-à-brac installé dans le presbytère. Alors, il s'est aussi distingué par les échanges réguliers et parfois musclés, avouons-le, qu'il avait avec le maire, qui était un instituteur athée. Évidemment, difficile de ne pas faire le parallèle avec le célèbre duo Don Camillo et Pépone. Et c'est d'ailleurs ce parallèle que faisaient les habitants de Tusson à ce moment-là. Et cette relation, va inspirer un premier roman policier à notre curé en 1954. Le titre de ce roman, écoutez bien, « On a assassiné Monsieur le maire », tout un programme. Mais l'abbé du Couré ne se contente pas d'écrire. Pour financer l'école privée qu'il a fondée, il organise des spectacles. Et il arrive à faire venir à Tusson des vedettes de l'époque. Pierre Dac, Fernand Reynaud ou encore Sacha Distel. Ce qui est quand même incroyable pour un village de cette taille dans les années 1950-1960. L'abbé du Couré publie des contes pour enfants, des ouvrages historiques et même un livre intitulé « L'humour en soutane », salué à l'époque jusqu'au Vatican et le pape en personne. En 1970, il est élu membre de l'Académie d'Angoumois, en reconnaissance de son travail littéraire et surtout de la place accordée à la Charente dans ses écrits. À côté de ça, c'est aussi un rêveur. On raconte qu'un jour, il a oublié d'aller célébrer un mariage dans une commune voisine. Pourquoi ? Parce qu'il regardait un match de foot à la télé. À la fin de sa vie, l'abbé du Couré entreprend une vaste monographie consacrée à l'histoire de Tusson. Deux volumes sont parus, le troisième n'a pas pu être édité. en raison de son décès le 3 mars 1990. 36 ans après sa mort, l'abbé Ducouré demeure une figure singulière du paysage de Tusson, mais du paysage charentais, un prêtre écrivain profondément attaché à son village et dont l'empreinte dépasse largement les murs du presbytère de Tusson.
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4: Je m'appelle Marie-Lise Laverdis, j'habite à Montfort-en-Chalosse, ce joli petit village des Landes, et donc j'ai le plaisir de vous recevoir au Café Seine de Montfort, là où nous répétons tous les jeudis soirs nos pièces. Le Café Seine, c'est une merveille, on est extrêmement bien, il a été refait je crois il y a 3 ans, avec une vraie scène, avec des fauteuils confortables, ce qui ne gâte rien, et puis une municipalité aussi qui nous soutient avec cette troupe ici à Montfort.
5: J'ai en face de moi une véritable amoureuse du théâtre. C'est né comment ça ?
4: J'étais en 5e et le lycée nous a emmené voir une pièce de théâtre. Je ne savais pas ce que c'était, j'avais jamais vu ça, j'ai été tellement enthousiaste. À la fin de l'année, les professeurs de français ont décidé de faire une pièce de théâtre pour la fin de l'année, et comme j'étais dans un lycée de filles, eh bien figurez-vous que j'ai fait mon premier rôle de composition puisque j'ai joué Rodrigue dans le Cid.
5: Qu'est-ce qui a fait que vous avez continué justement dans ce domaine ? Pas au point d'en vivre, mais enfin quand même, c'était la passion du moment.
4: Jacqueline Maillan. Quand on me demandait ce que je voulais faire dans la vie, je ne disais pas je voulais être comédienne, je disais je voulais être Jacqueline Maillan. J'ai appris énormément, aussi bien en comédie qu'en mise en scène, en regardant ses pièces, et pour moi, il n'y avait pas d'autre possibilité que d'être comédienne. Mais bon, la vie a fait qu'on ne fait pas toujours ce qu'on veut tout le temps. Mais je n'ai jamais lâché, donc j'ai continué le théâtre amateur pendant très très longtemps, jusqu'à devenir intermittente du spectacle en 2010.
5: Vous avez donc fondé ici deux troupes très différentes. Est-ce que vous pouvez me parler de ces deux troupes justement ?
4: Alors, il y a une troupe professionnelle donc, qui s'appelle la Compagnie Mémorabilis, qui est aussi basée donc, à Montfort. C'est une troupe qui est plus orientée vers le théâtre de rue médiéval, puisque je suis aussi passionnée par le Moyen-Âge. Et là, c'est la troupe professionnelle sur laquelle s'est greffée la troupe amateur, l'effort de café.
5: Qu'est-ce que vous aimez jouer, par exemple, ici ?
4: Du théâtre de boulevard. Nous jouons actuellement donc avec la troupe l'effort de café, avec tous des comédiens amateurs, mais extrêmement doués. Donc là, nous jouons un spectacle qui s'appelle Parole, Parole. C'est une suite de 16 sketchs. Mais la particularité, c'est que les dialogues sont tous issus des paroles de chansons françaises. Le public joue aussi avec nous, puisqu'à la fin, nous chantons un refrain d'une des chansons que nous utilisons, et le public, évidemment, la reprend avec nous.
5: Quelle est la chanson que vous avez interprétée ?
4: Aline. Et j'ai crié, Aline, pour qu'elle revienne.
5: Fan de Christophe, donc.
4: Voilà.
5: Marie-Lise Laverdis, qui s'occupe de deux troupes ici à Montfort-en-Chalosse, la Compagnie Mémorabilis et l'effort de café. Marie-Lise, j'ai un petit défi à vous lancer.
4: Allons-y.
5: J'aimerais bien quand même que vous me disiez le nom de la radio qui vient d'entendre le micro. Là.
4: La radio ? Je ne sais pas, là vous me prenez de court, la radio, mais quelle radio ? Oh, ne serait-ce pas Ici Gascogne ?
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1: Je ne vais pas vous apprendre que la vie est injuste. Ne vous inquiétez pas, je vais bien, mais force est de constater que la vie est injuste. Prenez par exemple la silhouette des gens. Il y en a de toutes sortes, des petits, des grands, des roux, des blonds, des crépus, courts, longs, carrés, minces, gros ou ronds. Viens avec nous chez les barbapapas. Mais pour certains, la vie est plus dure que d'autres. L'exemple le plus frappant que la vie est injuste, c'est quand ma grand-mère disait en parlant d'une de mes matantes qui essayait à toute fin de maigrir, mais sans succès, quel malheur. Elle peut faire ce qu'elle veut, mais chez elle, tout fait penche. Ne paniquez pas, Wikizef est là pour vous aider. Tout fait penche. Rassurez-vous, il n'y a rien qui penche et qui va peut-être caire. Non. Tout fait penche.
0: Traduction.
1: Tout fait ventre. Ventre, une panse, une penche. Pour illustrer ce que c'est qu'une penche, il suffirait que je me mette de profil. Et vous verrez que là, il n'y a pas que pour ma tante que tout fait penche.
0: Définition.
1: Tout lui fait penche, tout lui profite. C'est le malheur des bons vivants. Quel rapport avec la justice de la vie? Il y en a des. Ils peuvent manger ce qu'ils veulent, et ils grossissent pas. Je n'ai même vu manger des tartes au chou qu'à longueur de journée. Elles et Thomas, elles pouvaient passer derrière une affiche sur la décollée du mur. Et d'autres, ils regardent la vitrine du pâtissier, ils prennent un kilo. Alors, je vous dis pas si on en mange. Le pire, c'est que dans mes prises de sang, les triglycérides, impeccable, c'est le seul truc qui est pas en gras. Alors, je sais pas ce que je range là-dedans, moi. Mais ce qu'il y a de plus sûr, c'est qu'il y a plein de trucs. Une penche, c'est un logement social. C'est en cela que la vie est injuste. Et en même temps, il peut y avoir une sorte de résignation. À la question, t'aurais pas un peu grossi? C'est mieux de répondre, qu'est-ce que tu veux? Chez Mie, tout fait penche, que de se vexer.

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2: Salut à toutes, salut à tous et merci d'avoir choisi ici pour votre mercredi soir. J'espère que tout va bien pour vous. Puis si vous avez passé une journée pourrie, bah écoutez, dites-vous que vous avez fait le plus dur. Il est déjà 20h01. Nous, on est ensemble en direct jusqu'à 21h pour faire le tour de l'actu musicale. La chanson anniversaire du jour, ce sera Étienne Dao, puisque son album Tirer la nuit sur les étoiles a 3 ans aujourd'hui. La découverte, c'est un jeune artiste qui vient de Belgique et qui s'appelle Teddy Bear. Normalement, il devrait vous plaire. Le thème du Blind Test ce soir, bah c'est les chansons qui parlent de musique, des déclarations d'amour à la musique même. Si c'est un thème qui vous inspire,

0: assez chouette et lumineuse, cette chanson qui s'appelle Anxiety, anxiété. C'est, ça peut être une émotion douce.
1: Je pense que c'est en surface. Hein.
2: Ouais, c'est ça. C'est l'idée, c'était sur cette chanson. Elle est un peu. Pour le coup, celle-là, elle est très bigarrée, comme on dit. Mais l'idée, c'était de mettre en musique l'anxiété. C'est plutôt les couplets.
0: Ouais. Et le refrain que j'ai passé là.
2: Ça parle et l'effet d'un médicament. Donc en fait, c'est quelqu'un qui, bon là, on a pris un peu l'histoire de quelqu'un qui a une phobie un peu de la foule, des gens, l'oppression. Et puis ça monte, et puis prend ce médicament, et hop, c'est le refrain. Et là, c'est ouf. Et puis après, bah, comme tous les médicaments, au bout d'un moment, ça fait plus effet. Et puis ça revient et ça recommence. Et c'est comme ça qu'on parle de l'anxiété.
0: Love and anxiety. Donc, c'est deux émotions, deux sentiments que vous mettez en contradiction, parce qu'on aurait tendance à dire love and hate, l'amour, la haine. Pourquoi l'amour et l'anxiété comme ça, face à face?
2: Parce qu'on trouve qu'en fait, cette balance, elle équilibre un peu tous les rapports humains. L'amour, la haine, ça fait un peu partie de la même famille. Hein. D'ailleurs, on passe souvent de l'un à l'autre et
0: c'est
2: on
0: revient
2: au départ. Et voilà. L'anxiété, c'est autre chose. C'est une vraie balance qu'il y a dans tous les dans la parentalité, dans le couple, dans la politique, dans la sociologie, que sais-je. C'est toujours cette balance là et comment l'équilibre que je vais avoir entre le love et l'anxiety chez moi va pas être le même que chez toi pour un sujet qu'on peut partager. Et c'est tout l'enjeu du débat de pourquoi toi je vais donner un exemple très concret. Nous, on adore faire du live. On a un groupe de rock, on adore ça. Ça n'a jamais été stressant pour nous. Un concert, c'est la récréation.
0: Alors jamais d'anxiété dans ce cadre-là.
2: En tout cas, la montée d'adrénaline, l'anxiété, on va la prendre comme une sorte de coup de fouet qui va faire qu'au premier morceau, on va être à fond. Et puis dans le même festival où on va jouer, on va avoir des artistes qui vont se mettre à vomir,
0: ouais,
2: être machin.
0: Ouais.
2: Pour le même, on vit pas du tout la même chose. Et eux, leur balance, ils ont pas moins de love d'être là. C'est juste que leur balance est différente. J'ai donné cet exemple-là, mais il y en a plein d'autres.
0: En tout cas, ce qui est très intéressant aussi, je trouve, c'est que l'album de 2019, qui était l'album de la reformation de Skip the Use, il y avait déjà une espèce de balance, past and future. Et je me dis que, voilà, depuis que le groupe est reformé, c'est important. L'équilibre, la balance, c'est un truc, Matt, auquel tu fais plus attention qu'avant, peut-être ?
2: Alors, je sais pas, c'est une question que je n'ai jamais trop posée, mais en vrai, en tout cas, c'est une question que nous on se pose concrètement dans notre vie de tous les jours.
0: Ouais.
2: La santé et la santé mentale, c'est des choses dans la vie d'un artiste qui sont super importantes.
0: Oui. Non, je te posais la question parce que je me suis dit que peut-être, du coup, la séparation de Skip the Use, c'était peut-être aussi justement ça, un manque d'équilibre, et que depuis que le groupe est à nouveau ensemble, il y a cette recherche d'équilibre, peut-être aussi pour être plus heureux dans le groupe tous.
2: En fait, c'est même pas qu'on s'est, c'est pas vraiment une séparation, c'était plus une pause. Mais
0: oui.
2: Par contre, t'as raison sur un point, c'est qu'on a fait une pause parce qu'on était frustrés de plein de choses qu'on pouvait pas mettre en place et qu'on avait envie de mettre en place. Parce que le groupe il marchait fort et que du coup c'était 100% de notre temps et on s'est dit on a besoin de faire ça, on a besoin de réaliser ça, donc il faut qu'on mette en pause ce qu'on fait pour pouvoir le réaliser, pour pouvoir aussi en tirer profit au sein du groupe. Et en fait avec Yann au bout de 2-3 ans on s'est appelé, moi je suis prêt moi aussi, et on est reparti. Donc c'était pas une
0: séparation.
2: Ouais, voilà, c'était plutôt un moment. Mais tu vois là, entre Human Disorder et Love and Anxiety, il y a eu.
0: C'est passé plus de 3 ans.
2: Il y a eu le même temps en fait.
0: Ouais, exact.
2: C'est juste qu'on l'a utilisé à autre chose, quoi.
0: Enzo, toi t'es le batteur de Skip the Use. T'es arrivé justement.
1: J'arrive à ce moment-là.
0: En 2019, c'est ça, au moment de Past and Future. Tu dirais que c'est un truc important dans le fonctionnement de Skip the Use, prendre son temps. Quand on a justement, alors toi t'étais pas dans le groupe à cette époque-là, mais quand on est allé vraiment à toute berzingue sur les deux premiers albums, tu sens que c'est important dans le groupe ?
1: En fait, j'étais pas là à ce moment-là, mais par contre j'étais là quand on a fait aussi une pause après Human Disorder, le dernier album. On a fait quand même 2 ans et demi de pause et je pense que c'était important pour tout le monde de souffler, de faire d'autres choses. C'était une pause de la même façon, hein, c'est juste qu'on est revenu.

0: venu avec les... la même formation.
1: Ah, t'as pas chômé, toi, hein, t'es parti en tournée avec Oshi.
0: Ouais, tout à fait. Ouais. Bah, comme je disais, on a fait vraiment des choses différentes. Moi, j'ai fait une tournée que je pensais pas faire, j'avais pas prévu de faire du tout. Et au final, c'était top. J'ai rencontré des nouvelles personnes, j'ai vu une autre façon de travailler. Matt, il a créé sa boîte. Nelson, il a fait de la musique aussi. Yann aussi. Et je pense que c'était important pour tout le monde. Finalement, à la fin du Man's Order, on ressentait déjà ce truc-là de frustration, de... beaucoup tourné, sans arrêt, puisque finalement, à part le Covid, on n'avait pas arrêté depuis 2019, donc c'était important de faire cette pause pour pouvoir avoir les idées fraîches pour faire ce nouvel album. Ouais.
1: T'as monté ta boîte de quoi, Matt?
2: Moi, j'ai une boîte de je fais de la musique, de films, de pubs, tout ce qui tourne autour du son, de la
1: et musique à l'image.
2: Voilà, exactement. Donc en fait, je faisais déjà ça aux États-Unis quand j'étais aux États-Unis, mais j'étais en freelance.
1: Ouais.
2: Et puis je sais pas si c'est les 40 ans ou les mais c'est avec ma femme on s'est dit tiens, on va monter notre boîte et puis faire pareil mais avec notre éthique et puis surtout embaucher des producteurs et transmettre des choses, former des jeunes. Et puis voilà, on a fait ça et puis ça permet aussi d'avoir un pied dans le concret, dans la vraie vie. Et je pense que c'est ultra important. Comme moi qui aime écrire aussi et composer et écrire sur la vie et sur, c'est important de la vivre.
1: Réellement. Ah oui, pour écrire sur la vie, il faut la vivre. Ouais,
2: mais... Et je pense que quand on est en tournée, on est tellement dans un monde parallèle.
1: C'est ça. Ouais.
2: Que du coup, c'était hyper important pour moi d'être de l'autre côté de la barrière, quoi, tout simplement. Et c'était très cool. Surtout pour, de toute façon, cet album, on n'aurait pas pu l'écrire et le penser si on n'avait pas cette vie-là.
1: Ouais. Alors, Love and Anxiety, on a parlé de l'anxiété, de comment aussi s'en débarrasser un petit peu. L'amour maintenant, alors il y a un diptyque de chansons que j'adore dans l'album, d'ailleurs elles sont l'une après l'autre, ça pourrait même être une seule chanson un peu longue, donc elles sont séparées en deux. Il y a First Love et Second Love. Alors First Love, c'est le premier amour avec le cœur plein d'espoir, où on se dit mais ça va durer toujours, et elle est super.

0: important, Matt. C'est la sagesse amoureuse.
1: Tu vois, c'est marrant parce que souvent on nous parle de ce diptyque et je le dis aux auditeurs, c'est, ça peut être avec la même personne.
0: Bien sûr.
1: C'est ça qui est intéressant, c'est que enfin, ça fait 10 ans que je suis avec ma femme. Entre le coup de foudre dans la rue et ce qui était aussi intéressant dans ces deux chansons, c'était dans First Love où on parle du coup de foudre, de la spontanéité, de la violence aussi, parce qu'il y a toujours cette histoire de balance. Hein. C'est pas 100% love.
0: Et beaucoup d'anxiété quand t'as un coup de foudre. Les papillons dans le ventre, en fait, c'est de la trouille.
1: C'est de la trouille. Et puis surtout, on n'a pas d'expérience, on est inexpérimenté. Et puis surtout, la passion se mélange très vite à l'addiction. Et là, il y a d'autres choses qui arrivent. La jalousie, la possessivité, parce qu'on connaît pas et on est la dépendance amoureuse, parce qu'on a, c'est tellement un shoot violent d'adrénaline qu'on a l'impression que quand la personne n'est pas là, on est capable de rien. Et puis, le second love, on a l'expérience. Maintenant, on sait ce qu'on veut plus, on sait ce qu'on veut encore. Ouais. On a moins de spontanéité, faut le reconnaître. Mais on a un peu plus d'expérience et c'est l'un et pas mieux que l'autre. C'est juste deux étapes. Et en plus, à la base, ça devait être un triptyque. Peut-être dans la réédition, on le fera. Il y avait Last Love, le troisième, où là, je voulais vraiment écrire sur les gens qui sont ensemble depuis 40 ans, où là, c'est encore autre chose. Là, on se place dans autre chose.
0: Comme
1: nos parents. Et là, c'est encore autre chose. C'est qu'est-ce qu'on a construit ensemble? Les enfants, les petits-enfants. Ouais. Et avant de faire de la musique, moi, j'étais un infirmier, je travaillais en maison de retraite, j'ai vu des gens, ils étaient ensemble depuis 60 ans c'est encore autre chose. Et ben, on n'a pas eu le temps, peut-être dans la réédition. Mais c'est rigolo de voir un peu l'évolution et que même des gens qui sont ensemble depuis 60 ans, ils ont eu à leur première année les mêmes galères qu'on a, tu vois. Donc c'est ça qui est intéressant en fait.
0: Mais oui, parce qu'en fait c'est le même mot, c'est l'amour, mais c'est pas la même chose.
1: Ah
0: c'est
1: bah ça non, qui est super. Il
0: évolue. C'est bien. Ouais. Ouais. First Love et Second Love, vraiment je vous recommande sur l'album de Skip the Use, le nouveau Love and Anxiety. Et puis alors je me tourne vers Enzo pour un batteur, c'est sympa non, des chansons d'amour qui vont pas à deux à l'heure. Ça c'est quand même une spécificité de Skip the Use. C'est que tu peux quand même jouer très fort sur des chansons d'amour.
2: Ouais, c'est ça. Non, c'est vrai qu'il y a plein de tempos différents et ces morceaux-là. En plus, je me souviens qu'on en avait discuté ensemble de ces morceaux-là parce qu'à la base, il y avait que First Love, enfin qui n'était pas encore First Love, mais qui était un morceau et qui terminait par un truc qui avait rien à voir avec le morceau. Et je disais à Matt, ça serait marrant que ça enchaîne sur un autre truc. Et lui, il a continué le truc, et c'est comme ça aussi qu'est né les deux côtés de la chanson, First Love et Second Love, donc c'était marrant.
0: Et alors, Say That You Love Me, là, c'est encore un regard hyper intéressant sur l'amour, où en fait, quand on dit, oh là là, j'aimerais tellement être aimé, j'aimerais tellement vivre une histoire d'amour, peut-être au fond, en fait, on a juste envie que quelqu'un nous dise, je t'aime.
1: Ouais, voilà, c'était un peu l'idée de ça. Et
0: c'est bien vu, hein.
1: Et de dire, et même des gens qui sont très haineux. Tu vois, moi, c'est une chanson musicalement qui arrivait justement par Enzo.
0: Ouais.
1: Et après, je cherchais un peu des top lines et tout, et un texte.
0: Les top lines, c'est des mélodies.
1: Des mélodies, des trucs. Et après, j'ai regardé je me suis perdu sur Internet une fois et j'ai regardé une vidéo, tu sais, d'un procès.
0: Ouais.
1: Tu sais, il y a souvent des vidéos comme ça où les mecs qui font un peu n'importe quoi, ça fait un peu un buzz sur les réseaux et du coup j'ai regardé ça en me disant putain, il y a des mecs, il y a des oufs où ils se mettent à insulter tout le monde à leur procès, ils s'en foutent tout seuls. Et en fait, je me suis dit mais en fait ce gars-là et je me suis dit que ce mec-là, il pouvait se retourner et dire mais putain, ouais, je fais de la merde, mais dites-moi juste ce que vous aimez même si vous le pensez pas, parce qu'en fait j'ai vraiment besoin de ça. J'ai vraiment l'impression d'être une merde et je sais que tu le penses pas, je sais que tu me détestes, mais juste dis-le-moi, j'ai besoin de l'entendre. Et après, je me suis dit, putain, mais c'est intéressant de prendre ce point de vue-là d'un gars qui dit, oui, je sais que tu le penses pas, c'est pas grave, tu pourras le reprendre après. Mais moi, là, j'ai besoin de l'entendre parce que sinon, je vais arriver dans quelque chose. Et je me suis dit, bah, peut-être tous ces gens à qui on n'a rien dit, souvent, c'est de la remise en question.
0: Ouais.
1: C'est facile de critiquer, mais qu'est-ce que t'as fait, toi? Quand t'as pu tendre la main, est-ce que tu l'as fait? Et du coup, c'est ça, tu l'as mis, voilà, on l'a emmené là-dedans.
0: Say that you love me, dis-moi que tu m'aimes, même si c'est un mensonge. En tout cas, j'aime cette chanson, ce riff de guitare génial. C'est Skip the Use.

0: Say That You Love Me, c'est sur le nouvel album de Skip The Use, Love and Anxiety. Cet album est à gagner ce soir au Blind Test. Si vous voulez jouer avec nous, il faut appeler maintenant Alexandra au standard d'ici, 0810 055 056. Alors, Skip The Use avec nous ce soir, il y a Matt, il y a Enzo, et il y a des dates de concert. Ça y est, vous avez fini votre résidence pour préparer les concerts?
1: Ouais, c'est bon.
0: Ok, non, parce que c'est quand même un dossier, Skip The Use sur scène. Tu le disais tout à l'heure, au bout de ma première question, déjà tu me parlais de monter sur scène. Voilà, ça vous fait envie. Si vous êtes très très pressé, il y a tous les festivals d'été, vous faites les plus gros, hein, les Papillons de Nuit, bah, très très bientôt, Solid Days, Poupée, Terre du Son, les Francofolies, etc. Grosse tournée de festival. Et puis, bah, il y a votre tournée à vous, Skip The Use, le 5 décembre au Zénith de Paris. Vous passez par Bruxelles aussi en février 2027, puis il y a plein de nouvelles dates qui vont être annoncées. Donc, tout roule.
2: Bah ouais, écoute, j'avoue, on est très très très content. Vraiment, on est content.
3: On est presque prêt.
2: Notre concert, hein, je dis aux gens, ça va pas changer. Hein, on est toujours on fait des concerts interactifs. Donc en fait, on fait le concert que les gens ils ont envie de voir.
0: Ouais.
2: Donc on va pas appuyer sur une barre d'espace et dérouler un show. Donc il y aura le show de Papillon de Nuit, ça sera pas le même qu'au Franco, qui sera pas le même qu'à Solidaise, etc. Et ça on kiffe parce que bon, sinon on se fait chier, hein, nous on ferait chier de faire toujours la même chose. Puis c'est tellement génial parce que l'énergie que nous renvoient les gens, bah c'est l'énergie du soir et on la prend et on donne, voilà.
0: Et alors ça, cette énergie des gens quand vous montez sur scène, vous la sentez tout de suite. Il faut la décoder quand même, il faut comprendre, oui, qui est en face, qu'est-ce qui s'est passé dans la journée, dans la ville où tu es, qui est sans doute une ville que tu connais pas forcément et tout. C'est une science, ça, quand même.
2: On aime bien les gens. Hein. Ah, on aime ça. Bien les gens. Donc, à force, c'est des choses. Oui, alors, ça a fait des. C'est des concerts. C'est là. Alors, l'album nous permet vraiment de monter. Là, je veux c'est de pas spoiler le show, mais c'est vrai que là, on part avec quelque chose avec lequel on a un peu jamais fait avec le groupe. On a vraiment un vrai spectacle parce que le disque nous permet de le faire. Donc, c'est trop génial. Mais on reste Skip et on gardera ce côté en live où on peut avoir de la spontanéité, où on peut se dire on avait prévu de jouer ça ce soir, mais visiblement il faut qu'on joue celle-là qu'on n'avait pas prévu de jouer. Et c'est pas grave, on va la faire. Donc c'est
3: on est tout le temps en réaction à ce qui se passe devant nous. C'est hyper important. Je pense qu'à chaque fois il y a 30 secondes, une minute d'adaptation où on analyse un peu la situation et des fois on se rend compte que le show qu'on a prévu pour ce soir-là. Enfin, quand je dis le show, c'est la setlist. Ça sera soit pas suffisant, soit trop. On adapte en fait en fonction de ce qu'on voit. C'est hyper important. L'idée, c'est pas que les gens qui viennent deux fois nous voir, ils voient la même chose, quoi.
0: Ouais, c'est ça. Oui, mais c'est pour le public, puis c'est pour vous aussi. Du coup, ça reste intéressant et un peu dangereux, quoi. C'est chouette.
2: Bah ouais, et puis c'est le live. Ouais. C'est le live. C'est
3: rien de dangereux. Hein. On fait que s'amuser. Hein.
2: on rigole bien et on a bien de la chance d'être rigolé entre potes avec les gens et puis susciter la prise d'opposition, susciter le débat. Moi, c'est là où tout prend sens.
0: Ouais.
2: Ou après, tu peux parler avec des gens et puis moi, j'adore qu'on me dit. Putain, c'est marrant, c'est pas du tout comme ça que je voyais les choses. Et là, ça m'intéresse, parce que là, je vais grandir de la discussion que je vais avoir, et c'est génial, tu vois.
0: Ouais. Alors, votre chanson signature, j'en parlais tout à l'heure, celle qui a récolté aux Victoires de la Musique un énorme succès, et tout, c'était Ghost en 2012. Et la signature de Ghost, c'est le cœur d'enfant. Le cœur d'enfant, ça m'intéresse. Alors déjà, petit blind test sur vos connaissances en tube avec cœur d'enfant. En Amérique dans les années 70.
2: Ah, moi je suis nul en blind test.
3: Mais moi je vois les noms là-haut, je crois. Donc,
0: ah oui.
3: Donc je peux tout dire,
2: ah bah
3: ce que ça c'est.
2: Alice Cooper.
3: C'est Alice Cooper. Chorale, ok, il y a écrit entre parenthèses. Je sais pas si c'est le titre de la chanson. Mais...
0: En Angleterre.
3: Ça c'est facile. C'est
2: incroyable.
0: Ça c'est fou.
2: Ce
0: hein.
2: titre,
0: c'est le même producteur en fait. Il avait fait Schools Out d'Alice Cooper et après il s'est dit purée, ça marche bien aux Amériques. On va essayer en Angleterre. En France, de grands moments de variété française avec des chœurs d'enfants.
2: Ah, quand on aura 20 ans.
0: Tu l'as chanté à l'école aussi. Hein. Quand on aura 20 ans, on leur devine. C'est quoi
2: Pierre Bachelet. Mais ah ouais. Je crois que quand c'est sorti, j'étais déjà un peu grand, moi.
0: Mais non, t'as quel âge? T'es comme moi? T'es né dans, au début des années 80?
2: Non. moi, je suis né dans les 70s, moi.
0: Non voilà. Il ne les fait pas. Hein. Ouais, ouais. Il porte beau, ouais, Matt Pastor. Ouais, et Cabrel aussi l'a fait. Si c'est vrai qu'il y a des gens qui
3: s'aiment. Non. Ça ne connaît rien, à part Pink Floyd.
0: Alors il faudra leur dire. Oui, mais toi, t'es né en quelle année, Jeanne?
3: 98, oh, Coupe du Monde. Ouais.
0: C'est l'année où j'ai eu mon bac, je suis dégoûtée.
2: 97, moi.
0: T'es beaucoup trop jeune.
2: 97, ouais.
0: Incroyable. Mais oui, 1 et 2 et 3-0. Bravo, voilà. Enzo. Tout ça pour dire que donc, moi, la chorale de Skip the Use, je l'aime. J'étais très colère quand j'ai entendu le remix de Mossyman, parce que ça commençait comme ça et j'étais pas contente. Je dis, c'est qui cette vilaine qui remplace mes enfants?
2: T'inquiète, ils arrivent après, faut rester la patience.
0: Ça y est, ils sont revenus.
2: Super meuf d'ailleurs qui a chanté là.
0: Mais oui, pardon, évidemment, je l'embrasse, elle chante divinement. Hein, ouais, mais oui, ma réaction, ça a été, mais où sont les gosses?
2: T'inquiète.
0: Et donc, les chœurs sont de retour sur le nouvel album Love and Anxiety. Il y a une chanson qui s'appelle Bull.
2: Ah oui.
0: Et dessus, j'ai trouvé, alors que tout était puissant, c'est-à-dire quand toi tu chantes, il y a Shane aussi, il va falloir le présenter et dire qui il est.
2: Alors Shane, c'est le vainqueur de la Nouvelle École, l'émission de rap, qu'on a rencontré, alors c'est très drôle, on l'a rencontré à une soirée. Où on était, et puis nous, on est, bon, ceux qui nous connaissent, hein, on n'est pas forcément très très soirée, et au bout d'un moment, on se barre, et puis bah, lui, il venait de gagner, donc c'était un peu la star de la soirée, quoi. Puis on s'arrache, et puis je me casse, je prends mon beurre pour rentrer, et là, il court, il sort, et puis il vient me voir, et il fait, ah ouais, j'adore le Skip the Use, et puis sur le coup, je me dis, bah, et j'avais pas vu la Nouvelle École, et donc je me dis, bah, ok, merci. Puis je me dis un peu, je fous de ma gueule ou quoi. Puis là, il voit un peu à ma tête qu'il me chante des chansons, mais des vieilles.
0: Donc, il connaît vraiment.
2: Puis après, on
0: c'est
2: commence
0: rare,
2: à parler.
0: C'est rare, les rappeurs, oui, qui ont. Mais moi, je savais même pas que
2: c'était
0: quoi.
2: Un rappeur. J'étais là, ouais. Et puis on parle. Et puis je me dis, putain, le mec est redoutablement cool. En plus, il était avec un de ses potes. C'est sympa. Et puis il me dit, donc, ouais, bah, j'ai gagné à la Nouvelle École. Je fais un SMS à ma fille qui me déchire, qui me dit, mais putain, t'es vraiment naze et tout. Et puis je me barrais. Et là, le beurre, il arrive. Et puis je lui dis, tu sais quoi, nous on est comme, enfin, on fait la musique, vas-y, viens, on va au studio, on fait de la musique. T'as l'air trop cool, machin. Et il a fait ok, et il est venu en studio, et c'était chambé. Et on est reparti avec donc cette chanson que, alors, il a rajouté donc ce couplet, il s'est mis dans la chanson.
0: Ouais.
2: C'est une chanson particulière, Boule.
0: Boule, ça veut dire taureau.
2: Ouais, c'est une chanson sur un sujet assez particulier. Enfin, c'est une façon, c'est toujours un prisme un peu particulier. C'est une chanson que j'ai écrite il y a longtemps. J'étais aux États-Unis il y a longtemps et je voulais écrire une chanson sur le. À la base, c'était un peu un regard féminin. Quand je parle, je voulais être une meuf. Et c'était l'expression américaine « Don't fuck with the bull so you'll get the horn ». C'est « N'embête pas le taureau parce que sinon tu te prends les cornes ». Et c'était la nana, je voulais écrire une chanson sur la nana qui dit « Ah, tu t'es bien foutu de ma gueule, attends ». Tu sais, ce côté genre « Attends ».
0: Oui.
2: Et c'est vraiment une chanson sur ça. Sur ça et en même temps sur le « J'ai souffert en fait ». En fait, tu m'as fait mal en fait. Et ça part de « Attends, tu vas voir ». Et tout doucement, plus le personnage parle, plus c'est « Mais en fait, tu m'as fait souffrir ». Et je trouvais ça... Et donc Shane s'est complètement mis dans le sujet. Où il a, et donc je le remercie encore, parce qu'il s'est mis un peu dans cette vulnérabilité-là.
0: Ouais.
2: Et ce qui est assez rare pour les rappeurs, surtout aujourd'hui, de se montrer, de montrer cette facette-là. Et du coup,
0: les chœurs apportent aussi une part féminine.
2: Exactement. Et puis le côté, aussi l'espérance de se dire... Et puis j'ai deux petites filles et que j'espère qu'elles diront aux gars don't fuck with the bull so you get the horns.
0: C'est Skip the Use, c'est sur le nouvel album, c'est une tuerie, ça s'appelle Bull.

0: Alors ça, c'est du beau Skip the Use. Bravo, messieurs. Bravo. L'album, c'est Love and Anxiety, qui est disponible. Cinquième album de Skip the Use. La chanson que vous venez d'entendre, c'est Bull. Et pour en savoir un peu plus et reposer la question qu'on a posée à Matt, à tous les albums de Skip the Use. Alain, tu fais une chanson en français? À tout de suite.
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0: L'anniversaire de Tirer la nuit sur les étoiles, le coup de cœur Teddy Bear et un blind test autour des chansons qui font des déclarations d'amour à la musique. Voilà ce qui vous attend dans la suite de Décibels. Pour jouer au blind test avec nous, un seul numéro, celui du standard d'ici, 0810 055 056. Alexandra vous y attend. Et moi, je retourne voir, comme promis, mes invités du soir, Skip the Use. Enzo et Matt de Skip the Use qui sont avec nous. Matt étant le chanteur et aussi le parolier officiel du groupe, on t'a très souvent demandé « Et alors, les chansons en français? Pourquoi vous chantez pas en français ?» etc. Reconnaissons quand même que dès le deuxième album, il y a eu « Être heureux ».
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0: Mais c'est vrai que depuis, pas trop de chansons en français chez Skip the Use. Pourquoi? Dites-nous pourquoi. On sait que t'es parfaitement bilingue, et ça s'entend quand tu chantes, ça s'entend quand t'écris, et puis t'as vécu aux États-Unis et tout, mais pourquoi?
1: Ben, en fait, déjà, nous, on vient de Lille. Ça commence, je pense, à la base, on vient de Lille, on est à 20 km de la Flandre, en Belgique, où on parle pas français.
0: C'est vrai.
1: Et c'est... nous, quand on était petits, c'est là où il y avait les meilleurs trucs. C'est pas compliqué. Gand, Lille, ça doit faire... je suis pas très bon là-dedans, mais ça doit faire 25-30 minutes de bagnole. Alors 30-40 km, tu vois, je sais pas. Ouais. Et à Gand, il y avait Case Choice, il y avait Soul Wax, il y a Charlotte DeVitte, il y a Amélie Lance. Et c'est à 40 km. Et si tu veux, nous, quand on a commencé les groupes, quand on était très jeunes... J'ai commencé en 1993 et on allait jouer là-bas. Et en fait, bah, quand tu chantais en français, tu pouvais pas aller jouer en Flandre.
0: Non.
1: Et c'était là où c'était le mieux. Et j'ai tout de suite capté de me dire, putain, en fait, quand tu chantes en anglais, c'est cool, tu peux aller jouer partout. On jouait là-bas, on jouait en Hollande, on jouait en Allemagne, on jouait en France, on jouait, enfin.
0: Ouais,
1: donc,
0: partout.
1: À la base, c'était juste un passeport pour jouer un peu partout. Et puis après, en grandissant, nous, c'est vrai qu'on utilise plutôt la langue. T'as capté depuis le départ, nous, c'est vraiment les chansons. Quand on a fait être heureux, c'est parce qu'il y a eu les attentats de Charlie Hebdo. Ça se passait à Paris. Ça avait mis la France, donc c'était normal pour moi de le faire en français.
0: Ouais.
1: Parce que c'était et en plus à l'époque j'étais aux États-Unis. J'étais là, waouh. J'étais aux États-Unis et j'ai été faire une manif. Donc il y a eu plein de manifs à travers le monde.
0: Oui,
1: le clip
0: soutien,
1: d'être heureux, c'était que ça. Ouais, on avait fait une manif à Los Angeles et avec tous les Français, et tout le monde était autour de la France. C'était normal de la faire en français.
0: En français, ça avait du sens.
1: Quand c'est des sujets qui sont internationaux. Et puis après, il y a eu tout un truc, ce qui n'est pas du tout ta question. Mais l'évolution de la France, depuis 15 ans qu'on existe, je l'ai aussi vu arriver. Et c'est vrai que de plus en plus, on nous demandait, pourquoi vous chantez pas en français? Alors moi, je répondais, pourquoi on devrait chanter en français? Ben, vous êtes français. Ah oui, mais alors, enfin, je veux dire.
0: Et tu manges que de la blanquette.
1: Il y avait un côté. Et puis, tu sais, ça devenait un spirit chelou qui arrivait un peu partout. Et moi, je suis un peu taquin, tu vois. J'étais là, je suis ah bon, ben pourquoi je veux dire, en France, il y a des gens, il y a plein de langues en France. En Bretagne, le breton, l'occitan, le chiti chez nous. Et on est tous français, c'est ça qui est. Pourquoi je devrais défendre l'idée de l'identité nationale? J'ai rien contre la francophonie. Moi, j'écris plein de chansons, j'écris des chansons. J'ai bossé avec Barbara Pravi, j'ai bossé avec plein de chansons. Et je participe à plein de chansons en français.
0: En français.
1: J'ai absolument rien contre ça. Je suis un grand fan de Brel, de Renaud. Mais ça me fait toujours marrer qu'on demande, tu vois, la langue, c'est un chemin, c'est pas une direction. Tu vois, et je pense que ça change tout. On va pas aller à une expo, tu vois, et dire à un peintre, ah, c'est super ce que t'as fait, mais pourquoi tu l'as fait en bleu? Fais-le en rouge. Tu vois? Bah, pourquoi?
0: Oui.
1: Bah, parce que bleu, blanc, rouge, t'es français. Donc, c'est, pourquoi il y a du jaune, là, dans ton tableau? Tu vois, à un moment donné, c'est ridicule, en fait.
0: C'est vrai.
1: On s'en fout. La France, c'est un état d'esprit, c'est une fraternité, et aussi une liberté de penser, un respect des valeurs républicaines qu'on a. Et un texte, il est magnifique quand il est en français, il est magnifique quand il est en breton. L'important, c'est qu'il soit magnifique. On s'en fout après. Enfin, en tout cas, moi, je m'en fous.
0: Enzo, on valide, non?
2: Je valide totalement.
0: Il
2: en tout cas, la batterie, c'est ni en anglais, ni en français. Donc après, tu fais ce que tu veux.
0: C'est vrai, tu t'en sors bien. On se quitte en écoutant We Are Good. Que même si vous parlez pas anglais, vous comprenez la phrase. We are good. Et Skip the Use qui vous donne rendez-vous sur les grands festivals d'été. Ça commence tout bientôt, le 23 mai, au Festival des Papillons de Nuit, puis Bacchus, Festibruse, Festival ODP, pardon, l'Irréductible, les Solidays, les Arséniques, le Festival de Poupées, Terre du Son, Francofolie, Lovely Brive, le Festival de la Paille, les Folies en Baie et le Festival des Solidarités à Namur. Les dates pour la rentrée de Skip the Use, c'est notamment le Zénith de Paris le 5 décembre. Et on en aura plus très bientôt. Merci, messieurs.
1: Ben, merci à toi de nous recevoir à chaque fois. Et merci pour tous les artistes que tu fais découvrir sur tes émissions depuis le temps que tu fais de la radio. Je te le dis à chaque fois, mais vraiment, tu as lancé beaucoup d'artistes. Donc merci, c'est vraiment un endroit où on est ravis de venir, on est super bien accueillis et on peut. Enfin voilà, tu nous mets bien. Donc merci à toi de nous accorder du temps.
2: Merci beaucoup.
0: Merci, vive Skip the Use!

0: Keep the Youth, We Are Good. L'album est disponible, Love and Anxiety. Bon, vous avez compris, moi j'ai craqué, mais je pense que vous aussi. Allez donc l'écouter.
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0: Il est temps de jouer au Blind Test. Ce soir, j'accueille Alexandra et Delphine pour jouer avec nous et pour gagner l'album de Skip the Youth. Bonsoir à toutes les deux.
2: Bonsoir.
0: Bonsoir. Alexandra, comment ça va?
2: Écoutez, ça va super bien, parce que moi, j'adore Skip the Youth. J'ai eu la chance de les voir deux fois en concert.
0: Trop bien.
2: Voilà. Donc, jamais 203, je pense que je vais les voir cet été aussi. Je vais prendre des billets.
0: Ah, ça, c'est une bonne nouvelle. Ah ouais, parce que vraiment, le nouvel album, je pense que ça va être fou sur scène. Delphine, fan de Skip the Youth également ou...
3: Oui, alors, je ne les ai jamais vus, mais j'aime beaucoup, beaucoup ce qu'ils font, effectivement.
0: Ah, génial. Eh ben, je suis ravie de vous offrir à chacune un exemplaire du nouvel album de Skip the Youth, parce que dans le blind test de Décibel, on gagne avant de jouer. Comme ça, maintenant que vous avez gagné, vous avez tout votre cerveau disponible pour vous concentrer et jouer. Le thème du blind test ce soir, ce sont des chansons qui sont des déclarations d'amour à la musique. Ok.
2: D'accord. C'est noté.
0: Voilà. On cherche le nom des interprètes de ces chansons. Il y aura un point par bonne réponse. Mais bon, on s'en fiche un peu des points puisqu'à la fin, tout le monde gagne. Mais voilà, c'est l'instant mathématique de la soirée. Ça fait plaisir à tout le monde. Alexandra et Delphine, première chanson, déclaration d'amour à la musique. Dites-moi, et donnez bien votre prénom avant de me donner la réponse, dites-moi qui chante ça.
2: Alexandra.
0: Alexandra.
2: Jean-Jacques Goldman.
0: Ouais.

0: Alexandra qui a donné son prénom un quart de seconde avant Delphine. Je sens que ça va être très compliqué de départager nos deux candidates. Elles sont très fortes. C'est effectivement Jean-Jacques Goldman, Quand la musique est bonne. Allez, on continue, on part en Amérique.
1: Alexandra.
0: Alexandra.
1: Delphine. Madonna.

0: français aussi, puisque le producteur Mirwais, ex-Taxi Girl, voilà, moi, pour moi c'est de la chanson française.
1: C'est ce que j'allais dire aussi.
0: Alors on est d'accord. Alexandra, très rapide, ouais. Delphine, je suis désolée, hein, mais là on a, vous êtes deux cadors.
2: Je peux pas lutter.
0: Une vitesse incroyable. Déclaration d'amour à la musique encore, après Goldman et Madonna, mais qui voilà ?
1: Delphine.
0: Ah, Delphine.
1: Oui,
0: oui, c'est Johnny.
1: Bravo Delphine.

0: la musique que j'aime, Johnny Hallyday, sacrée déclaration d'amour aussi hein, pour la musique. Et bien bravo, bravo Delphine et Alexandra, vous avez été resplendissante pendant ce blind test, bravo, bravo.
1: Merci beaucoup, bravo Delphine.
2: Merci. Bah, bravo à vous, à toi également.
0: Bah oui, et puis merci d'être venu jouer aussi, ça nous fait toujours plaisir de discuter avec vous et jouer avec vous autour de la musique le soir dans Décibel. Alors pour rester dans le thème, je vous propose peut-être la plus grande déclaration d'amour à la musique en chanson. Elle est signée John Miles, elle date de 1976, elle a été enregistrée à Abbey Road, le studio londonien rendu célèbre notamment par les Beatles. Elle s'appelle tout simplement Music. C'est comme un petit opéra, il y a des mouvements dans cette chanson et ça respire la musique à chaque instant. John Miles. Music.

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0: Le coup de cœur du jour, c'est un jeune artiste. Il n'a que 24 ans, mais croyez-moi, il a une vieille âme. Il s'appelle Teddy Bear, oui, comme les petits ours en peluche de notre enfance. Teddy Bear, né et élevé à Mons, en Belgique. Une ville très intéressante. Mons, c'est là où on écoute beaucoup de bonne musique italienne. Parce qu'en fait, l'immigration italienne installée en Sicile, en Belgique, c'est beaucoup installé à Mons. Donc voilà, il y a des très bonnes pizzas et de la mandoline partout. J'adore cette ville, voilà, Mons en Belgique. Et il y a donc Teddy Bear, issu d'une famille de musiciens d'origine sicilienne. Voilà. Alors, ce garçon que j'aime beaucoup, qui est extrêmement sensible, vient de sortir une toute nouvelle chanson qui s'appelle Chaussures Roses. Et je me suis dit que ça allait vous parler. Quelqu'un qui se présente comme ça, qui revendique sa différence, ses différences. Forcément, je pense que chacune et chacun pourra s'identifier. C'est mon coup de cœur du jour, une vraie belle découverte. Il s'appelle Teddy Bear. Voici Chaussures Roses.

0: Alors, enchanté de rencontrer Teddy Bear, coup de cœur du jour. Teddy Bear qui sera en concert au Pop-Up à Paris tout bientôt, le 25 mai et le 8 juin. Et puis, il fait pas mal de festivals cet été. Vous le verrez, enfin cet été même, ce printemps, bah oui, le 21 mai à Saint-Étienne au festival Parole et Musique. Teddy Bear sera également à Cabourg le 19 juin au festival Cabourg Mon Amour. Les Francopholies de La Rochelle le 11 juillet, le Cabaret Frappé le 16 juillet. Et puis, les premières parties d'Orelsan au festival de Nîmes, les 22 et 23 juillet. Ça, les premières parties, ça dit toujours plein de choses hein, sur les artistes. Et Teddy Bear a fait les premières parties de Feu Chatterton, Clara Luciani ou encore Julien Doré. Bonne route à lui.
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0: Joyeux anniversaire à l'album Tirer la nuit sur les étoiles, 12e album studio du merveilleux Étienne Dao. On va écouter la chanson-titre en duo avec Vanessa Paradis pour célébrer ce bel anniversaire et vous dire que Tirer la nuit sur les étoiles, c'est un truc qui s'est vraiment passé. Ava Gardner et Frank Sinatra, amoureux, étaient partis dans le désert avec des revolvers et ils avaient tiré la nuit sur les étoiles. Bon bah là c'est Étienne et Vanessa. Oui.

0: Joyeux anniversaire, joli album et chansons merveilleuses, Tirer la nuit sur les étoiles. C'était Étienne Dao et Vanessa Paradis. Sachez que cette chanson existe aussi en version live, enregistrée à Bercy. C'était le premier Bercy d'Étienne Dao. Il fallait bien qu'il commence, hein, voilà. Et c'était merveilleux, l'album live magnifique. Et ce duo avec Vanessa Paradis, à la fin, il lui dit merci Vanessa. Elle lui dit merci Étienne. Et moi, j'ai envie de leur faire des enfants, mais à tous les deux, quoi. Allez, bonne soirée. Merci d'avoir écouté Décibels et merci à l'équipe qui était là, c'est-à-dire Iris Guitoni, Diana Alcide, Elodie Bianca Maria, Alexandra Sackberg et Franck Moilier. Salut.
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3: Bonjour la France, j'espère que tu vas bien. La France, on est mercredi, c'est la moitié de la semaine, hein, on est content.
4: C'est le middle day. Bonjour Valérie, bonjour à tous.
3: Bon, alors, aujourd'hui, je vais vous faire... J'ai plein de trucs à vous dire. Alors on va parler du cadeau de la semaine. Hein. Vendredi, c'est la finale.
4: S'il vous plaît.
3: Et alors, le premier prix, c'est un séjour pour 4 personnes à Foura. Alors, pourquoi Foura? Parce que vous connaissez tous le Fort Boyard, c'est quand même... Bah, c'est notre château national. Voilà, vous savez à quel point votre radio ici est attaché à Fort Boyard. Moi, je l'ai fait 6 fois, Fort Boyard. Je suis la dame du château.
4: Les araignées s'en souviennent.
3: Et les araignées et tout le monde. Et aujourd'hui, le temps et la mer ont fragilisé notre fort. Donc, il y a d'importants travaux de protection qui doivent être engagés. Et un appel aux dons est lancé sur fondation-patrimoine.org. Comme ça, ça va aider à préserver ce trésor. Et donc, à cette occasion, on gagne un superbe séjour pour 4 personnes à Foura. 2 nuits au camping 3 étoiles, le Cadoret.
4: Wow.
3: Vous allez faire une petite croisière autour du Fort Boyard. Vous verrez le père Foura, ce sera à la tour là, avec la compagnie Interil. Et comme on est sympa, on vous invite au restaurant le 31 qui se trouve à Foura. Bref, que du kiff. Et puis surtout, dis donc, Willy Rovelli sera samedi entre 12h et 13h en direct de Foura. Donc ça fait beaucoup de monde à voir.
4: C'est vrai.
3: Si on gagne pas ça, on gagne quoi?
4: Mais vous gagnez la cafetière, bien sûr, vous le savez.
3: Bah,
4: la cafetière
3: évidemment.
4: Qui nourrit le père Foura.
3: Bien sûr.
5: Voici c'est une charade aujourd'hui.
3: Oh là là.
5: Faut répondre. Au premier et l'ennemi

0: Très bien, je suis très heureux parce que je vous écoute parfois la semaine. Je vis au Pays Basque à Bidart, donc de temps en temps sur radio ici Pays Basque.
1: C'est bien ça.
0: Et ici Gascogne, ça dépend. Voilà, je vous écoute et du coup j'ai pris goût. C'est un horaire où on se marre et où on kiffe.
2: Voilà. Eh ben voilà.
1: Ça fait plaisir. Merci.
0: Non, mais c'est ça, c'est vrai.
2: Mais parce que tout à l'heure il est avec notre Wendy Chouchou parce qu'il sort un livre qui s'appelle On n'attend pas Fabien.
0: Ouais. Alors, on n'attend pas Fabien.
3: On n'attend pas Fabien.
0: Voilà.
2: Voilà, bien sûr. Avec le string remonté dans le petit, la petite raie du cul. Voilà.
1: Mais tu vas jouer avec nous, là.
2: On va voir si tu sais aider nos candidats. On va voir si tu vas pouvoir répondre à
0: toutes
2: les questions. Parfois,
0: je suis dans ma maillot, je ne suis pas meilleur
1: non,
0: que.
1: Non, c'est pas possible.
2: Ah, mais il y a des questions.
0: Attention, hein.
2: Alors, bonjour Agnès, bonjour Jérôme, comment ça va?
1: Bonjour.
4: Bonjour Valérie.
5: Bonjour Valérie, bonjour Eric.
2: Eh ben c'est super. Alors Agnès, tu joues avec ici Paris et Île-de-France parce que tu habites Paris.
4: Oui.
2: Voilà. Alors, tu as un petit chat qui s'appelle Laurette.
4: Ah,
6: c'est un amour.
2: Eh oui, parce que tu t'aimes. Bah de toute façon, c'est bien chez Laurette parce que on le sait, quand on a un chat, on vit chez son chat. Donc en fait, tu vis chez Laurette. Et voilà. Et alors, on t'appelle Robocop.
1: Ah bon?
2: Parce que tu.
4: Oui.
2: Bah oui. Et oui, parce que t'as une hanche en titane, c'est ça?
4: Voilà, les copains maintenant m'appellent Madame Robocop puisque je sonne aux entrées de sécurité et ça m'arrive régulièrement. D'ailleurs, c'est très drôle.
2: Ah bah oui.
4: Enfin bon.
2: Ah bah oui.
4: Je suis Madame Robocop. Je vais à l'école militaire voir des amis. Tout le monde attend Madame Robocop parce qu'elle va sonner.
2: Eh bah bien sûr qu'elle va sonner celle-ci. Alors. Ah là là là là. Bon, alors on espère que le titane va te porter chance. Bah oui, l'idée c'est quand même d'aller voir le père Foura et puis d'aller à Fort Boyard et tout ça. Alors,
1: toujours dans le coin le père Foura.
2: Toujours.
1: Toujours.
2: Ta première question, elle est de vrai ou faux? Elle est très simple. Tiens, je te mets une ambiance. Le roi Soleil. On adore cette comédie musicale, j'adore Emmanuel Moir. Écoute bien ma chérie, écoute bien la question. Louis XIV, il a eu un frère jumeau. C'est vrai ou faux? Top chrono, 5 secondes. Il a eu un frère jumeau, Louis XIV ou pas?
4: Je crois que c'est vrai.
2: Mais non mon chéri, c'est faux, c'est Alexandre Dumas qui nous a... Mais oui, il nous a inventé ça avec son petit bouquin. Mais oui, c'est le masque de fer. Le livre de... Ben oui, le film avec DiCaprio, le bouquin de Dumas. Et non, il n'a jamais eu de frères jumeaux. Donc, pas de points, mais tu vas te rattraper.
1: Ben oui, Jérôme, avec ici Occitanie. Ça va, Jérôme, aujourd'hui?
5: Oui, ça va, Eric. Oui, ça va très bien.
1: T'es dans ta cave, dans ta salle de bain? T'es où, Jérôme? Là, ça résonne un peu, le truc, là.
2: Oui, parce que...
5: Je suis en dehors parce que je... Je suis livreur, voilà, donc je suis sorti, voilà.
1: Mais ça fait plaisir de savoir que tu es en train de travailler, que tu fais une petite pause avec nous et que tu vas peut-être travailler tout en nous écoutant et en jouant. On va peut-être rencontrer plein de gens avec qui tu as. Voilà, parce que des rencontres sympas et originales, t'en as eu. On en parlera tout à l'heure, parce que quand on est livreur, on voit des gens. Voilà. 48 ans, tu habites à Toulouse, on avait remarqué cet accent du Nord, évidemment, Jérôme.
2: Jérôme,
1: ça va être compliqué. Il est en Haute-Garonne, il a une chérie, notre Jérôme. Il a l'accent tous les ans, on l'a entendu. C'est Karine, ta chérie, et puis vous avez un enfant ensemble? Oui? Non?
5: Non, pas ensemble, chacun de son côté.
1: Chacun de son côté, voilà. Parfait, coupe recomposée. Voilà. Dis-moi, on t'appelle Vatanen, pourquoi tes anciens collègues t'appellent Vatanen?
2: Mais parce qu'il va vite en bagnole.
5: Voilà, c'est ça, exactement, et que je suis blond physiquement, pas...
1: Oui, j'ai compris, c'est pas comme le blond de Gad Elmaleh.
2: Allez,
1: notre livreur de colis, notre fan de rallye, on va tout de suite jouer avec une question qui vaut un point. Écoute bien, voici un petit extrait. Ah, c'est lui.
2: C'est l'homme à la canne.
1: Dr House.
5: Oui.
1: On va parler de questions médecine, tout ce que j'adore, bien sûr.
2: Oui.
1: Le BCG est un vaccin contre l'hépatite B. Moi, je l'affirme. Est-ce que c'est vrai? Est-ce que c'est faux? Top chrono, 5 secondes. Le BCG est un vaccin contre l'hépatite B.
5: Faux.
1: Tu dis que c'est faux, c'est Fabien Antoniante qui va donner la réponse.
0: C'est faux.
1: Exactement.
2: Ah, bravo, Fabien.
1: Le Bassi, Calmette et Guérin protège contre la tuberculose, contre l'hépatite B.
2: Non, pas contre l'hépatite B.
1: Et surtout très efficace pour prévenir les formes graves.
0: Qui n'a pas eu son timbre avec
2: l'école.
1: C'est-à-dire que je ne fais pas partie de la génération la vôtre. Hein.

0: Voilà.
1: Alors déjà, si tu mettais tes lunettes, tu aurais pu lire tout le
2: j'ai
1: résumé.
2: J'ai pas le tam sur le biceps, moi.
1: Allez, tais-toi
2: juste
1: donc.
2: Une petite piqûre qui se voit pas. Hein.
1: Agnès, pas de point. Jérôme, un point est là tout de suite. On a tous dans le cœur un Fabien Otoniente. Allez, Laurent vous le dit, Rock Collection, vous écoutez ici. On vous aime, mes petits canards, à tout de suite.

0: Patti Smith,
1: Laurent
0: les gars.
1: Boulzy. T'étais, Fabien, t'étais avec le cousin d'ailleurs.
2: Non, j'étais avec son frère, elle est au lycée à 9 ans. Et puis il me disait, bon, tu sais, mon frère va enregistrer un album. Et on disait, oui, t'es gentil, ouais. Mais ouais. Et finalement, le Camping des Flots Bleus,
3: oui,
2: qui est devenu un nom générique parce que ça vient de cette chanson. Au Camping des Flots Bleus, je traîne des tonnes de cafards. Ouais. Si j'avais bossé un peu, je me serais payé une guitare.
1: Et c'est comme ça que t'as appelé le Camping
2: des Flots Bleus. Ça vient de Laurent Boulzy.
0: Oh là là.
1: Bah, bravo pour cette anecdote.
0: On adore. Eh ben, on recommence la petite compétition avec un jingle de Lady Di. Allez.
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0: C'est notre Lady Di à nous, à la technique. Aujourd'hui, c'est Diane. Oui. Alors, Agnès, qui donc habite à Paris, Robocop pour les intimes. Alors, je ne t'entends pas sonner, mais la hanche en titane, ah là là, mon Dieu. Alors, il paraît que t'es comédienne, que t'as toujours été comédienne, mais que, voilà. Voir les musiciens, voir les magiciens. Oui.
5: Qui arrive,
0: oui. Hey. Tu as été l'élève de Francis Huster.
6: Oui, j'essaie, disons, d'être toujours comédienne, mais oui, ça se passe bien.
0: Oui, bah c'est bien, on fait des petits jobs à côté.
6: Oui, des grands Francis, ah oui.
0: Ah oui, t'as tourné avec Johnny Depp et Meryl Streep, excuse-nous.
6: Ah, oh, quelle chance, oui.
1: Il y a pire. Hein.
0: Ah bah, il y a pire, t'as tourné dans quoi avec Johnny Depp
6: Julie and Julia.
0: Oh, et avec Meryl t'as tourné dans quoi avec Meryl
6: Pardon.
0: Avec Meryl Streep, t'as tourné dans quoi?
6: Dans Julie and Julia.
0: Ah, d'accord, ok, super, Julie and Julia. Le diable s'appuie en
6: prêtre. Vraiment... une grande émotion de voir cette grande artiste, elle est extraordinaire.
0: Bah oui, elle est extraordinaire, elle est magnifique. Dans Le Diable s'habille en Prada, là, elle est super.
6: Oh là là.
1: Et le film au cinéma, là, le 2, là.
0: Bah, c'est ce que je dis.
1: Ah, c'est ça.
0: Alors, il paraît que tu marches beaucoup, tu fais beaucoup de randonnées en Auvergne et t'adorerais faire Compostelle.
6: Oh, ça, merci Valérie, c'est quelque chose qui me tiendrait beaucoup à cœur.
0: Ah oui? Tu as envie de faire, bon, oui, un petit bout de Compostelle parce que sinon tu pars 10 ans.
6: Bah oui, disons un peu pour le côté mystique, la spiritualité, c'est quelque chose qui est proche de moi, voilà.
0: Eh ben oui.
6: Je me verrais bien accompagnée par Valérie Damido à Compostelle.
0: Oh, alors mon petit cœur, je t'adore. Mais alors,
1: vous n'allez pas aller loin. Hein.
0: On va pas aller loin, mon petit canard. Au premier restaurant sur la route, elle va s'arrêter, maman. C'est-à-dire, bon, vaut mieux t'y aller avec Alexandra Lamy. Elle a fait un film là qui est encore sur les écrans et qui marche bien, qui s'appelle Compostelle. Parce que Alexandra, elle marche. Elle, moi, je, voilà.
1: C'est la route du Saint-Nectaire.
0: Moi, c'est la route du Saint-Nectaire. Et...
6: ah d'accord.
0: Je peux le faire en poney, si tu veux. Voilà.
1: Pauvre poney.
0: Je serais toi, je fermerais bien physiquement ma bouche. Ma petite Agnès, je veux que tu marques ton premier point avec cette question vrai ou faux. Écoute, il y a une petite ambiance. Le générique d'apostrophe. Oh, Bernard Pivot, l'homme de ma vie. Alors, écoute bien. L'un des auteurs français contemporains les plus lus dans le monde... c'est Marc Lévy. Est-ce que c'est vrai ou est-ce que c'est faux? Top
6: oui,
0: prénom.
6: C'est vrai.
0: Oh bah dis donc, on n'a même pas le temps de lancer le chrono, dis donc. Et oui, c'est une bonne réponse. Tu sais combien il a vendu de livres? 50 millions de livres. Ah bah ça laisse rêveur, hein. Ouais, on souhaite que Fabien, il en vende autant. Alors, il est suivi de près par Guillaume Musso, mais c'est Marc Lévy qui s'exporte le mieux. Premier point pour Agnès.
1: Jérôme qui... est-ce qu'il a des points, Jérôme?
0: J'ai il en a un.
1: Ah, il a déjà un point, oui. Jérôme.
0: Ce qui est bien, c'est qu'il...
1: J'ai pas du tout suivi les points de Jérôme. C'est pas pour ça. Donc, Jérôme qui est livreur, qui livre des colis, qui s'est absenté, voilà, quelques instants pour jouer avec nous. Ouais. Oh, qui avait envie d'être policier quand il était petit. Oh oui, j'adore ça. On a joué avec ce titre. Vous l'avez reconnu.
0: Bah, Starsky Hutch.
1: Bien sûr. Hey, tu voulais être plutôt Starsky ou plutôt Hutch, là, du coup, le brun ou le blond?
7: Guy Evanchio, non.
0: Ah ouais, mais c'est le meilleur rôle.
1: Le lieutenant aussi, t'es pas mal. Je sais plus comment il s'appelait, le lieutenant.
0: Ah non, non, moi c'est Guy Evanchio, le mec, il a des bagnoles de Guy. Bah oui.
1: Ah, bah c'était une balance quand même, Guy Evanchio.
0: Ouais, mais bon, il a des manteaux de fourrure, il a. Bon, allez.
1: C'est une balance quand même. Bon, pas trop de sport, tu vas pouvoir faire Compostelle avec Valérie, du coup.
0: Bien sûr.
1: Parce que dans ta vie, le sport, voilà, c'est qu'un mot. Par contre, tu sais bricoler. Ouais. Il a une bonne chose, ça. Il sait bricoler.
7: Oui. Ah, oui, oui.
1: Tu touches un peu à tout. T'as une formation mécano, en plus.
7: Ouais, voilà. Voilà.
0: Mais, non, mais qu'est-ce que tu bricoles? Quand on dit bricoler, ça veut tout et rien dire. Tu bricoles quoi, par exemple? Tu peins, tu... Tu m'arouffes?
7: Ouais, je peins, je jardine, j'ai fait la tapisserie, la toile de verre, le sol.
0: Oh bah dis donc.
1: Non, il sait tout faire.
0: Ah oui.
1: Il sait même cuisiner, vous savez ce que c'est sa spécialité? Fabien, je suis sûr qu'il adore. C'est la tarte aux pommes. Tu aimes la tarte aux pommes?
2: Ah oui, oui, oui. Avec une glace dessus.
0: Bah, oui, voilà. Ah, oui.
1: Avec de la chantilly dessus. Moi, j'aurais de la chantilly sur la tarte aux pommes.
0: Ah, écoutez, je vous ferai une tarte aux pommes avec la pâte sablée. C'est ma petite spécialité. Ah, allez. Bah,
1: oui. Il aime les spaghettis bolognaises et il sait faire la viande en sauce. C'est un ami, ça, Jérôme. Je suis content de jouer avec toi. Jouons. Pour un point de plus avec cet extrait des Kids United.
3: Le jus d'orange, c'est vraiment trop bon. Quand je le bois, ça me donne des frissons. Le jus d'orange.
1: Ça, c'est les Kids United. Je savais pas qu'ils faisaient du bricolage. Bricole en même temps qu'ils chantent.
0: Je sais même plus quoi dire. Vas-y, pose ta question parce que.
1: Je savais pas qu'ils bricolaient.
0: La régie est effondrée.
1: T'as remis l'extrait. Ils bricolent, les gars.
0: Fabien, il est en train de prendre des notes pour un personnage ridicule dans son propre film.
1: Il m'a refoulé. Ça donne des frissons. Ah, c'est des percussions avec des cuillères, mais d'accord. À Singapour.
0: À Singapour.
1: À Singapour. Un Français à risque la prison pour avoir léché la paille d'une brique de jus d'orange. Vrai ou faux ? Top chrono, 5 secondes.
7: Je dirais vrai.
1: Il a léché la paille d'une brique de jus d'orange. Est-ce que c'est vrai ou faux ?
2: Oh.
1: Bah non, c'est vrai. Eh ouais, c'est vrai, un Français. Alors, il a 18 ans, il était inculpé après s'être filmé en train de faire ce que je vous ai dit. Ouais. Il est poursuivi pour atteinte à l'hygiène et dégradation des infractions prises très au sérieux dans ce pays. Donc, à Singapour.
2: Oh là là.
1: Sérieux, hein. Ne le faites pas.
2: Non,
1: pas
2: d'y aller, hein.
0: Non, on va pas y aller. Alors, ça fait 2 pour Jérôme, 1 pour Agnès. Et là, tout de suite, ma préférée, ma chouchoute. Allez, la grenade, Clara Luciani. Ah. On adore. Vous écoutez ici, on vous kiffe, mes petits canards. À tout de suite.

0: votre NAD, Clara Luciani, 12h25 sur IC.
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1: Et ici, nous sommes avec Agnès qui a un point, Jérôme qui a deux points, et Fabien Otoniente qui va rejoindre le studio de Wendy Bouchard pour parler de son livre. Alors, on n'attend pas Fabien.
3: Voilà.
1: donc il partira sans nous dire au revoir. Alors on va lui dire qu'on l'aime.
3: Parce que j'aime cette émission et j'aime les auditeurs forcément.
0: Un dernier mot pour le foot. Pour ceux qui aiment le foot, demi-finale avec des champions ce soir. Ton pronostic, s'il te plaît.
3: Mon pronostic,
0: Bayern PSG.
3: Le Paris Saint-Germain.
1: Oui. Évidemment.
3: Évidemment.
0: Mais tu t'es pas mouillé, t'as pas donné de but.
1: Mais non, moi je
3: suis incapable.
1: Alors Agnès.
0: Reste champé avec nous deux minutes.
4: Oui.
1: Comme ça, on aimerait déjeuner avec elle.
5: Sur la plage abandonnée.
4: Oh.
0: Ah oui.
1: Bah oui.
5: Coquillages.
1: Alors. Pourquoi ? Parce que tu es sensible à la souffrance animale et que tu trouves que Brigitte Bardot l'a fait beaucoup pour les animaux.
4: Oui, elle m'a beaucoup aidée parce que moi-même, j'ai fait des sauvetages d'animaux en grande souffrance et j'ai été très touchée parce que j'ai eu la chance de la voir au téléphone un jour. Wow. C'était une très grande dame et elle a fait beaucoup, beaucoup pour les animaux.
1: Eh ben c'est bien. Bon, eh ben écoute, de toute façon toi tu aimes bien les animaux. T'as ton chat, mais oui. Dès que tu peux aider les animaux, c'est un truc vraiment, ça te plaît. Tu adores ça.
4: Oui, encore hier j'étais rue Aubert, et j'ai fait un sauvetage malgré moi pour un petit chaton qui était exploité pour la manche, enfin l'horreur. Et puis voilà, il y a une police spéciale, tout le monde peut appeler maintenant d'ailleurs.
1: Eh oui.
4: Et qui vient les chercher quand ils sont en grande souffrance. C'est très bien et je trouve que chacun devrait avoir conscience, surtout s'il a un animal, de ne pas l'abandonner un jour parce que là, c'est...
1: il faut vraiment être...
4: Les saisons où c'est l'horreur et...
1: Ouais, je suis d'accord avec toi.
4: Je suis hors sujet, excusez-moi.
1: Mais... T'es pas hors sujet, je suis d'accord avec toi. Moi, les gens qui prennent des animaux et qui leur font du mal, comment te dire, je leur réserve des tortures moyenâgeuses. Bien, alors...
4: Bravo.
1: Mais oui, mon chat, on a mangé deux chiens, un chat, comment te dire. Alors, on va essayer de trouver qui chante. Je vais te mettre trois chanteurs, trois chansons qui s'enchaînent. Il y a un intrus, c'est-à-dire il y a deux fois le même chanteur. Et il y en a un, c'est pas le même chanteur.
0: Mais il a rien à faire là, quoi.
1: Et il a rien à faire là, il ferait mieux d'être chez sa mère. Et du coup, on va essayer que tu trouves qui est l'intrus. Écoute bien ce mix.

0: Ah ben, elle écoute même pas jusqu'au bout qu'Andy Bachung, celle-ci. Eh ben oui, tu as totalement raison. Le premier, c'était Full Sentimental, Alain Souchon. Osée Joséphine, Bachung. Et ensuite, il y avait Allô Maman Bobo, Souchon. Donc tu as 2 points, mon petit chou. Tu as 3.
1: Allez, Jérôme, justement, il aime bien la chanson. Jérôme, qui joue avec ici Occitanie à Toulouse, t'adores aller en concert. Et alors, je crois même que t'as été au moins plus de 100 fois au Zénith de Toulouse. Quand même, t'es un acharné, là. Hein.
2: Ah oui. Après, bon, j'ai fait d'autres concerts. Je suis allé à Paris, en Allemagne, partout. Enfin, voilà.
1: T'as vu plein d'artistes. Donc, T'as vu qui?
2: À Paris, c'était il y a 2 ans, Dépêche Mode et Coldplay. Et aussi.
1: Et puis t'as rencontré plein d'artistes. Hein. J'ai vu que t'avais rencontré Benabar, Kali, Jane. T'as même déjeuné avec Stéphane Echer. Énorme. Raccord avec la chanson.
2: C'est ça.
1: T'as même vu les répètes de Matt Pokora aussi.
3: C'est tout.
1: Tout y passe. Tu connais tout le monde.
0: Matt Pokora qui nous a vachement aidé quand on a refait la déco des hôpitaux pour C'est que du bonheur.
1: Eh ben, c'est bien.
0: Il est super doué en déco et c'est un chouette mec, Matt Pokora.
1: Bon, voilà. Jérôme, j'espère que tous ces artistes que tu as vus, que tu as applaudis, qui t'as déjeuné, vont t'aider, qu'on va les retrouver dans ce mix. Il y a 3 artistes, il y en a un qui n'a rien à faire là, tu l'as compris. C'est l'intrus, on écoute bien ton mix.

0: j'aime à mourir.
1: Qui n'a rien à faire ici?
2: Voisine, hein.
1: Voisine. Oh, la voisine, elle n'a rien à faire ici. Et encore, le petit coup de pelle qui va bien, 1989, pour la sortie de ce tube, on a pris un petit coup de pelle.
3: Mais c'est pas
1: c'était Rock Voisine. Et Cabrel, bien sûr, entre deux, ce qui fait un point de plus.
3: Deux
1: formidable, ça fait quatre pour Jérôme, je suis content.

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2: Je vous rappelle que nous jouons avec Agnès qui a 3, Jérôme qui a 4. 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Allez, jingle, on reprend la compète. Alors, Agnès qui vit à Paris, oui, qui aime les animaux, qui est comédienne, qui a joué avec Meryl Streep. Alors, il paraît que tu cuisines pas. T'aimes pas ça. Ça te... Hein?
3: Non, je suis pas une grande cuisinière.
2: Mais t'aimes pas ça, en fait. Tu préfères aller au resto.
3: Disons que je n'ai peut-être pas ce talent-là,
2: Et
3: j'admire les grands cuisiniers, bien sûr.
2: Mais évidemment.
3: Voilà, oui, moi j'aime la compagnie, tout ça, je suis du signe du taureau, avec des amis à table, voilà. Bon.
2: Alors il paraît que tu vas dans les restaurants Émeraude, et que c'est des restaurants pour les seniors, c'est quoi? Je ne connaissais pas, dis-moi tout.
3: Ah oui, ben justement, mais tous les seniors peuvent y aller, quelle que soit leur profession, bien sûr. Ah ben, moi, parisienne, en tout cas, ça existe peut-être pas partout, mais en tout cas, c'est Vive Paris pour beaucoup de choses, on le sait. Hein. Et ce sont des restaurants qui sont ouverts pour les gens retraités selon leur imposition. Et moi, j'y vais parce que c'est vraiment excellent. Il y a des gens charmants de tout milieu professionnel. Et moi, je suis aussi dans un restaurant souvent où il y a la mairie du 8e, donc c'est intergénérationnel, parce qu'en général, c'est pas intergénérationnel. Donc moi, je fonce dans l'intergénérationnel.
2: Bah oui, comme ça, tu te fais des copains. Bah oui.
3: Bah voilà.
2: Et voilà. Et puis,
3: je crois qu'il faut être dans cet esprit.
2: Ah ben ça,
3: quels que soient nos métiers, nos vies, il faut être dans l'intergénérationnel, c'est toujours enrichissant.
2: Et puis, il faut toujours rester avec des copains, comme ça, au moins, tu t'ennuies pas. Alors, écoute, maintenant, tu vas peut-être pouvoir marquer 3 points de plus, c'est la question à choix multiples. Je vais te poser la question, te proposer des réponses, et à mon top chrono, tu auras 10 secondes pour me donner ta réponse. Alors, combien de litres d'eau contient en moyenne une baignoire pleine? Combien de litres d'eau contient une baignoire pleine? Alors, 50 litres, 100 litres, 150 litres, ou l'équivalent de mon poids?
4: Vous faites du mal.
2: 22 litres. Allez, alors, combien ça contient une baignoire? 50 litres, 100 litres, 150 litres, mon poids, 22 litres. Allez, top chrono, 10 secondes.
3: 50 litres.
2: T'as dit 50?
4: Elle a dit 50.
3: Oui.
2: Alors, ça, mon chat, c'est pour remplir un pédiluve, hein, parce qu'une baignoire, c'est 150 litres. Et si tu veux économiser l'eau, l'Agence de la transition écologique te conseille de prendre une douche, parce que quand tu prends une douche, tu consommes 60 litres d'eau, mais quand tu prends un bain, 150 litres. Donc, pas de points pour toi.
4: Jérôme, qui a 4 points, qui joue avec ici Occitanie, qui est livreur, avec des colis un petit peu partout. T'as livré beaucoup de choses là depuis ce matin? T'en livres combien par jour, en gros? Je me rends pas compte là.
5: Une soixantaine à peu près.
4: Une soixantaine. Et t'as parfois peut-être des petites surprises, tu as des rencontres un peu... tu vois ce que je veux dire, un peu... Hein? Raconte.
5: Un petit peu au lit. T'arrives que les clientes, quand on les livre, elles nous ouvrent la porte et bon, elles sont en petite tenue ou en...
4: Bien sûr.
5: Ou en... ou en peignoir ou en serviette. Donc j'ai eu cette.
4: Mais elle t'invite à boire un verre ou ça s'arrête à la porte tranquille?
5: Non, je reste professionnel, c'est le travail.
2: Je me demande bien si, question, si tu livres un colis à Angelina Jolie qui t'ouvre un peignoir.
4: Non, il va penser à Karine, sa chérie.
5: Ah, oui, voilà.
4: Bien sûr.
5: Je suis fidèle.
4: C'est Marvin Gaye qu'on vient d'écouter, il me semble, avec cette musique. Et toi, tu dois bien savoir, parce que tu collectionnes des vinyles, t'en as combien, les 33 tours, les 45 tours?
5: Alors, des 33 tours, je dois en avoir à peu près 1500, donc ouais. C'est déjà pas mal.
4: Ah ouais, c'est beaucoup, c'est une belle collection.
5: Ouais. Ah oui, ça fait du poids.
4: Toute la collection...
5: Et après des 45 tours, j'en ai à peu près autant, voire un peu plus.
4: Non, c'est bien, t'as de la place. Mais t'as de la place pour mettre tout ça? Parce que ça prend de la place quand même.
5: Non, j'ai pas de place.
4: Alors du coup, ça finit où? Tu les mets où?
5: Ça fait la déco,
4: Eh ouais. Bon, j'imagine que tu as du Jimi Hendrix dans tes vinyles.
5: Ouais, oui.
4: T'adores, hein?
5: Ah oui.
4: T'aimerais déjeuner avec lui?
5: Ouais. Voilà.
4: C'est vrai que
5: j'aime tout le rock.
4: Je comprends.
5: Il y a beaucoup de choses, mais bon, c'est vrai que j'aime bien Jimi Hendrix.
2: Qui n'aime pas Jimi Hendrix?
4: Dis donc, on parlait de Karine. Ah. Parlons de ta rencontre avec ta chérie, Karine.
6: On s'est reconnu, on s'est perdu de vue.
4: C'était au travail?
6: On s'est perdu de vue.
5: Eh oui, c'est ça. Pendant le travail, donc voilà. Donc, bon, elle est venue travailler, et donc on s'est rencontrés et. Et bon, ça a bien, ça a matché, mais bon, vu qu'on était chacun de notre côté, enfin, en couple.
4: Toi, t'étais en couple et elle aussi, a priori, d'accord.
5: Okay. Voilà, c'est ça. Et donc après, bon, le hasard a fait que, je précise que ça s'est fait, naturellement, on va dire.
4: Oui, vous vous êtes livrés mutuellement des choses. Voilà, puisque vous faisiez le même métier, on est bien d'accord, on a bien compris. Non, mais c'est une belle histoire.
5: Okay.
4: Non, mais c'est la vie. Oui. Vous étiez tous les deux en couple, et puis voilà, vous êtes rencontrés, vous êtes ensemble. Je crois que ça fait un petit moment maintenant, hein, que vous êtes ensemble 6 ans, 7 ans, c'est ça?
5: Ouais, c'est ça, 6 ans.
4: Franchement, bravo, c'est une belle histoire. Allez, je te propose de jouer dès à présent pour tenter de gagner 3 points. Ambiance. Ça, c'est Valérie, tous les vendredis.
7: J'ai 4 candidats.
2: Eh oui, c'est moi.
4: T'en as 2, là?
2: Là, j'en ai déjà 2,
4: oui. Bon, on va voir aujourd'hui qui a composé donc la musique que l'on entend à l'instant, à savoir la musique de Star Wars. Voici les propositions. Est-ce que c'est Hans Zimmer, John Williams, Ennio Morricone ou bien Régis, le mari de Valérie Damido, qui compose aussi?
2: Qu'est-ce que j'aimerais que ça soit lui?
4: On top chrono, 10 secondes.
5: Alors, je crois que c'est John Williams.
4: Je peux te dire que Régis compose de la très très bonne musique.
2: C'est vrai.
4: Et qu'il se cache peut-être derrière le pseudo de John Williams. Car c'est bien John Williams qui a composé Star Wars.
5: Ennio Morricone en concert alors.
2: Eh oui, c'est beau Ennio Morricone, c'est très très beau.
5: Oui, c'était magnifique.
4: 77, Star Wars, le premier.
2: Ben voilà, j'ai repris un deuxième coup de pelle.
4: Vous en voulez un troisième? J'étais pas né.
2: Eh ben.
4: Voilà.
2: Alors, ce qu'on va faire, c'est qu'on va tout de suite rappeler les scores.
4: Bien sûr.
2: Agnès 3, Jérôme 7.
4: Merci.
2: Le temps de lancer Claude Nougaro. Et moi, je vais dire
4: tu verras.
2: Pendant la chanson, je vais m'occuper de toi. Tu vas arrêter ta petite phrase de. À tout de suite, mes bébés.

0: bam, bam, bam.
1: Voilà qui fait plaisir à Jérôme, mon candidat qui est de Toulouse.
2: Claude Nougaro, sur ICI.
0: Eh oui.
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0: Nous sommes au taquet avec Agnès qui a 3, Jérôme qui a 7. Agnès, et dis donc, il paraît que tu as participé à l'émission des 12 coups de midi et que tu as gagné plein de cadeaux. Qu'est-ce que tu as gagné?
4: Ah oui, puis c'était très sympathique. Oh, mais c'était l'été, donc j'ai gagné des serviettes de bain, des bouées pour les neveux, les enfants, enfin plein de choses concernant l'été. Et surtout un très bel appareil photo, magnifique. Voilà, enfin, ça a été une consolation.
0: Eh ben c'est bien. On espère que tu vas gagner le voyage à Fourin. Alors, il paraît que le voyage le plus impressionnant que tu aies fait, c'est quand tu es rentré d'Équateur, parce que tu avais 10 ans, tu as pris le bateau, et c'était un peu genre le Titanic, il y avait plein de... C'était immense. Le voyage, ça a duré 2 semaines, et ce bateau qui s'appelait le Marco Polo est passé par le canal de Panama, et c'était énorme.
4: Oui.
0: Et alors?
4: Oui.
0: Paraît que t'as vu des baleines.
4: Ah là là, c'est extraordinaire. Oui, j'avais 10 ans et demi. Et tout le monde a été sur le pont à un moment. Et j'ai vu cette masse énorme. On a vu une baleine avec son jet qui était collé au bateau. C'était un souvenir que j'oublierai jamais.
0: Ah ben
4: c'est
0: oui.
4: La masse comme ça. Et quand on voit maintenant le vive Paul Watson pour les baleines, parce que c'est maintenant c'est un peu périlleux pour elles aussi, les pauvres.
0: Bah là,
4: mais c'est extraordinaire pour une enfant de voir une baleine.
0: Bah,
4: on n'en voit pas tous les jours à Paris, hein, une baleine.
1: Ça dépend des quartiers.
0: Oh là. Mon Dieu.
1: Voilà, des arrondissements.
0: Mon Dieu, mon Dieu, mon Dieu. Ne l'encourage pas, Agnès. Ne l'encourage pas, mon Dieu, mon Dieu, mon Dieu. Mais t'adores voyager, hein. T'as visité la Thaïlande, l'Italie, la Sicile, et tu aimerais retourner, évidemment, en Équateur. Ça serait d'un vrai plaisir. Bah oui, voilà.
4: Ça, le destin ne l'a pas fait. Mais ce sont des pays un peu dangereux. Il est possible que vous ne me revoyez jamais et m'entendiez plus jamais à ICI Paris après.
0: Oh, mais c'est pas vrai. Au moins, tu y auras été voir l'Équateur.
4: Ah,
0: alors
4: bah
0: écoute, il a 7 points. Tu en as 3. Mais là, tu peux marquer 5 points avec la question cash. Tiens, je te mets une petite ambiance.
5: On verra peut-être. Si ça tient toujours.
0: Demain.
5: Le temps qui projette.
0: Alors, écoute bien. Comment appelle-t-on le fait de remettre systématiquement les choses au lendemain? Comment ça s'appelle quand on remet les choses au lendemain? Top chrono, 10 secondes.
4: On reporte.
1: On cherche un nom.
0: Et non, mon chat, ça s'appelle la procrastination, ça s'appelle procrastiner. Et voilà, c'est pas grave, t'as pas trouvé, mais tu sais, peut-être que tu gagneras le bingo.
1: Oui, alors bon, Jérôme est quand même bien parti, là. Avec 7 points en tête, mais enfin, il faut quand même rester sur nos gardes, Jérôme. Avec ICI de Toulouse, notre ami Jérôme et Coralie, notre collectionneur de vinyle, qui adore Jimi Hendrix. On a parlé de ta rencontre, on a parlé surtout que quand t'es livreur, voilà, t'as aussi des rencontres quelque peu, olé olé. Bon, allez, on va pas revenir là-dessus.
6: Voilà.
1: T'es un chanceux, toi, hein. Et quand tu vas dans un casino, avec Coralie, d'ailleurs, qu'est-ce qui se passe?
6: Eh bien, la première fois que je suis rentré, en fait, j'ai gagné 2000 francs à l'époque. C'était,
1: ah ouais.
6: Il y a une quinzaine d'années.
1: 300 euros. Ah ouais, donc c'est quand même pas mal. Tu joues la première fois. En fait, t'avais perdu et c'est quelqu'un à côté qui t'a dit non, il faut mettre 3 pièces en même temps. C'est ça. Hein,
6: voilà, c'est ça. C'est ça, je jouais en fait, et petit à petit, je jouais une pièce par une pièce, et en fait, il m'a dit non, mais mettez 3 pièces, et je mets 3 pièces, et blam, bling,
1: tout s'est allumé. Attendez, Valérie, tu peux me refaire le bruit de la machine à sous qui gagne?
0: Ouais, j'aime bien.
6: Bling, bling, bling, bling, bling, bling, bling, bling.
1: Mec, il est très fort.
0: Bah, c'est un très bon bruitage, moi. Eric adore ce genre de bruitage.
1: J'adore ça. Bon, alors, t'as rencontré Véronique Sanson, mais c'était pas la vraie. C'est quoi l'histoire?
6: Voilà, c'est ça. C'est ça aussi, ouais. Voilà, j'étais dans un concert, donc, comme à mon habitude, et je me suis mis à discuter avec des gens à côté, voilà, donc, et la personne, elle me dit, mais je suis Véronique Sanson. Et j'ai regardé.
1: Et c'était pas elle.
6: Elle avait rien à voir, elle ressemblait pas à Véronique Sanson.
1: Mais c'était son vrai nom. Elle s'appelait vraiment Véronique Sanson.
6: C'est ça.
1: Est-ce que, par exemple, il y a une autre Valérie Damido? Probablement. Quelqu'un d'autre, Valérie, en France, qui s'appelle comme vous?
0: Oui.
1: C'est vrai?
0: Oui.
1: Et tu la connais? Et
0: je la connais très bien même.
1: D'accord, il y a un dossier là.
0: Écoutez, je la connais.
1: Je vais enchaîner.
0: Enchaîne, ouais.
1: Ça sent le procès là. Bref, eh bien, nous allons tout de suite. Où j'ai secoué un truc là. Voici donc ta question par la fête foraine.
7: Bonjour mesdames et messieurs, bienvenue à la fête foraine.
1: Tiens, je le dis, il y a la Foire du Trône en ce moment avec ici Paris-Île-de-France qui est ta radio, Agnès. Tu peux y aller avec ta radio en ce moment puisque tu habites en région parisienne. Voici cette question qui vaut 5 points. Quel est le nom des bâtonnets frits, souvent dégustés avec du sucre, d'ailleurs c'est délicieux, ou du chocolat fondant qu'on trouve dans les fêtes foraines? Top chrono, 10 secondes.
6: Churros.
0: Los churros.
1: Ce qui me semble plutôt bien. Et...
0: Los donc, churros.
1: Originaire de quel pays?
8: Viva España.
1: Oui. Bah oui, ça vient d'Espagne, c'est les churros. Bravo. 5 points.
0: Alors, 12 pour Jérôme, 3 pour Agnès. Là, tout de suite, on va écouter Taylor Swift, mais ensuite, il y aura le bingo qui départagera nos candidats.
1: Excusez-moi, 12 pour Jérôme, non, c'est un sans faute pour Jérôme, vous pouvez juste
0: mais
1: préciser.
0: C'est magnifique, c'est un sans faute pour Jérôme. Voilà. Et vive Toulouse, j'ai envie de te dire.
9: Exactement.
0: Eh bien, Up a Light, Taylor Swift, vous écoutez ici. À tout de suite, mes petits chéris.

0: Taylor Swift avec une nouveauté, Hop Light sur ici.
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2: Ici, nous sommes avec Agnès qui a 3, Jérôme qui a 12. Alors, Agnès, dis donc, il paraît qu'en ce moment, t'es la mascotte de l'Hippo Club de Vincennes et que tu trémousses sur de la musique électronique.
3: Oui, oh, oui, c'est merveilleux de travailler avec une jeune équipe complètement décalée, encore plus que moi. J'ai eu 76 ans le 2 mai, attention.
2: Oh là là là là,
0: bon anniversaire.
2: Bon anniversaire. Et alors là, on danse là-dessus pour l'Hippo Club de Vincennes.
3: Voilà, voilà, c'était Auteuil aussi, on fait Auteuil. Auteuil et Vincennes, on fait les steeplechases, grands événements, et il faut aimer les chevaux, et je suis bien placée pour aimer les animaux, donc je suis ravie de travailler avec ces jeunes qui m'ont choisi comme mascotte. Pour les hippodromes de Paris.
2: Eh ben, c'est génial, je veux les images, tu les envoies à Maître Coupèze. Alors, pour t'encourager à gagner ce bingo, je vais te mettre un petit coup de Charles Aznavour que tu adores et que j'adore.
3: Oh, j'adore.
4: J'habite seul avec maman.
0: C'est pas la même ambiance.
4: Dans un très vieil appartement.
0: Oui.
4: Rue Sarrazade.
0: C'est dans le 15e, une petite rue dans Paris.
4: J'ai pour me tenir compagnie.
0: Compagnie.

0: travailler.
1: Et voilà. On adore Charles Aznavour. Alors ma chérie, écoute bien. Il faut que tu me redonnes à mon top chrono un très vite, un maximum de couleurs foncées. Tout ce qui est couleur foncée, tu me l'énumères, tu as 10 secondes pour le faire. Max de couleurs foncées, top chrono, 10 secondes.
0: Noir, bordeaux, bleu, rouge.
1: Bon, alors, je vais te prendre le bleu parce que je suis gentille, mais c'est bleu marine qu'il aurait fallu me dire parce que il y a d'autres bleus. Bon, ça fait 3. Allez, 3, c'est bien. Il y avait aussi anthracite, bleu canard, carmin, rubis, vengue, fuchsia, vert bouteille et kaki, marron évidemment. Mais tu m'en as donné 3, c'est pas mal.
2: Bon, Jérôme, merci de jouer avec nous depuis ici, Occitanie. Tu fais quoi cet après-midi? Tu travailles toute l'après-midi là? Tu livres?
3: Oui. Toute la journée.
2: T'as pas de vacances un peu? T'as les ponts là qui arrivent pour le mois de mai, non?
3: Oui, mais je ne fais pas les ponts. Ouais, je prendrai peut-être les vacances du côté de Fouras.
2: De Fouras, bah oui, bah c'est le séjour hein, que l'on te propose. Tu connais un peu la Charente-Maritime ou t'as jamais eu l'occasion de t'y rendre?
3: Alors ici, je suis allé pas très loin et je suis allé à Ronces-les-Bains, pas très loin de Fouras.
2: Ok. Ouais, voilà. Bah, je te souhaite de découvrir cette belle région et d'aller faire un tour autour du Fort Boyard avec croisière.
1: Oui, parce que c'est magnifique le Fort Boyard, c'est sublime. Ah, voilà. Oui. Moi, j'adore. D'abord, j'adore la Charente-Maritime, j'adore La Rochelle. Et puis, je suis tout le temps en vacances là-bas, j'ai plein d'amis là-bas.
2: C'est vrai. On vous
1: et
2: voit
1: j'adore
2: souvent.
1: Le Fort Boyard.
2: Et le père Fouras adore cette chanson. C'est une énigme, pour t'encourager, AC/DC, Highway to Hell, on l'a dit, t'es un collectionneur. Tu veux chanter? Vas-y.
3: J'ai pas dit qu'il pleuve.
2: D'accord. Collectionneur de vinyle, 1500 vinyles, des 45 tours, des 33 tours, AC/DC, Jimi Hendrix, tout ce que tu aimes. Bien, alors, nous allons donc tenter de marquer 10 points à présent. Elle a fait un petit score, elle a fait 3 il me semble. Il suffit de marquer 4, voilà, 4 bonnes réponses. Tu encaisses les 10 points, tu reviens vendredi pour jouer pour ce voyage. Voici ton défi, tu as 10 secondes, on reste dans les couleurs, pour nous citer un maximum, à l'inverse, de couleurs claires. Tout ce qui est couleur claire. Top chrono, 10 secondes.
3: Le jaune, le pastel, le rose clair, le rose pâle.
2: Aïe. Mais non.
1: Ben, ça fait...
2: Il y en a 2, voire 3.
1: Il y en a 2, mais pastel, c'est pas une couleur, mon chéri.
2: Et oui,
1: il fallait blanc, beige.
2: Le gris-perle, le turquoise, le pervenche, le vert pomme, le vermante.
1: Coquille d'œuf, le rose poudré, le jaune paille.
2: Ça suffit pas. On est que sur 2, là,
1: ouais,
2: c'est ça.
1: 4
2: à 2.
1: Eh bien, ça veut dire que Agnès, tu nous rejoins vendredi pour la finale.
2: Bravo!
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2: 32 dosettes, 6 verres en verre, comme à son habitude.
1: Alors Agnès, à vendredi.
2: Bravo,
1: Jérôme, bravo parce
2: Jérôme.
1: Que tu as très bien joué. Vraiment, bravo, ce jeu est très injuste. Agnès, à vendredi. Jérôme, on t'embrasse très fort.
2: Bisous.
1: Je remercie Diana à la technique, Céline à la réalisation, Laura au standard, Maître Coupez au savoir, Éric Bastien.
2: Oui, j'étais pas mal aujourd'hui dans la drôlerie.
1: Mais Éric Bastien à l'ego.
2: Voilà.
1: Allez, je vous embrasse tous mes petits chéris.
2: J'adore l'ego, j'aime
1: à
2: bien
1: demain.
2: Jouer.
1: Dis donc, il n'est pas un peu l'heure d'aller se coucher?
2: Oui, parce que là, on vient de passer un bon moment avec le best-of d'Otaquet. Faut quand même qu'on récupère pour tout à l'heure, là. Hein.
1: Et puis surtout, c'est l'heure que Johan Guérin nous informe.
2: Il est là, Johan Guérin?
1: Mais oui!
2: Le grand Johan Guérin?
1: Bien sûr!
2: Il arrive tout de suite avec Ici, dès 5h.

0: ne pouvez pas rêver meilleur message pour le réveil que Imagine avec John Lennon.
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0: C'est vrai qu'il a fait du bien ce titre. On vous propose comme ça des petits plaisirs de bon matin. Bonjour, heureux de vous retrouver avec l'équipe de Lefto, Emeline Savaria, Mélodie Iki et Cyril Ardoux. Bonjour Cyril.
3: Bonjour Yohan, bonjour la France. J'étais avec mon briquet en train de faire des mouvements comme
0: c'était
3: ça.
0: C'était beau, mais
3: comme
0: oui.
3: À un concert.
0: Mais on était en train de chanter aussi comme ça. Franchement, c'était un moment magnifique. Vous nous emmenez ce matin sur les bancs de l'école.
3: Quel bilan pour l'uniforme à l'école. Expérimentation menée dans une centaines d'établissements depuis 2 ans. Le ministère de l'Éducation nationale vient de livrer ses premières conclusions.
0: Ce matin dans Par ici les économies, tiens, on parlait justement des bancs de l'école, on revient sur la mise en place des repas à 1 euro pour tous les étudiants. Rendez-vous dans 5 minutes pour décrypter le menu avec Valère Coréard, mais avant on vous offre l'objet collector ici, la radio dernière génération 0810 055 056, c'est à vous de jouer.
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0: Mercredi 13 mai, soyez les bienvenus. Bon réveil, 5h. À la une, une nouvelle réunion organisée ce matin dès 8h30 au sujet de l'antivirus.
3: La ministre de la Santé réunit en visioconférence les ordres des professions de santé, les principales organisations de professionnels de santé. Objectif, faire le point sur la situation en France. Alors qu'une patiente de 65 ans est actuellement atteinte de la forme la plus sévère et que 22 cas contacts ont été identifiés, Philippe Besset, le président de la Fédération des syndicats pharmaceutiques de France, va participer à cette réunion. Il sent monter une préoccupation chez certaines personnes.
4: J'ai fait un tour un peu complet de mes confrères pour savoir. Effectivement, il y a eu de façon épisodique des demandes de masques et donc des gens qui s'inquiètent, ça se voit. Mais on va dire que sur les 200 personnes que voit en moyenne une pharmacie par jour, il doit y avoir 2-3 demandes. Pour l'instant, on ne s'inquiète pas. Outre mesure, on regarde. Mais quand même, on a, je pense, en tête comment le Covid a démarré. Et donc, l'idée de s'occuper des premiers cas et d'isoler complètement les premiers cas, c'est très probablement la bonne idée de cette problématique donc virale.
3: Et dans le monde, 11 cas d'antivirus ont été confirmés selon l'OMS. On le disait, 22 cas contacts identifiés en France. Tous sont hospitalisés pour au moins 2 semaines à Marseille, Bordeaux ou à l'hôpital Bichat à Paris. Emmanuel Macron assure que la situation liée au virus est sous contrôle avec des protocoles extrêmement rigoureux mis en place par le gouvernement. Il appelle à une coordination européenne sur le sujet. Dossier complet à lire sur ici.fr. C'est une réforme qui a pour but de désengorger les tribunaux. Gérald Darmanin propose d'exclure l'ensemble des crimes passibles de la cour d'assises, dont les viols, de la procédure de plaider coupable. Cette mesure ne faisait pas l'unanimité, notamment auprès des avocats. Le projet de loi du garde des Sceaux sur la justice criminelle doit arriver fin juin devant les députés.
0: 2 ans après le début d'une expérimentation sur l'uniforme à l'école, quel est le bilan ?
3: 100 d'établissements en France sont concernés. Le ministère de l'Éducation nationale dresse donc 2 premières conclusions, uniquement sur la première année de mise en œuvre. L'objectif était de réduire les inégalités et d'améliorer le climat scolaire. Les détracteurs pointaient le coût d'une telle mesure. Alors Noémie Bonin, verdict ?
5: La tenue unique a pu produire certains effets limités mais non négligeables, affirme cette enquête, avec notamment un sentiment d'appartenance plus fort. En revanche, son influence sur les apprentissages, la réussite scolaire et la motivation demeure nulle ou symbolique. Mais cette étude montre aussi un décalage fort entre les représentations portées par les adultes et le vécu réel des élèves. Les adultes, que ce soit les équipes éducatives ou les parents, attribuent plus souvent à la tenue unique des effets positifs associés au cadre, à l'autorité. Les jeunes, en revanche, s'ils reconnaissent par exemple une baisse des moqueries, souligne surtout des contraintes et considère souvent l'uniforme comme pas

0: ailleurs.
1: Le 79e Festival de Cannes est donc lancé.
2: C'est parti pour la compétition. 22 films sont candidats à la Palme d'Or. Hier soir, c'était la cérémonie d'ouverture avec notamment la projection du film La Vénus électrique, hors compétition, mais également Alexis de Meyer, d'autres moments forts.
3: La chanteuse Théodora qui reprend les Beatles pour rendre hommage au néo-zélandais Peter Jackson, le réalisateur du documentaire musical Get Back, mais aussi bien sûr de la mythique trilogie du Seigneur des Anneaux qui lui vaut une palme d'or d'honneur.
4: C'était presque miraculeux parce que la palme, jamais je n'en imaginais que j'en gagnerais une. Je ne fais pas des films qui se prêtent à une palme d'or. Donc c'est vraiment une surprise à tous les égards. Et un honneur énorme qui m'est fait.
3: Émotion aussi chez la maîtresse de cérémonie, la comédienne franco-malienne Eye Haidara.
5: Il paraît que c'est dans l'angoisse que l'homme prend conscience de sa liberté. Je peux vous dire que là, moi, je suis en pleine conscience de la mienne.
3: Et après un discours riche en cinéphilie du président du jury Park Chan-wook, c'est la comédienne américaine Jane Fonda, 88 ans, qui a déclaré ouvert ce 79e Festival de Cannes.
6: Le cinéma, pour moi, a toujours été un acte de résistance. Les histoires créent la civilisation. Les histoires offrent de l'empathie aux marginalisés, nous permettent de ressentir les mêmes émotions malgré nos différences.
2: Qui était en duo avec la chanteuse originaire de Poitiers, Okelou. Et puis du foot ce soir à suivre, deux matchs en retard pour le compte de la 29e journée de Ligue 1. Brest-Strasbourg à 19h et le choc de haut de tableau Lens-PSG à 21h. Un coup d'œil sur notre ciel avec le retour des averses, Yoann Guérin.
7: Ouais, c'est un temps vraiment maussade sur la France. Alors sur le nord et nord-ouest, les éclaircies matinales sont vite remplacées par quelques pluies venant de la Manche. Ces giboulées sont plus nombreuses et localement soutenues à la mi-journée de la Normandie au nord et au Pas-de-Calais, puis de l'Île-de-France aux Ardennes en milieu d'après-midi. Et cette ligne va s'étirer du centre au Grand Est en soirée, puis continue sa course vers le Massif central et les Alpes pour la nuit suivante. Sur le sud, le ciel est variable en journée avec un soleil plus généreux près de la Méditerranée. Quelques averses qui circulent sur le sud-ouest. Elles sont plus nombreuses sur l'est des Pyrénées, s'accompagnent de coups de tonnerre et puis des orages aussi qui se développent sur les Alpes-Maritimes. À noter Mistral et Tramontane qui soufflent en journée jusqu'à 70 km/h. Côté Mercure, encore de la fraîcheur ce matin. À Besançon, 3 degrés en ce moment. À Strasbourg, 4. À Metz, 7. À Paris, Lille, Rennes et Chambéry, 8. Nous avons relevé à Rouen, Nantes et Bourges, 9. 12 à Toulouse et Bordeaux, 14 à Marseille, 16 à Ajaccio. Pour les maximales, comprises entre 12 et 16 de la Bretagne à l'Alsace, de 15 à 19 plus au sud et jusqu'à 23 en bord de Méditerranée.
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7: 5h07, très bon réveil avec votre radio ici au Saut du Lit. C'est le bon réflexe, on vous accompagne avec l'info, la musique et la bonne humeur. Et côté musique, justement, c'est un artiste dont on parle beaucoup depuis qu'il a été repris dans la nouvelle saison de l'émission The Voice sur TF1 lors des auditions à l'aveugle. Je parle bien sûr de Jean Schultes, vous l'avez reconnu.
2: Oui.
7: Confidence pour Confidence, que voici. Très bon mercredi, bon réveil.

0: Jean Schultes pour vous accompagner à l'heure du réveil et confidence pour tout vous dire, il est 5h10.
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0: Et si la prochaine grande tempête de l'hiver portait le nom d'un membre de votre famille ou même de votre collègue de bureau? C'est le défi en tout cas un peu fou que vous lance Météo France pour la saison 2026-2027. C'est à la France de baptiser les futurs coups de vent du groupe Europe du Sud-Ouest. C'est le nom à indiquer, nom scientifique en tout cas. L'idée, un sondage public pour rendre les alertes plus humaines et surtout plus efficaces. Attention parce qu'il y a des règles pour entrer dans l'histoire de la météo. Première règle, on fait simple, pas d'accent et une prononciation facile pour nos voisins, notamment espagnols ou belges. Deuxième règle, la parité. Les hommes prennent les lettres impaires, A, C, E, etc. Les femmes, les lettres paires. En revanche, oubliez les prénoms donc trop complexes. À vous de noter sur le site de Météo France avant le 1er septembre pour choisir les prénoms.
3: Vivement la tempête Yuan.
0: Ouais, ou la tempête Cyril, ça vous irait bien. 5h12 dans l'actualité ce mercredi. Cyril, tiens, vous nous emmenez à la plage.
3: Oui, parce qu'à un mois et demi des vacances d'été, on va regarder où il faut aller en vacances. Et vous allez peut-être vous inspirer d'une carte dévoilée par l'association Eau et Rivières de Bretagne qui a recensé toutes les plages et la qualité donc de ces plages.
0: Et ça rend service. Pour la musique du réveil, c'est avec Edwin Collins. Titre parfait pour aller jusque la plage, justement. Edwin Collins, A Girl Like You, on l'écoute avant 5h30, mais avant, par ici, les économies.
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0: Bonjour Valère Correr.
5: Bonjour Johan.
0: Chaque jour avec vous, un bon plan pour notre pouvoir d'achat. Et aujourd'hui, vous vouliez nous parler d'une bonne nouvelle pour les étudiants.
5: Oui, depuis le 1er mai, les repas étudiants sont à 1 euro dans les restaurants gérés par le CROUS. Avant réservé aux étudiants boursiers aux précaires, c'est désormais un droit qui concerne tous les étudiants, les doctorants, mais aussi les alternants et les jeunes en mission de service civique. Pour justifier de son statut, il faut avoir un compte Easly qui permet de payer en fait ses repas au CROUS. En général, les étudiants connaissent. Ouais. C'est quand même une très bonne nouvelle. On parle d'un étudiant sur deux qui ferait des concessions sur son alimentation pour des raisons financières. En 2026, en France, alors ces repas à 1 euro seront un vrai coup de pouce et ça concerne les déjeuners mais aussi les dîners pour les restaurants universitaires ouverts le soir.
0: Et que vont pouvoir manger les étudiants pour 1 euro?
5: Alors pour ce tarif, il y aura forcément un plat principal et ce qu'ils appellent deux périphériques, c'est pas très joli comme nom, enfin c'est le leur, une entrée, un fromage, un dessert ou un fruit par exemple. D'accord. Après il faut payer des suppléments, donc ça c'est quand même la bonne nouvelle avec des repas à 1 euro. Et puis plus globalement, n'oubliez pas que nous avons la chance d'avoir des acteurs associatifs hyper engagés pour lutter contre plein de précarités étudiantes. Logement, alimentation, habillement, fourniture. Il ne faut pas subir une situation trop compliquée dans son coin. Renseignez-vous auprès de votre faculté ou en faisant une recherche en ligne. Je pense à des associations comme On remplit le frigo, les paniers de Léa, un cabas pour un étudiant aussi. Il y a quand même de quoi se faire aider. D'ailleurs, vous connaissez peut-être des assos, des initiatives remarquables pour aider financièrement les étudiants, des bons plans de job aussi. Pensez à m'écrire. Mon mail, c'est parisilleséconomies@radiofrance.com.
0: Merci beaucoup Valère. Demain, focus avec vous sur les aides locales de votre département, de votre commune qui existent pour vous aider dans votre quotidien. Par ici, les économies. À retrouver en podcast sur ici.fr.
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0: 5h15, à un mois et demi des vacances d'été, c'est la carte à regarder avant de décider où vous poserez vos valises.
3: La carte de France de la qualité des eaux de baignade, dévoilée hier par l'association Eaux et Rivières de Bretagne. 1800 plages recensées, pas uniquement Bretagne, mais à travers tout le pays. Et près de 8 sur 10 sont jugées propices pour piquer une tête. Mais Nina Richard, l'association s'inquiète car les progrès se font rares.
7: Sur la carte de France, des points rouges, oranges ou verts en fonction des côtes. Dunkerque, Calais, celles des Hauts-de-France en général sont déconseillées. Le Finistère, les criques au-dessus de Brest et la Côte d'Azur aussi, en tout 70 plages sont à éviter, résume Christophe Levisage, vice-président d'Eau et Rivières de Bretagne.
8: Les plages que nous classons à éviter, dans 30% des cas, ou plus de 30% des cas, donc 3 fois sur 10, l'eau est de qualité insuffisante pour qu'on puisse se baigner. Les baigneurs particulièrement sensibles, les enfants en bas âge, s'ils sont immunodéprimés ou s'ils sont des personnes âgées, ils prennent un risque de s'habiter en allant se baigner dans ces eaux-là.
7: Des plages excellentes ou bonnes, selon le classement européen, ne le sont pas par l'association et ils ne relèvent aucune amélioration notable comparée aux cartes précédentes. Les causes de ces pollutions n'évoluent pas.
8: L'élevage est une source importante de pollution. Et vous regardez les plages bretonnes les plus polluées, elles se trouvent sur la côte nord, ce sont les zones d'élevage, les zones donc où il y a des épandages d'effluents d'animaux. Malheureusement, lorsqu'il pleut, tout ça se retrouve dans les eaux de baignade, par les rivières, et ces effluents contiennent beaucoup de bactéries et de virus.
7: Eau et Rivières de Bretagne estiment que ces informations ne sont pas assez diffusées. Ils se placent alors comme donneurs d'alerte, espérant que les collectivités et l'État s'en saisissent.
3: Nina Richard, et la carte est visible sur le site labelleplage.fr. Moi, j'ai regardé celle où j'ai l'habitude d'aller. C'est bon, c'est vert.
0: C'est laquelle ?
3: Il y en a plusieurs.
0: Ah,
3: il y en a plusieurs. Oui, je garde secret mes places.
0: Bah, bien sûr. Bon, en tout cas, moi, je partage avec vous un coup de cœur. Ce soir, découvrez un documentaire bouleversant, Marius et le bruit des vagues, sur la chaîne parlementaire. Le combat d'une maman réalisatrice qui raconte de l'intérieur le choc du diagnostic d'un enfant sourd, le déni, puis le lent chemin vers l'acceptation. On y revient dans les coulisses télé. Mais avant, A Girl Like You, c'est Edwin Collins. Bon réveil.

0: Calvin Collins, A Girl Like You, 5h21, l'éphéméride de ce 13 mai. Bon anniversaire aujourd'hui à Robert Pattinson, l'acteur qui a 40 ans. 57 ans pour Nikos Aliagas, 69 ans pour Claudie Aigneret et puis 76 ans pour ce monsieur. Stevie Wonder, ça fait
1: Stevie génial comme on dit en français.
0: Exactement, mais vous faites bien de franciser, effectivement, oui. Stevie génial. 1950, date importante pour les fans de sport auto, le tout premier championnat du monde de F1 était lancé à Silverstone en Angleterre. Giuseppe Farina remportait alors la course et en 2026, prochain Grand Prix, ce sera pour le Canada, ce sera dans quelques jours, dans quelques semaines maintenant.
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0: Patrice Gascon avec ses coulisses télé. Aujourd'hui, Patrice, vous nous parlez d'un documentaire qui vous a touché, un documentaire à regarder sur la chaîne LCP et intitulé « Marius et le bruit des vagues ».
3: Émilie vient d'avoir son premier enfant, il s'appelle Marius, et comme toutes les mamans, elle filme les premiers instants de sa vie quand le diagnostic tombe.
4: Marius ? Marius ? Marius ?
5: On est le jeudi 29 septembre, il est 13h51. Je viens d'apprendre que mon petit garçon, mon petit Marius, est sourd.
3: Marius n'entendrait pas un Boeing décoller à côté de lui. Un enfant sur 1000 né sourd profond. Le documentaire à voir ce soir sur LCP, la chaîne parlementaire, s'intitule « Marius et le bruit des vagues ». Il nous raconte cette immersion forcée de ce jeune couple dans un monde inconnu avec des rendez-vous médicaux, des attentes, des espoirs, des doutes. Le documentaire alterne images intimes filmées sur 3 ans et enquête documentaire jusqu'à ce jour où le couple découvre qu'une opération complexe pourrait donner Louis à Marius. « Marius et le bruit des vagues » est réalisé par Émilie Sajot, la maman de Marius, et Laure de l'Alex, parce qu'il se trouve que Émilie est journaliste reporter d'images, que d'habitude c'est elle qui filme les autres dans des sujets de société. Qu'est-ce qu'on en ressent finalement à se retrouver à l'image, à être le sujet de sa propre enquête, de son documentaire? Écoutez la réponse de Émilie Sajot.
6: Honnêtement, ça a été très difficile, parce que c'est compliqué d'exposer son enfant. On en a beaucoup parlé avec son papa. J'expose aussi le papa de Marius, Romain. Et je m'expose aussi dans un état de grande vulnérabilité. Donc, faut déjà accepter son image et en plus accepter son image lors de ces moments-là. Mais je savais pourquoi je le faisais. Et puis, c'est une réalité qu'il faut montrer. On a été dans l'épreuve, dans le dur. On s'est senti isolé. Et puis, l'idée, c'était pas d'édulcorer tout ça. Mais ce qui est marrant, c'est qu'à la fin, j'étais complètement à distance. J'avais même plus l'impression que c'était moi, en fait. C'est super bizarre à dire. Je me voyais comme un personnage. Puis il y avait Laure, ma co-réalisatrice, Soline, la monteuse. Parce que, en fait, quand on est à la fois réalisatrice et personnage, c'est compliqué aussi de faire des choix quand ça nous concerne en plus à ce point-là, quoi.
3: Émilie Sajot, la maman de Marius, mais aussi la réalisatrice de Marius et Le Bruit des Vagues. Un touchant documentaire à voir dès 20h40 sur LCP, la chaîne parlementaire. À demain pour de nouvelles coulisses télé.
0: Merci Patrice Gascon, 5h24. Ce matin, on vous invite dans la 4e ville de France. Tiens, c'est laquelle, la 4e ville de France ?
1: Toulouse ?
0: Eh oui, bonne réponse. Figurez-vous qu'elle n'a pas toujours été française. Explication de Stéphane Bern dans 3 minutes, mais avant, dansons avec Céline Dion. Bon mercredi, merci de votre fidélité ici dès 5h.

0: Céline Dion et son titre Dansons. Et Céline Dion qui sera en train d'enregistrer son nouvel album avec Jean-Jacques Goldman pour l'accompagner, mais aussi le chanteur Icar qui lui aurait écrit une chanson. Voilà une belle collaboration qu'on a hâte de découvrir. 5h27, un peu d'histoire avant l'actu. Stéphane Bern, ce matin, on voyage au temps où le royaume de France s'agrandit.
1: Un mariage arrangé, deux décès coup sur coup. Et un roi plus rapide que ses voisins. Game of Thrones ? Non, non. Games of Toulouse. Toulouse, automne 1271. Dans le cloître des Jacobins, les seigneurs murmurent. Le comté est sans maître. Raymond VII n'est plus. Sa fille, Jeanne de Toulouse, mariée à Alphonse de Poitiers, vient de mourir à son tour. Quelques jours plus tôt, ce dernier l'avait précédé dans la tombe. Bref, la branche de l'arbre généalogique sur laquelle reposait le trône vient de scier. Au Moyen-Âge, le vrai drame n'est pas tellement la mort, mais bien l'absence d'héritier. Comme dirait un célèbre dicton que je viens d'inventer.
2: Mercator, raconte-nous une histoire.
1: Pas de descendance, plus d'indépendance. Le comté de Toulouse est vaste, riche, stratégique. L'Angleterre pourrait invoquer de vieux droits hérités d'Aliénor d'Aquitaine. La couronne d'Aragon, au sud des Pyrénées, observe également avec intérêt ce territoire. On dirait presque une galette des rois, sauf qu'ici, la fève s'appelle Toulouse. Mais pendant que les autres réfléchissent, le roi de France agit. Philippe III, le Hardi, envoie son sénéchal de Carcassonne sécuriser les lieux. Le 8 octobre 1271, dans le cloître toulousain, cérémonie officielle. Le comté est réuni à la couronne de France. Hop, l'acte juridique est signé, même pas besoin de se battre. La belle affaire.
3: Je viens de la part d'un notaire de Montargis.
4: Pour vous remettre en main propre un titre de propriété.
1: Promesse solennelle, les privilèges des Toulousains seront respectés. Le Midi entre ainsi dans l'état capétien. Les institutions locales survivent, mais désormais, les décisions importantes remontent vers le nord, ce qui n'empêchera pas la ville rose de garder suffisamment de caractère pour inspirer les plus grands.
5: Oh, Toulouse.
0: Magnifique, Claude Nougaro. Merci beaucoup, Stéphane Bern. C'est le moment de nous appeler. 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Nous sommes le mercredi 13 mai. Dans l'info du jour, on parle de l'antivirus. Hier se tenait une conférence de presse de la ministre de la Santé. Tout ce qu'il faut retenir, on y revient dans moins de deux minutes. Mais avant 5h30, toute l'actualité en France et dans le monde, c'est le 90 secondes. Avec vous, Cyril Ardot.
6: Ça va être compliqué aujourd'hui sur les routes en cette veille de week-end de 4 jours. Journée très chargée selon Bison Futé. Dans le sens des départs, c'est rouge pour tout le pays. Noir en Auvergne-Rhône-Alpes, c'est orange dans le sens des retours. Un homme de 58 ans est mort en garde à vue dans la nuit de lundi à mardi à Agde dans l'Hérault. Les policiers avaient utilisé un taser au moment de son interpellation. Le quinquagénaire avait été arrêté alors qu'il frappait une vitrine et des véhicules avec une machette. 4 ans après un non-lieu, le parquet général de la Cour d'appel de Paris requiert une réouverture des investigations sur le cinéaste Luc Besson, accusé de viol par une actrice. Cela fait suite à des analyses ADN réalisées sur un sous-vêtement de la plaignante. L'heure est aux réquisitions au procès du financement libyen de la campagne de Nicolas Sarkozy. Après 3 jours d'exposé, les 3 avocats généraux vont annoncer les peines qu'ils réclament. Les prévenus, dont l'ancien chef de l'État, encourent jusqu'à 10 ans de prison. Décision attendue fin novembre. On n'a jamais bu aussi peu de vin dans le monde. La consommation a baissé de 2,7% sur un an. Plusieurs facteurs expliquent cela. Les jeunes boivent moins, un choix plus important en matière de boissons ou encore le prix. Et puis le foot avec 2 matchs en retard ce soir pour le compte de la 29e journée de Ligue 1. Brest-Strasbourg à 19h et le choc de haut de tableau Lens-PSG à 21h.
0: L'info du jour est une question. Faut-il s'inquiéter de l'antivirus ?
6: 11 cas identifiés dans le monde. La situation est sous contrôle, dit Emmanuel Macron, qui évoque des protocoles extrêmement rigoureux mis en place par le gouvernement. Conférence de presse, justement, hier après-midi de la ministre de la Santé, Stéphanie Rist, entourée de médecins spécialistes. Nicolas Joly, elle a d'abord donné des nouvelles des 22 cas contacts français et des 5 passagers qui étaient à bord du navire de croisière.
7: La ministre de la Santé a notamment évoqué la patiente
6: patiente française atteinte de l'antivirus, une femme de plus de 65 ans.
5: Une patiente testée positive à l'antivirus présente en revanche une forme grave et est actuellement en réanimation dans un état grave. Je ne vous en dirai pas plus pour respecter son secret médical.
6: Les quatre autres Français qui étaient passagers du navire vont bien et sont à l'isolement à l'hôpital Bichat à Paris. Quant aux 22 cas contacts qui ont pris les mêmes avions que les croisiéristes malades, la ministre s'est aussi voulue rassurante.
5: Ils ont tous été contactés, testés, hospitalisés ou en cours d'hospitalisation et font l'objet d'un suivi sanitaire rigoureux.
6: Aucune de ces personnes n'a refusé l'hospitalisation. On sait que certains sont des enfants. Quant à leur retour chez eux, Xavier Lescure, infectiologue à l'hôpital Bichat, imagine deux scénarios.
7: Le premier, c'est qu'il se passe des choses sur le séquençage, sur des positivités à des endroits qu'on n'aurait pas vu venir en dehors du bateau et des deux avions. Et dans ce cas, on va aller, je pense, jusqu'au bout de la quarantaine avec un haut niveau de contrainte. Si ça redescend un peu et que les gens ne supportent plus l'isolement, on va aussi les préparer et les mettre en condition pour que leur domicile soit des endroits appropriés à un isolement correct.
6: Parmi les hôpitaux qui accueillent aujourd'hui ces cas contacts, trois sont connus, Bordeaux, Marseille et Rennes.
8: Nicolas Joly, et ce matin une réunion est organisée à partir de 8h30 pour faire le point sur la situation. La ministre de la Santé réunit en visioconférence les ordres des professions de santé et les principales organisations de professionnels de santé. 5h34 sur votre radio locale ici avec une météo en demi-teinte aujourd'hui, le retour des averses.
0: Exactement, Johan. Sur le nord et nord-ouest, les éclaircies matinales sont vite remplacées par les quelques pluies venant de la Manche. Ces giboulées sont plus nombreuses et localement soutenues à la mi-journée de la Normandie au nord et au Pas-de-Calais, puis de l'Île-de-France aux Ardennes en milieu d'après-midi. Cette ligne s'étire du centre au Grand Est en soirée et puis continue sa course vers le Massif central et les Alpes la nuit prochaine. Sur le sud, le ciel est variable en jour. Soleil qui est plus généreux près de la Méditerranée avec quelques averses qui circulent dans le sud-ouest. Elles seront plus nombreuses sur l'est des Pyrénées, s'accompagnent aussi de coups de tonnerre localement. Des orages qui se développent aussi sur les Alpes-Maritimes, dit Météo France. Et puis à noter aussi Mistral et Tramontane qui soufflent en journée jusqu'à 70 km/h. Les températures ce matin relevées à Besançon 3, à Metz 7 degrés, à Paris, Lille, Rennes et Chambéry 8, à Rouen, Nantes, Bourges 9, 12 à Toulouse et Bordeaux, 14 à Marseille. Vos messages aussi sur la page Facebook ici. On prend toujours autant de plaisir à découvrir. 4 degrés 3 à Mulhouse en Alsace, nous dit Kevin. 6 dans le Puy-de-Dôme, on salue Didier. 9 dans le Poitou, merci Maria. Même température relevée dans le département du Nord par Marie-André. 9, ça c'est en région parisienne à Saint-Cyr-l'École. Merci Nico Frico. 10 degrés dans le Pays Basque, info de Marie-Laure. Et puis 16 à Nice, nous dit Caroline. Pour les maximales, entre 12 et 16 de la Bretagne à l'Alsace cet après-midi. De 15 à 19 plus au sud. Et jusqu'à 23 en bord de Méditerranée.
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0: 5h35, on vous espère en pleine forme ce matin, d'autant que c'est peut-être le dernier jour de la semaine. Travaillez pour certains d'entre vous qui allez profiter du long pont de l'Ascension. Juste le temps d'aller chercher la voiture qui est garée au parking. On file sur la route, le parking des Anges. Voici Marc Lavoine. Très beau début de journée.

0: Marc Lavoine, le parking des anges, 5h39, bon réveil.
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0: Un ange qui veille sur vous chaque matin, c'est Audrey Azo, c'est pas vrai, le rendez-vous qui vous rend service chaque matin, vous évitant les pièges et les arnaques.
3: Et si vous comptez voyager aux USA, au Canada ou en Angleterre, attention à ne pas vous faire avoir par les autorisations électroniques de voyage frauduleuses. Décryptage avec Audrey Azo dans 5 minutes.
0: Pour la musique du réveil, c'est avec One Republic. Runaway arrive dans 5 minutes, mais avant on accueille Cathy qui est à Aunay-sur-Odour, c'est dans le département du Calvados. Bonjour Cathy.
4: Bonjour Johan, bonjour Cyril.
0: Bonjour. Comment ça va ce matin Cathy?
4: Oh ben ça va très bien.
0: J'ai une petite question. Cathy, parce que de temps en temps sur la page Facebook ici, on a un relevé météo qui nous vient de Aunay-sur-Odour. Est-ce que c'est vous qui nous écrivez ou pas?
4: Ah non, ce n'est pas moi.
3: Ah bah, c'est une voisine.
0: Eh bah ben voilà, c'est une voisine, vous voyez. On est premier, en tout cas, première radio à Aunay-sur-Odon, c'est votre radio ici. Cathy, quel est le programme du jour pour vous?
4: Alors aujourd'hui, nous allons chercher notre petit-fils à l'école et après nous allons fêter nos 10 ans de mariage.
0: Oh, génial. Oh, et qu'est-ce que vous allez faire de beau alors pour ces 10 ans?
4: Alors, nous allons aller, je pense, nous promener dans Caen et après nous irons manger sur la côte, au bord de la mer, sur la côte. J'adore la mer, donc nous irons sur la côte et manger au restaurant sur le bord de mer.
0: Génial.
3: Alors Cathy, j'ai une question très indiscrète parce que je suis un amoureux de l'amour. Est-ce que vous êtes rencontrés il y a 10 ans ou est-ce que vous avez attendu des années avant de vous marier?
4: Non, on s'est rencontrés il y a 13 ans.
3: Ah oui, c'est une belle histoire.
0: Ah, c'est génial, on adore ces petites histoires comme ça. Comment s'appelle votre compagnon?
4: Jean-Paul.
0: Eh ben on le salue. Ben oui, on l'embrasse, Jean-Paul. Cathy, dites-moi. Ah bah il est là. Salut Jean-Paul.
3: Bonjour Paul.
0: Ah ça fait plaisir à entendre la petite voix.
3: On a toute la famille à l'antenne.
0: C'est génial. Et Cathy, on va profiter nous de ce week-end prolongé pour certains. Est-ce que vous avez un petit conseil, un lieu à visiter près de chez vous, Cathy?
4: Alors nous avons le Mont Saint-Michel qui est magnifique.
3: Magnifique.
4: Ouais, et puis nous avons les plages du débarquement qu'il faut faire absolument, c'est magnifique. Et moi j'ai une plage que j'adore énormément, c'est Saint-Laurent-sur-Mer qui est magnifique. Et puis tous les cimetières, tout ça c'est d'une beauté. Et nous avons le cimetière américain qui est juste à côté, qui est d'une beauté, qui est reposant, qui est franchement
0: et c'est toujours émouvant aussi quand on se rend sur ces lieux de mémoire. Et vous faites bien d'en parler, en plus il y a une semaine on célébrait aussi le 8 mai, donc important de revenir aussi sur cette histoire. Et Cathy, on vous embrasse bien fort. Nous on vous offre ce matin la radio collector ici dernière génération, et j'ai envie de dire comme le chanteur, salut les amoureux, belle journée. Cathy, à bientôt.
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0: C'est pas vrai, le rendez-vous anti-arnaque. Audrey Azo, grand week-end et vacances d'été. Vous nous alertez sur les autorisations électroniques de voyage.
6: Oui, ce sont ces visas électroniques payants que vous devez absolument acheter. Si vous voyagez au Royaume-Uni, au Canada, aux États-Unis, vous êtes plusieurs à m'avoir écrit ces dernières semaines pour me dire que vous êtes fait avoir, vous avez payé beaucoup trop cher. Lucas et Marianne, deux auditeurs, ont un voyage de prévu au Royaume-Uni. Ils trouvent un site internet pour obtenir cette ETA, c'est comme ça qu'on l'appelle, cette autorisation de voyage. Il paye une vingtaine d'euros, pas de problème, c'est le tarif. Mais gros problème, quelques jours plus tard, il découvre un deuxième prélèvement, 39 euros.
0: Mais pourquoi ce deuxième prélèvement, ça sort d'où ?
6: Eh bien, Lucas et Marianne n'ont pas tout lu. Sur le site, je suis allée voir, c'est bien écrit, après la période d'essai de 72 heures, vous serez prélevé de 39 euros par mois. En fait, ils ont souscrit, sans s'en rendre compte, à un abonnement. Pour d'autres, c'est encore pire. Une auditrice, une autre, me dit qu'elle a déboursé 328 euros en visa électronique juste pour un voyage à Londres en famille. À ce prix-là, j'ai calculé, elle aurait pu emmener une quinzaine de personnes. Là, ce n'est même plus une histoire d'abonnement, c'est juste un site qui lui a fait payer directement et très très cher. Pour ne pas vous faire avoir, il faut absolument rester sur les sites officiels. Pour le Royaume-Uni, le plus simple, vous avez l'appli UK ETA. Vous pouvez aussi faire la démarche depuis l'ordinateur sur le site du gouvernement britannique. Je vais vous mettre le lien, le vrai, le bon, sur ici.fr. Je vais aussi vous mettre le lien d'ailleurs pour vérifier si votre ETA est valable ou non. Parce que parfois, non seulement vous avez payé trop cher, mais en plus, le document qu'on vous envoie est complètement bidon. Merci pour le voyage gâché, on n'a pas envie de ça.
0: Et donc les liens pratiques, on vous les met sur la page ici.fr, page C'est pas vrai. Merci beaucoup Audrey Azo pour ces points de vigilance. 5h45, voici One Republic. Run away. Run away.

0: Voilà le genre de réveil qu'on aime vous proposer avec One Republic et Runaway, groupe originaire du Colorado. Si vous ne comprenez pas grand-chose à l'économique, les mots dette, déficit, finances publiques sont un peu flous, ça peut arriver. Pas de panique, Le Point sera hors série pour tout comprendre. On en parle dans moins de 2 minutes. 5h48, retrouvons l'équipe d'ici matin pour un point sur l'actualité qui va marquer votre journée. L'info près de chez vous, c'est ici. Bonjour.
1: Bonjour, oui, en Normandie et avec Marianne Naquet.
2: 7 ans de prison ferme pour cet homme condamné hier par le tribunal de Dieppe pour 8 incendies de hangars agricoles entre septembre 2023 et mars 2025 dans le Pays de Caux. À Val-de-Scie, 35 taurillons sont morts dans les flammes, ceux de Thierry Gressant.
3: J'ai voulu sortir les bêtes, mais... quand j'ai ouvert une porte coulissante de la salle de traite, il y avait plein de fumée. J'y voyais plus rien.
2: Des agriculteurs encore traumatisés plus d'un an après. C'est l'info d'ici à 6h31.
1: Un piège à renard a piégé une louve.
2: De façon accidentelle, un dimanche dans le pays de Bray, elle n'a pas été relâchée. La préfecture a décidé de l'emmener au parc animalier canadien de Mugedan. Une capture et un maintien en captivité, pas du tout normal, dénonce Muriel Arnal, présidente de l'association animaliste One Voice.
4: Il y a clairement une infraction au code de l'environnement par rapport à la capture de cette louve. Donc nous envisageons des suites judiciaires.
2: Réponse de la préfecture à 7h31 dans l'info d'ici.
1: Bon, des averses, hein. Aujourd'hui, d'abord de rares averses jusqu'en milieu d'après-midi. Le risque de précipitation va persister jusqu'en fin de journée. Ce sera peut-être quand même un petit peu plus calme. Pour les températures maximales, entre 13 et 15 degrés. Pour les températures du moment, il fait déjà bon, hein. 10 degrés quasiment à Évreux, 9 degrés à Rouen, 12 degrés sur Dieppe et 11 degrés au Havre. La météo, c'est avec vous, c'est avec nous, c'est à 6h avec les infos et sur Facebook.
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0: 5h49, la une de la presse.
6: Comprendre l'économie, les textes fondamentaux, c'est la une du dernier hors-série du Point.
0: Oui, on décrypte avec Victoria Guérin, journaliste en charge des hors-séries au Point. Bonjour Victoria.
7: Bonjour.
0: Un plaisir de vous accueillir ce matin. Dans ce hors-série, vous montrez que l'économie, c'est d'abord en fait comprendre notre quotidien. Il y a le prix du café, les innovations, même le marché du foot. On en parle beaucoup du foot en ce moment. Et est-ce qu'on fait tous de l'économie sans vraiment le savoir au final ?
7: Absolument. Comme Monsieur Jourdain faisait de la prose sans le savoir, on fait tous de l'économie dès qu'on prend une décision finalement. Choisir un appartement, arbitrer entre son temps de loisir et son travail, ou même décider d'acheter tel produit plutôt qu'un autre en fonction du prix, c'est de l'économie pure. Le marché du foot, comme vous le dites, avec ses transferts mirobolants, illustre parfaitement la loi de l'offre et de la demande et la rareté des talents. De la même façon, les innovations techniques transforment nos vies avant même d'apparaître dans les statistiques de croissance.
0: On va donner quelques mots, par exemple déficit, dette, finances publiques. Ce sont des mots d'actualité qui restent malgré tout flous. Est-ce que ce numéro spécial est un mode d'emploi pour que le citoyen reprenne aussi le contrôle sur ces débats souvent très techniques ?
7: C'est exactement l'idée. En fait, des notions comme le déficit ou comme la dette sont omniprésentes, mais elles restent souvent abstraites, voire très intimidante pour la plupart des Français. Pourtant, elle renvoie à des choix très concrets, combien l'État dépense, qui finance ces dépenses et pour quelles priorités. Et donc, on a vraiment conçu ce hors-série comme un véritable guide pour remettre des repères clairs derrière ces mots. D'abord, des textes fondamentaux qui permettent de se replonger dans l'histoire de l'économie avec Keynes, Marx, Ricardo, pour ne citer qu'eux. Puis, des repères très pratiques. Qu'est-ce qu'un déficit? À partir de quand la dette devient-elle un problème? Qui détient cette dette? Etc. Parce qu'au fond, on peut pas avoir de débat démocratique solide, je pense, si ces sujets restent réservés aux seuls experts. Et avec l'année électorale qui nous attend, je pense qu'on risque d'en avoir grandement besoin.
0: Ça, c'est vrai, et c'est très bien fait, et c'est passionnant en tout cas. Ce que l'on voit, c'est qu'il y a souvent un divorce entre les statistiques officielles et puis notre porte-monnaie, très clairement. Pourquoi il y a ce décalage ?
7: C'est une bonne question. Les grands indicateurs économiques, comme l'inflation, sont, je pense, des moyennes construites pour donner une vision d'ensemble. Mais une moyenne, par définition, ça reflète jamais parfaitement les situations individuelles. Alors, les dépenses ne sont pas les mêmes selon qu'on est étudiant, retraité, urbain, rural. À cela s'ajoute un autre phénomène. Certains prix très visibles, comme le prix de l'essence, les courses, marquent davantage les esprits que d'autres, ce qui accentue, je pense, le sentiment ans de décalage. Et c'est précisément pour éclairer ces mécanismes et comprendre ce que disent et ce que ne disent pas les chiffres qu'on a conçu ce hors-série.
0: Et on se sent aussi parfois impuissant face aux crises. Qui sont les véritables gardiens aujourd'hui de l'économie mondiale?
7: Il n'y a plus aujourd'hui un gardien unique de l'économie mondiale et c'est sans doute ce qui nourrit ce sentiment d'impuissance. Les banques centrales jouent un rôle clé, notamment pour stabiliser les crises financières et lutter contre l'inflation. Les États et les institutions internationales comme le FMI ou la Banque mondiale fixent aussi des règles et interviennent en cas de choc. Mais à côté de ces acteurs traditionnels, de nouvelles forces pèsent de plus en plus lourd, les grandes entreprises technologiques, les marchés financiers mondialisés, les dynamiques liées à l'innovation et au climat. Et elles ne sont pas toujours pilotées de manière centralisée, ce qui rend le système plus complexe et parfois plus difficile à maîtriser. Donc voilà, c'est pour ça qu'on a fait ce hors-série, pour essayer d'y voir plus clair et en tout cas de donner des clés de lecture pour que les gens s'y retrouvent.
0: Et ça nous aide en tout cas. Merci beaucoup Victoria Guérin pour cet éclairage et bravo pour ce travail de vulgarisation hors-série à spécial économie du Point qui est à la une des kiosques. À très bientôt. 5h53, cette semaine on célèbre les 70 ans de l'Eurovision à travers ces grands moments. Ce matin, retour en 2008 avec Sébastien Tellier. Est-ce que vous vous souvenez de Sébastien Tellier?
6: La ritournelle, je crois.
0: Sa chanson 100% anglaise qui a créé la polémique. On vous explique pourquoi dans 3 minutes. Mais avant, c'est un voyage en Italie que vous offre Lily Cube. Très bon réveil, bon mercredi.

0: Et les cubes, voyage en Italie, 5h56, 70 ans d'Eurovision, ces concours qui ont marqué la France. C'est votre chronique inédite cette semaine à l'occasion de l'anniversaire de la compétition. La finale, c'est samedi et Flavien Groyer nous fait revivre ce matin l'édition 2008.
1: Boule à facettes dans les mains, une voiturette de golf sur le côté. Sur la scène de Belgrade, Sébastien Tellier termine une prestation décalée, dirons-nous. Quelques semaines plus tôt, en France, sa chanson a provoqué la polémique. En 2008, la délégation veut faire souffler un vent de nouveauté. France 3 choisit Sébastien Tellier, grand barbu aux cheveux sombres et aux lunettes noires, figure de la musique électro-française, Quentin Mauduit, spécialiste de l'Eurovision.
2: Un peu niche, mais il est quand même connu. Il avait notamment fait Ritournelle, une musique qui a été très utilisée dans la publicité.
1: Le chanteur défendra son titre Divine à Belgrade.
2: Il raconte une histoire d'amour, okay. Aux surprises.
1: Sauf qu'il y a un hic, la chanson est intégralement en anglais. Et il n'en fallait pas plus pour secouer le monde politique.
2: Jusqu'au banc de l'Assemblée nationale, au moment des questions au gouvernement, certains députés posent des questions avec la verve qu'on leur connaît, en attaquant et en demandant à la ministre de la Culture de l'époque, Christiane Albanel, de se justifier.
3: Voir la France représentée par quelqu'un qui parle en anglais, ça plaît pas aux Français.
1: La chef de la délégation de l'époque, Marie-Claire Maiserette, tente d'éteindre l'incendie.
4: Tout petit peu exagéré, surtout que France 3 est une chaîne quand même qui ne se prive pas de parler de la francophonie.
1: Mais la polémique prend de l'ampleur. La presse en parle, les députés les plus agacés sont invités sur les plateaux télé. La délégation finit par céder. Il y aura deux petites phrases en français.
5: Toi et moi, c'est comme tu sais.
1: Sébastien Tellier, lui, terminera 18e.
2: On peut comprendre cette petite polémique. Ne pas chanter en français peut être problématique en termes d'exception culturelle. Il y a déjà eu des chansons qui n'étaient pas en français, mais qui étaient dans des langues régionales. On avait déjà envoyé des chansons en corse, en breton, en créole, donc qui appartiennent au patrimoine linguistique français.
1: Depuis, la France a envoyé plusieurs chansons, mélangeant à la fois le français et l'anglais, sans provoquer cette fois la moindre indignation.
0: Sacré personnage, Sébastien Tellier. Une histoire à lire et à réécouter sur ici.fr. Merci beaucoup, Flavien Groyer. 5h59, c'est la Dream Team, tiens, qui arrive. L'équipe d'ici matin qui nous rejoint en studio. Bon mercredi.
6: Bon mercredi à vous. Il ne manque plus qu'Amaury Vassili, notre candidat à l'Eurovision 2011 pour la Normandie et le reste de la France. On leur avait prêté. Il sera avec nous samedi matin pour une émission spéciale Eurovision entre 10h et 11h. Bonjour Marianne.
7: Bonjour Michel. Bonjour à tous.
6: Guillaume est là. Loïs également. Anne qui vous accueille. On va partager ensemble un Saint-Honoré, tiens, peut-être même deux, aux alentours de 7h15 et 8h15 ce matin. On célèbre les boulangers. Salut les boulangers. Alors, ça bosse au fournil là.
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6: Ici Normandie, bonjour, va falloir y aller, hein. Il est 6h. Les infos, Marianne, il a expliqué avoir, je cite, pété les plombs.
7: L'homme jugé hier pour avoir incendié 8 hangars agricoles dans le Pays de Caux entre 2023 et 2025 devant le tribunal de Dieppe. Ce quinquagénaire s'est présenté comme un grand sportif et un grand cycliste, voire à plusieurs reprises un tracteur mal garé ou qui roulait trop vite l'aurait énervé et poussé, quand il avait trop bu, à mettre le feu à Bacqueville-en-Caux, Tôte, Lamberville, Saint-Mars ou encore Val-de-Scie où 35 taurillons sont morts dans les flammes. Il a été condamné à 7 ans de prison ferme. Une peine qui soulage un peu Marine Le Grand. Son hangar a brûlé en février 2025 à Tôte.
9: Voilà, il y a une condamnation. La justice a fait son œuvre. Voilà, aujourd'hui c'est comme ça. Maintenant, les préjudices financiers, ce sera vu plus tard. Mais en tout cas, il sera et restera pour le moment en prison. Et ça, c'est essentiel pour nous.
7: Et plus d'un an plus tard, c'est encore difficile psychologiquement?
9: Ah bah oui, là, quand ils ont énuméré ce qu'ils faisaient, moi, je peux vous dire que je revois le bâtiment tomber sous mes yeux. J'étais avec mes beaux-parents, nos amis qui nous ont rejoints très rapidement. J'ai dû confier ma fille à mes voisins. Enfin, ma fille, elle avait un mois et demi. Enfin, c'est impressionnant ce qui est arrivé. Et bon, on a réussi à sauver les bêtes, tout ça. Moi, je pense à mon voisin qui a quand même perdu 35 bêtes. C'est sa voiture, son outil de travail. C'est toute sa vie, hein, à 2 ans de la retraite. Donc voilà, c'est ce que je dis, c'est le monde agricole qui est aujourd'hui impacté.
7: Au micro de Christine Wurtz, ce procès, c'est une première étape dans la reconstruction des victimes encore très marquées, traumatisées par ce qui s'est passé. Vous entendrez Thierry, celui qui a perdu suite au rayon dans l'info d'ici à 6h31. L'incendiaire, lui, déjà condamné à 19 reprises pour conduite en état d'ivresse, a reconnu seulement 6 des 8 incendies. Il a 10 jours pour faire appel. En attendant, il est retourné en prison. Qui a vu Sarah, cette adolescente de 16 ans, disparue depuis le 8 mai dernier à Cantelou? Elle pourrait se trouver à Amiens. La police de la Seine-Maritime lance un appel à témoins pour la retrouver. 1m60, corpulence normale, cheveux teintés en rouge. Si vous la voyez, il faut appeler le commissariat de Rouen. On vous a mis le numéro et la description de Sarah sur ici.fr. Sa patte a été prise dans un piège à renard. Une louve capturée, a priori de façon accidentelle, dimanche dernier, dans une parcelle boisée à Saint-Pierre-des-Jonquières, dans le pays de Bray, près de Londinières. Elle a tout de suite été examinée par un vétérinaire, puis transféré au parc animalier canadien de Mugedan, où il y a déjà des loups. Là-bas, ils vont surveiller son état de santé. Un placement provisoire, pas pour la capturer, dit la préfecture, mais une mesure de dérogation, une mesure d'urgence temporaire pour s'assurer qu'elle va bien. La louve a été placée à l'isolement et très surveillée. La maire de Saint-Pierre-des-Jonquières nous raconte comment ce transfert s'est passé dans le journal de 7h.
6: Bouchara ne disparaîtra pas.
7: L'enseigne de linge de maison rachetée par une société de Hong Kong après avoir été placé en redressement judiciaire en janvier. Le tribunal des activités économiques de Paris a retenu son offre avant-hier. En revanche, seuls 25 magasins sur 52 au total en France sont sauvés. Si la boutique d'Evreux reste ouverte chez nous, elle supprime 2 emplois, celle de Dieppe et elle condamnée, elle a même déjà fermé dans la Grand-Rue, ce que regrettent Delphine et sa fille Marie-Claude, deux clientes fidèles.
10: On est triste. Hein. Non, franchement, moi j'aimais bien, hein. J'allais tout le temps. J'allais tout le temps. Bon, c'est vrai que c'était un peu cher, mais bon, c'est de la qualité. Hein.
11: Voilà.
10: Et puis, ben, on aimait bien les vendeuses, enfin, tout le monde. Quoi. Non, franchement.
11: Oui.
10: Moi, je suis triste de voir que, voilà, que le magasin est fermé.
11: Oui, ça me fait mal au cœur de passer et voir le rideau fermé, là, ça me fait mal au cœur. Oui. Même si on n'achetait rien, on discutait avec eux.
10: Vraiment, moi, de toute façon, j'y allais tous les jours, même si j'achetais rien, pour leur faire un

0: 83 millions de nuitées touristiques l'année dernière, 65% de Français, majoritairement des Franciliens, des Normands et des habitants des Hauts-de-France, 35% d'étrangers, majoritairement des Allemands.
1: Ici Normandie, il est 6h05. Impossible pour elle de détourner le regard face à la pauvreté.
0: Pour Christiane Murcia, 72 ans, depuis 40 ans, elle sillonne en voiture Évreux pour donner des vêtements, de la nourriture. Et pour une fois, c'est elle qui a besoin d'aide. Elle cherche un ou des chauffeurs. Conduire, c'est plus possible à cause de ses problèmes de vue, mais pas question pour Christiane d'arrêter ses maraudes. Pour celle, Laurent Philippot, dont la générosité n'est plus à démontrer.
2: On me donne tous les noms. Sœur Teresa, la petite sœur des pauvres, c'est Christiane.
3: Ou encore Mamie Christiane ou Cricri d'amour. À 72 ans, Christiane Murcia est la présidente fondatrice de l'association Les Manches Retroussées.
2: J'ai dit qu'en soit à la retraite, je donnerai ma vie pour tous les pauvres, tous ceux qui ont besoin, femmes et enfants de la rue, travailleurs pauvres, les handicapés, les étudiants. Régulièrement, tous les jours, je donne à manger à tout le monde.
3: Mais voilà, Christiane ne conduit pas et celui qui était jusqu'à présent au volant de sa voiture jaune est parti.
2: Le monsieur qui travaille avec moi, il m'a cassé mon embrayage, là je suis en panne. J'ai un mécano à Netreville qui me répare ma voiture et en échange, je vais lui faire un papier pour les impôts.
3: La septuagénaire met tout l'argent de sa retraite pour aider les autres. Une vocation, en fait, elle le fait depuis qu'elle a 12 ans. C'était à l'association Jeunes Cités.
2: Je m'occupais des gens qui étaient pleins de pisse, pleins de poux. Après, je travaillais à la ville, je travaillais pour le ministère de la Justice. J'étais à mon compte, j'étais peintre en bâtiment. Et après tout ça, je suis passée en retraite et puis ma vie, j'ai dit, je la déclare aux pauvres parce que je suis une fille de la DAS. J'ai beaucoup souffert dans ma vie et je vois tous les gens crever de faim. J'ai dit, c'est plus possible. Il faut que j'intervienne à faire quelque chose.
3: Et Christiane ne compte ni le temps, ni les kilomètres.
2: 100 kilomètres par jour à peu près. Je récupère les meubles, le linge, les jouets parce que je suis la mère Noël.
3: Tant qu'elle n'aura pas de chauffeur, Christiane va continuer ses maraudes avec sa poussette. Comme au début.
0: Voilà, donc si vous voulez aider Christiane, il faut contacter son association Les Manches Retroussées à Évreux.
1: Bon, attention, ne dites plus championnat de national de football l'année prochaine.
0: Dites Ligue 3, le nouveau nom dès la saison prochaine. Elle sera diffusée sur Ligue 1+, la chaîne qui retransmet déjà la Ligue 1. Et pour regarder fini YouTube, où c'était diffusé gratuitement, il faudra payer. Le FC Rouen ou QRM pourrait être concerné selon le résultat du championnat à la fin de la semaine. Changement d'horaire aussi pour les matchs, ce ne sera plus le vendredi soir, mais pour la grande majorité le samedi à 15h et une affiche le jeudi soir. Et puis lui range le ballon de basket, le capitaine du Rouen Métropole Basket prend sa retraite. Karim Gourari dit au revoir au parquet après 4 ans comme capitaine en Elite 2 et 180 matchs sous les couleurs rouennaises.
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0: Ça s'annonce pluvieux, Michel ?
1: Oui, alors néanmoins pour l'instant sur notre radar, en tout cas, ça a l'air plutôt calme de ce côté-là. Les températures, ça bouge déjà sur notre Facebook. On a Jean-Jacques qui est là, à Bolbec. Le ciel est clair, il fait 8 degrés. 8 degrés à Forges-les-Eaux également. C'est confirmé par deux habitants. On a Michael et on a également Sophie, tous deux à Forges-les-Eaux. Nous avons donc ce matin, dans le détail, des températures à minima de 8 degrés. On a déjà 9 degrés à Évreux et à Bernay, à Rouen également et dans sa métropole. 7 à 8 degrés sur le Pays de Caux et le Pays de Bray. Et sur le littoral, on est déjà à 11 ou 12 degrés pour les températures maximales. On va pas s'emballer non plus, hein. Nous irons jusqu'à 15 degrés à Rouen, à Évreux, à Vernon. 15 degrés au Havre et 14 degrés sur Dieppe ou Verneuil-Davre et Diton aux deux extrémités nord et sud. Pour l'instant, tout se passe bien. La pluie, elle devrait passer dans le courant de la journée, quoi qu'il arrive, à peu près partout. Ça n'interdit pas d'apercevoir le soleil.
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1: C'est vrai qu'on a besoin de soleil, on a besoin des petits oiseaux qui gazouillent également pendant cette période en particulier, le printemps qui s'anime. Et puis enfin, plus que tout, on a besoin d'amour et de France Gall.

0: un grand besoin d'amour de France Gall et de vos chansons préférées. Ça tombe bien, on les connaît toutes.
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0: Mercredi 13 mai, bienvenue, vous êtes sur votre radio locale et je vous vois, Marianne Naquet, vous frottez un petit peu les bras comme ça, comme si vous aviez un peu froid, mais c'est normal.
3: Je ne sais pas comment m'habiller, Michel.
0: Bon, on ne sait pas comment s'habiller parce que c'est la Saint-Servais aujourd'hui, anciennement les Saintes-Glaces, le troisième et dernier. Après c'est bon, on bascule vers l'été. Ben oui, bonne fête Roland en passant et puis quelques anniversaires à cette bonne blague. Imaginez, vous avez enregistré une chanson mythique qui s'appelle « Joyeux anniversaire ». Forcément, on vous la chante à chaque fois. Aujourd'hui, Stevie Wonder a 76 ans. On en profitera pour passer le bonjour à Nico Saliagas, à 57 ans. Et puis on dira bravo à Christine. Christine, bravo, 70 ans, tout juste. À suivre dans un instant, gros plan sur Zénior. Zénior vous oriente, vous aide, vous les seniors, à trouver la bonne solution pour bien vieillir. C'est dans 30 secondes avec Isabelle.
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0: Isabelle Lebrun.
9: Connaissez-vous Zénior ? Alors peut-être pas, mais vous allez tout savoir avec Alix Zeppelin qui est avec nous, cofondatrice de Zénior. Bonjour Alix.
10: Bonjour, merci beaucoup de me recevoir aujourd'hui.
9: Avec plaisir. Zénior, c'est un outil simple et gratuit pour les seniors et leurs familles. Mais dites-nous à quoi ça sert exactement ?
10: Ça sert à orienter les personnes âgées en perte d'autonomie vers la bonne solution pour bien vieillir. Donc concrètement, qu'est-ce qu'on fait ? On a une équipe plus un outil qui va conseiller et prendre en charge les personnes âgées pour leur trouver soit la bonne solution d'hébergement, soit la bonne solution de maintien à domicile pour garantir le fait qu'ils puissent bien vieillir.
9: Donc c'est une plateforme qui centralise en fait toutes les aides qu'on peut demander ou alors parfois on ne sait pas qu'on y a droit.
10: Oui, alors c'est ça. Alors il y a aussi une partie aide, tout à fait. Mais en fait, nous, le point de départ, c'est juste qu'on s'est dit, on a été confrontés avec mes autres associés à ce moment de perte d'autonomie d'un proche.
9: Oui.
10: Et en fait, aujourd'hui, c'est un monde qui est encore très opaque, très confus. Et en fait, aujourd'hui, on n'a pas un guichet unique de confiance vers lequel se tourner pour justement trouver la bonne solution. Donc nous, on s'est d'abord attaqué à ça, c'est-à-dire rendre de la transparence, remettre de la confiance aussi. C'est pour ça que c'est important, on visite les établissements, on connaît les services qu'on recommande. Et en fait, ensuite, on va accompagner sur l'ensemble du parcours, c'est-à-dire une fois qu'on a trouvé la solution qui nous correspond, on va aider la famille et la personne âgée à organiser les visites, puis ensuite à savoir à quelles aides ils ont le droit. Et on va accompagner jusqu'à la fin, c'est-à-dire on va aussi aider sur la constitution des dossiers administratifs jusqu'à ce que la personne puisse être soit installée dans son nouveau lieu de vie, soit puisse mettre en place de l'aide à domicile pour justement l'aider face à la perte d'autonomie qu'elle est en train de vivre.
0: Et ben voilà, plus d'infos, Zénior qui oriente les seniors pour trouver la bonne solution pour bien vieillir en établissement ou à domicile. On en reparlera avec Isabelle Lebrun tout à l'heure à partir de 10h et dès 9h, et ben on va faire un peu de tricot. Et oui, le tricot, c'est tendance, ça crée du lien. Le tricot, le retour, on partage ensemble nos expériences au 02 35 07 66 66. 6h16, Fred Romanuic nous rejoint dans un instant avec un Normand du bout du coin, formateur en intelligence artificielle, un métier fou, un métier crazy.

0: Seal avec Crazy, il est 6h20 et vous n'hésitez pas, vous le savez, 02 35 07 66 66, vous intervenez en direct, vous enregistrez un message vocal avec ce numéro sur WhatsApp.
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0: On est à Biorel cette semaine avec Fred Romanui qui est à la rencontre des habitants, ceux qu'on appelle chez nous les Normands du bout du coin.
2: Qu'est-ce que ça aurait été cool de pouvoir faire monter ce moment par l'intelligence artificielle. Pendant qu'elle aurait fait tout le boulot, j'aurais pu aller siphonner une limonade sur le bord de la piscine. Mais ici, tout est naturel. Tout ce que vous allez entendre a été fait à la main.
3: C'est ouvert.
2: C'est ouvert.
3: Ah, mais t'étais en train de tailler tes...
4: Non, non, il est derrière. Non, moi, je fais pas ça. Moi.
3: Toi, tu fais venir le jardinier, toi.
4: Exactement, j'ai pas ce talent.
3: Ouais.
4: Salut, Fred, bienvenue.
3: Ça sent bon, l'herbe coupée. Tu sens que le printemps est de retour, là.
4: C'est ça. Et ça sent ton café aussi. Il t'attend. Oh
2: Antoine, il est formateur, mais quand on a dit ça, on n'a rien dit.
5: Il y a tellement de formateurs aujourd'hui dans tous les univers. Ouais. Mais toi, tu l'as inventé ton métier en fait.
4: Quasiment. Ouais.
5: Est-ce qu'il y en a d'autres qui font la même chose que toi?
4: Il y en a d'autres en France.
2: Il y en a d'autres.
4: Par contre, à chaque fois que j'en parle, on me dit t'es le seul que je connais.
5: Bah, t'es le seul que je connais.
4: Bah voilà, c'est ça.
2: Si on commençait par le début.
4: Moi, avant, j'étais recruteur de commerciaux.
2: Chasseur de tête.
4: Et ma vie a changé le 30 novembre 2022, comme beaucoup de personnes. Il y a un site qui est sorti, chatgpt.com. Je l'ai testé. Et je me suis dit, waouh, c'est incroyable.
6: Attention, Antoine et Fred, je vous écoute.
4: J'ai commencé à l'utiliser au quotidien et j'ai pris mon petit fichier Excel et j'ai regardé le temps que je gagnais. Et en fait, je me suis rendu compte que je gagnais une journée par semaine grâce à ChatGPT. Et je te parle de ChatGPT au tout début.
2: Mon copain s'appelle Antoine Ojeda.
4: Bien sûr, ouais.
2: Ça me donne envie de tester l'intelligence artificielle.
3: Que peux-tu me dire sur Antoine Ojeda?
7: Donc pour résumer, on a d'un côté Antoine Ojeda, dont on a trouvé un avis de décès en France, et de l'autre, un jeune DJ de Séville qui commence...
3: Ok, merci.
2: Bon, je vais être honnête, même si Lia ne connaît pas mon Antoine, elle a quand même une culture monstrueuse.
6: Je peux consulter des sources en ligne, synthétiser des millions de données, et ça en quelques secondes.
2: Et son métier aujourd'hui à Antoine, c'est formateur IA.
3: Tu nous formes à quoi?
4: Moi, je forme les petites entreprises, les dirigeants, et surtout les commerciaux, à bien utiliser ChatGPT ou autre dans leur quotidien.
2: Les autres, c'est par exemple Copilot ou Gemini.
4: Il y en a qui monte énormément depuis quelques mois là, qui s'appelle Claude, et malgré son petit nom, lui aussi il est américain.
3: C'est madame ou monsieur?
4: On sait pas encore.
2: Antoine, il pouvait pas faire autrement que s'intéresser à l'IA.
4: Moi je te disais que ma vie a changé le 30 novembre 2022, au bout de 5 jours on était déjà 1 million d'utilisateurs, pour une entreprise que personne ne connaissait.
3: 5 jours après le lancement de ChatGPT?
4: Absolument.
3: Jour 1, 0, jour 5, 1 million.
4: 1 million. Aujourd'hui on est à 700 millions d'utilisateurs par semaine.
2: C'est monstrueux.
4: C'est monstrueux.
2: ChatGPT, c'est un ami qui vous contredit jamais.
4: Il te dira toujours oui monsieur, c'est incroyable, oui monsieur, vous êtes le meilleur, oui monsieur, vous avez raison.
2: Et quand Antoine avait des discours à écrire...
4: Je me vois venir, c'est ChatGPT qui rédigeait mes discours, qui faisait forcément un effet wow.
2: Et quand il écrivait ses discours lui-même...
4: ChatGPT me disait, oui monsieur, vous êtes incroyable, vous avez une plume exceptionnelle.
6: Antoine, tu es incroyable.
4: Et si je crois ChatGPT, tu as devant toi le nouveau Victor Hugo. Alors que je t'assure que j'ai aucun talent pour écrire les discours.
3: En fait, ChatGPT, c'est un lèche-pompe.
4: Un petit peu, ouais. Il faut justement bien le paramétrer pour pas qu'à chaque fois que tu as une idée business, par exemple, il te dise, c'est l'idée du siècle, tu vas devenir millionnaire.
2: Voilà pourquoi un formateur, c'est utile.
4: Il y a une réflexion intellectuelle qu'on doit conserver, nous, en tant qu'être humain.
2: Les coordonnées d'Antoine sont sur l'appli.
0: Ah oui, alors si l'IA est flatteuse, moi aussi je peux l'être. Vous êtes merveilleux, Fred. On vous retrouve demain matin avec une joie infinie pour les Normands du bout du coin à Biorel. Marine, escroc.

0: Marine, avec Escroc, tout va bien à la SNCF, à part ce train en retard, le 6h07 pour Paris en gare de Rouen, à 25 minutes de retard, une opportunité peut-être, il n'est pas trop tard pour l'attraper. Pour le reste, dans toutes les autres gares, ça roule, et nous, c'est l'horoscope qui arrive.
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0: L'horoscope de ce mercredi 13 mai, Catherine, un mercredi remuant.
3: Avec la lune au bélier, on aimerait aller vite, mais on est freiné avec Saturne. Bélier, écoutez bien, Saturne chez vous a ralenti tout, mais vous repartirez tellement mieux ensuite.
4: Taureau, tout se passe dans l'ombre, alors justement, cultivez ce qui vous est essentiel.
5: Gémeaux, vous effectuez une sélection au sein de vos amis et c'est la naissance d'un projet.
6: Cancer, trop belle cette journée. Elle vous convient parfaitement, vous vous évadez et c'est top.
7: Lion, si vous voyagez pour le travail ou pour le loisir ou pour même la famille, vous en retirez quelque chose de positif.
8: Vierge, vous êtes peut-être attendu pour un rendez-vous amoureux ou bon professionnel.
9: Balance, comme il y a quelques jours, on pourrait vous chercher des noises, alors que vous n'avez rien, mais rien demandé.
10: Scorpion, ce sera difficile, mais vous en faites un défi que vous relevez avec brio.
11: Sagittaire, eh bien, de bonnes choses, la lune vous donne l'élan vital et vous assurez, vous agissez au top.
12: Capricorne, il y a eu du changement dans votre vie et vous en voyez les bénéfices aujourd'hui.
13: Verseau, si l'on se heurte à vous, aujourd'hui vous pourriez vous réconcilier.
14: Poisson, la lutte est liée à votre argent et à vos biens matériels, il faut vous défendre.
15: Et pour nous tous, notre valeur, celle qui fait que c'est nous et pas l'autre.
0: Et non !
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0: Allez, c'est reparti. Petit café, petit thé, petit chocolat. Nouvelle journée avec Marianne Naquet pour l'info.
16: Bonjour Michel, bonjour à tous.
0: Marianne, j'ai écouté votre horoscope ce matin. Ça dit que ça va pas être facile.
16: Oui, j'appréhende là.
0: Mais vous allez vous en sortir avec brio.
16: Avec qui?
0: Avec brio. Cette blague date de 1975. Merci beaucoup, Marianne. Bon, ben on est parti. Hein. Il est 6h30. Vous êtes à la radio, à la télé, sur les réseaux avec nous. La météo, c'est à suivre, mais d'abord, à 6h30, il a reconnu l'incendie de 6 hangars agricoles sur 8.
16: Dans le Pays de Caux, autour de Dieppe, entre 2023 et 2025, cet homme, jugé hier devant le tribunal de Dieppe, condamné à 7 ans de prison ferme. Alors, pourquoi a-t-il fait cela? On a assisté à l'audience.
0: C'est l'info d'ici, c'est dans 1 minute 30, juste après toute l'actualité en France et dans le monde, le 90 secondes, Cyril Ardo-Redon.
17: Une nouvelle réunion ce matin autour de la ministre de la Santé sur l'antivirus. Stéphanie Rist réunit en visioconférence les ordres et principales organisations professionnelles de santé. La situation est sous contrôle, dit Emmanuel Macron. Une proposition de loi transpartisane portée par un député MoDem et la députée écologiste Sandrine Rousseau, présentée ce matin au lendemain de l'ouverture du Festival de Cannes pour lutter contre les violences, notamment sexistes et sexuelles, dans les métiers de la culture. Le garde des Sceaux revoit à la baisse ses ambitions sur son projet de réforme sur la justice criminelle qui vise à désengorger les tribunaux. Gérald Darmanin propose désormais d'exclure l'ensemble des crimes passibles de la cour d'assises, dont les viols, de la procédure de plaidé coupable, une mesure qui provoquait la colère d'une partie des avocats. Un agent du Louvre présenté à un juge d'instruction en vue de sa mise en examen hier, soupçonné d'être lié à une vaste escroquerie à la billetterie du musée. En février, 9 personnes ont été mises en examen dans ce dossier. Des agents et guides qui faisaient entrer en fraudant des groupes de touristes chinois. Une journée très difficile sur la route, prédit Bison Futé en cette veille de week-end de l'Ascension. Dans le sens des départs, c'est rouge pour tout le pays. Noir en Auvergne-Rhône-Alpes, c'est orange dans le sens des retours. Et puis en cas de victoire ou de nul ce soir, le PSG sera sacré champion de France. Match en retard de la 29e journée de Ligue 1 sur la pelouse de Lens. Coup d'envoi à 21h. Et avant ça, à 19h, Brest-Strasbourg.
16: Ça a créé un climat de suspicion, de tension, voire de véritable psychose, cette série d'incendies de hangars agricoles. 8 autour de Dieppe entre fin 2023 et début 2025, jusqu'à l'interpellation d'un homme d'une cinquantaine d'années en mars 2025, jugé hier devant le tribunal de Dieppe, condamné à 7 ans de prison ferme. Christine Wurtz, qu'a-t-il dit à l'audience ?
18: Le sport, c'est toute ma vie, confie le prévenu à la barre. Le quinquagénaire au crâne rasé et à la barre bien taillé explique parcourir 10 000 km à vélo chaque année sur les petites routes du Pays de Caux. Mais il ne supporte pas les tracteurs qui roulent trop vite, qui se garent mal. Alors, quand il a trop bu, il pète les plombs, comme il dit. C'est comme ça qu'il explique avoir mis le feu à 6 hangars agricoles du secteur.
19: Si ces explications correspondent à une réalité, alors c'est extrêmement grave.
18: Rosemary Capitaine défend les intérêts de 6 agriculteurs victimes de ces incendies.
19: Cela veut dire que si il croise alors qu'il est sur son vélo un tracteur, que le tracteur peut-être klaxonne pour le doubler ou ne lui laisse pas la priorité, il va le soir aller chez lui, prendre une boîte d'allumettes et détruire un hangar, créer un incendie. Ces explications-là, si elles sont réelles, eh bien sont terrifiantes.
18: Terrifiante, c'est ainsi que son avocate décrit la soirée du 16 mars 2025, quand Thierry Gressan a entendu mourir ses 35 taurillons à Val-de-Scie. Plus d'un an plus tard, ce grand gaillard peine à s'en remettre.
20: J'ai voulu sortir les bêtes, mais quand j'ai ouvert une porte coulissante de la salle de traite, il y avait plein de fumée, je ne voyais plus rien.
18: Le prévenu assure qu'il ne savait pas qu'il y avait des bêtes à l'intérieur. Baptiste et Marine, eux, ont sauvé leurs vaches le 25 février 2025 à Tôte. Ils ont été indemnisés, mais psychologiquement, c'est encore très difficile.
21: On vit avec ça tous les jours. Moi, mon conjoint, quand je le vois, qui ne dort plus de la nuit, je peux vous certifier que j'ai le ventre tourné parce qu'on a une vie de famille et qu'il faut vivre avec ça. Maintenant, bon, voilà, il y a une condamnation. La justice a fait son œuvre. Il restera pour le moment en prison et ça, c'est essentiel pour nous.
18: L'homme a désormais interdiction de paraître en Seine-Maritime pendant 10 ans, condamné à 7 ans de prison ferme. Une peine bien sévère, regrette son avocate Caroline Roth.
22: Il fallait une peine qui soit suffisamment sévère, mais qui ne soit pas au-delà de ce qui était nécessaire. Je pense que là, le tribunal a franchi le pas sur ce qui était nécessaire de prononcer contre mon client.
18: L'homme qui conteste 2 des 8 incendies qu'on lui reproche pourrait faire appel. Le tribunal a renvoyé la question des indemnisations à une prochaine audience en novembre. Les victimes réclament plusieurs milliers d'euros au titre du préjudice moral et les pompiers de la Seine-Maritime le remboursement de plus de 258 000 euros au titre des frais engagés.
16: L'homme a 10 jours pour faire appel de sa condamnation. Condamnation assortie d'un suivi socio-judiciaire de 10 ans et d'une obligation de soins. En attendant, il est retourné en prison.
0: À la une du journal de 7 heures.
16: Après l'évasion meurtrière de Mohamed Amra à Incarville, cela fera 2 ans demain, et la mort de 2 agents pénitentiaires, la justice et l'administration pénitentiaire ont-elles changé certains points, renforcer leur vigilance? Et puis un dimanche animé à Saint-Pierre-des-Jonquières dans le Pays de Bray, où il a fallu s'occuper d'une louve prise dans un piège à renard, une situation assez particulière que nous raconte la maire de la commune.
0: Ouh, c'est ce qu'a dû dire le maire quand on lui a appris ça. Ouh. Bon allez, les températures ce matin, la mer, pardon, madame le maire, nous sommes à 8 degrés pour les températures les plus basses ce matin, relevées par Météo France, même pas loin de 7, hein, parfois, ça pourrait baisser avec le lever du jour. Pour l'instant, le ciel est clair, mais ça ne va pas durer, on nous annonce des averses aujourd'hui, quelques gros nuages, on n'est pas à l'abri d'apercevoir quand même le soleil un petit peu plus cet après-midi. Nous allons sur le bord de mer, qu'est-ce qu'on nous annonce ? Eh bien, un temps changeant aujourd'hui, mercredi, donnant là encore des averses dans la journée, un ciel généralement bleu. Ensuite, le vent d'ouest, 15 à 20 nœuds, soit force 4 à 5 B, fraîchissant temporairement 25 nœuds, soit force 6B, cet après-midi sur la pointe de Caux, avec des rafales atteignant 40 nœuds. La mer est agitée, température maxi sur le littoral 13-14 degrés, et la température de l'eau de 11 à 13 degrés pour les maximales dans les terres, jusqu'à 15 aujourd'hui.
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0: Sur la route, rien à signaler, en gare du Havre, en gare d'Evreux non plus. Le train en retard de ce matin, il avait 25 minutes de retard. C'était en gare de Rouen, direction Paris. Ça y est, il est passé, tout est au vert.
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0: Ah, voilà une chanson pour ce joli mois de mai. Ces jours fériés, ces ponts qui se succèdent. On cherche tous une destination pour nos week-ends. Étienne Daho est notre guide touristique. Week-end à Rome peut-être pour vous.

0: à personne.
1: Étienne Dao, week-end à Rome. On va pousser la question à son terme, Marianne. Au mois de mai, la question, on peut la poser. Est-il vraiment nécessaire de travailler, globalement? Bon, on posera.
2: Mais pourquoi cette question?
1: Pourquoi cette question?
2: On n'a pas le choix, Michel.
1: Bah, si, là, on s'aperçoit qu'on n'est pas. Eh ben, on va en parler avec nos experts. Ah. Dans l'humour en tube, tout
2: d'accord.
1: À l'heure. Dans moins de 20 minutes, l'humour en tube. Avec Anne Roumanoff, tout à l'heure. Restez avec nous.
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1: Tous les jours, nous donnons la parole à ceux que vous n'entendez pas ailleurs. C'est le cas ce matin avec Sylvain Geffroy dans Ici on s'engage. Une belle histoire, un focus sur la belle histoire des féminines du Marom contre le volet 76 et de leur coach Florian Barbeau.
5: Pour le travail effectué en 3 ans, je suis fier de tout le monde.
6: Florian Barbeau savoure. Ce volleyeur de 35 ans et coach de l'équipe première féminine du Marom contre le volet 76 vient de décrocher son billet pour le championnat national l'année prochaine. Un exploit pour le club, fruit d'un projet et surtout d'un travail de 3 ans autour d'une joueuse.
5: Il y a 4 ans, on était déjà en National 3, on est redescendu. Après, toutes les joueuses sont parties pour les études. C'était des lycéennes ou des étudiantes. Il restait Alissa. Alissa était une de mes stagiaires qui était avec moi tout le temps au quotidien. Et l'idée, c'était de lui proposer du volley, qu'elle soit pas obligée de partir, qu'elle puisse continuer sa passion. Et le projet était de construire une équipe avec Alissa. Et donc, on a demandé à tous nos jeunes qui avaient le niveau, qui avaient l'envie de s'entraîner, s'ils allaient dans l'aventure avec toutes les connaissances qu'on avait autour pour recruter du monde et reconstruire une équipe. Et il y a 3 ans, ouais, on partait de... À nouveau, quasiment zéro, Alissa, moi, et après, avec toutes les bonnes volontés, on a réussi à monter ce projet sur 3 ans et maintenant être en National 3.
6: Super fier aujourd'hui alors.
5: Ouais, c'est pas forcément facile à dire à chaque fois, mais pour le travail effectué en 3 ans, moi, je suis fier de tout le monde, que ce soit le club, l'investissement qu'on met dedans, ou mes jeunes joueuses, parce qu'on est un groupe très jeune. J'en ai qu'on 15 ans. Après, j'en ai qu'on un peu plus de 40 ans aussi, donc c'est vachement intéressant, et tout le monde a vraiment bien travaillé, quoi. Donc c'est vraiment une histoire d'émotion, d'exigence, de patience, aussi d'énervement, et c'est un tout qui fait qu'on arrive à progresser, et du coup, à gagner.
6: À peine le temps de savourer qu'il faut déjà se préparer à l'exigence qu'impose cette montée en national, et dans cette aventure du sport amateur, toute une dynamique logistique, financière et sportive doit se mettre en place en quelques mois seulement.
5: C'est une très grosse marche. Moi, je prépare mes joueuses à savoir qu'est-ce qu'elles sont capables de fournir la saison qui arrive. Et après, on est en train de voir, parce qu'on a toutes les équipes, hein, on n'en a pas qu'une, hein, on en a 21 au total, comment on comble tout ça. Et l'idée, c'est de prendre rendez-vous avec la mairie de Marom, la mairie de Canteleu, et savoir vers où on veut aller pour les 3, 4 prochaines années, parce que c'est une histoire de cycle. Là, nous, on était partis sur 3 ans de construction et la 4e où on profite d'être en N3. Voilà, mais il faut déjà penser à qu'est-ce qu'on va faire des 3 autres, quoi. Et nous, notre grosse force, c'est la formation des jeunes. On est quasiment champion départemental chaque année en filles et en garçons, champion régional et championne en filles et en garçons. Bon, tout est pas fini encore cette année, mais on en a déjà 3 sur 4 pour l'instant. On arrive à maintenir notre activité et à avoir quasiment tous les niveaux.
1: Florian Barbeau, coach des féminines du Marom contre le volet 76. À réécouter, et puis il y a des photos aussi sur ici.fr. Il est 6h43, vous voulez adopter un chien? Attention, nous dit le veto, quelques bons conseils dans un instant.
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1: Il est 7h moins le quart. Bon, vous avez repéré une petite boule de poils de 6 semaines sur une annonce. Trop mignon. Le propriétaire vous assure, hein, il mange déjà ses croquettes tout seul, hein, il est sevré, vous pouvez venir le chercher. Docteur Pierre Fabin, expliquez-nous pourquoi cette situation très fréquente cache l'une des pires erreurs que l'on puisse faire avec un bébé animal.
9: Et c'est une très grande confusion chez plein de futurs propriétaires. On réduit souvent le sevrage au sevrage alimentaire. Le simple passage du lait maternel à la nourriture solide. Celui-ci commence naturellement vers l'âge de 3 à 4 semaines, quand les premières petites dents un peu aiguisées apparaissent. La mère commence à avoir mal lors de la tétée, elle repousse doucement ses petits, qui vont alors s'intéresser par mimétisme à sa gamelle. Vers 6 à 8 semaines, ils sont capables de manger 100% solide. Mais attention, être capable de croquer sa nourriture ne veut absolument pas dire que l'animal est prêt à quitter le nid familial.
1: S'il est autonome pour manger et qu'il n'a plus besoin de lait, qu'est-ce qu'il retient encore à sa mère? Est-ce qu'il y a un risque à adopter un animal à ce moment-là précisément?
9: Alors le risque est très important sur le plan comportemental. Après le sevrage alimentaire, il y a le sevrage psychosocial. C'est une phase d'éducation cruciale de sa vie. Entre 6 et 10 semaines, la mère va lui apprendre les codes de son espèce et les autocontrôles. Quand les petits jouent entre eux et qu'ils mordent ou griffent trop fort, la mère les plaque au sol ou les repousse fermement pour leur apprendre l'inhibition de la morsure, le respect de la douleur de l'autre et la gestion de la frustration. Si vous séparez un chiot ou un chaton de sa mère à 6 ou 7 semaines, il n'aura pas intégré ses limites. Vous risquez de vous retrouver avec un animal anxieux, hyperactif, incapable de se calmer et qui mordit les mains jusqu'au sang sans pouvoir s'arrêter.
1: Eh bien, c'est donc la mère qui fait le plus gros du travail d'éducation. Concrètement, à quel âge, idéalement, peut-on séparer le petit de sa fratrie et comment accompagner cette transition en douceur?
9: La loi française est très stricte sur ce point. Il est formellement interdit de céder ou de vendre un chiot ou un chaton avant l'âge de 8 semaines révolues. Mais sur le plan purement vétérinaire et comportemental, l'âge d'or pour une adoption parfaite, c'est souvent entre 10 et 12 semaines. La règle absolue, c'est de laisser la mère gérer le détachement émotionnel à son rythme. Laissez-lui le temps de faire son travail de maman jusqu'au bout.
1: Merci pour ces bons conseils très utiles, docteur Pierre Fabin. Lui, je suis pas sûr qu'il ait fini son sevrage. À quoi? Je ne sais pas. C'est Richard Gauthier qui nous rejoint dans un instant pour les 3+. C'est pratique, c'est local, c'est utile, c'est sympa. Et pendant ce temps-là, sauvez-moi, sauvez-moi, quel cri! Jeanne Masse, vous vous souvenez de ce tube? Nous, on adore.

0: Ne vous trompez pas, Jeanne-Mas, Sauvez-moi, ça c'est un tube et on l'aime, il est 6h50. Bonjour Richard Gauthier.
1: Bonjour Michel, salut tout le monde.
0: Avec vous les 3 plus, les incontournables, on va commencer par un rendez-vous à vrai, aujourd'hui, mercredi, qui pourrait bien vous réserver quelques surprises.
1: Oui, car vous allez avoir la possibilité de faire expertiser vos biens gratuitement. En fait, c'est la maison de vente aux enchères parisienne Rossini qui vous propose ce rendez-vous. Nous parlons là de tout type d'objets, de livres anciens, de bibelots, de tapis, de tableaux, de jouets. Les expertises seront réalisées sur place par des commissaires priseurs et vous déciderez, après expertise et selon les prix proposés, évidemment, de vendre ou de repartir avec votre bien. Les objets seront ensuite mis en vente chez Drouot à Paris. Ce type d'opération d'expertise rencontre de plus en plus de succès et on ne sait pas toujours qu'un véritable trésor se cache peut-être chez nous. Ça se passe donc aujourd'hui, c'est entre 9h et 18h, à l'hôtel Mercure, chaussée Georges Pompidou, au Havre.
0: On passe à un autre rendez-vous qui cartonne en ce moment, le café réparation.
1: Oui Michel, et c'est encore pour aujourd'hui le café bricole. Heure, jeu de mots, on est dans le département de l'Eure. À Ménil-sur-Iton, on peut venir faire réparer son petit électroménager, on peut échanger avec d'autres bricoleurs et échanger nos savoirs. Alors c'est très sympa, il y a toujours une bonne ambiance et c'est l'occasion d'un beau moment de rencontre. Alors aujourd'hui, vous pourrez donc échanger sur les astuces jardin, l'utilisation des huiles essentielles et fabriquer des cosmétiques naturels. C'est l'atelier Faire Soi-même où vous pourrez fabriquer un produit vaisselle simple, efficace et biodégradable. C'est donc tout public, c'est à la maison cantonale Jacques Villon de Ménil-sur-Iton tout à l'heure, de 18h à 20h.
0: On termine avec deux marches différentes pour se faire du bien aujourd'hui.
1: Oui Michel, avec tout d'abord une marche nordique avec le Jojo Fit Club de 13h30 à 15h au lac de Cagnel, on est à Vitefleur. Et puis à Velette-sur-Mer tout à l'heure à 14h, une marche aquatique côtière. C'est une balade en marche aquatique et là c'est vraiment la promesse de prendre un bon bol d'air, de l'air marin évidemment, et de découvrir les richesses du littoral sous un nouveau jour au départ de Velette-sur-Mer. Vous vous élancerez à marée basse en compagnie d'un moniteur pour ce moment entre marche et aquagym. Votre guide vous fera apprécier les bienfaits de cette discipline, pas tout à fait comme les autres, et partagera avec vous ses connaissances sur l'environnement. C'est à partir de 16 ans, ça dure une heure, réservation obligatoire, séance tout à l'heure à 14h, rendez-vous au centre nautique de Velette-sur-Mer.
0: Oui Richard, on a rendez-vous avec notre combinaison en latex, enfin je veux dire notre combinaison de plongée, enfin deux marches, hein, parce que l'eau est à 11-13 degrés en ce moment, donc on va s'équiper un petit peu pour aller marcher. Et on se retrouve dans une heure, l'esprit des 3+, c'est toute la journée sur votre radio locale ici.

0: suprême, Robbie Williams. L'humour suprême, c'est dans quelques secondes. Dans l'humour en tube, on va se demander si le travail, c'est vraiment indispensable. Les infos, elles sont indispensables. Toute l'actu locale, c'est dans 3 minutes.
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0: Au mois de mai, la question se pose, hein. Est-il vraiment nécessaire de travailler? À la veille d'un viaduc de 4 jours, post-weekend de 3 jours, Fred Ballard a voulu questionner notre rapport au travail dans l'humour en tube, en s'adressant aux petits commerçants qui n'arrivent plus à trouver de personnel.
6: Non mais c'est vrai qu'en entretien d'embauche à la boucherie, on me pose des questions qu'on ne posait pas avant. L'autre coup, il y en a un, il me demande « Est-ce que vous avez un espace détente ?» J'ai dit, bah on a les WC.
7: Oui, alors c'est sûr que par rapport à l'espace détente de chez Google avec baby-food, ping-pong et cookies à volonté, c'est tout de suite moins convivial. Mais bon, l'espace détente n'est pas censé prendre plus de place que l'espace travail. Hein.
6: Les jeunes de maintenant, ils veulent plus travailler. C'est pas qu'ils ne veulent plus travailler, c'est qu'ils demandent juste d'arriver moins tôt le matin, à repartir moins tard le soir et à être payés beaucoup, beaucoup plus. Nous, c'est parce qu'on n'avait pas l'idée, mais au final, ils sont plus intelligents que nous. Hein.
7: Ah bah c'est sûr que la nouvelle génération va nous révolutionner le boulot, ça va être vite vu. Hein. Ils vont faire bosser l'intelligence artificielle pendant qu'ils joueront au baby-foot. Enfin, ici, parce qu'ailleurs, la notion de travail n'est pas toujours la même.
8: En Afrique, on n'a pas le même rapport au travail que dans les pays occidentaux comme la France. En France, la vie, on a du mal à se l'avouer, mais elle tourne un petit peu autour du travail. D'où l'adage qu'on connaît tous, métro, boulot, dodo. En Afrique, la vie, c'est déjà bien.
7: Voilà, donc le travail est un concept qui mérite d'être réétudié. Il y a peut-être moyen d'y échapper, mais bon. En attendant, avec Anne Roumanoff et Farid, on a déjà trouvé le moyen d'en rigoler. Oui, parce que quand les comiques travaillent, ça rigole pas en général. Enfin si, mais bon.
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0: Ici Normandie, bonjour, bon réveil, il est 7h. Les infos, Marianne Naquet, demain, cela fera 2 ans jour pour jour.
9: 2 agents pénitentiaires tués, 3 autres gravement blessés dans l'attaque d'un fourgon au péage d'Incarville, dans leur fourgon qui transportait Mohamed Amra direction la maison d'arrêt d'Evreux, après avoir été interrogé par un juge d'instruction à Rouen. La mouche, c'est son surnom, s'évade. 9 mois de cavale, puis il est arrêté à Bucarest en Roumanie, incarcéré à la prison de Vendin-le-Vieil. Une évasion menée par un commando surarmé. 2 ans après, Christine Wurtz, les services judiciaires et la pénitentiaire ont renforcé leur vigilance sur le profil des détenus présumés dangereux.
10: L'enquête sur l'évasion de Mohamed Amra avait mis en évidence un manque de communication entre la justice et l'administration pénitentiaire sur le profil des détenus. Les infos sont désormais mieux partagées. Sébastien Gallois, le procureur de la République de Rouen.
11: Très souvent, un prévenu a des dossiers dans plusieurs tribunaux. Il n'est pas toujours évident pour nous de savoir ce qui est dans le dossier des autres. Et donc maintenant, un travail est fait en amont pour évaluer le profil de la personne qui va être extraite.
10: À Rouen, comme partout ailleurs, les audiences en visioconférence sont donc devenues la règle quand les détenus sont jugés dangereux.
11: Ça, c'est un grand changement qui, évidemment, évite d'avoir constitué des escortes massives. La dernière fois que Mohamed Amra est sorti de prison, il est sorti de la prison en hélicoptère pour se rendre à Paris. Nous ne pouvons nous permettre de telles organisations pour chaque acte.
10: Et les audiences de jugement se tiennent obligatoirement en présence du mis en cause dans un palais de justice situé en plein centre-ville, difficile à bunkeriser.
11: En revanche, nous sommes beaucoup plus vigilants sur la présence des forces de l'ordre lorsque le tribunal reçoit des personnalités que l'on considère dangereuses. Beaucoup plus vigilant sur le parcours des véhicules de l'administration pénitentiaire, évidemment dans les locaux du tribunal judiciaire.
10: C'est donc sous très haute surveillance que se tiendrait le procès de Mohamed Amra s'il devait être renvoyé devant la cour d'assises de la Seine-Maritime, mis en examen pour une tentative d'assassinat à Saint-Étienne-du-Rouvray en 2021.
9: Suite à cette évasion, Mohamed Amra est aussi mis en examen pour meurtre et évasion en bande organisée dans cette affaire. Près d'une cinquantaine de personnes sont aussi mises en examen, soupçonnées de l'avoir aidé à s'évader. Mohamed Amra avait-il planifié cette évasion? Son avocat rouennais est convaincu qu'il n'a rien à voir avec cela. Hugues Vigier a repris la défense du détenu de 32 ans après s'être retiré dans un premier temps, juste après son interpellation. Il sera avec nous à 7h45 en direct. Demain matin, à Incarville, une cérémonie d'hommage se tiendra au péage avec l'inauguration d'un site de commémoration. Une explosion dans une cuisine hier à Clay-Vallée-d'Eure, au nord d'Évreux. Une bouteille de gaz a explosé aux alentours de 20h30 dans la maison où se trouvaient 5 personnes. Une femme a été brûlée au second degré, transportée légèrement blessée au centre hospitalier de Vernon.
0: Marianne, elle a été placée à l'isolement.
9: Cette louve capturée dimanche, a priori accidentellement, à Saint-Pierre-des-Jonquières, dans le pays de Bray, près de Londinières. Sa patte a été prise dans un piège à renards installé dans un bois. Après avoir été examinée par un vétérinaire, les services de l'État ont décidé de ne pas la relâcher dans l'immédiat. L'animal a été emmené au parc animalier canadien de Mugedan, une situation qu'a dû gérer la mère de Saint-Pierre-des-Jonquières, Bénédicte Biller. Et c'était pas simple, elle raconte.
2: Ça a été long, il a fallu endormir l'animal, la mettre en sécurité. Ils se sont aperçus que c'était pas un loup, mais que c'était une louve. Et donc, il a été décidé de la mettre dans une cage pour la protéger et pour éviter qu'elle se blesse. Et de l'emmener à Mugedan, dans le parc animalier, qui, lui, a l'habitude des loups. Quand il y a eu évoqué l'éventualité de la relâcher, il y a eu les agriculteurs qui se sont manifestés, les jeunes agriculteurs, ils ont peur à leurs bêtes, ceux qui ont des moutons, ceux qui ont d'autres animaux, ils avaient peur à leur cheptel, étant donné qu'un loup, ça peut être aussi dangereux. Ça peut être rien, il fait que passer, mais il peut aussi s'attaquer aux animaux. Donc moi, j'étais rassurée de savoir qu'elle avait été bien prise en charge, que les vétérinaires s'en étaient bien occupés et qu'elle était partie dans un endroit où les gens savent ce que c'est qu'un loup.
9: Cette louve pèse entre 30 et 35 kilos. Elle est surveillée de près par les soigneurs du parc. Dans un communiqué, la préfecture précise qu'il s'agit d'une décision de placement provisoire. Le fait qu'elle ait été capturée et pas relâchée est un scandale, dénonce de son côté l'association de défense des animaux One Voice. Vous l'entendrez dans l'info d'ici à 7h31, ainsi que la réponse des autorités. Plus de Bouchara à Dieppe. La boutique a fermé, 2 emplois supprimés pour Évreux, mais le magasin reste ouvert, comme Le Havre et Rouen. L'enseigne de linge de maison en grande difficulté financière, placée en redressement judiciaire, rachetée par une société hongkongaise. Ça a été validé avant-hier.
0: Ici Normandie, il est 7h04. En 40 ans, elle n'a jamais arrêté
9: de sillonner

0: vue. Donc je n'ai plus de permis, moi. Les gens qui viennent, ils prennent ma voiture, ils n'ont rien à payer, tout est gratuit. Et je leur paye à manger le midi, s'ils sont avec moi. Et s'ils sont avec moi encore l'après-midi, je paye le goûter. Et je leur fais un petit colis alimentaire. C'est urgent, un chauffeur, une chauffeuse, parce que là, je ne peux plus travailler. Je suis bloquée, autrement je vais repartir avec ma poussette.
1: Téléphone, je vous laisse répondre.
0: Toute la journée. C'est un 04, c'est un spam.
1: Oh, ils sont pénibles.
0: Hein. Oh mon Dieu, toute la journée, ils m'appellent. J'ai commencé comme ça, avec des poussettes jumelles. Je transportais toute la nourriture, le linge. J'ai fait bien 10 ans avec ma poussette, je trimballais partout. J'en ai encore une, hein. Je pars travailler des fois à pied avec, quand j'ai pas de chauffeur. Je vais partout leur donner à manger.
2: Au micro de Laurent Philippot pour contacter Christiane, contacter son association Les Manches Retroussées pour qu'elle puisse continuer ses maraudes.
3: Le SP Rouen tennis de table en demi-finale du championnat de France.
2: Et ça débute ce soir, les Rouennais affrontent les Nordistes de Bourril, l'équipe surprise de cette saison match aller. Et ce ne sera pas un match comme les autres pour Stéphane Huclier, l'entraîneur des pongistes rouennais. Ce club de Bourril, c'est tout un pan de son passé.
4: J'y ai joué 15 années. J'ai fait monter le club en super division à l'époque, qui était la Pro A, quand j'étais à mon meilleur niveau en tant qu'athlète. Et forcément, ce club, je l'ai eu dans mon cœur, hein, et je l'ai toujours. J'étais en contact avec Jean-Jacques Candelier, qui est le maire de la commune et président d'honneur du club. Donc forcément, j'ai des contacts avec lui et c'est positif. Après, bon, il y a la rivalité, hein, il va y avoir le match, et donc forcément, bon, ben, chacun pris pour sa paroisse, entre guillemets, mais ceci étant, j'ai encore pas mal d'amis là-bas et des bons amis, donc voilà.
2: Le match retour aura lieu le 19 mai au Kind Arena. L'autre demi-finale, c'est Nîmes-Montpellier, où jouent les célèbres frères à lunettes, les frères Lebrun. Ils affrontent Hennebon et la finale, ce sera le 29 mai à Rouen, toujours au Kind Arena. Et puis, c'était un ancien des forces navales françaises libres, engagé comme marin en juillet 1940 en Angleterre à Southampton. Guy Touret, ce Rouennais mort en 2011 en Angleterre, a souhaité être inhumé au cimetière de Petit-Quevilly, et bien ses cendres y seront déposées à 10h30 ce matin en présence de sa famille et de l'Office national des combattants et des victimes de guerre.
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2: Il fait 9 degrés à Rouen, Michel.
3: Et 7 degrés chez Alain. Et Alain, il habite à Bourneville-Sainte-Croix. Il vient de nous poster un petit message. Oui, on prend un petit café ensemble. Impeccable. Bonjour Monique. 12 degrés sur Fécamp actuellement. Chantal à 9 degrés. Elle confirme dans la métropole de Rouen. Elle est à Grand-Quevilly. Ça risque d'être encore pluvieux ce matin. Et puis Françoise nous passe le bonjour du Tréport où il fait 10 degrés. Pour l'instant, elle me dit c'est ensoleillé. Ce matin, on a un petit peu de tout a priori dans le courant de la matinée. La pluie va passer cet après-midi également. On n'est pas à l'abri néanmoins d'un rayon de soleil. Si je regarde mon radar, pour l'instant, c'est assez calme. Si je regarde la route, si je regarde mes écrans, si je consulte Anne qui vous accueille au 02 35 07 66 66, si je regarde sur WhatsApp, bref, nulle part d'information. Fort heureusement, tout va bien donc sur la route, mais ça va pas commencer. Bon, non, ça va pas tarder. Ça va commencer à se charger.
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3: Le matin, on vous passe des chansons que vous aimez, des chansons militantes, des chansons qui font réfléchir et s'impliquer. Elle en a...

0: Tous ensemble et plus que jamais, sa raison d'être, il est 7h13.
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0: Dernier de nos seins de glace, aujourd'hui, Servais. Bon, il n'y a plus beaucoup de Servais, mais il y a quelques Rolandes, à qui l'on souhaite une bonne fête aujourd'hui, mercredi 13 mai. Hier, on était le 12, Marianne, jusque-là, rien d'étonnant.
3: Oui.
0: C'était l'Eurovision déjà qui commençait avec la première demi-finale. Les représentants de 15 pays ont foulé la scène à Vienne. Les candidats parvenus à se qualifier, les voici. La Moldavie, la Suède, la Croatie, la Grèce, la Finlande, Israël, la Belgique, la Lituanie, la Pologne, la Serbie. En résumé, ça veut dire que le Portugal, le Monténégro, l'Estonie, la Géorgie et Saint-Marin n'ont pas réussi à convaincre. Ce qui veut dire aussi que Boy George, le chanteur culte de Culture Club, n'est pas qualifié parce qu'il faisait une petite apparition pour Saint-Marin. Oui, d'accord. Il était de retour pour Saint-Marin. La bonne nouvelle, c'est que nous, on a notre chanteuse.
3: Qualifié, nous.
0: Et elle a une sacrée voix, Monroe. Hein.

0: Elle a une voix et ça me rappelle un petit peu Amaury Vassili en 2011. Émotion, Amaury Vassili, notre Normand, qui sera sur votre radio locale ici Normandie, samedi matin, entre 10h et 11h, pour une émission spéciale. 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Dans un instant, Ikea dans mon œil, et oui, avec David Ossiouf.
1: En Seine-Maritime, votre département agit pour votre sécurité grâce à des contrôles sanitaires réguliers. Ce sont plus de 150 000 analyses réalisées chaque année par le laboratoire départemental d'analyse. Une surveillance accrue de la santé animale, notamment des élevages, et chaque mois, des contrôles dans les cantines de tous les collèges.
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0: 7h15, mon œil, David Ossiouf, le monde du commerce, toujours en crise, et à son tour, Ikea réduit la taille de ses magasins.
4: Eh bien, soyons francs, quelque part, si c'est pas une bonne nouvelle pour tout le monde, c'est quand même un soulagement. Mais qui aime marcher pendant des heures dans le labyrinthe Ikea? De l'entrée d'un magasin du groupe suédois jusqu'aux caisses, ça peut durer une, voire deux heures. Une éternité à perdre votre conjoint dans le rayon literie, à finir épuisé avec un hot dog tiède que vous n'aviez pas prévu d'acheter. Alors oui, Ikea voit plus petit. Concrètement, qu'est-ce qui se passe? Ikea ferme son immense magasin de Borlänge en Suède, 32 000 mètres carrés, pour le remplacer par un espace de 5 000 mètres carrés en centre-ville. Ils appellent ça le concept Ikea Compact. En France, ça commence à Limoges et au Mans dans les prochaines semaines. 2000 à 4000 mètres carrés, pas plus, contre 15 à 30 000 habituellement en France. Autrement dit, Ikea arrête de vous faire traverser l'équivalent d'un aéroport international pour acheter une ampoule. Derrière ce virage stratégique, il y a une réalité évidente, c'est nous qui avons changé. Plus de 20% des ventes Ikea en Suède se font désormais sur Internet. Et on en prend également le chemin en France. Les grands magasins en périphérie coûtent cher, attirent moins, le commerce physique souffre partout, tout le temps, et ça touche aussi les commerces qu'on croyait intouchables, comme Ikea. Rassurez-vous, les magasins Ikea auront beau rétrécir, la notice de montage, elle, ne changera pas. Vous allez encore passer 3 heures un dimanche soir à assembler votre Frieten, des noms que personne ne prononce vraiment et que tout le monde finit par maudire tournevis en main.
0: Merci beaucoup David Ossiouf avec mon œil. Il est 7h17, c'est la fête du pain toute cette semaine, 30e édition avec les boulangers pâtissiers de l'Eure et de la Seine-Maritime. On vous offre, nous, vos Saint-Honoré. Le Saint-Honoré du jour, vous irez le chercher à... Non, je vous le dis pas. À vous de trouver dans quelle commune se trouve notre boulangerie ce matin, boulangerie pâtisserie, là où vous irez chercher votre gâteau, le Saint-Honoré. Le panneau mystère, nous sommes sur la D81, entre Petitville et la Fresnaye, en Seine-Maritime. Qu'est-ce que je peux vous dire? Que le 22 mars 1934, à midi moins 5, un pétrolier, la girafe, explose. 13 membres d'équipage sont alors portés disparus. Et si ça ne suffit pas, aujourd'hui, cette commune, presque disparue, on l'appelle Port-Jérôme-sur-Seine. Alors ici, on est où? 02 35 07 66 66. Bon appétit!

0: Badam. Attention à 7 ou 8 sangliers, ils sont sur la route à la hauteur de la commune de Toussaint. On est entre Fauville-en-Caux et Fécamp. Merci beaucoup Pierre de nous avoir prévenus. Il est 7h21. On se régale cette semaine avec un Saint-Honoré pour Annick. Bonjour Annick.
1: Bonjour.
0: Annick, on n'est pas loin de chez vous, hein. Vous êtes à Norville. On cherche cette commune entre Petitville et La Fresnaye qu'on appelle aujourd'hui plutôt Port-Jérôme-sur-Seine. Nous sommes à... On est où ?
1: Notre-Dame de Gravenchon.
0: Eh oui, aux délices de Gravenchon, vous irez chercher votre Saint-Honoré. C'est cadeau, Annick. Quelle est votre radio locale en Seine-Maritime ?
1: C'est Normandie, bien sûr.
0: Mais c'est parfait. Bonne dégustation ?
1: Merci beaucoup à toute l'équipe. Merci. Bonne journée.
0: Bonne journée à vous. Moi, je vais aller faire un petit tour de Vélio. Un Vélio, c'est quoi ? Eh ben, c'est un vélo assis à quatre roues, à assistance électrique et solaire. Je vous explique tout dans l'écho d'ici.
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0: L'écho d'ici ce matin avec deux étudiants et salariés parce qu'ils sont alternants. Des études, c'est l'école INEMA de performance industrielle. Nous sommes à Rouen, rive gauche. Et puis, tous les deux salariés. Messieurs, bonjour. Aymeric, bonjour.
3: Bonjour.
0: Vous faites quoi, vous, dans la vie ?
3: Chargé d'amélioration continue chez Total Energy en alternance.
0: D'accord. Et vous, Zefa, bonjour.
4: Bonjour. Moi, je suis alternant en performance industrielle au sein de SNCF Matériel à Sotteville-lès-Rouen aussi.
0: D'accord, entendu. Alors là, il n'est pas question de train, mais de Vélio. J'ai bien dit Vélio et pas vélo. Je vous ai déjà parlé de ce trophée Vélio. Le départ, c'est demain de Sotteville-lès-Rouen, direction Hastings, en Angleterre, avec des vélos à assistance électrique. Il y a même un tandem, il est garé devant la radio, là, ce matin. Et, originalité, vous rechargez avec le soleil. C'est vous qui les avez construits, ces Vélio ?
3: Exactement, oui. En fait, c'est un projet qui est disponible en open source, donc qui a été créé par Vélo Solaire pour tous. Et dans le cadre du trophée Vélio...
0: On va sur Internet, on a les plans, si on veut on en construit un,
3: exactement,
0: on est libre de le faire, vous l'avez fait. Et alors originalité, Ouzefa, vous avez imaginé le premier tandem, le premier Vélio tandem de France.
4: C'est ça, donc Révolution a créé aujourd'hui pour la première édition du trophée Vélio, un Vélio tandem. Donc on a adapté avec les plans d'un Vélio basique, un Vélio tandem.
0: Alors Révolution, ça c'est votre équipe, votre défi, il y en a d'autres. Rien que dans votre école, vous êtes combien ?
3: On est trois. Il y a Révolution, il y a Mobiver et Vélio Tout Terrain.
0: Et il y a aussi des entreprises qui ont rejoint le défi. Vous savez au total combien vous serez au départ et rendez-vous aujourd'hui devant la mairie de Sotteville d'ailleurs pour voir les Vélio ?
3: Alors on sera 150.
0: Il y aura plusieurs dizaines de Vélio au départ et vous serez d'ailleurs aujourd'hui, on vous attend nombreux pour venir vous encourager à Sotteville-lès-Rouen. Vous serez garé devant la mairie, c'est bien ça ?
3: C'est bien ça, place de la mairie à Sotteville-lès-Rouen.
0: Ça c'est aujourd'hui mercredi 13 et demain c'est le 14, c'est le départ ?
4: C'est ça, demain le 14, le départ à 9h, remise des trophées pour la construction et départ vers Claire pour le pique-nique.
0: Toujours depuis la mairie de Sotteville-lès-Rouen.
4: C'est ça.
0: Et ensuite, on va vous suivre jusqu'à Dieppe. Vous traversez la Manche et vous remettez ça. C'est quoi l'idée de ce défi, de ce trophée ? Qu'est-ce que vous voulez prouver ?
3: En fait, pour nous, c'est d'abord une aventure humaine. C'est l'essence même de Révolution. C'est très, très familial, en fait, entre nous. On s'est lancé dans ce projet vraiment pour participer à une aventure. C'est beaucoup d'entraide, beaucoup de solidarité, et c'est vraiment ça qui nous porte dans ce projet.
0: Rendez-vous aujourd'hui devant la mairie de Sotteville-lès-Rouen toute la journée pour découvrir ces vélios et échanger avec vous. Et puis demain, le départ, évidemment, direction Hastings. Combien de jours de route ?
3: Il y a deux jours.
0: Deux jours de route.
3: Deux jours.
0: Eh ben écoutez, bonne route, messieurs. À bientôt. Vous nous tenez au courant, hein, promis.
3: Tout à fait.
4: Ça marche.
3: Promis.
0: Et demain, ça passe par Claire également, avant de rejoindre Dieppe, puis l'Angleterre. Rendez-vous cet après-midi, 14h-22h, devant la mairie de Sotteville.

0: C'est beau.
1: Moi, je dis c'est beau.
0: Voilà.
1: Ici Normandie, la radio qui vous passe des disques qui sont beaux, avec Freddie Mercury. Et l'actu locale dans tout ça, et l'actu en général, eh bien, elle arrive dans moins d'une minute.
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1: Mercredi, et il est 7h30, Marianne, un dimanche animé en Pays de Bresse.
4: À Saint-Pierre-des-Jonquières, près de Londinières, où une louve a été trouvée prise dans un piège à renard, branle-bas de combat dans la commune pour prendre en charge l'animal.
1: Qu'est-elle devenue? Réponse dans l'info d'ici, c'est dans 1 minute 30, juste après toute l'actualité en France et dans le monde. Après le 90 secondes avec vous, Cyril Ardo-Rodon.
5: Une journée très compliquée s'annonce pour vous. Si vous avez prévu de prendre la route, veille de week-end de l'Ascension, bison futé, voie rouge. Rouge dans toute la France dans le sens des départs, c'est même noir en Auvergne-Rhône-Alpes, c'est orange pour le sens des retours. La situation est sous contrôle, dit Emmanuel Macron à propos de l'antivirus. La ministre de la Santé a tenu une conférence de presse hier après-midi. Elle a donné des nouvelles du seul cas positif français, une femme de 65 ans, atteinte de la forme la plus sévère. Une nouvelle réunion a lieu dans une heure. Après 3 jours de réquisition au procès du financement libyen de la campagne de Nicolas Sarkozy, les avocats généraux annoncent aujourd'hui les peines qu'ils réclament, les prévenus, dont l'ancien chef de l'État en cours, jusqu'à 10 ans de prison. Décision attendue fin novembre. À Agde, dans l'Hérault, un homme de 58 ans est mort en arrivant en garde à vue dans la nuit de lundi à mardi. Les policiers ont fait usage de leur taser pour l'interpeller alors qu'il frappait une vitrine et des voitures à coups de machette. Entre son prix et les changements d'habitude des consommateurs, notamment des plus jeunes, jamais on n'avait bu aussi peu de vin dans le monde. Les ventes en baisse de 2,7% l'an passé selon l'Organisation internationale de la vigne. Et puis le PSG sera-t-il sacré ce soir champion de France? Pour cela, Paris doit faire match nul ou gagner sur la pelouse de Lens. Match en retard de la 29e journée de Ligue 1, coup d'envoi à 21h. Et puis juste avant, à 19h, ce sera Brest face à Strasbourg.
4: C'était un piège pour les renards. Il a finalement pris dimanche une louve dans un bois à Saint-Pierre-des-Jonquières, dans le Pays de Bray, près de Londinières. Un vétérinaire a tout de suite été dépêché sur place pour voir l'état de santé de l'animal, tout comme la maire de Saint-Pierre-des-Jonquières et sa première adjointe, immédiatement appelée après la découverte de cette louve, Emmanuel Grabet.
6: C'est sous une pluie battante qu'Huguette de la Motte, la première adjointe, a dû assister à l'ensemble des opérations, mais tenue très à l'écart.
7: Bah nous, on l'a vu endormi à 3h de l'après-midi, parce qu'on n'avait pas le droit d'approcher avant. Alors, il n'y a personne qui avait le droit d'aller. Donc, on attendait.
6: La procédure a pris un temps infini, raconte la maire de Saint-Pierre, Bénédicte Biller.
7: Bah, il a fallu attendre que tous les services de l'État convoquent ou demandent des autorisations, qu'une décision soit prise pour savoir si elle était blessée, s'il fallait la soigner, s'il fallait la relâcher, si, beaucoup de choses. Et donc, il a été décidé de la mettre dans une cage.
6: Direction le parc animalier de Muchedan, qui connaît très bien les loups qui ne sont pas rares dans le pays de Bray, racontent les deux élus de Saint-Pierre.
7: On en avait déjà vu, hein, il dit sur Vanchy, et puis la semaine d'avant, il y en avait déjà. Enfin,
8: mais pas si c'est,
7: mais si c'est le même, oui. Si c'est celle-là ou si oui. Ça en est d'autres. Celui-ci c'est un loup et celle-ci c'est une louve, mais c'est une jeune louve. Oui. C'était pas une maman qui avait des petits qu'elle a dû abandonner comme ça, pris au piège. Non, elle n'avait pas de petits et elle est jeune.
6: Reste que la présence de ce prédateur ne rassure pas les agriculteurs du secteur, pas forcément favorable à ce que la louve soit relâchée.
4: Une louve capturée, pas relâchée, c'est un scandale, dénonce l'association de défense des animaux One Voice, sa présidente Muriel Arnal.
0: C'est la première fois que nous entendons parler d'une capture pareille. Comment est-ce possible de prendre un loup comme ça au piège? Quel type de piège? Déjà, c'est inquiétant. Pour piéger un animal aussi grand, on se demande ce qui a été mis dans la nature par un piégeur. Il y a certainement des contrôles à faire aussi sur les modes de piégeage. Et que les autorités ne la relâchent pas, la décision, y compris les services vétérinaires, auxquels nous avons aussitôt écrit pour essayer de comprendre cette décision de la préfecture. Les animaux sauvages, sauf s'ils sont blessés, on doit les laisser tranquilles. C'est un animal d'espèce menacée. Elle n'a absolument rien à faire en captivité. Il y a clairement une infraction au code de l'environnement par rapport à la capture de cette louve. Donc, nous envisageons des suites judiciaires. De toute façon, nous sommes en train de voir avec nos avocates ce que nous allons faire ensuite pour cette louve.
4: Dans un communiqué, la préfecture de la Seine-Maritime répond « Oui, le loup bénéficie bien d'une protection stricte, mais il y a une dérogation possible pour le capturer selon les circonstances, pour sa santé, par exemple, comme c'est le cas ici, précise-t-elle. C'est une mesure d'urgence temporaire. »
1: À la une du journal de 8 heures.
4: Plus d'un an après, les agriculteurs visés, encore hantés par la vision de leur hangar incendié, un homme condamné à 7 ans de prison ferme hier à Dieppe, l'incendiaire. Et puis, elle cherche activement un chauffeur ou des chauffeurs, Christiane, qu'on surnomme à Évreux Mère Teresa. Depuis 40 ans, elle fait des maraudes auprès des plus démunis. Juste avant 8 heures, on reçoit l'avocat rouennais de Mohamed Amra, le narcotrafiquant présumé. Maître Hugues Vigier nous rejoint à 7h45.
1: Le temps pour aujourd'hui, mercredi 13. Et puis ensuite, on jette un petit coup d'œil sur notre week-end. Le ciel est variable. Aujourd'hui, des éclaircies sont même possibles, mais il y aura des averses. Température maximale aux alentours d'une quinzaine de degrés dans les terres, un petit peu moins sur le littoral. Pour jeudi, sous un ciel bien nuageux, des averses pourraient bien se produire. Demain après-midi, le risque est toujours présent. Et puis pour vendredi, éclaircies et passages nuageux avec averses. Le modèle qui nous intéresse ce mercredi, ça recommence vendredi. Température maximale 14 degrés vendredi. Pour samedi et dimanche, on sera autour des 16 à 18 degrés pour les maximales. Une journée bien ensoleillée. Samedi, a priori, ce sera la plus belle journée du week-end, car un nouveau risque de pluie et d'averse est évoqué pour dimanche. La qualité de l'air est bonne en ce moment.
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1: Ça roule bien, on nous a signalé, c'est Pierre qui l'a fait d'ailleurs, sur le secteur de Toussaint, quelques sangliers sur la route. Toussaint, c'est entre Fauville-en-Caux et Fécamp.
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1: Ah, Désirless, voyage, comme ce jeu, vous avez participé, et c'est une Normande, une auditrice d'ici Normandie, qui est repartie avec dimanche 10 000 euros, grâce à Belle en bras et votre radio locale ici Normandie. Bravo!

0: Désirless, voyage, voyage. Il est 7h40.
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0: C'est mercredi, vous venez de nous rejoindre, tout va bien. On vous propose un voyage spatio-temporel aujourd'hui avec Antoine Lucciardi. Il est pas là ce matin, tiens. Une louve a été capturée dans le pays de Bray. On en parle évidemment ce matin. Marianne, on en a parlé il y a quelques instants. Mais pour nous donner un éclairage nouveau sur cette épineuse question, nous recevons ce matin dans les Normandises, Jacou, dit briseur de loups. Jacou, vous êtes quoi, un chasseur de loups?
3: Je suis louvetier. Messire, lieutenant de louveterie, plus précisément, ou louparie en latin, si vous voulez paraître plus intelligent, mais cela risque d'être compliqué.
0: Ouais, merci, Jacou. Alors, vous exercez où? Dans la région de Caen, c'est ça?
3: Excusez-moi, mais dans la région de Caen, c'est vague, c'est même un peu flou, et quand il y a un flou, il y a un loup à l'attaque!
0: Calmez-vous, ça va bien se passer. Hein.
3: Vous dire calmez-loup, si vous voulez que je me calme. Ah, allez, respire, Jacou, respire un loup. Ma charge de louvetier, je l'exerce dans la forêt de Cinglé, la plus grande du Calvados.
0: Ça vous va bien?
3: Oui, depuis 1632, mon brave, cette forêt hantée, je vous le dis, elle m'a rendu complètement cinglé, la forêt de Cinglé.
0: Ah bon, bah pourquoi?
3: Mais quoi? Mais vous n'avez jamais entendu parler de la bête de Cinglé? Vous voulez que je vous assaisonne la mâchoire? Bon sang, Michel Jérôme, mais dès mars 1632, une terrible bête, immense, monstrueuse, dévora près de 30 villageois.
0: Mais c'est un peu comme la bête du Gévaudan, en fait.
3: Non, mais pas du tout, mais ne dites pas d'annerie, bon sang. Gévaudan en ligne de mire, Michel Jérôme. Alors cessez de parler de Gévaudan. Ouais, cette bête, c'était un loup roux, et nous l'avons traqué avec nos arquebuses, nos mousquets, nos râpes à gruyère.
0: Ah bah vous avez déployé, je l'entends, les grands moyens.
3: Oui, en juin 1633, les curés ont fait sonner le tocsin pour une grande battue. 6000 villageois se sont rassemblés, et pendant 3 jours, nous avons parcouru la forêt entière. Des gars de Caen sont venus, des gars de Falaise, même des gars d'Evreux. Qu'est-ce qu'ils foutaient là? On ne sait pas, mais le week-end, il n'y a pas grand-chose à faire à Evreux, il fallait bien qu'ils se distraient.
0: Et vous l'avez eu alors?
3: Bah évidemment qu'on l'a eu, évidemment, pardi. Ah oui, à 6000 contre 1, il avait peu de chance. Hein. Bon, en fait, c'était pas vraiment un loup. Hein. Ça ressemblait plutôt à un petit lapin féroce avec des gros chicots. Mais bon, on a dit que c'était un loup, ça faisait plus classe. J'ai même chopé son cœur.
0: Un cœur de loup?
3: Oui, je n'ai qu'une seule envie. Me laisser tenter. Vous savez, la victime est si belle et le crime est si gai.
0: Bon, merci, Jacou. On est plus éclairé sur la... Oh non, en fait, je suis pas sûr qu'on soit plus éclairé sur l'affaire du loup de Bray, mais merci beaucoup.
3: Hein. Non, il faut dire merci, Bolou.
0: Voilà. Ah, ok, magnifique. Allez, partez. Je vous sens fatigué.
3: Je m'en vais, je vais traquer Marianne Naquet en forêt.
0: Merci, Jacou.
4: Bon courage.
0: Jacou qui rappellera quelques souvenirs à ceux qui, en 1969 et ensuite, à l'occasion des rediffusions, étaient devant la télé comme moi pour regarder Jacou le croquant, qui vous a un peu inspiré côté costume. Pour ceux qui ont manqué cela, la vidéo circulera sur les réseaux à venir. Merci beaucoup Antoine Lucciardi.
3: Merci et à demain.
0: À demain, dans un instant, un avocat est notre invité.
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0: 8h moins le quart, une cérémonie d'hommage demain au péage d'Incarville en l'honneur des 2 agents pénitentiaires abattus lors de l'évasion de Mohamed Amra. Cela fera 2 ans, jour pour jour, demain. L'un des avocats de Mohamed Amra, détenu après 9 mois de cavale au centre pénitentiaire de Vendin-le-Vielle, est avec vous, Marianne.
4: Le Rouennais Hugues Vigier. Bonjour, maître Vigier.
9: Bonjour.
4: Vous étiez l'avocat de Mohamed Amra. Vous avez cessé de l'être après son interpellation en février 2025 et désormais vous l'êtes de nouveau. Pourquoi avoir changé d'avis?
9: Écoutez, pour la première fois, je pense, J'étais confronté à une situation tout à fait singulière. Il y avait cette évasion absolument dramatique avec une violence inouïe et puis deux personnes tuées, d'autres blessées, enfin un véritable drame auquel nous nous sentions directement associés parce que le matin de l'évasion, il y avait un interrogatoire au tribunal judiciaire de Rouen et ma collaboratrice, une jeune avocate, était présente avec Mohamed Amra. Elle avait pris un café avec les cinq surveillants pénitentiaires qui sont des gens qu'on voit tous les jours, qui sont des gens remarquables, qui font un travail difficile. Elle était dévastée. C'était vraiment l'idée d'être associé en direct à cela, et dans un premier temps, c'était comme une forme de refus et de rejet. Et puis, lorsque Mohamed Amra revient de Roumanie, de Roumanie, de France d'abord, de Roumanie ensuite, mais en tout cas qu'il arrive après son extradition et son retour en France, il est clair que je ne me sentais pas en mesure de le défendre. J'avais besoin d'avoir de réfléchir à tout ce qui avait pu se passer, d'essayer de comprendre quel rôle il avait pu jouer, s'il en avait joué un, et j'avais besoin de parler avec lui. Et au début, je crois qu'il n'y était pas prêt. Et puis,
4: l'horreur de ce qui s'était passé.
9: Oui, mais défendre des gens qui, alors qu'on les défend, sont impliqués dans des affaires qu'ils commettent pendant même qu'on les défend, et des affaires parfois dramatiques, ça nous arrive.
4: Oui.
9: Là, d'abord, c'est un degré de violence assez inégalé, malheureusement. Et l'autre point, c'est l'idée d'y être... Enfin, ma collaboratrice, elle s'est posé la question d'arrêter cette profession.
4: Elle s'est sentie responsable.
9: Oh, pas du tout, non. Parce que quelques heures avant, elle était avec deux hommes qui juste après allait être tuée.
4: Oui.
9: Parce que l'évasion, c'était le garçon aux côtés duquel elle était assise juste avant.
4: Et
9: donc c'est terrible.
4: Et alors qu'est-ce que vous avez donc vu Mohamed Amra, vous avez discuté avec lui, qu'est-ce qu'il vous a dit? J'y suis pour rien?
9: À l'époque, j'ai pas discuté avec lui, on n'en a pas eu le temps. L'interrogatoire de première comparution a été très rapide, il était revenu dans des conditions, pour dire le mot, enfin très difficiles. Et donc il n'était pas en mesure, je pense, de parler. Je ne l'ai pas vu ensuite, il souhaitait me voir rapidement, j'étais pas en mesure de le faire, et d'ailleurs je crois que je ne le voulais pas. En sorte qu'il a changé d'avocat, et puis il a demandé si j'acceptais de le revoir en début d'année. Je suis allé le voir, mais avant cela, j'avais beaucoup réfléchi à ce qui s'était passé, et j'avais la conviction personnelle que si l'évasion évidemment était faite pour lui, que s'il s'était évadé, puisque physiquement il s'est évadé, qu'il n'a pas téléphoné ensuite pour dire « je me rends », ça n'avait pas été fait par lui, et qu'il ne pouvait pas y être associé ni à sa préparation, ni à son organisation.
4: Donc qu'il était innocent ?
9: Ah, ça veut pas dire qu'il est innocent. L'évasion, elle est constituée. Quand vous partez, vous vous évadez. Oui. Si vous voulez pas vous évader quand on vient vous chercher et que vous ne le souhaitez pas, vous vous rendez juste après.
4: Mais en tout cas,
9: je ne voulais pas
4: préparer, commanditer cela.
9: Voilà. Et ça change fondamentalement les choses. Bon, en tout cas, c'était mon analyse. C'est ce dont j'avais besoin de parler avec lui. Il est exceptionnel que je demande aux gens ce qu'ils ont fait ou pas fait. D'abord, c'est pas parce qu'ils me disent quelque chose que je les crois nécessairement, mais en général, je m'en tiens à la vérité judiciaire, parce que s'ils me disent qu'ils sont innocents, ils sont peut-être coupables. Enfin, voilà. Donc, c'est pas une question que je pose.
4: Mais
9: là, pour une fois, je lui ai demandé de m'expliquer ce qu'était son rôle.
4: Et alors, Maître Vigier, qu'est-ce qui vous a dit, lui? Quel a été son rôle?
9: Les explications qu'il me donne confirme exactement ce que je pense, c'est-à-dire que, pour moi, il ne peut pas être au courant de ce qui va se faire, il ne peut pas être informé de cette organisation, et je veux croire que s'il l'avait su, il aurait absolument refusé.
4: Notamment.
9: Non pas bien sûr le déroulement dramatique qui allait survenir, ça je pense que il y a de l'imprévu dans cette histoire. Mais, une opération pareille, je pense qu'il l'aurait tout simplement refusé.
4: Notamment peut-être parce qu'il aurait essayé de s'évader avant. Lorsqu'il était détenu à la maison d'arrêt des Vœux.
9: C'est évidemment l'élément qui, pour moi, était essentiel. Lorsqu'il comparait devant la juge, je peux demander le dossier, je peux demander à voir avant qu'il ne comparaisse. Je ne l'avais même pas demandé. Je crois que j'étais pas en mesure de le regarder à ce moment-là. Donc le dossier, je le connais pas quand je retourne le voir. La seule chose que je sais et qui n'est pas dans l'instruction, c'est qu'il était convoqué pour une procédure disciplinaire, puisque deux jours avant l'évasion, on constate qu'il a scié les barreaux d'une cellule, dont d'ailleurs il va être retiré pour être placé à l'isolement, enfin en tout cas dans une cellule disciplinaire, sans aucun contact possible, sans téléphone disponible bien évidemment. Et si vous voulez, c'est quelque chose qui est insensé. Vous sciez les barreaux de votre cellule, vous vous faites repérer. Le juge d'instruction, s'il est informé, peut très bien dire « mais moi, je le transfère pas, il vient pas physiquement à l'acte d'interrogatoire. Je l'entendrai en visio, puisque c'est autorisé. »
4: Mais ça, est-ce que le juge l'a su? On ne le sait pas, si.
9: Mais ça, c'est une autre question.
4: Ouais, mais...
9: Je me place du côté de Mohamed Amra. Si vous savez qu'il y a une opération pareille qui se prépare et qui va se faire deux jours après, vous vous amusez pas à scier les barreaux de votre cellule pour tenter une autre modalité d'évasion, éventuellement vous faire repérer et ensuite mettre à néant l'opération qui serait prévue.
4: Maître Vigier, après plus d'un an derrière les barreaux, a-t-il été entendu par les juges pour défendre cette version qu'il ne savait pas ?
9: Alors, il a été entendu, ou en tout cas, il a été convoqué pour être entendu par les juges, et pour l'instant, il ne s'est pas expliqué. Au reste, moi, je suis revenu dans le dossier, donc vous l'avez compris, tardivement, et depuis que je suis redevenu son conseil, il n'a pas été entendu dans le dossier.
4: Merci beaucoup, Maître Hugues Vigier, l'un des avocats de Mohamed Amra. Vous êtes avocat au barreau de Rouen. Merci beaucoup d'avoir accepté notre invitation. Bonne journée à vous.
9: Au revoir.
4: Au revoir.
0: Il est 8h10, dans quelques 3 minutes à peine d'ailleurs, Richard Gauthier sera avec nous pour les 3 plus, les incontournables de la journée. Je vois quelques averses qui commencent à pointer le bout de leurs nuages sur le littoral actuellement.
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0: Ici Normandie, Julien Lib, il est 7h53. Les 3 plus, bonjour Richard Gauthier.
1: Bonjour Michel, bonjour Marianne.
2: Bonjour Richard.
0: Incontournable, les fêtes Jeanne d'Arc J-1.
1: Ça y est, tout commence demain à Rouen et c'est avec votre radio ici Normandie. Alors, dès demain, il y aura beaucoup de choses à faire. Vous aurez par exemple Quartier des Beaux-Arts, le marché médiéval. Vous pourrez rencontrer des artisans devant le musée, découvrir le travail du cuir, du textile ainsi que des créations médiévales et fantastiques tout au long du week-end. Esplanade Marcel Duchamp, les crêpes salées et sucrées de Mamicette, les spécialités sucrées de la boulangerie Nostalgie médiévale, et puis la taverne d'Audin, Michel, et son décor viking.
0: Pour moi, un coup.
1: Bah voilà, on peut. Et puis, nocturne demain, avec animation et spectacle, chamboule-tour et lancer de menhir, vous allez pouvoir tester votre force. Enfin, Square Verdrel, en continu, campement médiéval, avec l'art des armes, l'artillerie médiévale, et puis vous pourrez relever des défis, participer à des ateliers pour une immersion totale au cœur du Moyen-Âge.
0: Et si ce week-end, vous êtes à Dieppe, voici deux bons plans pour samedi.
1: Il y a pas mal de choses également à Dieppe. On a Vinyl Only, le salon du vinyle qui se déroulera, salon Anthony Mérès. Sortez les bacs, chauffez les platines. Nous aurons là un véritable temple du micro-sillon. Alors que vous soyez collectionneur passionné, vendeur occasionnel ou simple curieux, vous pourrez chiner, échanger ou vendre vos vinyles dans une ambiance 100% groove. Et puis la fête du jeu, ce sera au square François Mitterrand. Journée festive, ludique et familiale de 11h à 19h avec plein d'activités gratuites, jeux de société, jeux surdimensionnés, animation musicale, parcours sportif, espace petite enfance, randonnée, il y en aura pour tous les goûts.
0: 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Alors, vous le savez, vous le savez pas. Vous savez pas le programme, en fait.
1: On sait qu'on va rigoler, ça c'est sûr.
0: Tout peut arriver, on y croise forcément des humoristes. Parfois, on a des surprises, il y a des stars, des grands noms. Parfois, des découvertes. En tout cas, on passe un bon moment. On vous invite 02 35 07 66 66. On vous invite pas tout seul, hein. Vous invite à deux.
1: Ah oui, c'est mieux.
0: Ah, c'est le concept.
1: C'est encore mieux.
0: 02 35 07 66 66. Vous nous appelez dès maintenant. Richard, on vous retrouve un petit peu plus tard dans le courant de la journée.
1: Ouais, 13h30, ça vous va ?
0: Très bien.
1: Allez, c'est parti.
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0: 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Tiens, en parlant de local, toute l'actu locale, c'est dans moins de 4 minutes. Mais d'abord, on va faire un petit crochet dans le comté de Toulouse avec Stéphane Bern. Il va nous faire sourire dans un instant et nous raconter l'histoire.
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0: Chaque matin, un petit peu d'histoire avant l'actu locale. Bonjour Stéphane Bern.
11: Bonjour Michel, bonjour la Normandie.
0: Alors ce matin, on voyage au temps où le royaume de France s'agrandit.
11: Un mariage arrangé, deux décès coup sur coup. Et un roi plus rapide que ses voisins. Game of Thrones ? Non, Games of Toulouse. Toulouse, automne 1271. Dans le cloître des Jacobins, les seigneurs murmurent. Le comté est sans maître. Raymond VII n'est plus. Sa fille, Jeanne de Toulouse, mariée à Alphonse de Poitiers, vient de mourir à son tour. Quelques jours plus tôt, ce dernier l'avait précédée dans la tombe. Bref, la branche de l'arbre généalogique sur laquelle reposait le trône vient d'être sciée. Au Moyen-Âge, le vrai drame n'est pas tellement la mort, mais bien l'absence d'héritier. Comme dirait un célèbre dicton que je viens d'inventer.
12: Mercator, raconte-nous une histoire.
11: Pas de descendance, plus d'indépendance. Le comté de Toulouse est vaste, riche, stratégique. l'Angleterre pourrait invoquer de vieux droits hérités d'Aliénor d'Aquitaine. La couronne d'Aragon, au sud des Pyrénées, observe également avec intérêt ce territoire. On dirait presque une galette des rois, sauf qu'ici, la fève s'appelle Toulouse. Mais pendant que les autres réfléchissent, le roi de France agit. Philippe III, le Hardi, envoie son sénéchal de Carcassonne sécuriser les lieux. Le 8 octobre 1271, dans le cloître toulousain, cérémonie officielle. Le comté est réuni à la couronne de France. Hop, l'acte juridique est signé, même pas besoin de se battre. La belle affaire.
2: Je viens de la part d'un notaire de Montargis
3: pour vous remettre en main propre un titre de propriété.
11: Promesse solennelle, les privilèges des Toulousains seront respectés. Le Midi entre ainsi dans l'état capétien. Les institutions locales survivent, mais désormais, les décisions importantes remontent vers le nord, ce qui n'empêchera pas la ville rose de garder suffisamment de caractère pour inspirer les plus grands.
7: Au Toulouse.
0: Retour en Normandie, Stéphane Bern, on n'oublie pas de voter pour le monument préféré des Français que vous défendez, hein, Stéphane. Alors, nous, on a le choix en Normandie, on a jusqu'au 22 mai pour voter. On a le choix entre la basilique Sainte-Thérèse de Lisieux, c'est beau, hein, c'est beau, c'est bien, mais il y a surtout l'appartement Témoin Perret au Havre, donc je ne vous incite pas, mais quand même un petit peu, à aller voter avant le 22 mai. Dépêchez-vous, faites-le maintenant. C'est le monument préféré des Normands, moi j'en suis convaincu.
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0: Ici Normandie au Havre et partout, il est 8h. Les infos, Marianne Naquet, il a expliqué avoir, je cite, hein, pété les plombs.
13: L'homme jugé hier pour avoir incendié 8 hangars agricoles dans le Pays de Caux entre 2023 et 2025. Devant le tribunal de Dieppe, ce quinquagénaire s'est présenté comme un grand sportif et un grand cycliste. Voir à plusieurs reprises un tracteur mal garé ou qui roulait trop vite l'aurait énervé et poussé. Quand il avait trop bu à mettre le feu à Bac-Guilancourt, Tôtes, Lambertville, Saint-Mars ou encore Val-de-Scie, où 35 taurillons sont morts dans les flammes, il a été condamné à 7 ans de prison ferme, une peine qui soulage un peu Marine Le Grand. Son hangar a brûlé en février 2025 à Tôtes.
14: Voilà, il y a une condamnation, la justice a fait son œuvre. Voilà, c'est, aujourd'hui c'est comme ça. Maintenant, les préjudices financiers, ce sera vu plus tard, mais en tout cas... Il sera et restera pour le moment en prison, et ça, c'est essentiel pour nous.
15: Et plus d'un an plus tard, c'est encore difficile psychologiquement ?
14: Ah bah oui, là, quand ils ont énuméré ce qu'ils faisaient, moi, je peux vous dire que je revois le bâtiment tomber sous mes yeux. J'étais avec mes beaux-parents, nos amis qui nous ont rejoints très rapidement. J'ai dû confier ma fille à mes voisins. Enfin, ma fille, elle avait un mois et demi. Enfin, c'est impressionnant ce qui est arrivé. Et bon, on a réussi à sauver les bêtes, tout ça. Moi, je pense à mon voisin qui a quand même perdu 35 bêtes. Et sa voiture, son outil de travail. C'est toute sa vie, hein, à 2 ans de la retraite. Donc voilà, c'est ce que je dis. C'est le monde agricole qui est aujourd'hui impacté.
13: Au micro de Christine Wurtz, ce procès, c'est une première étape dans la reconstruction des victimes, encore très marquées, traumatisées par ce qui s'est passé. Vous entendrez Thierry, celui qui a perdu ses taurillons dans l'info d'ici à 8h31. L'incendiaire, lui déjà condamné à 19 reprises pour conduite en état d'ivresse, a reconnu seulement 6 des 8 incendies. Il a 10 jours pour faire appel. En attendant, il est retourné en prison. Qui a vu Sarah, cette adolescente de 16 ans, disparue depuis le 8 mai dernier à Conteleu? Elle pourrait se trouver à Amiens. La police de la Seine-Maritime lance un appel à témoins pour la retrouver. Elle mesure 1m60, corpulence normale, cheveux teintés en rouge. Si vous la voyez, il faut appeler le commissariat de Rouen. On vous a mis le numéro et la description de Sarah sur ici.fr. Sa patte a été prise dans un piège à renard. Une louve capturée a priori de façon accidentelle dimanche dernier dans une parcelle boisée à Saint-Pierre-des-Jonquières dans le Pays de Bray, près de Londinières. Elle a tout de suite été examinée par un vétérinaire, puis transféré au parc animalier canadien de Mugdan où il y a déjà des loups. Là-bas, les soigneurs vont surveiller son état de santé. Un placement provisoire pas pour la capturer, dit la préfecture de la Seine-Maritime, mais une mesure de dérogation, une mesure d'urgence temporaire pour s'assurer qu'elle va bien. La louve a été placée à l'isolement et est très surveillée. La maire de Saint-Pierre-des-Jonquières nous raconte comment ce transfert s'est passé dans le journal de 9h.
0: Bouchara ne disparaîtra pas.
13: L'enseigne de linge de maison rachetée par une société de Hong Kong après avoir été placée en redressement judiciaire en janvier. Le tribunal des activités économiques de Paris a retenu son offre avant-hier. En revanche, seuls 25 magasins sur 52 au total en France sont sauvés. Si la boutique d'Evreux reste ouverte, mais supprime 2 emplois, celle de Dieppe est condamnée. Elle a même déjà fermé dans la grande rue. Ce que regrettent Delphine et sa fille, Marie-Claude, deux clientes fidèles.
7: On est triste. Hein. Non, franchement, moi j'aimais bien. Hein. J'allais tout le temps. J'allais tout le temps. Bon, c'est vrai que c'était un peu cher, mais bon, c'est de la qualité. Hein.
16: Voilà.
7: Et puis, ben, on aimait bien les vendeuses. Enfin, ah oui. Tout le monde. Quoi. Non, franchement.
16: Oui.
7: Moi, je suis triste de voir que voilà que le magasin est fermé.
16: Oui, ça me fait mal au cœur de passer et voir le rideau fermé. Là, ça me fait mal au cœur.
7: Ouais.
16: Même si on n'achetait rien, on discutait avec eux.
7: Ah oui, non,
16: eux.
7: Vraiment.
16: Super.
7: Moi, de toute façon, j'allais tous les jours, même si j'achetais rien, pour leur faire un petit coucou. Enfin. Ah oui. Ça fait 8 ans que j'habite Dieppe, ça fait 8 ans que régulièrement j'allais chez Bouchara leur faire un petit coucou puis acheter des choses, c'est sûr. Mais ouais, c'est ce qu'on disait, tous les magasins ferment les uns après les autres. Au Coron, c'est pareil, enfin partout, je crois que c'est partout pareil. Non, mais bon, c'est triste quoi.
13: À Rouen et au Havre, les deux magasins restent ouverts. Sur toute la France, 184 emplois ont été sauvés sur 542 salariés. L'enseigne explique ses difficultés par la baisse des dépenses des consommateurs et une concurrence plus forte. 2025 ressemble à 2024, même tendance niveau tourisme et c'est positif selon les chiffres de fréquentation publiés par Normandie Tourisme. 83 millions de nuitées touristiques l'année dernière, 65% de Français, majoritairement des Franciliens, des Normands et des habitants des Hauts-de-France, 35% d'étrangers, majoritairement des Allemands.
0: Ici Normandie, il est 8h05. Impossible pour elle de détourner le regard face à la pauvreté.
13: Pour Christiane Murcia, 72 ans, depuis 40 ans, elle sillonne en voiture Évreux pour donner des vêtements, de la nourriture. Et pour une fois, c'est elle qui a besoin d'aide. Elle cherche un ou des chauffeurs. Conduire, ça n'est plus possible à cause de ses problèmes de vue. Mais pas question pour Christiane d'arrêter ses maraudes. Pour celle, Laurent Philippot, dont la générosité n'est plus à démontrer.
17: On me donne tous les noms. Sœur Teresa, la petite sœur des pauvres, c'est Christiane.
18: Ou encore...

0: J'ai plein de pistes, plein de poux. Après, ben, je travaillais à la ville, je travaillais pour le ministère de la Justice. J'étais à mon compte, j'étais peintre en bâtiment. Et après tout ça, je suis passée en retraite. Et puis, ma vie, j'ai dit, je la déclare aux pauvres parce que je suis une fille de la DAS. J'ai beaucoup souffert dans ma vie. Et je vois tous les gens crever de faim. J'ai dit, c'est plus possible. Il faut que j'intervienne à faire quelque chose.
1: Et Christiane ne compte ni le temps, ni les kilomètres.
0: 100 kilomètres par jour, à peu près. Je récupère les meubles, le linge, les jouets, parce que je suis la mère Noël.
1: Tant qu'elle n'aura pas de chauffeur, Christiane va continuer ses maraudes avec sa poussette, comme au début.
2: Voilà, donc si vous voulez aider Christiane, il faut contacter son association Les Manches Retroussées à Évreux.
3: Attention, ne dites plus championnat de national de football l'année prochaine.
2: Dites Ligue 3, le nouveau nom dès la saison prochaine. Elle sera diffusée sur Ligue 1 Plus, la chaîne qui retransmet déjà la Ligue 1. Et pour regarder, fini YouTube, où c'était diffusé gratuitement, il faudra payer. Le FC Rouen ou QRM pourraient être concernés selon les résultats du championnat à la fin de la semaine. Changement d'horaire aussi pour les matchs. Ce ne sera plus le vendredi soir, mais pour la grande majorité le samedi à 15h. Et il y aura aussi une affiche le jeudi soir. Et puis lui range le ballon de basket. Le capitaine du Rouen Métropole Basket prend sa retraite. Karim Gourari dit au revoir au parquet après 4 ans comme capitaine en Élite 2 et 184 matchs sous les couleurs rouennaises.
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2: Que dit le radar de la pluie, Michel ?
3: Qu'il pourrait bien pleuvoir actuellement sur Étretat ou sur Saint-Jouin-Bruneval. On a quelques petits nuages comme ça. On les voit arriver depuis la mer vers les terres qui commencent à toucher le littoral. Il y en aura d'autres dans l'heure qui vient. Mais si je regarde bien, le plus gros des nuages porteurs de pluie, eh bien, ils sont au-dessus de l'Angleterre et ils prennent malheureusement notre direction. Il y aura des averses aujourd'hui, il y aura des éclaircies, il y aura des nuages. Des températures ce matin un peu plus élevé qu'hier. C'est le dernier dessin de glace, mais ça y est, ça se réchauffe. Il fait déjà 10 degrés à Louviers, 9 degrés à Rouen, 10 degrés à Dieppe ou 11 degrés au Havre. On aura jusqu'à 15 degrés aujourd'hui. 14 degrés à Dieppe ou à Verneuil-d'Avray, dit-on. 15 degrés à Évreux et à Rouen, ainsi qu'au Havre. La qualité de l'air est convenable aujourd'hui. On est sur une bonne moyenne. Et sur la route de bon matin, je regarde un petit peu les derniers messages qui nous parviennent. On fait état sur l'autoroute A13 d'un événement signalé à la hauteur de Sotteville-sous-le-Val en direction de la Normandie. On n'est pas loin de Tourville-la-Rivière. Je ne peux pas vous en dire plus pour l'instant. Et on nous signale sur la Nationale 27 à Biville-la-Baignarde, entre Dieppe et Rouen, un véhicule en panne.
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2: C'est mercredi aujourd'hui, on est le 13 mai, ce soir c'est le week-end. Ouais, ça fait bizarre, mais c'est comme ça. Hein. Il y aura du monde sur la route d'ailleurs, nous dit-on, avec du rouge et même du noir. Localement, on surveillera de très très près l'autoroute A13 avec mes petits camarades. En fin d'après-midi, vous restez connectés. Nous, on est aussi connectés avec France Travail. Chaque jour, il y a des sessions en ligne autour de l'intelligence artificielle qui vous est proposée. N'est-ce pas, Aurélie ?
3: Bonjour, Aurélie Canet. Je travaille à France Travail et je suis notamment chargé d'accompagner l'intelligence artificielle, aussi bien envers les conseillers de France Travail que vers les demandeurs d'emploi. Dans ce cadre, nous participons à la semaine de l'intelligence artificielle, IA pour tous, qui aura lieu du 18 au 22 mai, et nous organisons des webinaires destinés aux demandeurs d'emploi. Le premier webinaire a lieu le 19 mai de 14h à 15h. C'est une découverte de ce qu'est l'intelligence artificielle, comment évaluer ses compétences, comment se former à l'intelligence artificielle avec le calendrier de l'IA. Et puis, nous organisons un deuxième webinaire le jeudi 21 mai de 10h à 11h qui, lui, est beaucoup plus axé sur comment faire de l'IA une alliée dans mes démarches de recherche d'emploi. Retrouvez-nous en ligne les 19 et 21 mai et inscrivez-vous sur le site France Travail, Mes événements emploi.
2: 19-21 mai. Merci beaucoup Aurélie. 8h14 dans un instant au Drazo. C'est pas vrai, on va s'intéresser à ces visas électroniques payants pour certains pays. Est-ce qu'on est sûr d'avoir payé le juste prix ?
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2: Il est 8h15, c'est pas vrai. Le rendez-vous anti-arnaque au Drazo, grand week-end et vacances d'été. Vous nous alertez sur les autorisations électroniques de voyage.
8: Oui, ce sont ces visas électroniques payants que vous devez absolument acheter. Si vous voyagez au Royaume-Uni, au Canada, aux États-Unis, vous êtes plusieurs à m'avoir écrit ces dernières semaines pour me dire que vous êtes fait avoir, vous avez payé beaucoup trop cher. Lucas et Marianne, deux auditeurs, ont un voyage de prévu au Royaume-Uni. Il trouve un site internet pour obtenir cette ETA, c'est comme ça qu'on l'appelle, cette autorisation de voyage. Il paye une vingtaine d'euros, pas de problème, c'est le tarif. Mais gros problème, quelques jours plus tard, il découvre un deuxième prélèvement, 39 euros.
2: Ah, et pourquoi ce deuxième prélèvement, il sort d'où ?
8: Eh bien, Lucas et Marianne n'ont pas tout lu. Sur le site, je suis allée voir, c'est bien écrit. Après la période d'essai de 72 heures, vous serez prélevé de 39 euros par mois. En fait, ils ont souscrit, sans s'en rendre compte, à un abonnement. Pour d'autres, c'est encore pire. Une auditrice, une autre, me dit qu'elle a déboursé 328 euros en visa électronique juste pour un voyage à Londres en famille. À ce prix-là, j'ai calculé, elle aurait pu emmener une quinzaine de personnes. Là, ce n'est même plus une histoire d'abonnement, c'est juste un site qui lui a fait payer directement et très très cher. Pour ne pas vous faire avoir, il faut absolument rester sur les sites officiels. Pour le Royaume-Uni, le plus simple, vous avez l'appli UK ETA. Vous pouvez aussi faire la démarche depuis l'ordinateur sur le site du gouvernement britannique. Je vais vous mettre le lien, le vrai, le bon, sur ici.fr. Je vais aussi vous mettre le lien d'ailleurs pour vérifier si votre ETA est valable ou non. Parce que parfois, non seulement vous avez payé trop cher, mais en plus, le document qu'on vous envoie est complètement bidon. Merci pour le voyage gâché, on n'a pas envie de ça.
2: Et God Save the King. Merci beaucoup, Audrazo. 8h17, 02 35 07 66 66, numéro non surtaxé, je le précise, c'est le moment, ça ne vous coûte rien, juste un coup de fil, pour gagner un Saint-Honoré. C'est la fête du pain en ce moment. Elle bat son plein à Paris, devant Notre-Dame, sur le parvis. Et nous avons des nouvelles de Nicolas Gouin, notre boulanger d'ailleurs, qui hier était en compétition pour une meilleure baguette tradition. Il a vaillamment défendu notre région, mais malheureusement, il n'est pas en finale. Vous, soyez en finale. Je vous offre ce matin votre Saint-Honoré à partager en famille à la boulangerie-pâtisserie Rose de Vernon, avec cette question, une spécialité, le croissant. Mais d'où vient-il le croissant? On l'imagine parisien, le croissant, bien sûr. Mais non, c'est un produit d'importation à l'origine. En tout cas, une idée qui vient d'ailleurs. On dit viennoiserie d'ailleurs. Mais pourquoi? Parce que ça vient de Vienne en Isère. Ça vient de Vienne en Autriche. Ou bien ça vient du département de la Vienne, le croissant. Au départ, le croissant. Il nous vient de Vienne. Mais de Vienne en Isère, de Vienne en Autriche ou du département de la Vienne.

0: Michael Jackson avec Paul McCartney. Michael, toujours au cinéma. Il est 8h21. On se régale avec Fabrice ce matin de Illiers-l'Évêque dans le département de l'Eure. Bonjour Fabrice.
1: Bonjour Michel.
0: Fabrice, à la retraite après avoir beaucoup voyagé, chauffeur à l'international, vous avez fait combien de kilomètres? Vous avez compté à peu près dans votre carrière? Vous avez usé combien de camions?
1: Ah non, des millions, mais je sais pas.
0: Des millions de kilomètres, incroyable. Alors Fabrice, on vous offre, nous, près de chez vous, à Vernon, un Saint-Honoré, un merveilleux gâteau pour célébrer le pain et les boulangers ainsi que leur spécialité. Les viennoiseries que l'on vient chercher, d'où ça nous vient à votre avis, le croissant en particulier? Est-ce que ça vient de Vienne, la ville française, en Isère, du département de la Vienne, ou de Vienne en Autriche?
1: Vienne en Autriche.
0: Et oui, il y avait une boulangerie viennoise à un moment donné à Paris. Ce sont des boulangers viennois qui se sont implantés et qui ont transformé une spécialité locale, le Kirfel, en particulier. Il est devenu petit à petit spécialité parisienne puis française. Bravo, je vous offre avec plaisir votre Saint-Honoré et je vous souhaite une bonne retraite. Fabrice, quelle est votre radio locale dans l'Eure?
1: Ici Normandie.
0: Impeccable, bonne route.
1: Merci.
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0: On a pris le plus intelligent d'entre nous. Ah oui, pour ce sujet aujourd'hui, les Normands du bout du coin. Bioral, Fred Romanuik.
3: Qu'est-ce que ça aurait été cool de pouvoir faire monter ce moment par l'intelligence artificielle. Pendant qu'elle aurait fait tout le boulot, j'aurais pu aller siphonner une limonade sur le bord de la piscine. Mais ici, tout est naturel. Tout ce que vous allez entendre a été fait à la main.
4: C'est ouvert?
3: C'est ouvert.
4: Ah, mais t'étais en train de tailler tes...
5: Non, il est derrière. Non, moi, je fais pas ça.
4: Toi, tu fais venir le jardinier, toi.
5: Exactement, j'ai pas ce talent.
4: Ouais.
5: Salut, bienvenue.
4: Ça sent bon, l'herbe coupée. Tu sens que le printemps est de retour, là.
5: C'est ça. Et ça sent ton café aussi, il t'attend.
3: Antoine, il est formateur, mais quand on a dit ça, on n'a rien dit.
6: Il y a tellement de formateurs aujourd'hui dans tous les univers. Ouais. Mais toi, tu l'as inventé ton métier, en fait.
5: Quasiment. Ouais.
6: Est-ce qu'il y en a d'autres qui font la même chose que toi?
5: Il y en a d'autres en France.
3: Il y en a d'autres.
5: Par contre, à chaque fois que j'en parle, on me dit t'es le seul que je connais.
6: Bah, t'es le seul que je connais.
5: Bah voilà, c'est ça.
3: Si on commençait par le début.
5: Moi, avant, j'étais recruteur de commerciaux.
3: Chasseur de tête.
5: Et ma vie a changé le 30 novembre 2022, comme beaucoup de personnes. Il y a un site qui est sorti, chatgpt.com. Je l'ai testé. Et je me suis dit, waouh, c'est incroyable.
7: Attention, Antoine et Fred, je vous écoute.
5: J'ai commencé à l'utiliser au quotidien et j'ai pris mon petit fichier Excel et j'ai regardé le temps que je gagnais. Et en fait, je me suis rendu compte que je gagnais une journée par semaine grâce à ChatGPT. Et je te parle de ChatGPT au tout début.
3: Mon copain s'appelle Antoine Ojeda.
5: Bien sûr, ouais.
3: Ça me donne envie de tester l'intelligence artificielle.
8: Que peux-tu me dire sur Antoine Ojeda?
9: Donc pour résumer, on a d'un côté Antoine Ojeda, dont on a trouvé un avis de décès en France, et de l'autre, un jeune DJ de Séville qui commence...
3: Ok, merci. Bon, je vais être honnête, même si Lia ne connaît pas mon Antoine, elle a quand même une culture monstrueuse.
7: Je peux consulter des sources en ligne, synthétiser des millions de données, et ça en quelques secondes.
3: Et son métier aujourd'hui à Antoine, c'est formateur IA.
6: Tu nous formes à quoi?
5: Moi, je forme les petites entreprises, les dirigeants, et surtout les commerciaux, à bien utiliser ChatGPT ou autre dans leur quotidien.
3: Les autres, c'est par exemple Copilot ou Gemini.
5: Il y en a qui monte énormément depuis quelques mois là, qui s'appelle Claude, et malgré son petit nom, lui aussi il est américain.
6: C'est madame ou monsieur?
5: On sait pas encore.
3: Antoine, il pouvait pas faire autrement que s'intéresser à l'IA.
5: Moi je te disais que ma vie a changé le 30 novembre 2022, au bout de 5 jours on était déjà 1 million d'utilisateurs, pour une entreprise que personne ne connaissait. C'est vraiment
8: 5 jours après le lancement de ChatGPT?
5: Absolument.
8: Jour 1, 0, jour 5, 1 million.
5: 1 million. Aujourd'hui on est à 700 millions d'utilisateurs par semaine.
3: C'est monstrueux.
5: C'est monstrueux.
3: ChatGPT, c'est un ami qui vous contredit jamais.
5: Il te dira toujours oui monsieur, c'est incroyable, oui monsieur, vous êtes le meilleur, oui monsieur, vous avez raison.
3: Et quand Antoine avait des discours à écrire...
5: Je me vois venir, c'est ChatGPT qui rédigeait mes discours, qui faisait forcément un effet wow.
3: Et quand il écrivait ses discours lui-même...
5: ChatGPT me disait, oui monsieur, vous êtes incroyable, vous avez une plume exceptionnelle.
7: Antoine, tu es incroyable.
5: Et si je crois ChatGPT, tu as devant toi le nouveau Victor Hugo. Alors que je t'assure que j'ai aucun talent pour écrire les discours.
4: En fait, ChatGPT, c'est un lèche-pompe.
5: Un petit peu, ouais. Il faut justement bien le paramétrer pour pas qu'à chaque fois que tu as une idée business, par exemple, il te dise, c'est l'idée du siècle, tu vas devenir millionnaire.
3: Voilà pourquoi un formateur, c'est utile.
5: Il y a une réflexion intellectuelle qu'on doit conserver, nous, en tant qu'être humain.
3: Les coordonnées d'Antoine sont sur l'appli.
0: Ouais, l'IA, elle fait dans la flagornerie un peu comme moi. Vous êtes un génie, Fred Romanuik. Oui, à votre IA, faut lui dire. Fais-moi mal, Johnny. Avec un peu de chance, elle vous parlera honnêtement. Bon, en toute honnêteté, on va vers l'info. On est à l'heure, c'est à 8h30. À suivre.

0: Zazie, ici Normandie, 8h29.
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0: Il a reconnu l'incendie de 6 hangars agricoles sur 8.
2: Dans le Pays de Caux, autour de Dieppe, cet homme jugé hier devant le tribunal, condamné à 7 ans de prison ferme.
0: C'est dans l'info d'ici, dans 1 minute 30, après toute l'actualité en France et dans le monde, le 90 secondes, Cyril Ardo-Redon.
3: Les chiffres du chômage en France, 8,1% en hausse de 0,7 points sur un an. Ça représente plus de 2,5 millions de personnes. C'est le plus haut niveau depuis 5 ans, selon l'INSEE. Une nouvelle réunion commence dans les prochaines minutes au sujet de l'antivirus. La ministre de la Santé, Stéphanie Rist, réunit en visioconférence les ordres et principales organisations des professionnels de santé. Elle a donné hier des nouvelles du seul cas positif français, une femme de 65 ans, atteinte de la forme la plus sévère. La situation est sous contrôle, dit Emmanuel Macron. Journée très difficile en perspective sur les routes partout en France en cette veille de week-end de l'Ascension. Journée très chargée selon Bison Futé, dans le sens des départs. C'est rouge pour tout le pays. Noir en Auvergne-Rhône-Alpes, c'est orange dans le sens des retours. Informer systématiquement les victimes de violences sexuelles et conjugales de la sortie de prison de leur agresseur. Une proposition de loi en ce sens adoptée à l'unanimité dans la nuit par les députés. Le texte doit désormais aller au Sénat. Il est soupçonné d'avoir pris part à une vaste escroquerie à la billetterie du Louvre. Des groupes de touristes entrés en fraudant. Un agent du musée présenté hier à un juge d'instruction en vue de sa mise en examen. 9 autres personnes ont déjà été mises en examen dans ce dossier en février. Et puis un cobra venimeux recherché à Castelginest, près de Toulouse. La commune appelle à la plus grande vigilance. Par précaution, les parcs, terrains de sport, collèges et centres aérés sont fermés aujourd'hui.
2: Ça crée un climat de suspicion, de tension, voire de véritable psychose. Cette série d'incendies de hangars agricoles, 8 autour de Dieppe entre fin 2023 et début 2025, jusqu'à l'interpellation d'un homme d'une cinquantaine d'années. C'était en mars 2025. Jugé hier, cet homme devant le tribunal de Dieppe, condamné à 7 ans de prison ferme. Christine Wurtz, qu'a-t-il dit à l'audience?
4: Le sport, c'est toute ma vie, confie le prévenu à la barre. Le quinquagénaire au crâne rasé et à la barbe bien taillée explique parcourir 10 000 km à vélo chaque année sur les petites routes du Pays de Caux. Mais il ne supporte pas les tracteurs qui roulent trop vite, qui se garent mal. Alors, quand il a trop bu, il pète les plombs, comme il dit. C'est comme ça qu'il explique avoir mis le feu à 6 hangars agricoles du secteur.
5: Si ces explications correspondent à une réalité, alors c'est extrêmement grave.
4: Rosemarie Capitaine défend les intérêts de 6 agriculteurs victimes de ces incendies.
5: Cela veut dire que si il croise alors qu'il est sur son vélo un tracteur, que le tracteur peut-être klaxonne pour le doubler ou ne lui laisse pas la priorité, il va le soir aller chez lui, prendre une boîte d'allumettes et détruire un hangar, créer un incendie. Ces explications-là, si elles sont réelles, eh bien sont terrifiantes.
4: Terrifiante, c'est ainsi que son avocate décrit la soirée du 16 mars 2025, quand Thierry Gressan a entendu mourir ses 35 taurillons à Val-de-Scie. Plus d'un an plus tard, ce grand gaillard peine à s'en remettre.
6: J'ai voulu sortir les bêtes, mais quand j'ai ouvert une porte coulissante de la salle de traite, il y avait plein de fumée, j'y voyais plus rien.
4: Le prévenu assure qu'il ne savait pas qu'il y avait des bêtes à l'intérieur. Baptiste et Marine, eux, ont sauvé leurs vaches le 25 février 2025 à Tôtes. Ils ont été indemnisés, mais psychologiquement, c'est encore très difficile.
7: On vit avec ça tous les jours. Moi, mon conjoint, quand je le vois, qui dort plus de la nuit, je peux vous certifier que j'en ai le ventre tourné parce qu'on a une vie de famille et qu'il faut vivre avec ça. Maintenant, bon, voilà, il y a une condamnation. La justice a fait son œuvre. Il restera pour le moment en prison et ça, c'est essentiel pour nous.
4: L'homme a désormais interdiction de paraître en Seine-Maritime pendant 10 ans, condamné à 7 ans de prison ferme. Une peine bien sévère, regrette son avocate Caroline Roth.
8: Il fallait une peine qui soit suffisamment sévère, mais qui ne soit pas au-delà de ce qui était nécessaire. Et je pense que là, le tribunal a franchi le pas sur ce qui était nécessaire de prononcer contre mon client.
4: L'homme qui conteste 2 des 8 incendies qu'on lui reproche pourrait faire appel. Le tribunal a renvoyé la question des indemnisations à une prochaine audience en novembre. Les victimes réclament plusieurs milliers d'euros au titre du préjudice moral et les pompiers de la Seine-Maritime le remboursement de plus de 258 000 euros au titre des frais engagés.
2: L'homme a 10 jours pour faire appel de sa condamnation, condamnation assortie d'un suivi socio-judiciaire de 10 ans et d'une obligation de soins. En attendant, il est retourné en prison.
0: À la une du journal de 9h.
2: Après l'évasion meurtrière de Mohamed Amra à Incarville, dans l'Eure, ça fera 2 ans demain, et la mort de 2 agents pénitentiaires, la justice et la pénitentiaire ont-elles changé certains points, renforcé leur vigilance? Et puis un dimanche animé à Saint-Pierre-des-Jonquières, dans le pays de Bray, où il a fallu s'occuper d'une louve prise dans un piège à renard, une situation particulière que nous raconte la maire de la commune.
0: Ce matin, les températures, sous un petit rayon de soleil parfois, un nuage aussi, ou une petite averse, elles sont pour les premières en train d'atteindre le littoral. Les autres vont suivre, rassurez-vous. Elles sont en mer, elles sont encore chez nos amis britanniques. Eh bien, qu'elles les arrosent, qu'elles y restent, mais non, malheureusement, elles vont passer dans le courant de la journée. On aura donc de tout aujourd'hui. Il fait aux alentours de 9-10 degrés pour l'instant, et cet après-midi, nous aurons une quinzaine de degrés au thermomètre pour attaquer le week-end. Eh oui, 15 degrés à Rouen, à Évreux ou au Havre, 14 degrés à Dieppe, à Verneuil-d'Avray, dit-on, à Gisors ou à Bernay, 14-15 donc pour tout le monde. Samedi, ce sera pas mal samedi, les autres jours c'est un peu comme maintenant, hein, ce sera partagé. La qualité de l'air est convenable.
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0: On a un accident ce matin entre 2 véhicules à Romilly-sur-Andelle dans le sens Pitre-Pont-Saint-Pierre, mais je regarde ma carte de circulation et on a des petits ralentissements dans les deux sens à Romilly-sur-Andelle sur la départementale 321. Merci Franck d'avoir attiré notre attention sur la circulation dans la vallée de l'Andelle. D'autre part, notez sur la 28 en direction de Rouen à Esclavelle. On est au kilomètre 65 de la 28. Un véhicule en panne, c'est une voiture.
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0: Sans trop me tromper, je peux vous le dire, ça c'est l'une de vos chansons préférées. Bah oui, on vous a demandé, on a fait des sondages.

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0: Mercredi aujourd'hui, on est le 13 mai, alors celui qui chante, et tous ceux qui chantent d'ailleurs, il les connaît lui, Nico Saliagas, c'est son anniversaire aujourd'hui. Il a 57 ans, c'est l'anniversaire de l'un des fils de Zinedine Zidane, Lucas Zidane, le footballeur. Il a 28 ans. Un bravo à Christine bravo, à 70 ans. Et puis un happy birthday to you à Stevie Wonder. Il est 8h40, votre radio locale, c'est celle qui donne la parole à ceux que vous n'entendez pas ailleurs. Ici on s'engage avec ce focus aujourd'hui, Sylvain Geffroy, sur la belle histoire des féminines du Marom contre le volet 76 et de leur coach Florian Barbeau.
3: Pour le travail effectué en 3 ans, je suis fier de tout le monde.
4: Florian Barbeau savoure. Ce volleyeur de 35 ans et coach de l'équipe première féminine du Marom contre le volet 76 vient de décrocher son billet pour le championnat national l'année prochaine. Un exploit pour le club, fruit d'un projet et surtout d'un travail de 3 ans autour d'une joueuse.
3: Il y a 4 ans, on était déjà en National 3, on est redescendu. Après, toutes les joueuses sont parties pour les études. C'était des lycéennes ou des étudiantes. Il restait Alissa. Alissa était une de mes stagiaires qui était avec moi tout le temps au quotidien. Et l'idée, c'était de lui proposer du volley, qu'elle soit pas obligée de partir, qu'elle puisse continuer sa passion. Et le projet était de construire une équipe avec Alissa. Et donc, on a demandé à tous nos jeunes qui avaient le niveau, qui avaient l'envie de s'entraîner, s'ils allaient dans l'aventure avec toutes les connaissances qu'on avait autour pour recruter du monde et reconstruire une équipe. Et il y a 3 ans, ouais, on partait de... À nouveau, quasiment zéro, Alissa, moi, et après, avec toutes les bonnes volontés, on a réussi à monter ce projet sur 3 ans et maintenant être en National 3.
4: Super fier aujourd'hui alors.
3: Ouais, c'est pas forcément facile à dire à chaque fois, mais pour le travail effectué en 3 ans, moi, je suis fier de tout le monde, que ce soit le club, l'investissement qu'on met dedans ou mes jeunes joueuses, parce qu'on est un groupe très jeune. J'en ai qu'ont 15 ans. Après, j'en ai qu'ont un peu plus de 40 ans aussi. Donc, c'est vachement intéressant et tout le monde a vraiment bien travaillé, quoi. Donc, c'est vraiment une histoire d'émotion, d'exigence, de patience, aussi d'énervement. Et c'est un tout qui fait qu'on arrive à progresser et du coup à gagner.
4: À peine le temps de savourer qu'il faut déjà se préparer à l'exigence qu'impose cette montée en nationale. Et dans cette aventure du sport amateur, toute une dynamique logistique, financière et sportive doit se mettre en place en quelques mois seulement.
3: C'est une très grosse marche. Moi, je prépare mes joueuses à savoir qu'est-ce qu'elles sont capables de fournir la saison qui arrive. Et après, on est en train de voir, parce qu'on a toutes les équipes, hein, on n'en a pas qu'une, hein, on en a 21 au total, comment on comble tout ça. Et l'idée, c'est ouais, de prendre rendez-vous avec la mairie de Marom, la mairie de Cantleux, et savoir vers où on veut aller pour les 3, 4 prochaines années. Parce que c'est une histoire de cycle. Là, nous, on était partis sur 3 ans de construction et la 4e où on profite d'être en N3. Voilà, mais il faut déjà penser à qu'est-ce qu'on va faire des 3 autres, quoi. Et nous, notre grosse force, c'est la formation des jeunes. On est quasiment champion départemental chaque année en filles et en garçons, champion régional et championne en filles et en garçons. Bon, tout est pas fini encore cette année, mais on en a déjà 3 sur 4 pour l'instant. On arrive à maintenir notre activité et à avoir quasiment tous les niveaux.
0: Florian Barbeau, coach des femmes du Marom contre le volet 76, avec Sylvain Geffroy. Sylvain, on se retrouve dans moins de 10 minutes maintenant pour l'événement d'ici. Nous serons au Havre dans ce théâtre magnifique, le Normandie.
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0: Bonjour Valère Coréard, le bon plan du matin avec vous, le bon plan pouvoir d'achat. Aujourd'hui, vous vouliez nous parler d'une bonne nouvelle pour les étudiants.
5: Depuis le 1er mai, les repas étudiants sont à 1 euro dans les restaurants gérés par le CROUS. Avant réservé aux étudiants boursiers, précaires, c'est désormais un droit qui concerne toutes les étudiantes et tous les étudiants, les doctorants, les alternants, les jeunes en mission de service civique aussi. Alors pour justifier de son statut, il faut avoir un compte Easly qui permet en fait de payer ses repas au CROUS. Enfin en général, c'est connu par les étudiants. C'est quand même une très bonne nouvelle. On parle d'un étudiant sur deux qui fait des concessions sur son alimentation pour des raisons financières. On est en 2026, on est en France et c'est pourtant une réalité. Alors ces repas à 1 euro seront un vrai coup de pouce et ça concerne les déjeuners mais aussi les dîners pour les restaurants universitaires ouverts le soir.
0: Que vont pouvoir manger les étudiants pour 1 euro ?
5: Pour ce tarif, il y aura forcément un plat principal et ce qu'ils appellent deux périphériques, c'est-à-dire une entrée, un fromage, un dessert ou un fruit par exemple. Après, il faut payer des suppléments. Donc ça, c'est quand même la bonne nouvelle avec des repas à 1 euro. Et puis, plus globalement, n'oubliez pas que nous avons la chance d'avoir des acteurs associatifs hyper engagés pour lutter contre toutes les précarités étudiantes en France. Logement, alimentation, habillement, fourniture. Il ne faut pas subir une situation trop compliquée dans son coin. Renseignez-vous auprès de votre faculté, par exemple, en faisant une recherche en ligne. Moi, j'ai trouvé notamment On remplit le frigo, les paniers de Léa, un cabas pour un étudiant aussi, des associations engagées. D'ailleurs, vous connaissez peut-être des assos ou des initiatives remarquables pour aider financièrement les étudiants, des bons plans de job aussi. Pensez à m'écrire à la fin, ça aide tout le monde. Mon mail, c'est parisilleséconomies@radiofrance.com.
0: Merci. Avec vous, il suffit de demander la Lune et on l'obtient. Comme Christophe Maé, d'ailleurs. Avec ce titre, la Lune à 8h46. Restez dans les parages, le docteur Kierzek nous rejoint avant 9h et toute l'actu locale.

0: Christophe Maé, la Lune, il est 8h50. Bonjour Sylvain Geffroy.
1: Bonjour Michel, bonjour Marianne, bonjour à tous.
2: Bonjour Sylvain.
0: Sylvain, dimanche, le Normandie, au Havre, lève le rideau pour la dernière fois de la saison avec son spectacle « Il était une fois le Normandie », comédie musicale écrite par le maître des lieux, Jesse Spahija, qui est avec nous de bon matin, Sylvain.
1: Bonjour Jesse.
3: Bonjour.
1: Lieu mythique, une inauguration en 34, une renaissance en 2025, il s'est passé plein de choses et donc pour fêter ça dignement, dimanche à midi, il était une fois le Normandie, c'est un spectacle cabaret, musical, comme aux grandes années du Normandie, c'est ça Jesse?
3: Ouais, c'est une comédie musicale qui rend un peu hommage à toutes ces périodes et à l'histoire du Normandie de manière générale. Le Normandie a bien ouvert en 34, mais il était abandonné depuis 1991. Pour l'ouverture, on a créé un spectacle avec Sophie Dubois, donc moi j'étais à l'écriture et Sophie à la mise en scène et aux chorégraphies, et on le joue pour la 9e fois et dernière fois cette saison ce dimanche. Donc il y a environ 25 artistes sur scène, il y a tous les arts qui sont représentés, donc de la danse, de la musique, du chant et de la comédie, l'histoire du Normandie et en même temps un hommage à la culture de manière générale.
1: C'est vrai que c'est une belle histoire que la vôtre, qui a commencé avec vos parents il y a 25 ans, ils rachètent Normandie, ils peuvent pas faire les travaux, c'est vous qui finissez le travail familial en fait, j'ai envie de dire, c'est ça un peu.
3: Ouais, c'est passé. C'est un peu ça, mon père n'a jamais pu le faire, il est tombé malade, il nous a quittés en 2020 et j'ai commencé quelques semaines plus tard la rénovation du Normandie. Au début c'était simplement pour sauver le bâtiment qui devait être démoli et de fil en aiguille on est allé jusqu'à la rénovation il y a quelques mois.
1: De revoir ce lieu mythique pour les Havrais, vivre du spectacle vivant, ça doit faire quelque chose.
3: Bah, au niveau local, ça a un gros impact parce que c'était un bâtiment qui était vraiment ancré dans la mémoire collective.
1: Ah bah ouais, c'était façade Art déco, allez, on peut pas passer à côté sans faire un waouh.
3: C'était des beaucoup de grands artistes qui étaient passés, Téléphone, Motorhead, Les Inconnus.
4: Roméo, ouais.
3: Moi, à titre personnel, c'est 50 travaux, donc forcément, il y a un gros impact aussi. Mais écoutez, c'est une belle aventure qui a commencé, on va dire, de la plus belle des manières il y a quelques mois.
1: Est-ce que les murs parlent presque?
3: Presque. C'est l'histoire du Havre à travers le Normandie aussi qu'on revisite parce que le Normandie était réquisitionné par les Allemands pendant l'occupation. Il a été touché, pas beaucoup, mais quand même par les bombardements. On l'a appris récemment d'ailleurs. Et en fait, il a vécu un peu toutes les périodes du Havre. C'est une histoire assez riche, assez mouvementée.
1: Jesse Spahija, est-ce que dans la rue on vous arrête pour vous dire merci d'avoir réouvert le Normandie, est-ce que les Havrais vous sont reconnaissants justement de ces 50 travaux, de ces 50 labeurs pour refaire vivre cette salle du Havre?
3: Ouais, ça m'est arrivé, ça. Ça fait plaisir, en même temps c'est gênant, mais ça m'est arrivé.
1: La dernière de Il était une fois le Normandie, c'est donc dimanche à midi qu'on viendra découvrir cette belle histoire de celui mythique du Havre, le théâtre que vous dirigez. Merci Jesse Spahija d'avoir
3: Merci
1: pris du temps pour nous. Mais bonne journée.
3: Merci, bonne journée, au revoir.
0: À bientôt, et nous on fait le grand ménage de printemps dans un instant avec le docteur Kierzek. Il a quelques vertus, le ménage de printemps. Bon oui, ça tombe bien, on a un grand week-end, si on s'ennuie un petit peu, allez hop, un coup d'aspi,

0: la solitudine. On n'est pas tout seul, on est avec le docteur Kerzek. On fait le ménage ce matin, on chasse les allergènes.
1: Bonjour à tous, ce matin on va parler de quelque chose qu'on redoute parfois, mais qui peut faire des miracles pour notre bien-être, le grand ménage de printemps en effet. Et non, c'est pas une corvée, hein, c'est une thérapie cette année, parce que je vous propose qu'on le fasse, pas uniquement pour que ça brille, mais surtout pour respirer. Parce que chez nous, l'air intérieur, il peut être jusqu'à 5 fois plus pollué que l'extérieur. Et devinez qui squatte notre confort ? Bah, les acariens, ces petites bêtes invisibles, hein, qui adorent nos matelas, nos canapés, les moisissures qui se planquent derrière les meubles et dans la salle de bain, et puis les pollens qui s'invitent par la fenêtre. Résultat, on éternue, on a les yeux qui piquent, on est fatigué, bref, nos maisons deviennent des boîtes à allergènes. Mais bonne nouvelle, avec quelques gestes, on peut transformer notre intérieur en un vrai cocon extrêmement sain. Premier réflexe, on évite le piège de vouloir nettoyer trop fort. Il y a beaucoup de nettoyants industriels en fait qui contiennent des composés organiques volatiles, des perturbateurs endocriniens qui restent dans l'air, et avec la chaleur du printemps, les polluants chimiques vont s'évaporer encore plus vite. Donc conseil numéro 1, produits naturels. Trio magique, allez, c'est vinaigre blanc, bicarbonate de soude, savon noir, ça désinfecte, ça dégraisse et ça ne nous empoisonne pas. Et pour le reste de la maison, deuxième réflexe, c'est très simple. C'est tout ce qui peut se laver, ça part à 60 degrés minimum dans la machine, c'est-à-dire les rideaux, les coussins, les peluches. Pour les sols, pas de moquette, ça retient la poussière. On va plutôt prendre un aspirateur qui est muni d'un filtre EPA, c'est HEPA, c'est un petit bijou de technologie et ça va capter tous les allergènes.
0: Bon, tout est propre, on a nettoyé. Que peut-on faire ensuite au quotidien ?
1: Tous les jours, je voudrais vous rappeler qu'il faut parler aération. On ouvre les fenêtres, ça paraît bête, mais c'est pas juste pour changer d'air, c'est renouveler l'air. C'est un geste médical. 10 minutes, matin et soir, même en hiver ou au printemps, ça fait chuter de 80% la concentration des allergènes et des composés organiques volatiles, justement, qui sont enfermés dans la maison. Mais attention, faut pas aérer, évidemment, aux heures où il y a un pic pollinique si vous êtes allergique, parce que là, vous allez faire rentrer les graminées ou tous les pollens. Et d'ailleurs, pour faire le point sur vos allergènes, consultez un allergologue, il va faire le bon diagnostic. Est-ce que c'est les acariens, les moisissures, les pollens ou encore les poils d'animaux ? Il va vous donner des conseils sur mesure, des housses anti-acariens, des purificateurs d'air. Et une fois que vous aurez identifié vos allergènes, vous allez pouvoir voir la carte de la météo pollinique. Allez, je vous donne le site, c'est france-pollen.fr et ça vous permettra de mieux les éviter. Allez, d'ici là, portez-vous bien.
0: Et à demain !
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0: C'est pas qu'elle s'ennuie à la radio, Isabelle Lebrun, mais elle est venue avec son tricot aujourd'hui. Bonjour Isabelle.
7: Oui, bonjour Michel, bonjour à tous. On va tricoter parce que c'est tendance, oui. Alors avant on disait, ouais, c'est un petit peu ringard, c'est mes mères, les grands-mères qui tricotent et tout. Eh ben non, ça revient à la mode. Il y a même des cafés tricot, des ateliers tricot, parce que ça crée aussi du lien social. Il y a même des animations solidaires via le tricot. Bref, vous tricotez, vous, à la maison, vous avez ressorti les aiguilles, les pelotes de laine. On sera d'ailleurs avec une jeune tricoteuse qui vient carrément d'ouvrir sa boutique de laine.
0: À Tricot les Sneuvals.
7: Spécial. Ah oui, c'est pas mal, tiens. Ça, ouais, c'est bien trouvé, ça. Non, c'est à Rouen. Elle vient d'ouvrir une boutique de tricot. Elle est tombée dedans il y a quelques années seulement. Elle nous racontera. Et alors, vous, le tricot, oui, vous en faites depuis longtemps ou alors vous avez repris ça récemment. Qu'est-ce que vous aimez tricoter ? Souvent, c'est un peu comme quand on jardine. On pense à rien, on tricote. Enfin, faut se concentrer quand même un minimum, hein.
0: Vous êtes plutôt tricot ou crochet, appelez-nous 02 35 07 66 66. Un point à l'endroit, un point à l'envers. Moi, je reviens demain matin. Jeudi, férié, mais on sera là avec Marianne Naquet.
8: Avec plaisir.
0: Oh, ben dites donc. Alors,
7: à aussi demain matin.
0: Vous aussi. Oh, mais c'est. Eh ben, je reviens. Guillaume, vous serez là demain ?
8: Non.
0: Oh, ben bon week-end, Guillaume, dans ce cas-là. Le Guillaume qui a réalisé cette émission et qu'on embrasse.
7: Super, à demain, Michel.
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7: Bon, pour l'instant, c'est mercredi, ouais. On est là avec vous, on est content. Il est 9h.
4: Déjà.
7: Et c'est vous qui nous informez, Marianne Naquet, bonjour.
3: Bonjour Isabelle, bonjour à tous.
7: Demain, cela fera 2 ans, jour pour jour.
3: 2 agents pénitentiaires tués, 3 autres gravement blessés dans l'attaque d'un fourgon au péage d'Incarville, dans leur fourgon qui transportait Mohamed Amra, direction la maison d'arrêt d'Evreux, après avoir été interrogé par un juge d'instruction à Rouen. La mouche, c'est son surnom, s'évade, 9 mois de cavale, puis il est arrêté à Bucarest en Roumanie, incarcéré à la prison de Vendin-le-Vieil. Une évasion menée par un commando surarmé. 2 ans après, de nouvelles mesures ont été prises dans la foulée de l'inspection menée par le ministère de la Justice, assure Sébastien Gallois, le procureur de la République de Rouen.
6: La première, la plus importante, c'est d'avoir rendu la visioconférence obligatoire lorsque le prévenu ou le mis en examen est considéré comme dangereux ou présentant des risques d'évasion ou de trouble à l'ordre public. Dans ces cas-là, les actes se font en visioconférence, sauf le jugement ou sauf cas exceptionnel d'interrogatoire déterminé par le juge. Le deuxième changement, c'est que maintenant, nous sommes beaucoup plus vigilants pour recouper les informations qui permettent de déterminer si un prévenu ou un mis en examen est dangereux, très dangereux ou particulièrement dangereux. Donc maintenant, ce qui se passe, c'est l'administration pénitentiaire envoie des questionnaires à toutes les juridictions concernées et chacun doit répondre à l'administration pénitentiaire pour donner les éléments qui permettent à celle-ci d'évaluer s'il faut une escorte à 3, à 5 ou à plus d'agents.
3: Suite à cette évasion, Mohamed Amra a été mis en examen pour meurtre et évasion en bande organisée. Dans cette affaire, près d'une 50aine de personnes sont aussi mises en examen, soupçonnées de l'avoir aidé à s'évader. L'un de ses avocats, le Rouennais Hugues Vigier, était notre invité ce matin. Selon lui, cette évasion a été faite pour Mohamed Amra, elle n'a pas été faite par lui. Je veux croire que s'il avait su, il aurait absolument refusé, a-t-il ajouté. Son interview est à retrouver en intégralité sur ici.fr. Une explosion dans une cuisine hier soir à Clévaleder, au nord d'Evreux. Une bouteille de gaz a explosé aux alentours de 20h30. Dans la maison se trouvaient 5 personnes. Une femme a été brûlée au second degré, transportée légèrement blessée au centre hospitalier de Vernon.
7: C'était un piège pour les renards.
3: Il a finalement pris dimanche une louve dans un bois à Saint-Pierre-des-Jonquières, dans le pays de Bray, près de Londinières. Un vétérinaire a tout de suite été dépêché sur place pour voir l'état de santé de l'animal. Tout comme la mère de Saint-Pierre-des-Jonquières et sa première adjointe, immédiatement appelée après la découverte de cette louve, Emmanuel Grabé.
8: C'est sous une pluie battante qu'Huguette de la Motte, la première adjointe, a dû assister à l'ensemble des opérations, mais tenue très à l'écart.
9: Bah nous, on l'a vu endormie à 3h de l'après-midi, parce qu'on n'avait pas le droit d'approcher avant. Alors, il n'y a personne qui avait le droit d'aller. Donc, on attendait.
8: La procédure a pris un temps infini, raconte la maire de Saint-Pierre, Bénédicte Biller.
9: Bah, il a fallu attendre que tous les services de l'État convoquent ou demandent des autorisations, qu'une décision soit prise pour savoir si elle était blessée, s'il fallait la soigner, s'il fallait la relâcher, si, beaucoup de choses. Et donc, il a été décidé de la mettre dans une cage.
8: Direction le parc animalier de Muchedan, qui connaît très bien les loups qui ne sont pas rares dans le pays de Bray, racontent les 2 élus de Saint-Pierre.
9: On en avait déjà vu, hein, il dit sur Vanchy, et puis la semaine d'avant, il y en avait déjà, enfin...
10: Ils ne savent pas si c'est
9: le même, oui. si c'est celle-là, ça en est d'autres.
10: Si c'est un loup, et celle-ci c'est une louve, mais c'est une jeune louve.
9: Oui.
10: C'était pas une maman qui avait des petits qu'elle a dû abandonner comme ça, pris au piège. Non, elle avait pas de petits et elle est jeune.
8: Reste que la présence de ce prédateur ne rassure pas les agriculteurs du secteur, pas forcément favorable à ce que la louve soit relâchée.
3: Une louve qui pèse entre 30 et 35 kilos, le fait qu'elle ait été capturée et pas relâchée est un scandale, dénonce l'association de défense des animaux One Voice. Dans un communiqué, la préfecture de la Seine-Maritime précise qu'il s'agit d'une décision de placement provisoire. Il y a une dérogation possible pour capturer un loup selon les circonstances pour la santé, par exemple, comme c'est le cas ici pour cette louve, précise-t-elle. Et c'est une mesure d'urgence temporaire. Une louve qui a été placée donc à l'isolement au parc canadien de Muchedan. Plus de Bouchara à Dieppe. La boutique a fermé, 2 emplois supprimés pour Évreux, mais le magasin reste ouvert, comme Le Havre et Rouen. L'enseigne de linge de maison en grande difficultés financières, placé en redressement judiciaire, racheté par une société hongkongaise. Ça a été validé avant-hier.
7: Ici Normandie 9h05, le sport avec le SPO Rouen Tennis de Table en demi-finale du championnat de France.
3: Et ça débute ce soir, les Rouennais affrontent les Nordistes de Bruy, l'équipe surprise de cette saison. Match aller, le match retour aura lieu le 19 mai au Kind Arena. L'autre demi-finale, c'est les Nîmes-Montpellier où jouent les célèbres frères à lunettes, les frères Lebrun. Ils affrontent Hennebon et la finale, ce sera le 29 mai à Rouen au Kind Arena.
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3: Isabelle, quid
7: oui,
3: du temps,
7: plus bah, écoutez,
3: ou pas?
7: Bah, un petit peu quand même. Hein. On commence la journée en fait avec des rayons de soleil, mais ça va pas durer. Les nuages vont gagner.

0: 3 Rouen, ça reste bien chargé là pour arriver sur Rouen même, et puis le trafic sera certainement dense aujourd'hui avec le départ en week-end. Si vous faites le pont de l'Ascension, c'est rouge d'ailleurs, selon Bison Futé. Merci beaucoup Marianne, vous ne partez pas, vous revenez même tout à l'heure à 10h.
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0: Un petit retour à l'été 1982, c'est plein de soleil. C'était le succès de l'été 82 avec Thierry Pastor, son coup de folie. Attention, chaud devant, hein, les amis. Bonne matinée, bon matin.

0: sympa, un coup de folie pour débuter la matinée, la journée avec Ici Normandie et c'est signé Thierry Pastor.
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0: 9h10, et si on tricotait ce matin jusqu'à 10h, parce que le tricot, c'est à nouveau tendance, et ça séduit même les jeunes générations. Qui n'a pas tricoté, bien sûr, dans sa jeunesse, une écharpe en laine? Ou si on était un peu plus doué, un pull, carrément? Alors, c'est pas du tout une activité ringarde, bien au contraire, et à vous de nous le prouver, d'ailleurs, en nous appelant au 02 35 07 66 66. Le tricot, ça fait partie de vos habitudes, de vos moments de détente, vous tricoter entre amis, on vous attend. Puis il y a aussi le WhatsApp pour nous laisser un message ou un vocal. Manuel, bonjour Manuel.
3: Bonjour.
0: Vous faites partie de l'association Citémom à Rouen. Vous êtes chargé de développement Tricote un sourire et vous êtes venu avec Martine, tricoteuse bénévole. Bonjour Martine.
4: Bonjour.
0: Ça vous fait du bien de tricoter, Martine?
4: Tout à fait.
0: Ouais, oui. Qu'est-ce que ça? Pourquoi?
4: Ça détend, ça m'occupe.
0: Oui, aussi.
4: Retraiter, c'est...
0: c'est vrai. Voilà. C'est une occupation comme une autre. Et Pauline est aussi avec nous. Bonjour Pauline.
5: Bonjour.
0: Alors vous êtes mise dans le tricot il y a une dizaine d'années. Vous

0: Vous avez tellement accroché, entre guillemets, que vous venez d'ouvrir une boutique à Rouen. Je peux vous demander votre âge, Pauline ?
1: Oui, j'ai 32 ans.
0: 32 ans, hein, comme quoi, vous voyez, ça revient tendance, parce qu'il y a juste 10 ans que vous vous êtes mis au tricot, vous, Pauline ?
1: Oui, à peine. C'est en commençant à travailler dans une mercerie en région parisienne. Je voyais mes collègues de mon âge qui tricotait tous les midis et ça m'a donné envie de me lancer.
0: Donc là, ça ne se voit pas bien sûr à la radio, mais je vais signaler que vous portez un magnifique pull tricoté par vos soins, l'écharpe également. Bon, on sait comment vous occupez donc toute la journée et dans la boutique à Rouen, les pelotes de laine, il y en a partout, toutes les couleurs.
1: Toutes les couleurs et dans des matières principalement naturelles.
0: Oui, c'est ça. Vous faites très attention vous aussi au respect de l'environnement.
1: Oui. Je travaille exclusivement avec des marques qui font attention au respect des animaux et à la protection de l'environnement.
0: D'accord, on va y revenir forcément. Mais Tricote un sourire, Manuel, ça c'est un projet artistique. Vous nous détaillez le principe parce que c'est né à Rouen, mais ça se développe un peu partout en France.
2: Oui, tout à fait. L'idée du projet Tricote un sourire qui est né en 2014, c'est de créer du lien social et intergénérationnel à travers le tricot et le textile. Donc on fait des installations artistiques à partir de petits carrés de tricot avec les chutes de laine des gens qui nous font des petits carrés de 5 cm ou 5 par 5 ou 10 par 10 ou des pompons. Et avec, on fait des installations artistiques géantes comme des tableaux de Monet, par exemple.
0: Voilà, c'est ça, ouais, d'accord.
2: Donc on a fait une dizaine de tableaux géants inspirés de Monet, donc en pixel art un peu pour ceux qui ont joué aux jeux vidéo, par exemple, finalement, oui. C'est assez moderne. On fait des tableaux inspirés de ces œuvres de Monet. Donc on a déjà fait une dizaine, et là on est en train d'en faire 10 nouvelles pour le centenaire de la mort de Monet.
0: Alors ce que vous n'avez pas dit, c'est que, dis donc, ça se balade un peu partout en dehors de la France, parce que vous avez exposé votre travail aux États-Unis.
2: C'est ça. Le projet est né à Rouen, mais il a fait un peu le tour. Déjà au niveau national, lors du premier tableau qu'on a fait en 2016, il y a une collecte qui s'est fait un peu partout en France. Et la photo du tableau est arrivée dans les bureaux de la rédactrice en chef du magazine Vogue à New York, qui a invité l'association à exposer lors du salon Vogue Knitting. C'est le plus gros salon de laine au monde, sur Times Square. Et du coup, on a pu exposer 3 fois à New York.
0: Ouais, c'est top. Dis donc, Martine, vous qui tricotez au sein de l'association, c'est encourageant, c'est motivant, ça, non ?
3: Tout à fait. Et puis, il n'y a pas que les tricots, il faut les coudre, ces tableaux.
0: Les assembler, tout ça, les petits carrés.
3: Tous les carrés. Il y a toujours quelque chose à faire, à contrôler les carrés, les couleurs. Bien préparer les couleurs pour que les tableaux ressemblent vraiment aux tableaux de Monet.
0: Mmh. Alors là, ça va au-delà d'une simple écharpe en tricot, forcément. Alors, il y a des tutos pour vous qui faites du tricot, il y a des tutos sur le net, forcément. TikTok, hein, j'ai vu, il y a pas mal de tutos aussi sur TikTok. Il y a des cafés tricot, il y a des ateliers tricot qui sont proposés. Ou alors, c'est vrai que si on a la chance d'avoir encore sa grand-mère, on lui demande conseil ou bien on apprend avec elle. Que représente le tricot pour vous ? On vous écoute au 02 35 07 66 66 ou un message WhatsApp. Et vous êtes les bienvenus après Louane conduire sur votre radio locale ici Normandie.
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1: Conduire, une histoire, oui, ça raconte un peu les histoires d'amour, comme ça, qui laissent des traces, forcément. C'était Louane sur votre radio, ici Normandie.
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1: Non, non, le tricot, ce n'est pas qu'une activité pour les grands-mères, hein. C'est notre thème ce matin jusqu'à 10h. Peut-être que le Covid aussi est passé par là pour vous redonner envie de vous y mettre au tricot. On échange sur le sujet au 02 35 07 66 66 avec Pauline qui vient d'ouvrir sur Rouen des mailles et des couleurs, une boutique de tricot avec plein de pelotes de laine à l'intérieur. Manuel et Martine sont là aussi pour évoquer Tricote un sourire, un joli projet artistique. Pauline, en principe, c'est relativement bon marché quand même, tricoter ?
3: Pas forcément, non.
1: Non ?
3: Malheureusement, aujourd'hui, avec la fast fashion, faire ses propres vêtements n'est pas forcément rentable.
1: Ça peut coûter plus cher.
3: Oui, mais par contre, le tricot, c'est tout un processus créatif. Il y a le choix du patron, le choix des couleurs, de la matière. Et après... C'est tout un processus qui fait du bien, on occupe ses mains et à la fin on a un beau projet que l'on peut porter normalement si tout va bien.
1: Alors souvent on se casse la tête hein, parce que dis donc il y a des ratés hein, parfois aussi. Hein, quand
3: oui
1: on fait
3: parfois, mais si on rate on peut défaire et ouais. Sinon on peut continuer et s'il y a un petit défaut, le plus souvent la plupart des gens ne le voient pas, il n'y a que la personne qui a réalisé le projet qui le voit.
1: Alors les pelotes de laine, vous l'avez dit tout à l'heure Pauline, vous êtes vraiment dans la matière naturelle. Elles viennent d'où ? La laine, elle vient d'où ?
3: Alors, principalement d'Amérique du Sud ou sinon d'Australie et Nouvelle-Zélande. Malheureusement, en France, il n'y a pas énormément de production, mais ça revient peu à peu. Il y a des petits producteurs qui se lancent.
1: Une pelote de laine, je veux me faire par exemple une écharpe. Allez, je commence par l'écharpe. Il me faut quoi ? Combien de pelotes de laine ?
3: Ça va dépendre du type de laine, de la taille des aiguilles que vous utilisez.
1: Ah ouais, il y a plein de choses qui rendent en compte.
3: Oui.
1: Hein. Donc il faut vraiment prendre conseil auprès d'une pro. Mais ça peut me revenir à combien de faire une écharpe ?
3: Oh, ça peut être une vingtaine d'euros.
1: Oui, ça va encore. Je commence par l'écharpe, ça devrait
3: oui,
1: aller.
3: C'est très bien pour commencer.
1: Alors Ginette est avec nous aussi à Thibouville. Bonjour Ginette.
4: Bonjour.
1: Alors dites-nous.
4: Voilà. Oui, alors moi j'ai appris à tricoter avec ma maman quand j'étais petite. Après j'ai eu une activité professionnelle assez intense, mais je me disais toujours, si ça marche pas, j'irai vendre des pelotes de laine.
1: Voilà. D'accord. Et là, aujourd'hui, vous tricotez ?
4: Alors, aujourd'hui, je tricote et on a mis en place dans notre petit village de Thibouville un atelier loisirs créatif, justement pour rompre l'isolement, permettre la transmission des savoirs, l'incompatibilité et faire un atelier intergénérationnel. Donc, c'est tricot, crochet et puis un petit peu de couture. Donc, tout le monde peut y venir. Et on fait ça de 15h à 20h pour permettre à tout le monde de venir parce que je me suis aperçue que finalement, tous les ateliers, toutes les personnes qui voulaient apprendre à tricoter et tout ça, c'était toujours pendant la journée, mais
1: oui.
4: Jamais le soir.
1: Oui,
4: donc,
1: vrai.
4: Ça, c'était... Et puis, comment je veux dire, le yoga... c'est le tricot, pour moi, c'est le yoga du cerveau. Toucher la matière. Les enfants à l'école, eh bien, on s'est aperçu qu'en Bretagne, il y a des enfants qui refaisaient du tricot pour mieux écrire. Et là, dans l'atelier, on a accueilli deux petits garçons de 9 ans et 11 ans qui crochettent et qui tricotent et qui veulent faire une écharpe, etc.
1: Ah ben, ça fait plaisir d'entendre ça,
4: vraiment,
1: Ginette. Ouais.
4: C'est vraiment un atelier intergénérationnel.
1: Oui, oui, oui. Et c'est confirmé par Manuel. Hein. Restez avec nous, bien sûr, Ginette, et merci pour votre intervention. Manuel, l'association Cité Môme tricote un sourire. À la base, c'est aussi créer du lien social, hein, de se retrouver et tricoter ensemble.
5: C'est ça. Bah, le projet de base est né quand la directrice de l'association a voulu faire sortir sa grand-mère de chez elle. Et du coup, l'idée, ça a été simplement lui proposer de venir faire un atelier tricot à l'association. Et puis, ça a pris un peu plus d'ampleur, mais c'est ce qu'on continue de faire. J'entendais parler d'intergénérationnel, on intervient aussi dans des collèges par exemple où on fait un cycle où on apprend aux enfants à tricoter,
1: Dans les EHPAD aussi, vous
5: dans avez? Dans les EHPAD, dans les centres sociaux, dans les centres pour personnes en situation de handicap. Et en fait, le tricot ou le crochet ou les pompons, tout ce qui est activité manuelle, ça permet aussi de, je pense, de relâcher certaines zones du cerveau. Parce qu'en tout cas, enfin, dans ces moments-là, il y a plein de choses qui se disent. Enfin, les gens disent plein de choses et parlent même de leur vie, de leur passé, des fois des choses un peu dures, mais
1: ça permet de créer
5: du lien et de s'ouvrir.
1: Ouais, tout à fait. C'est de l'échange. Tricoter, c'est de l'échange. Et puis, c'est peut-être aussi un challenge pour vous. Vous êtes lancé un défi, là, à réaliser un vêtement en tricot. Faut nous raconter tout ça. 02 35 07 66 66. Et merci encore à Ginette. Nous allons bien sûr continuer de partager ensemble le plaisir du tricot après Blue Hotel et Chris Isaac qui arrive dans une minute.
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0: Blue Hotel avec Chris Isaac.
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0: On tricote ce matin avec vous, avec nos invités tricoteurs, tricoteuses, Pauline, Manuel et Martine. D'ailleurs, je vois que qui nous laisse un message sur WhatsApp, là, j'ai pas le prénom, mais la personne demande si il y a des cours possibles de tricot chez vous, Pauline, dans votre boutique que vous venez d'ouvrir à Rouen.
3: Alors, pas dans ma boutique, mais il y en a qui sont donnés à l'atelier Khmerfille dans Rouen par une designer de tricot qui s'appelle Mylène et qui est super.
0: Donc pour des débutants aussi,
3: oui.
0: C'est possible. Voilà pour la réponse. Gwenaëlle est en ligne avec nous également. Bonjour Gwenaëlle.
4: Bonjour Isabelle.
0: Alors vous faites partie de l'atelier du Vaudreuil, vous êtes même la présidente, c'est ça je crois?
4: Oui, bon, oui voilà. C'est une association qui est basée au Vaudreuil.
0: Alors vous retrouvez régulièrement pour tricoter?
4: Oui, en fait, c'est un atelier multi-activité, puisqu'à l'origine, on avait créé cet atelier avec une amie pour de la couture, et on l'a ouvert au tricot. Et donc, il y a toutes les activités manuelles, c'est-à-dire qu'on a du tricot, de la couture et du crochet.
0: D'accord.
4: Et on se retrouve le samedi après-midi, de 14h à 17h.
0: Et ça doit bien papoter en tricotant, je pense.
4: Oui, c'est ça. C'est un atelier tricot papote. Il y a même des copines qui passent en disant « moi, je n'ai rien, les mains dans les poches », et qui viennent passer une petite heure pour papoter, boire un thé, un jus de fruits. Voilà, c'est vraiment un atelier... Oui, voilà, c'est un atelier de rencontre. Et on a rencontré... c'est aussi intergénérationnel. On a les plus jeunes, elles ont une vingtaine d'années. On a deux petites filles qui sont inscrites, qui ont une quinzaine d'années, qu'on ne voit pas souvent, mais... La maman vient, Donc c'est intergénérationnel aussi.
0: Ouais. Et vous aviez organisé le salon tricoteur, c'était début janvier au Vaudreuil. Pauline, vous y étiez passée d'ailleurs, je crois.
3: Oui, tout à fait, ouais, c'était super.
0: C'était super et à tel point que ça a connu un très beau succès.
4: Oui, ça a dépassé nos espérances. On avait beaucoup de demandes d'inscription pour les exposants. Donc on a dû faire des choix et refuser parce que la salle n'était pas extensible, mais on a eu donc un beau succès un beau retour au niveau des exposants et puis des visiteurs qui étaient enchantés de ce salon qui était une réussite.
0: Alors comme quoi le tricot reste tendance. C'est l'atelier du Vaudreuil que vous présidez, Gwenaëlle. Merci pour le coup de fil ce matin. Bonne journée, à bientôt.
4: Bonne journée à vous, à bientôt, au revoir.
0: Christine nous laisse également un message WhatsApp. Elle nous dit, alors le tricot, c'est ce qu'évoquait tout à l'heure Ginette, c'est comme le yoga, sauf qu'à la fin, on a un pull. C'est pas mal, c'est pas le mal. Mais c'est vrai que ça détend, Martine, vous êtes d'accord?
5: Oui. Ça détend, ça occupe les mains, ça occupe l'esprit. On se retrouve entre bénévoles pour travailler. Et c'est ça qui est bien. Ça passe vraiment beaucoup de temps.
0: Oui, voilà, c'est du plaisir. Vous aussi, c'est du plaisir tricoter pour vous, pour les autres, pour le plaisir. Vous témoignez ce matin au 02 35 07 66 66.
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0: Alors à vos côtés pour tricoter ce matin, mais pour vous donner de bons plans et un petit rappel aussi si vous êtes sur Dieppe. L'antenne de Dieppe de l'UFC Que Choisir tient des permanences chaque deuxième et quatrième jeudi du mois de 8h30 à 11h30 à la mairie de Dieppe. Alors pour vous aider à connaître et défendre vos droits, notez dès maintenant le prochain rendez-vous, ce sera le jeudi 28 mai. Si vous êtes confronté à un litige, profitez-en pour exposer votre problème. Il y a peut-être une solution. L'UFC Que Choisir pour vous aider au quotidien, c'est aussi sur Dieppe.
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0: Garou, seul, mais c'est juste une chanson, hein. Quand Ici Normandie vous accompagne, on ne peut pas être seul. Nous sommes avec vous et c'est toujours un vrai plaisir.

0: avec Garou sur votre radio Ici Normandie.
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0: Les plaisirs du tricot ce matin avec nous Pauline qui vient d'ouvrir sa boutique à Rouen, Manuel et Martine, l'association Cité Môme et le projet artistique Tricoter un sourire. Voilà, on crée des tableaux avec de la laine, des pelotes de laine. Mais quel type de laine choisir d'ailleurs, Pauline? Je me pose la question parce que je sais pas, il y a différents types et c'est pas forcément la même qualité pour toutes.
3: Il y a différents types. Après, je pense que ce qui convient au plus grand nombre, c'est la laine mérinos. C'est doux, ça convient pour les plus petits aussi. Il y a moins de chances qu'un enfant vous dise que le pull gratte avec la laine mérinos. Et en général, tout le monde la supporte bien. Donc,
0: Et la laine acrylique, c'est peut-être moins cher, mais ça dure dans le temps un peu moins longtemps.
3: Ça dure moins longtemps dans le temps. Il faut la laver beaucoup plus souvent parce que la laine naturelle, on n'a pas besoin de la laver très souvent. Ça prend pas du tout les odeurs de la même manière. Voilà, dans le temps, ça s'entretient beaucoup plus facilement.
0: Manuel et Martine tricotent un sourire, l'association Cité Môme. Donc on rappelle, hein, vous, le but en ce moment là, c'est pour le centenaire de la mort de Monet, de Claude Monet, le but est de réaliser des tableaux, 10 tableaux je crois,
4: hein,
0: avec des petits carrés de laine. Bah, il faut vous en fournir de la laine, mais comment vous faites pour avoir autant de laine pour travailler?
4: La laine, eh ben, nous on privilégie la récup parce que le textile a quand même et de la laine aussi a un impact ses conséquences sur l'environnement. Il faut quand même beaucoup d'eau pour produire de la laine ou des choses comme ça. Et l'idée, c'est pas d'inciter les gens forcément à acheter de la laine pour participer au projet, mais plutôt de récupérer leurs fonds de pelote. Les personnes qui tricotent ou qui crochettent sauront de quoi je parle, mais il reste toujours des petits bouts de pelote de laine. Donc d'utiliser leur reste de laine. Et nous, de notre côté, on récupère pas mal de laine. Donc on a des dons de particuliers qui ne peuvent plus tricoter ou ne veulent plus tricoter, qui nous envoient ou nous amènent de la laine. Des fois, malheureusement, c'est lié à des décès, des choses comme ça. Où on a aussi des partenariats, comme par exemple avec Solidarité Textile, qui est une structure sociale et solidaire, un chantier d'insertion, ceux qui récupèrent les vêtements dans les bennes à vêtements de la métropole. Donc ils récupèrent les vêtements, mais ils récupèrent aussi souvent de la laine. Donc on récupère des gros sacs de laine là-bas, où on a un partenariat aussi avec Bergère de France, qui nous donne des pelotes invendues.
0: Ouais, c'est bien. Ah oui, le projet artistique Tricote un sourire est né à Rouen, mais là ça va au-delà. Et puis on a bien vu depuis le début de l'émission que tricoter, ça crée aussi du lien social, c'est aussi de la solidarité, et la preuve encore avec Sylviane qui est avec nous au bout du fil. Bonjour Sylviane.
5: Bonjour Isabelle.
0: Alors vous faites partie de l'association Créa Toute Heure.
5: Oui, c'est ça.
0: Et vous connaissez le projet Tricote un sourire, vous en faites partie vous aussi?
5: Oui, tout à fait. Oui, c'est même un de nos rendez-vous et qu'on utilise comme support les petits carrés. Et d'ailleurs, c'est vraiment sympa parce que ça fait vraiment, là, on est dans le lien social parce que et le partage autour de ce grand projet qui est quand même extra. Enfin, c'est tricoteuse. Je trouve que c'est vraiment un beau projet.
0: Ah ben, c'est ce qu'on disait tout à l'heure avec Martine. Ça booste, hein, le fait de savoir que l'on crée pour réaliser un tableau et pour saluer la mémoire de Claude Monet. Mais vous, à la base, comment elle est née, cette association, et quel était son but, vraiment, via le tricot?
5: Donc, elle est née il y a une dizaine d'années au sein d'une clinique psychiatrique, la clinique des Portes de l'Eure. J'avais monté un atelier tricot, et puis autour du tricot, on s'est dit que ça pouvait être un bon moyen d'aider à briser l'isolement, la réinsertion, une fois qu'on est sorti d'une hospitalisation. Donc on a monté cette association, et on a un rendez-vous tous les samedis dans Vernon. Et voilà, ça permet aux personnes qui sont seules, en difficulté, et puis des personnes lambda, de venir tricoter avec nous. Et en même temps, on a choisi aussi de faire des ateliers un peu mobiles. On a un atelier au sein d'un foyer pour handicapés, on a un autre rendez-vous au sein d'un accueil pour son domicile et les personnes sans papier.
0: Ouais,
5: et Et par ce biais-là aussi, on aide, on tricote pour les personnes sans domicile, des écharpes, des bonnets, des lunettes.
0: Ouais. Voilà. Il y a beaucoup de solidarité dans vos actions au sein de l'association Créa Tuteur à Vernon. Merci pour ces quelques mots, Sylviane, parce que Pauline, rapidement, on peut tous y mettre au tricot.
3: Hein, bien c'est sûr, pas trop compliqué. C'est accessible à tous.
0: Voilà, faut pas hésiter. Le plaisir de tricoter ce matin. Et quand on tricote, on se vide la tête aussi. C'est ce que vous pensez, vous nous le dites. Message vocal, WhatsApp, coup de fil, tout ça au 02 35 07 66 66. À suivre dans 30 secondes, le soleil du groupe Au Petit Bonheur.
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0: Le soleil qui fait du bien ce matin, le soleil du groupe Au Petit Bonheur.
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0: L'art du tricot, les plaisirs, les bienfaits aussi du tricot, c'est notre thème ce matin. Vous êtes quelques-uns à réagir sur WhatsApp. Véronique nous dit « Pour moi, le tricot, c'est une thérapie. Mon anti-stress qui m'a aidé à sortir de la dépression. Je participe régulièrement à des ateliers tricot. C'est un plaisir de faire de nouvelles connaissances. » Et j'ai rencontré Pauline, qui est notre invitée ce matin, qui a ouvert une boutique de laine sur Rouen. J'ai rencontré Pauline plusieurs fois lors d'un tricoté sur Bois-Guillaume.
2: Oui, tout à fait.
0: C'est quoi ça, un tricoté? C'est une rencontre
2: Oui, c'est un moment de rencontre où on tricote autour d'un thé ou d'un café et on papote.
0: Eh ben voilà, c'est super sympa. Maya est là aussi, à Saint-Saëns. Nous sommes quelques mamies à tricoter des bonnets et des écharpes pour les sans-domicile fixe. Bravo Anne-Marie. Et puis on a le bonjour également. Je tricote depuis mon enfance, j'ai 69 ans. Toujours autant de plaisir, je viens de me mettre au tricot circulaire. C'est toujours un moment de plaisir et de détente. Donc avec nous Pauline et puis Manuel et Martine, l'association Cité Môme et le projet artistique Tricote un sourire. Par le tricot, on crée du lien social et intergénérationnel. Et puis Sébastien nous rejoint. Bonjour Sébastien.
3: Bonjour.
0: Où êtes-vous? Vous nous appelez d'où Sébastien?
3: Alors moi je suis de Flancourt-Crécy en Roumois, à 4 km de Bourrachard dans le 27.
0: Et que va-t-il se passer bientôt chez vous?
3: Donc moi je suis le président de Laine et Terroir de Normandie. Cette association elle a pour but de rassembler en fait les différents artisans de la laine, et nous avons créé le festival Shop ta laine au manoir qui aura lieu le 26 septembre, donc au manoir du Landry à Flancourt-Crécy en Roumois. Donc sur cette journée, vous allez pouvoir retrouver tous les artisans de la laine normand, mais aussi des brasseurs. On réunit la laine et les brasseurs, les micro-brasseries normandes, pour faire Shop ta laine au manoir, et tout ça qui a pour but, en fait, c'est de préserver notre manoir historique de la commune.
0: Et il y a des personnes qui font de la laine en Normandie?
3: Alors, tout à fait, oui. On a beaucoup d'artisans de la laine. C'est pour ça qu'on a créé avec mon épouse, du coup, qui est l'entreprise de Pomme et Pellet, ça fait encore Christian Roumois, une association. C'est pour rassembler les différents artisans de la laine sur la Normandie, puisque, en fait, chacun travaille un peu de son côté, alors qu'on peut faire de belles choses tous ensemble, et notamment des festivals.
0: Alors, on aura l'occasion d'y revenir forcément, c'est pour le mois de septembre, hein, c'est ça? Rappelez-nous
3: tout
0: les dates.
3: Alors, c'est le Shop ta laine au manoir, le 26 septembre, de 10h à 22h, et vous pouvez tout retrouver sur Facebook ou Instagram en tapant Shop ta laine au manoir.
0: Et rappelez-nous également le lieu, où c'est exactement prévu?
3: Donc, c'est le manoir du Landry, à Flancourt-Crécy en Roumois, 27-310.
0: Ah bah super, merci d'avoir pensé à nous appeler pour l'annoncer dès ce matin. Merci beaucoup Sébastien.
3: Merci à vous, très bonne journée.
0: Bonne journée également. Pourquoi tu tricotes? On entend dire ça, hein, c'est un truc de grand-mère. Ben non, pas du tout, vous voyez, c'est très tendance. Je signale d'ailleurs que selon la science, tricoter ou crocheter rend plus heureux et améliore le bien-être émotionnel et physique. Des études montrent que ces activités réduisent le stress, combattent la dépression et favorisent également le bien-être. Allez, on tricote encore ensemble quelques minutes avec vous après Lola Young, Messi sur votre radio ici Normandie.

0: Mais si, Lola Young.
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0: Le tricot revient à la mode et en plus, ça crée du lien social. On échange sur le sujet depuis 9h. Merci pour vos appels nombreux, également les messages sur WhatsApp. On a un petit dernier là qui est arrivé, celui d'Isabelle. Merci d'avoir évoqué vite fait la Bergère de France. C'est vrai, une marque très connue. Il faut leur acheter leur laine. C'est une belle entreprise de filature de laine de Bar-le-Duc qui a continué à vivre grâce à ses salariés. Acheter et tricoter français. Hein, ça vous plaît ça, Pauline? Vous êtes avec nous. Pauline qui a ouvert donc sa boutique des mailles et des couleurs, boutique de laine, mercerie spécialisée dans la laine et le tricot sur Rouen. J'ai vu que vous postez également des vidéos, non, sur YouTube?
3: Sur YouTube, oui, j'ai commencé il y a presque 2 ans à poster des vidéos sur YouTube où je parle de tout ce que je tricote, des laines que j'aime bien. Et ça se fait de plus en plus. Il y a énormément de contenu disponible sur YouTube pour tous les passionnés de tricot et crochet et autres arts du fil.
0: Oui, je suis certaine que dans votre sac ce matin, vous êtes venue avec justement les aiguilles à tricoter, la laine et tout.
3: Mon tricot ne me lâche jamais.
0: Mais c'est ça aussi le tricot, on peut tricoter partout.
3: Absolument partout, dans les transports en commun, au travail pendant la pause déj, par exemple. Même certains tricotent en marchant. C'est moins évident, mais c'est possible.
0: Alors, la boutique des mailles et des couleurs, donc c'est à Rouen, c'est ouvert du mardi au samedi, et ce sera même ouvert demain, jeudi de l'Ascension, je le signale, c'est important, hein, jour
3: oui,
0: férié.
3: Tout à fait, l'après-midi.
0: L'après-midi, 14h, 18h30. Et merci aussi à Manuel et Martine, donc l'association Cité Môme, et ce projet artistique tricote un sourire axé cette année sur le centenaire de la mort de Claude Monet. On rappelle, hein, les petits carrés de laine que vous assemblez, ça fait de jolis tableau. Le but est d'en réaliser 10.
4: C'est ça, 10 cette année, d'ici le centenaire officiel en décembre 2026, et de faire des expositions de ces tableaux un peu partout en Normandie.
0: Et comment on fait pour vous aider, pour participer à des ateliers, pour venir tricoter avec vous, vous apporter de la laine?
4: Eh bien, on peut faire ces petits carrés de chez soi, ou en groupe, ou des pompons. Et nous les faire parvenir. Donc sur notre site internet, vous avez tout un réseau de lieux de collecte où on peut déposer les petits carrés un peu partout en France, ou nous les déposer à Rouen si vous voulez nous faire un coucou. Et sinon, il y a toutes les informations sur notre site internet tricoteunsourire.com, avec notamment les dates de toutes les expositions qui vont arriver pour voir ce que peut donner,
0: ce que ça va donner
4: le pouvoir
0: ouais.
4: du collectif.
0: Alors on va terminer cette émission manuelle par le résultat d'une étude qui a été menée en Norvège et qui dit que...
4: Oui, c'est une étude qui a été menée par une université en Norvège qui explique que... c'est une étude au long cours sur une longue durée qui explique que ce qu'on appelle les passe-temps de grand-mère, donc la lecture, le tricot, le puzzle, les jeux de société pratiqués régulièrement, peuvent en moyenne prolonger l'espérance de vie de 7 ans.
0: Il n'y a plus qu'à s'y mettre.
4: C'est ça. Hein,
0: si on ne tricote pas encore, il faut s'y mettre. Vive le tricot. Et merci à tous les trois d'être passés nous voir ce matin. Passez une bonne journée.
5: Merci.
0: Et demain, jeudi de l'Ascension, on sera là, bien sûr, début d'un long week-end, peut-être pour vous. On partira faire du vélo, un week-end à bicyclette. Il y a de quoi faire dans la région pour les amateurs de cyclotourisme. L'actu locale à 10h, juste avant, dans 30 secondes, Daniel Balavoine, le SOS d'un terrien en détresse.
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0: Le SOS de Daniel Balavoine.
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0: Et oui, cette matinée, vous la passez avec votre radio ici Normandie, il est 10h. L'actu locale, c'est avec vous Marianne Naquet. Et cette évasion a été faite pour Mohamed Amara, elle n'a pas été faite par lui.
2: C'est ce que dit l'un de ses avocats, le Rouennais Hugues Vigier, l'invité d'ici Normandie ce matin. L'avocat qui a ajouté « Je veux croire que s'il avait su, il aurait absolument refusé. » Alors que demain, cela fera 2 ans jour pour jour que 2 agents pénitentiaires ont été tués, 3 autres gravement blessés, dans l'attaque d'un fourgon au péage d'Incarville, dans leur fourgon qui transportait Mohamed Amara, direction la maison d'arrêt d'Evreux, après avoir été interrogé par un juge d'instruction à Rouen. Demain matin à Incarville, une cérémonie d'hommage se tiendra au péage avec l'inauguration d'un site de commémoration. Qui a vu Sarah, cette adolescente de 16 ans disparue depuis 8 mai dernier à Cantleux? Elle pourrait se trouver à Amiens. La police de la Seine-Maritime lance un appel à témoins pour la retrouver. Si vous la voyez, il faut appeler le commissariat de Rouen. On vous a mis le numéro et la description de Sarah sur ici.fr. Sa patte a été prise dans un piège à Renard, une louve capturée a priori de façon accidentelle dimanche dernier dans une parcelle boisée à Saint-Pierre-des-Jonquières dans le pays de Bray, près de Londinières. Elle a tout de suite été examinée par un vétérinaire puis transférée au parc animalier canadien de Mugedan où il y a déjà des loups. Là-bas, ils vont surveiller son état de santé. La louve a été placée à l'isolement et est très surveillée. Le SMIC va augmenter autour de 2,4% dès le 1er juin. Annonce du ministre du Travail ce matin, alors que l'inflation grimpe en avril à 2,2% sur un an. Le ministre du Travail, Jean-Pierre Farandou, qui précise que cela représente 44 euros bruts de plus par mois pour un salarié au SMIC. Ne dites plus championnat national de football, l'année prochaine dites Ligue 3. C'est le nouveau nom. Elle sera diffusée sur Ligue 1+, la chaîne qui retransmet déjà la Ligue 1. Pour regarder Fini YouTube où c'était diffusé gratuitement, il faudra payer. Le FC Rouen ou QRM pourraient être concernés selon les résultats du championnat à la fin de la semaine.
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2: Isabelle, pour les maxi, on attend 14 degrés à Dieppe.
0: Oui, c'est ça, c'est un peu frais hein, pour la saison. Et puis ça y est, on a déjà quelques averses qui arrivent par le nord, au nord de la Seine. Ça pleut déjà un petit peu, donc ça va masquer les éclaircies du petit matin. On aura ce temps instable qui va se mettre en place avec des averses, des éclaircies et peut-être un coup de tonnerre possible en soirée en Seine-Maritime. Il y a également un vent de nord-ouest soutenu près du bord de mer, des rafales aux alentours de 70 km à l'heure et des températures, oui, finalement assez fraîches pour la saison, avec du 13 degrés à Neufchâtel-en-Bray, 14, vous l'avez dit, à Dieppe, au Havre, 15 degrés à Rouen et 15 degrés à Évreux. Demain, ce sera encore bien instable et frais. Le bac de Kilmer est à l'arrêt là, en raison d'une inspection de sécurité. Il devrait reprendre du service, on l'espère, dans les prochaines minutes. Merci beaucoup Marianne, bonne journée et à demain.
2: À demain.
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0: Et à 10h04, voici le trio Frédéric Goldman Jones à nos actes manqués.

0: À nos actes manqués sur votre radio Ici Normandie avec Frédéric Goldman Jones.
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0: Et bien sûr, mais oui, c'est toujours un bonheur d'être avec vous le matin. Dernier Sainte-Glace aujourd'hui, le 13 mai, c'est Saint-Servais. Avant Saint-Servais, point d'été. Après Saint-Servais, plus de gelée. Avoir à surveiller quand même, hein, parce qu'aujourd'hui c'est un peu de la fraîcheur. Maintenir à domicile une personne âgée, bah c'est pas toujours simple. On sait pas toujours auprès de qui on peut se renseigner pour trouver des aides, du matériel. Avec nous dans 3 minutes, la co-responsable de la plateforme Zénior. Je pense que ça va vous être utile. Ici Normandie, 10h08, Amir, Imparfaite, son nouveau titre.

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1: Une belle déclaration d'amour pour sa femme, son nouveau titre à Amir, à l'imparfaite.
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1: Connaissez-vous Zénior? Alors peut-être pas, mais vous allez tout savoir avec Alix Zeppelin qui est avec nous, cofondatrice de Zénior. Bonjour Alix.
2: Bonjour, merci beaucoup de me recevoir aujourd'hui.
1: Avec plaisir. Zénior, c'est un outil simple et gratuit pour les seniors et leurs familles. Mais dites-nous à quoi ça sert exactement?
2: Ça sert à orienter les personnes âgées en perte d'autonomie vers la bonne solution pour bien vieillir. Donc concrètement, qu'est-ce qu'on fait? On a une équipe plus un outil qui va conseiller et prendre en charge les personnes âgées pour leur trouver soit la bonne solution d'hébergement, soit la bonne solution de maintien à domicile pour garantir le fait qu'ils puissent bien vieillir.
1: Donc c'est une plateforme qui centralise en fait toutes les aides qu'on peut demander, ou alors parfois on ne sait pas qu'on y a droit.
2: Oui, alors c'est ça. Alors il y a aussi une partie aide, tout à fait, mais en fait nous le point de départ, c'est juste qu'on s'est dit, on a été confronté avec mes autres associés à ce moment de perte d'autonomie d'un proche.
1: Oui.
2: Et en fait aujourd'hui c'est un monde qui est encore très opaque, très confus. L'information est difficilement disponible. On a eu aussi une grosse crise de confiance liée au scandale qu'on connaît, que soit le scandale les fossoyeurs ou le Covid, etc. Et en fait aujourd'hui on n'a pas un guichet unique de confiance vers lequel se tourner pour justement trouver la bonne solution. Donc nous, on s'est d'abord attaqué à ça, c'est-à-dire rendre de la transparence, remettre de la confiance aussi. C'est pour ça que c'est important, on visite les établissements, on connaît les services qu'on recommande pour apporter le bon niveau de conseil et de recommandation à la famille et à la personne âgée concernée. Et en fait, ensuite, on va accompagner sur l'ensemble du parcours, c'est-à-dire une fois qu'on a trouvé la solution qui nous correspond, on va aider la famille et la personne âgée à organiser les visites, puis ensuite à savoir à quelles aides ils ont le droit. Donc pour ça, on a sorti un simulateur de financement, celui dont vous parliez, qui va permettre d'estimer précisément le reste à charge de la famille, donc de savoir à quelle aide elle a le droit en fonction de ses revenus, de son niveau du niveau de perte d'autonomie de la personne concernée, etc., etc. Et on va accompagner jusqu'à la fin, c'est-à-dire on va aussi aider sur la constitution des dossiers administratifs jusqu'à ce que la personne puisse être soit installée dans son nouveau lieu de vie, soit puisse mettre en place de l'aide à domicile pour justement l'aider face à la perte d'autonomie qu'elle est en train de vivre.
1: C'est facile à utiliser, c'est accessible à tous?
2: Ah oui, on a soit notre site zénior.care, C-A-R-E, sur lequel on peut vraiment se naviguer en libre navigation. C'était un peu comme un Airbnb ou un Booking, hein. Vous mettez vos filtres, vous pouvez voir. Ou alors, justement, pour les personnes qui sont peut-être moins digitales, là, vous avez en ligne aussi ou sur nos flyers notre numéro de téléphone sur lequel vous pouvez nous contacter en fait directement. Et les personnes qui nous contactent vont tomber en communication avec notre équipe de conseillers qui va justement prendre le temps de comprendre la situation, le budget, le niveau d'urgence pour pouvoir ensuite guider la personne de A à Z.
1: Et ça, c'est valable sur toute la France?
2: C'est valable sur toute la France. On a commencé en Île-de-France. Aujourd'hui, on est partout en France et on est ravis d'accompagner des personnes où qu'elles soient et en fonction de leurs besoins.
1: Pour bien vieillir, vieillir sereinement et trouver finalement toutes les infos, les aides aussi possibles, il y a donc cette plateforme Zénior. C'était bon d'en parler ce matin. Merci pour ces précisions. Alix Zeppelin, cofondatrice de Zénior. Merci beaucoup Alix.
2: Merci à vous, bonne journée.

0: Me the Night avec George Benson sur votre radio ici Normandie. On imagine que le trafic sera dense aujourd'hui, plus particulièrement dans l'après-midi, en fin de journée, pour les départs en week-end, pour ceux qui font le pont. Bison Futé affiche la couleur rouge d'ailleurs, hein, pour les départs, donc grande prudence. Sinon, si vous restez dans le coin, si vous cherchez une idée pour occuper votre long week-end, dans le pays de Caux, il y a un nouveau parcours d'orientation à découvrir en famille. Je vous le présente dans moins de 5 minutes et dans un instant, direction Baïa avec Véronique Sanson.
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0: C'est vrai, après tous les jours de pluie, on s'en fiche, hein, on est bien ensemble. Avec Ici Normandie, Baïa, Véronique Sanson.
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0: Lundi avait lieu l'inauguration de la balade d'orientation balisée et basket à Beuzevillette. Et on vous la présente, cette balade, avec Hélène Nobry de Caussène Normandie Tourisme. Hélène, bonjour.
3: Bonjour Isabelle.
0: Alors c'est quoi cette balise et basket? Qu'est-ce que vous entendez par là?
3: C'est tout simple, il vous suffit de chausser vos baskets et d'aller chercher des balises.
0: C'est quoi? C'est un peu un jeu de piste et de découverte alors, c'est ça?
3: Voilà, exactement. En fait, comme un jeu de piste, il y a des balises qui sont cachées dans la commune. Et donc, avant de commencer ce parcours, on vous invite à aller sur notre site internet pour télécharger la carte d'orientation qui va vous aider à trouver ces balises. Et aussi une carte pour poinçonner les balises. Donc, l'idée de ce parcours, c'est tout simplement de découvrir une commune, découvrir un village avec les monuments qui le composent, mais aussi les producteurs, les artisans. Donc, c'est quelque chose que l'on fait en famille, entre amis et surtout à son rythme. On a voulu faire un parcours d'orientation accessible à tous. Donc, vous pouvez très bien le faire si vous êtes super motivé en une seule fois ou si vous voulez prendre votre temps, le faire en plusieurs étapes.
0: D'accord. Alors, Beuzevillette, on n'est pas très loin de Gruchel-Vallas. C'est une façon différente, innovante peut-être de découvrir la commune et elle mérite d'être découverte, cette commune, Hélène?
3: Alors, elle mérite d'être découverte, oui, parce que c'est un petit village, hein, mais en effet, il y a beaucoup d'éléments du patrimoine qui sont assez intéressants et on a surtout des artisans qui valent le détour. Donc, sur le parcours, vous verrez, on a même mis des petits QR codes qui vous racontent un petit peu l'histoire de ces lieux, mais aussi de ces personnes. Donc, c'est l'occasion de s'amuser, mais aussi en découvrant et en apprenant plein de choses.
0: Oui, par exemple, pour s'occuper, pour ce week-end de l'Ascension, on peut très bien faire cette balade d'orientation en famille ou avec des amis. J'ai vu qu'on peut faire ça à pied ou éventuellement à vélo.
3: Voilà, exactement. C'est vraiment chacun son rythme et chacun son sport. Si vous voulez faire ça tranquillement à pied avec les enfants, c'est possible. Mais si vous voulez mettre un petit peu plus de rythme à vélo, c'est aussi tout à fait réalisable.
0: Profitez effectivement de ce long week-end, si vous faites le pont, hein, l'Ascension, pour faire cette nouvelle balade d'orientation balise et basket. C'est au départ de Beuzevillette et vous avez plus d'informations sur le site de Co-Normandie Tourisme où vous travaillez, Hélène Aubry, parce que effectivement avec l'Office de Tourisme, on essaye toujours de mettre en avant son territoire. Il est tellement riche, hein, votre territoire, Hélène.
3: Mais oui, c'est vrai que c'est notre ADN. Nous, ce qu'on cherche, c'est avant tout de faire découvrir notre territoire et surtout les gens qui composent ce territoire. Donc voilà, c'était une belle manifestation pour mettre en lumière les lieux, mais aussi les personnes.
0: Voilà, vous le savez désormais qu'il existe ce parcours d'orientation sur Beuzevillette pour découvrir la commune différemment. Merci beaucoup, Hélène Aubry, et passez une bonne journée.
3: Merci, Isabelle.

0: Ici Normandie, Zoukéro, 10h30. 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
0: À vos côtés aussi pour vous aider à trouver un emploi, et on recrute là actuellement à Pont-Audemer et dans l'agglo, on recrute un instructeur urbanisme, un chauffeur hydrocureur, homme ou femme bien sûr, hein. Alors ça c'est pour la communauté de communes Pont-Audemer Val de Ril, et sur Pont-Audemer précisément, eh bien on recrute également un ou une chef d'équipe, agent polyvalent de maintenance des bâtiments. Ça vous intéresse? Vous connaissez le secteur? Renseignez-vous, plus d'infos directement auprès de la ville de Pont-Audemer.
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0: Ah là là, Hélène, rock voisine, vous vous souvenez? Vous aviez quel âge quand il chantait cette chanson 1989? Je vous laisse faire le calcul. Un titre qui a marqué en tous les cas toute une génération.

0: fait encore craquer avec ce titre, Hélène, rock voisine.
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0: Alors ce matin, nous avons une énorme pensée pour Nicolas Gouin, le boulanger, l'atelier du pain à Cailly, pas loin de Rouen. Nous l'avions eu en ligne lundi matin en direct du parvis de Notre-Dame à Paris. Il représentait la Normandie au concours national de la baguette de tradition française. Il n'a malheureusement pas été retenu pour la finale, mais il a fait de son mieux et il a déjà fait un sacré parcours, donc bravo Nicolas. Parcours réussi aussi pour Aurélie qui est avec nous. Bonjour Aurélie.
3: Bonjour.
0: Aurélie du Fournil de Sven, vous êtes à Breteuil au sud de l'Eure et vous aussi vous étiez à Paris sur le parvis Notre-Dame lundi parce que ce jour-là il y avait également le concours du meilleur sandwich de France et vous êtes arrivée troisième sur 14 candidats. Bravo et félicitations Aurélie.
3: Merci beaucoup, merci.
0: Oh là là, alors racontez-nous un petit peu comment ça s'est passé, vous aviez plusieurs sandwichs à réaliser, c'est ça ?
3: Oui, tout à fait. Ça s'est passé sur deux jours d'épreuve. Ça a commencé le dimanche. Donc, le dimanche, il y avait une heure d'épreuve pour la préparation des pâtes à pain pour fabriquer les sandwichs. Ensuite, il y avait l'épreuve du lundi, donc le lundi 11. Le lundi 11, c'était 4 heures non-stop. Donc, il y avait le façonnage du pain, la cuisson des pains, la préparation des garnitures, l'assemblage des sandwichs également. Donc, il y avait trois thèmes différents.
0: Oui.
3: Le premier, c'était sur le bœuf. Le deuxième, la crevette. Et le troisième, c'était le végétarien.
0: Mm-hmm.
3: Donc, il fallait réaliser trois sandwichs de chaque. Donc, sur ces trois catégories-là.
0: Bah dis donc, comment vous êtes préparé à tout ça ? Il y a tout le mental, tout ça, ça se prépare aussi finalement ? Parce que vous étiez déjà sélectionné donc pour représenter la Normandie. Il y avait de l'appréhension, il y avait de l'excitation. Comment vous étiez ce jour-là ?
3: Bah écoutez, très stressé. Hein.
0: un petit peu quand même.
3: C'est lourd, donc oui, beaucoup de stress, beaucoup de pression. J'ai suggéré, donc j'étais très contente de moi. Ça se prépare en amont. Hein. Il y a beaucoup de préparation derrière. Il faut de l'entraînement. Hein. Ça se fait pas qu'en une journée. Il y a de l'entraînement derrière sur plusieurs semaines, évidemment. Donc plusieurs journées. J'ai préparé plusieurs sandwichs où j'ai invité mes voisins à déguster toutes les semaines des sandwichs. Je pense qu'ils en ont marre des sandwichs. J'ai fait déguster aussi à mes collègues parce qu'on est toute une équipe aussi au fournil de Sven hein, grâce aussi à mon patron j'ai réussi à fabriquer mes trois pains, c'est lui qui m'a entraînée parce qu'évidemment je suis pas boulangère hein.
0: Oui.
3: Donc merci à mon patron aussi d'avoir été là pour
0: m'entraîner, oui, c'est sympa.
3: Pour en arriver là, oui voilà c'est ça, donc en sachant que lui a été aussi premier de l'heure de la tradition, donc c'était super.
0: C'est une sacrée belle équipe, mais c'est vrai qu'avant le sandwich, il était un peu considéré comme banal, le jambon beurre. Maintenant, vous voyez, il y a carrément le concours. Est-ce que vous aussi, au sein de la boulangerie, vous essayez un peu d'innover pour le client, changer ?
3: Oui. J'aime bien innover aussi parce que faut dire que la plupart des clients viennent pratiquement tous les jours, donc manger tous les jours le même sandwich, c'est un peu lassant. Donc on essaye d'innover tous les un mois et demi, on essaye de changer de sandwich, de gamme de sandwich. On reste toujours sur les traditionnels que tout le monde aime, les classiques crudités, le jambon beurre émental. Mais on essaye de varier et de trouver de la recette à chaque fois, d'innover.
0: Ouais. Et par exemple, le sandwich du mois, là, c'est quoi ?
3: Écoutez, là, on ressort un peu le sandwich boursa concombre. On fait de la tarte d'aubergine avec des pâtes confites.
0: On vous perd un peu. On vous perd un peu, Aurélie. Le mieux, c'est d'aller le découvrir et le déguster chez vous. Hein. Je rappelle, c'est le Fournil de Sven à Breteuil. Bonne humeur et gourmandise. Vous êtes fermé aujourd'hui. On n'y va pas aujourd'hui. C'est jour de repos, mais je vous fais travailler quand même un petit peu, vous voyez. Et demain, en revanche, vous serez ouvert. Merci beaucoup, Aurélie.
3: Oui, oui.
0: À bientôt.
3: Merci beaucoup à vous.
0: Et bravo encore. Troisième. Oh. Concours national du sandwich 2026. Mais la recette des bons sandwichs restera secrète, hein, forcément. Ça reste avant tout une chanson, celle de Jack et Carla. La recette qu'on écoute dans 30 secondes.
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4: Sur la Normandie, le logement social, ce sont 47 organismes répartis sur tout le territoire qui gèrent 310 000 logements sociaux.
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5: Alors, le territoire va jusqu'à Dieppe au nord, Louviers, Val-de-Reuil au sud, Yvetot, Forges-les-Eaux. Ça, c'est un territoire qui fait 800 000 habitants. On appelle ça le pôle métropolitain Rouen-Seine-Eure.
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0: La recette avec Jack et Carla, ça souffle un peu hein, déjà dès ce matin, Météo France l'a annoncé, le vent se renforce, secteur ouest aujourd'hui, déjà des rafales 50 km à l'heure dans les terres et jusqu'à 70 km à l'heure sur la pointe Avraise. Il est 11h moins le quart.
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0: J'ai testé, vous savez que tous les jours on teste pour vous un sport, un loisir, un resto et on partage nos impressions, bien sûr c'est le but. Alors ce matin c'est vous Ludivine, que testez-vous ?
2: Aujourd'hui je teste le site archéologique de Gizakoum et difficile d'imaginer qu'ici, il y a plus de 2000 ans, se trouvait une immense cité gallo-romaine. Je retrouve Nathalie qui va me faire découvrir ce lieu chargé d'histoire.
3: Bonjour Nathalie.
4: Bonjour.
3: Est-ce que vous pouvez me présenter Gizakoum ? Où est-ce qu'on est exactement ?
4: Alors, aujourd'hui, on se situe sur la commune du Vieil-Évreux. On est à quelques kilomètres d'Évreux. Mais il y a 2000 ans, on était au sein de la ville sanctuaire des Olerkéburovis, qui s'appelait Gizakoum. C'était le lieu pour les fêtes religieuses qui se déroulaient tout au long de l'année. Quand on dit qu'on est à l'époque gallo-romaine, on est vraiment au tout début de notre ère, aux environs de 50 après Jésus-Christ.
3: On a découvert en fait tous ces vestiges à quelle période ?
4: On a commencé à fouiller le site archéologique il y a plus de 200 ans. En 1801, c'est les premières fouilles sur les thermes.
3: Et donc là, qu'est-ce qu'on va voir aujourd'hui ? Qu'est-ce qu'on va pouvoir apercevoir finalement ?
4: Quand on se promène aujourd'hui sur le site de Gizakoum, ce qui est ouvert au public, ce sont les thermes gallo-romains, qui est mis en valeur sous forme d'un jardin. Donc on va pouvoir se promener dans un joli jardin et en même temps découvrir les vestiges de ce lieu qu'étaient les thermes, donc les bains publics de l'époque romaine. Et avant d'aller dans le jardin voir les vestiges des thermes, on peut découvrir dans le musée la vie des gallo-romains, justement l'historique des fouilles, reprendre un petit peu tout l'historique de ces 200 années de fouilles, quels sont les monuments qu'on a déjà explorés, ce qu'on en sait grâce à des maquettes, différentes images, archives de fouilles et des vidéos 3D, des objets découverts en fouilles.
2: Alors direction le musée pour aller découvrir tout ça.
4: Les monuments qui ont déjà été fouillés au cours des siècles, c'est les thermes, le temple, le théâtre et le forum.
3: C'est un site qui était
4: démesuré. C'est une très bonne question. En fait, ça se voit peut-être un peu sur la maquette, ouais. Mais on se pose des questions. En fait, entre les thermes et le temple qui est au cœur de la ville, il y a à peu près 1 kilomètre. Et ce temple, on sait que c'était un des deux plus grands sanctuaires de Gaule du Nord. Donc, il était vraiment très, très important. On y a trouvé des statues qui sont aujourd'hui conservées au musée d'Évreux et qui font partie des superbes découvertes faites à Gizakoum au XIXe siècle. Donc on sait que Gizakoum était à l'époque sous la protection d'Apollon. Vraiment les thermes, c'est le lieu pour les bains, c'est primordial. Mais en fait, on en profite. Comme on se retrouve tous ici pour se purifier, cette palestre, cette grande cour qui sert au sport, elle va aussi servir à se promener, à déclamer des discours, à raconter des histoires, pour boire, pour manger, les fameuses huîtres, pour jouer. On a retrouvé des centaines de pions de jeu, donc c'est vraiment le lieu de loisir du quotidien. Le système de chauffage, l'adduction d'eau, la récupération de l'eau, c'est vraiment le monument qui montre l'ingénierie romaine.
2: À l'extérieur, on va pouvoir se promener autour des vestiges des thermes et découvrir le système de chauffage et de récupération d'eau, un peu l'ancêtre de nos planchers chauffants actuels. Le tout délimité par des haies, ce qui nous permet de mesurer l'emprise globale du bâtiment. Un lieu accessible gratuitement de mars à novembre qui offre un vrai moment d'évasion et de retour dans le passé. Vous pouvez retrouver toutes les informations sur leur site gizakoum-normand. Quant à moi, je continue ma balade dans le temps.
0: Eh ouais, ça a l'air sympa. Merci beaucoup, Ludivine. Gizakoum au Vieil-Évreux et c'est ouvert, si ça vous tente, là, de 13h30 à 18h. Découverte à faire, pourquoi pas, durant ce week-end de l'Ascension. Les jours fériés, justement, c'est tendance, hein, surtout au mois de mai. Et ce sera le sujet de Muriel Jordan à suivre. Elle est allée à votre rencontre, vous tendre le micro. Les jours fériés, il faut les garder ou pas ? Et sait-on vraiment à quoi ils correspondent ? Réponse après le cargo d'Axel Bauer.

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0: C'est tendance. Ah, quel plaisir de vous avoir avec nous tous les matins, Muriel Jordan, pour tout comprendre des phénomènes de la société et moins nous sentir largués. Alors aujourd'hui, Muriel, on s'intéresse aux jours fériés.
2: Ah ouais, ce mois de mai est plutôt agréable hein, cette année, avec 4 jours fériés programmés. Et nous, en France, on y tient à nos jours fériés. Souvenez-vous, l'an dernier, l'ancien Premier ministre François Bayrou avait proposé la suppression de 2 jours fériés. Une proposition abandonnée, mais qui pourrait bien revenir un jour. Ces 2 jeunes salariés de 25 ans ne le souhaitent pas.
3: C'est pas bien, on n'est pas pour, c'est des jours importants, qui commémorent plein de choses. Enfin, ça dépend lequel veut être supprimé, mais...
4: On peut trouver d'autres solutions.
3: Comme personne travaille, c'est un jour qui est, dont on se souvient parce qu'on travaille pas, justement. On peut pas le commémorer si on travaille, parce que du coup, les gens ils vont pas y penser parce que du coup, ils travaillent.
2: Donc, vous voyez, ces jours représentent pour beaucoup des repères partagés qui rythment l'année et qui structurent la mémoire nationale.
0: 11 jours fériés en France, on n'est pas mieux lotis que nos voisins européens.
2: D'après les données de la Commission européenne sur les conditions de vie et de travail, en France, nous ne sommes pas forcément les champions des jours fériés. Nous sommes même classés en 16e position. À Chypre, ils ont 15 jours fériés. Et en dehors de l'Union européenne, le record revient au Népal avec 35 jours annuels. Vous imaginez ? En tout cas, les jours fériés étant tendance ce mois-ci, je vous propose de fêter ça avec un quiz jours fériés. J'ai tendu mon micro à des collégiens pour savoir s'ils savaient pourquoi certains jours étaient fériés.
5: Le 8 mai, c'est quoi ?
6: C'est on offre les petits...
7: Les rosiers, un truc comme ça, là.
5: Non, les trucs, là. Tu sais.
7: Les muguets.
5: Voilà, les muguets, c'est pas ça ?
8: Non, ça, c'est le 1er mai.
9: Oh, il te reste pas des masques FFP2 d'il y a 3 ans que je les mette sur mes oreilles ? Saigne.
2: Tiens, mamie, prends ce vieux masque en tissu que j'avais payé 10€ à l'époque. Alors, c'est vrai qu'ils n'ont pas les bonnes réponses, là, les ados. Il y a autant d'erreurs dans leurs réponses que sur la feuille d'impôt de Patrick Balkany. Peut-être que ces 2 collégiennes de 4e vont relever le niveau. Le 8 mai, les filles, pourquoi c'est férié ?
10: C'est la guerre.
11: Moi, j'aurais dit 1945, la guerre. La première guerre, la deuxième guerre mondiale.
12: La deuxième aussi.
8: C'est-à-dire, c'est la deuxième.
9: J'ai oublié.
8: Vous l'avez pas appris en cours ?
10: La guerre, elle est. La deuxième guerre mondiale, je crois, elle est finie.
8: Le 8 mai, c'est quoi ?
11: Je sais pas du tout. Ouais, bah oui, bah c'est les jours fériés, là. Non, je sais pas. Historique ?
8: Est-ce que vous trouvez que le niveau des jeunes, il a baissé, le niveau scolaire ?
10: Oui, clairement, oui.
2: Ah bah voilà, là je mets un 18 sur 20 en lucidité.
8: Généralement, le jeudi de l'Ascension, généralement ça tombe quel jour du calendrier ?
10: Mercredi.
2: Et vous pensez qu'en 2027, le jeudi de l'Ascension, il tombera quel jour ?
11: Oh bah ça, qu'est-ce que j'en sais ? Je ne sais pas du tout.
10: Un jeudi.
2: Bravo ! Ah, c'était pas facile pourtant. Hein. Bref, les jours fériés, c'est tendance en ce mois de mai. Alors profitons de ce temps-là, tiens, pour faire réviser l'histoire géo à nos ados.
0: Ouais, c'est pas bête ça. Et le lundi de Pentecôte, ça tombe quel jour ? Bon, bref, vous avez 2 heures. Merci beaucoup, Muriel. Restez avec nous, surtout 1 an de baguettes à gagner chez votre boulanger préféré. Vous jouez avec Pascal Vaillant. 11h-10, c'est le Normandie Quiz. Vous allez vous régaler. En plus, il vous offre aussi un Saint-Honoré à l'occasion de la fête du pain. Vite, vite, un petit coup de fil auprès de Anne qui vous attend pour vous inscrire et jouer avec Pascal. 02 35 07 66 66.
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0: Et nous sommes toujours amoureux de cette chanson de Barbara Streisand sur votre radio ici Normandie. Lui aussi, il est amoureux et il prend surtout du plaisir à vous faire plaisir tous les jours dans le Normandie Quiz. Bonjour Pascal Vaillant.
1: Bonjour Isabelle Lebrun, bonjour à tous. Amoureux des bonnes choses cette semaine. Amoureux des gourmands, puisqu'on vous offre tous les jours au quotidien, si vous réalisez le meilleur score, votre gâteau Saint-Honoré pour 6 personnes avec la complicité, bien sûr, des artisans, boulangers, pâtissiers d'Oleur et de Seine-Maritime. 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Donc voilà, 1 euro et quelques la baguette, vous voyez l'économie pendant 1 an. Voilà, vous irez chez votre boulanger préféré pour retirer votre baguette tradition. Alors nous n'aurons pas 1 mais 2 gagnants, donc parmi les 5 gagnants de la semaine, 2 tirages au sort pour gagner 1 an de baguette tradition. Franchement, c'est bon pour le pouvoir d'achat. Vous jouez avec nous au 02 35 07 66 66 et vous nous rejoignez maintenant pour participer, Isabelle.
0: Bonne chance, à demain.
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1: L'actu locale tout de suite, excellente journée à tous, il est 11h. Christine Wurtz, bonjour.
3: Bonjour Pascal, bonjour à tous.
1: Le chausseur Minelli ferme ses boutiques.
3: L'enseigne l'annonce sur son compte Instagram. Aujourd'hui, la marque fondée en 1973 a été placée en redressement judiciaire en mars dernier. Les boutiques resteront ouvertes jusqu'au 30 mai pour liquider les stocks. Chez nous, seul le magasin Minelli d'Evreux est encore ouvert. Cette évasion a été faite pour Mohamed Amra, elle n'a pas été faite par lui. Les mots de l'un de ses avocats, Hugues Vigier, notre invité ce matin, 2 ans presque jour pour jour, après que 2 agents pénitentiaires ont été tués dans l'attaque d'un fourgon au péage d'Incarville dans l'Eure. Le fourgon transportait Mohamed Amra. Demain matin, à Incarville, une cérémonie d'hommage se tiendra au péage avec l'inauguration d'un site de commémoration. L'auteur des incendies de hangars agricoles écope de 7 ans de prison. Le quinquagénaire a été reconnu coupable des 8 feux allumés entre septembre 2023 et mars 2025 dans le pays de Caux et qui avaient traumatisé les agriculteurs du coin. L'homme a expliqué au tribunal correctionnel de Dieppe avoir pété les plombs, selon ses mots, et mis le feu quand il avait bu à cause d'un tracteur mal garé ou qui roulait trop vite. L'homme a 10 jours pour faire appel. On est toujours sans nouvelles de Sarah, cette adolescente de 16 ans disparue depuis le 8 mai à Canteleu. Elle pourrait se trouver à Amiens, indique la police de Seine-Maritime qui lance un appel à témoins. On vous a mis le numéro et la description de Sarah sur ici.fr. Elle a trouvé refuge au parc animalier de Muchedan. Une louve est capturée, a priori de façon accidentelle, dimanche, dans une parcelle boisée à Saint-Pierre-des-Jonquières, dans le pays de Bray, près de Londinières. Sa patte a été prise dans un piège à renard. Elle a tout de suite été examinée par un vétérinaire, puis transférée au parc de Muchedan, où il y a déjà des loups et où elle reçoit des soins appropriés. Et puis le SMIC va augmenter autour de 2,4% dès le 1er juin, annonce du ministre du Travail, alors que l'inflation grimpe en avril à 2,2% sur 1 an. Selon Jean-Pierre Farandou, cela représente 44 euros bruts de plus par mois pour un salarié au SMIC.
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3: La météo, Pascal.
1: C'est plutôt nuageux aujourd'hui avec un risque d'averse qui va se maintenir tout au long de la journée. On a 5 mm maximum attendu, notamment sur le pays de Bray. Il y a également beaucoup de vent. D'ailleurs, ça occasionne une vigilance jaune et dans l'Eure et en Seine-Maritime. Voilà, des rafales en Seine-Maritime jusqu'à 85 km/h, jusqu'à 65 dans le département de l'Eure. Les températures s'en ressentent. Hein, on est 2-3 degrés en dessous des normales de saison, avec 12 cet après-midi à Évreux, Neuchâtel, Yvetot, 13 au Havre, à Dieppe et à Lillebonne, 14 tout de même cet après-midi à Rouen, Val-de-Reuil et Verneuil, Davre et Diton.
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1: 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Et vendredi, par tirage au sort, ce sera carrément 1 an de baguette de pain pour 2 des 5 gagnants de la semaine. On attaque après Boulevard Désert avec ici.

0: bien sûr. Bien sûr. Vous habitez Croix-Dalle, c'est parti pour un long week-end, Bernadette. Je sais pas, vous êtes peut-être à la retraite, remarquez.
1: Non.
0: Non. Eh ben donc c'est le week-end.
1: Non, je travaille pas mercredi, jeudi, là.
0: Ah ben c'est long week-end. Très bien.
1: Je retravaille vendredi aussi.
0: Ah, vous retravaillez vendredi quand même, ouais. Donc
1: oui, vendredi, samedi.
0: Donc vous avez aujourd'hui, demain, et puis ça repart un petit peu pour ce week-end. Très bien. Vous travaillez dans quel domaine, Bernadette ?
1: Dans le commerce.
0: Dans le commerce, très bien. Ouais. Bernadette, on y va pour les questions ?
1: Oui.
0: Alors, question sur la Normandie, de culture générale, sur l'actualité, sur la pâtisserie, sur le pain. Voilà, il y en a un peu pour tous les goûts, hein, puisqu'on thématise souvent en rapport avec le cadeau que nous offrons. Bernadette, première question, vous devriez me le dire, combien de Saint-Honoré pouvez-vous gagner cette semaine dans le Normandie Quiz ? 5 ou 10 ?
1: 5 ?
0: Bah oui, 5, hein, un tous les jours.
1: Oui.
0: Un tous les jours, 5, et je vous dis un point. Bernadette, un phoque a élu domicile depuis quelques mois dans le port du Havre. Les pêcheurs lui ont donné le prénom du compositeur du fameux Boléro. S'agit-il de Georges ou de Maurice ?
1: Maurice Ravel ?
0: Ben oui, Maurice, absolument Maurice Ravel, le Boléro. Tout va bien, ça fait 3. Quel musicien américain ? Multi-instrumentiste, révélé par le label Motown alors qu'il n'avait que 11 ans, fête aujourd'hui son anniversaire. C'est Lionel Richie ou c'est Stevie Wonder ?
1: Stevie Wonder ?
0: Stevie Wonder, vérifions.

0: J'adore Stevie Wonder. En effet, c'était Little Stevie à l'époque de la Motown. Son premier succès, l'un de ses premiers succès, c'était Fingertips. Il avait une voix de petit garçon, vous écouterez à l'occasion. Stevie Wonder, oui, qui fête aujourd'hui son anniversaire. Bernadette, ça fait 6. Et la dernière question, on part sur la croisette. La 79e édition du Festival de Cannes a débuté hier. En quelle année la première Palme d'Or a-t-elle été remise? Je vous fais des propositions ou pas?
1: Oui.
0: C'était en 1949 ou c'était en 1955?
1: 49.
0: Eh, vous dites, c'est vieux, hein, le Festival de Cannes. Non, voilà. La Palme d'Or n'est pas arrivée tout de suite. C'est en 1955 que la première Palme a été décernée. C'est d'ailleurs un film qui s'appelle Marty de Delbert Mann, avec notamment Ernest Borgnine. Alors ça parle pas à tout le monde parce que c'est très vieux, qui a décroché cette récompense. Alors à partir de cette date, la Palme d'Or sera remise pendant 8 ans avant de disparaître pour revenir en 1975. Bernadette, pas mal, parce que vous faites 6 points. Vous êtes tombé sur... Voilà, vous avez... On n'est pas marqué sur la question la plus compliquée, mais sur tout le reste, vous étiez parfaite. Ça peut le faire, Bernadette. Ça peut le faire. On va voir. On va voir. Je vous fais une grosse bise. Je vous souhaite de bonnes journées de repos. À bientôt, merci. Bernadette. À tout à l'heure, peut-être. Au revoir. Je te promets. Ah ben, on promet. Voici Johnny Hallyday avec Ici Normandie.
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0: Vos chansons préférées avec Ici Normandie et Johnny Hallyday, c'était Je te promets.
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0: Bonjour Annick.
2: Bonjour.
0: Dans la métropole rouennaise à Mont-Saint-Aignan, Annick, un an de baguette tradition, c'est bien comme cadeau.
2: Eh ben oui, ce serait pas mal. Et puis le Saint-Honoré, mon gâteau préféré.
0: Ah ben moi aussi. Moi aussi, j'aime beaucoup. Très difficile à confectionner d'ailleurs le Saint-Honoré. Il faut quand même avoir vraiment.
2: Oui, il n'est pas exactement. Il n'est pas bon partout. Hein.
0: Ah non, il n'est pas bon partout. C'est pas facile à faire. Bon ben, vous allez déjà essayer dans un premier temps, Annick, de repartir avec le Saint-Honoré. Je vous rappelle que Bernadette, qui vous a précédé, a fait 6 points. Mm-hmm. Vous êtes prête, Annick ?
2: Oui, tout à fait.
0: Allez, première question. Hormis Rouen, quelle autre ville française célèbre les fêtes Jeanne d'Arc ? C'est Orléans ou c'est Tours ?
2: Orléans.
0: Bien sûr. Et cette année, elles avaient lieu du 29 avril au 8 mai. Ben, celle de Rouen commence demain. Ça fait un point. Révélée avec le tube Boys, Boys, Boys en 1987, elle vient de sortir une nouvelle chanson en duo avec une intelligence artificielle. Comment s'appelle cette chanteuse italienne ? Elle s'appelle Sabrina ou elle s'appelle Samantha Fox ?
2: Oh, Sabrina.
0: Mais c'est Sabrina qui nous chantait Boys, Boys, Boys. Oh, vous connaissez ça ? Tube des années 80, voilà, avec son joli maillot de bain dans la piscine. Alors donc, elle revient cette année avec un duo, avec une intelligence artificielle. Bah tenez, c'est la voix de l'intelligence artificielle qui débute, et ensuite c'est Sabrina qui fait le refrain. Ça fait comme ça.

0: voilà, pour faire danser cet été. Voilà, Sabrina, c'est bien, Annick, hein, vous m'avez répondu un peu au hasard, mais vous voyez, ça peut servir les deux propositions. Ça fait trois. Sabrina, troisième question. Le Normand Olivier Barou, réalisateur des Tuches, entre autres, et grand complice de Cadmérade, possède une maison située entre Gaillon et Saint-André-de-l'Eure. Est-il installé à Passy-sur-Eure ou à Breteuil ?
1: Alors, entre Gaillon
0: et Saint-André-de-l'Eure.
1: Passy ?
0: C'est pas si, absolument, parce que Breteuil, c'est plus entre Conches-en-Ouche et Verneuil-d'Avray, dit-on. Très bien vu, Annick, hein. Bonne géographie normande, impeccable,
1: oui,
0: ça fait 6. Et la dernière question, là c'est plus compliqué, hein, mais c'est comme ça pour tout le monde. C'est un 13 mai, Annick, que s'est couru le tout premier Grand Prix de l'histoire de la Formule 1. C'était en quelle année ? Le premier Grand Prix de l'histoire de la Formule 1. Des propositions ?
1: Oh oui.
0: 1950 ou 1960 ?
1: 1950.
0: Très bien joué. Vous faites 10 points, Annick. C'était sur le circuit de Silverstone en Grande-Bretagne. Premier Grand Prix de Formule 1. Annick, vous avez je vais le redire parce que là, je me suis pris. Vous avez coché toutes les cases. Et non pas vous avez casé toutes les coches, hein, parce que ça va moins bien. Donc, ça fait 10 points. Et si on en reste là, bah, vous repartez avec le Saint-Honoré. On va voir, Annick.
1: Ça sera pas mal.
0: Ça serait bien, ça serait bien.
1: Ah oui.
0: Je vous fais une grosse bise, Annick, à tout à l'heure peut-être.
1: À tout à l'heure peut-être.
0: Merci, au revoir. I Just Might, c'est le nouveau Bruno Mars, avec votre radio locale, ici Normandie.

0: C'est un peu le nouveau Michael Jackson, hein, Bruno Mars. Bon, alors, enfin, voilà, c'est toujours difficile de remplacer une star, mais bon, voilà, il y a de ça avec Bruno Mars qui va d'ailleurs se produire en juin à deux reprises au Stade de France, 20 et 21 juin. Je l'avais vu d'ailleurs, moi, lors de son précédent passage au Stade de France. J'avais été un peu déçu parce qu'il nous a fait un concert d'une heure avec quand même pas mal de playback. Alors, c'est vrai qu'il danse, il chante pas mal de playback. J'avais été un peu déçu, donc j'espère que ça va être mieux. Alors là, j'ai pas pris mes places cette année, mais j'espère que ça va être mieux pour les spectateurs qui vont aller l'applaudir. Ici Normandie et Jean-Luc, le troisième candidat du Normandie Quiz, il arrive là dans quelques instants.
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0: Bonjour Jean-Luc.
5: Bonjour Pascal.
0: À Grand-Bourtrolde, Jean-Luc.
5: C'est ça.
0: Qu'est-ce que vous faites à Grand-Bourtrolde?
5: Retraité.
0: Très bien.
5: Un an
0: de baguette de pain, Jean-Luc.
5: Oui.
0: On avait jamais fait ça, hein, j'anime le Normandie Quiz depuis une bonne dizaine d'années. On l'avait jamais fait. Alors Saint-Honoré, oui, on le fait régulièrement, mais alors l'année de baguette tradition, ça on l'avait pas fait. Donc je suis ravi de vous offrir ce cadeau. Jean-Luc, on a des bons scores là déjà. On vient d'avoir 10 points avec Annick. Donc faut s'accrocher aux branches. Hein. On y va, Jean-Luc. Allez, en plus, il y a du vent. Jean-Luc, quel animateur de télévision associé notamment à la Star Academy fête aujourd'hui son anniversaire? C'est Nikos Aliagas ou c'est Benjamin Castaldi?
5: Nikos.
0: Bien sûr, Nikos. C'était plutôt Love Story hein, pour Benjamin Castaldi. Je vous dis un point. Gaëtan Roussel est attendu le samedi 23 mai au Zénith de Rouen. À quel groupe, de quel groupe français est-il le leader? Les Innocents ou Louise Attaque?
5: Louise Attaque.
0: On vérifie. Je voudrais...

0: éternel et pas.
1: Et oui, Gaëtan Roussel, c'est bien sûr Louise Attaque. Ça fait 3 points. C'est bien, Jean-Luc, continuez comme ça. Quel comédien britannique, révélé par la saga Twilight, est devenu en 2022 l'incarnation de Batman au cinéma, fête aujourd'hui ses 40 ans? C'est Robert Pattinson ou c'est Ryan Gosling?
2: Ryan Gosling?
1: Ah non, il est américain, Ryan Gosling. J'attendais Robert Pattinson. Bon, on poursuit quand même. Pour le plaisir, Jean-Luc.
2: Oui.
1: Combien de fois, depuis sa création, le jury du Festival de Cannes a-t-il attribué la Palme d'Or à deux films? Alors c'est rare, normalement. Oui. Alors je vous fais des propositions peut-être?
2: Non, deux.
1: Deux fois?
2: Deux fois.
1: Ah, je vous aurais dit cinq ou neuf. Vous m'auriez dit...
2: Bon,
1: eh ben, c'est neuf, sans regret. Attribué à deux films en 1961, 1966, 1972, 1973, 1979, 1980, 1982, 1993 et 1997. C'est désormais interdit par le règlement, parce qu'une palme d'or, normalement, il n'y en a qu'une. Voilà, mais il y a eu des ex-échos plusieurs fois. Pas mal joué, Jean-Luc. Bah, ça me permet de vous souhaiter un bon et long week-end à Grand Bourtrould.
2: Oui, merci bien.
1: Merci
2: bonne
1: à, vous.
2: À vous.
1: Jean-Luc,
2: merci.
1: Quelle est votre radio locale en Seine-Maritime et dans l'Eure?
2: Ici Normandie.
1: Je m'en doutais. Salut Jean-Luc, à bientôt.
2: À bientôt, au revoir.
1: Emilienne Farmer, tout de suite, avec votre radio locale.

0: La Mimi Fafa avec Ici Normandie, Mylène Farmer, Je t'aime, Mélancolie.
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0: Les fêtes Jeanne d'Arc à Rouen, c'est à partir de demain et jusqu'à samedi prochain. Alors, de belles festivités, un marché médiéval, ce sera sur l'esplanade Marcel Duchamp, avec une nocturne d'ailleurs demain soir jusqu'à 21h. Campement médiéval, mini-ferme, Chamboultour et lancée de menhir, square Verdrel, place du Vieux Marché, des stands accueilleront différents métiers d'art et d'artisanat du Moyen-Âge. Vous retrouverez aussi des ateliers participatifs pour les enfants et les familles. Et puis un marché littéraire qui sera aussi proposé place de la Pucelle. Gratuité des transports en commun pendant la durée de la manifestation, donc libre usage du réseau Astuce, samedi 16 mai, ça c'est comme tous les samedis, mais aussi la veille et l'avant-veille, en prime service augmenté sur les lignes de métro Théor et Fast. Et attention, pendant les trois jours de festivité, la rue Jeanne d'Arc sera complètement piétonne, centre-ville évidemment déconseillé aux voitures pendant la manifestation, avec des parkings relais mis en place, notamment dans le secteur du Parc Expo. Les fêtes Jeanne d'Arc avec votre radio locale, Ici Normandie.
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0: Avant le quatrième candidat du Normandie Quiz, on se fait un petit dessert. Tenez, banana split. On va mettre plein de chantilly. Voici Lio pour vous souhaiter une

0: Bon, ben, un split, c'est bien. Mais moi, je préfère le Saint-Honoré. Ça tombe bien, on vous en offre un. Tous les jours, dans le Normandie Quiz. Et Pauline arrive pour jouer avec nous dans quelques instants.
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0: Bonjour Pauline.
3: Bonjour.
0: Dans le secteur de Gaillon et d'Aubevoie, c'est bien ça, hein?
3: Oui, tout à fait.
0: C'est le Val d'Azé, c'est une nouvelle commune, depuis 10 ans d'ailleurs, hein, le Val d'Azé, la création de cette nouvelle commune, c'était le 1er janvier 2016. Qu'est-ce que vous faites aujourd'hui, Pauline?
3: Je suis en congé.
0: Ah ben très bien, et sinon?
3: Je suis préparatrice en pharmacie.
0: Très bien, ben, ravi de vous avoir avec nous. Alors, vous avez bien posé vos vacances, là, parce qu'avec le pont et tout...
3: Ah oui, oui,
0: Vous avez posé 3 jours et vous en avez 7, en gros?
3: J'en ai posé 5.
0: Ah, 5, d'accord, ah oui. Donc vous avez posé lundi, mardi, mercredi, vendredi?
3: Et samedi.
0: Et samedi, ah oui, d'accord. Ouais, bah, c'est... Parce que vous travaillez aussi le week-end.
3: Exactement.
0: Très bien. Bah, Pauline, très heureux de vous avoir avec moi pour tenter de gagner déjà dans un premier temps à Saint-Honoré et qui sait peut-être vendredi un an de baguette tradition. Pauline, c'est parti. Pauline, bah, tenez, on parlait de jour férié. Le lundi de Pentecôte, c'est le lundi 18 mai ou c'est le lundi 25 mai?
3: Le 25.
0: Absolument. Je vous dis un point. Eddie Barclay, je sais pas si ça vous parle, Eddie Barclay, producteur et éditeur de musique réputé pour son flair artistique, s'est éteint le 13 mai 2005. À quel chanteur devenu célèbre a-t-il rompu le contrat après un album en lui disant « Vous n'avez pas d'avenir dans la chanson » C'est Johnny Hallyday ou c'est Michel Sardou?
3: Moi, j'aurais dit Johnny Hallyday sans réponse, mais c'est sans, du hasard.
0: Sans certitude, c'est ça, hein?
3: C'est ça.
0: On vérifie. Je disais qu'il avait du flair, mais là pour Sardou, il n'en a pas vraiment eu. Hein. On dirait Sardou n'avait pas d'avenir dans les chansons. Dommage, enfin il en a quand même produit de très très grands, Johnny entre autres. Bon, Pauline, on continue. Le Festival de Cannes a commencé hier. Dans quel pays la Palme d'Or est-elle conçue? Chez nous, en France, ou plutôt en Suisse?
3: Où est-ce qu'elle est reçue?
0: Conçue, fabriquée.
3: Conçue. J'irai en France.
0: Et c'est en Suisse. Conçu à la main en Suisse par le joaillier Chopard. Bon. Allez, dernière question, Pauline, néanmoins pour le plaisir. En quelle année le pain tranché à la machine a-t-il été commercialisé pour la première fois? Je peux vous dire que c'était aux États-Unis parce que c'est une invention américaine. Alors, le pain tranché à la machine, je vous fais des propositions, j'imagine. Hein,
3: oui.
0: A été commercialisé pour la première fois en 1918. Ou en 1928?
3: Bon, allez, 1928.
0: C'est bon. C'est 1928. Ce qui fait un score pas mal. Hein. On a eu 10 points tout à l'heure avec Annick, donc mais vous faites 5, c'est pas mal. Ben, ça me permet de vous souhaiter de bonnes vacances, Pauline.
3: Eh bien, merci beaucoup. Bonne
0: merci
3: journée.
0: De nous écouter. Au plaisir. À bientôt. Au revoir.
3: À bientôt.
0: à faire un tour dans la rue des boulangers. Bah ça tombe bien, hein. Baker Street, bah oui, boulanger. En plus, faites du pain, voilà, et la baguette, la tradition est gagnée pendant un an. Alors Baker Street, c'est pas que la rue des boulangers, c'est aussi la rue qui abritait la maison de Sherlock Holmes. Et là, le titre est plutôt en lien avec ça. Voici Jerry Rafferty avec Ici Normandie.

0: Vos chansons préférées avec Ici Normandie et Jerry Rafferty, c'était Baker Street.
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0: Bonjour Dalila.
3: Bonjour Pascal.
0: Comment ça va Dalila?
3: Ça va très bien. Et vous, ça va?
0: Je suis en pleine forme, j'offre des beaux cadeaux tous les jours. Voilà,
3: oui, effectivement, ça s'entend, oui.
0: Je suis ravi. Je suis ravi d'être avec vous. Dalila, il y a 10 points. Hein.
3: Oh là là, oui, j'ai entendu.
0: Bon, faut essayer de s'accrocher là. Faut essayer de s'accrocher.
3: On va relever le challenge.
0: Voilà, qu'est-ce que vous faites aujourd'hui?
3: Écoutez, je suis en télétravail.
0: Très bien, vous êtes dans quel secteur d'activité?
3: Dans la fonction publique.
0: Dans la fonction publique. Très bien, et vous habitez?
3: Alors, près de Valmont.
0: Près de Valmont, très bien. Allons-y, bâtonnet. Dalila, quel a été le score du premier candidat dans le Normandie Quiz? J'espère que vous étiez là. C'était Jean-Luc.
3: Oui, j'étais là.
0: Il a marqué 3 points ou il a marqué 10 points?
3: Il a marqué 3 points.
0: Absolument. C'est pas lui qui a marqué 10 points. C'est Annick. Bien joué, ça fait 1 point pour vous. Aujourd'hui, est-ce le premier ou le dernier jour des Saints de glace?
3: Je dirais le dernier.
0: Absolument, ils durent 3 jours, ils ont commencé lundi et ils se terminent aujourd'hui. Ça fait 3. Le réalisateur finlandais Aki Kaurismäki, à qui nous devons notamment le film Le Havre, en 2011, a obtenu le prix du jury en 2023 lors du Festival de Cannes. Mais c'était pour quel film? Les Feuilles mortes ou Les Lumières du Faubourg?
3: Oh là là, Les Feuilles mortes?
0: C'est très bien joué. Absolument, pour les Feuilles mortes. Il a aussi réalisé Les Lumières du Faubourg, mais c'est Les Feuilles mortes qui a obtenu le prix du jury en 2023. Ça fait 6. Vous pouvez tenter le sans faute, là, Dalila. Dalila, en quelle année le décret pain, donc pour le pain, conçu pour protéger le patrimoine boulanger français, est-il entré en vigueur? Le décret pain en France, quelle année? Option de réponse?
3: Ouais, les options, s'il vous plaît.
0: 1993 ou 2003?
3: 2003.
0: Et c'est 1993. 1993 pour le décret pain, donc qui protège le patrimoine boulanger français. Ouais, c'était pas facile la dernière. Vous avez quand même très bien joué, Dalila. J'ai été ravi de vous avoir avec moi.
3: Également, moi aussi.
0: Je vous souhaite un bon week-end. C'est repos, j'imagine, demain, vendredi.
3: Oui,
0: jusque
3: dimanche, effectivement, j'ai eu la chance de faire le
0: cours. Eh bien, 4 jours, impeccable. Profitez bien. Et quelle est votre radio locale en Seine-Maritime et dans l'Eure, Dalila?
3: Ici Normandie.
0: Je vous fais une grosse bise. À bientôt.
3: Moi aussi, à bientôt.
0: On va voir les choses en noir et blanc pendant 4 minutes avec Bernard Lavillier. Ça va largement nous laisser le temps de rappeler Annick qui a marqué 10 points. Donc c'est la gagnante du jour. Elle va repartir avec un beau Saint-Honoré pour 6 personnes offertes cette semaine avec la complicité des artisans boulangers et pâtissiers de Seine-Maritime et de l'Eure.

0: Bernard Lavillier avec ici Normandie Noir et Blanc. C'est Annick, la gagnante du jour dans le Normandie Quiz. Je vous glisse un tube de l'été dernier, en l'occurrence l'italien Damiano David. Et juste après, on retrouve Annick avec ici.
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0: chanteur de Maneskin qui se fait une carrière en solo, hein, en parallèle de ses aventures en groupe. Et il a signé avec cette chanson le tube de l'été dernier, Damiano David. C'était Next Summer avec Ici.
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0: Et c'est du 100% gourmand cette semaine dans le Normandie Quiz, puisque tous les jours, si vous réalisez le meilleur score, on vous offre votre Saint-Honoré pour 6 personnes. Donc voilà, un bon gâteau à déguster entre amis, en famille. Et vendredi, par tirage au sort, on vous offrira un an de baguette tradition. Alors on n'aura pas un, mais deux gagnants. Hein. On fera un tirage au sort parmi nos 5 gagnants de la semaine, et il y en a deux qui, en plus du Saint-Honoré, repartiront avec un an de baguette tradition. C'est bon pour le porte-monnaie. Déjà là, le Saint-Honoré aujourd'hui, c'est pour Annick. Bravo Annick.
3: Oui, merci beaucoup, je suis très content.
0: Ça me fait très plaisir aussi, vous me disiez que vous adoriez le Saint-Honoré comme moi d'ailleurs. Donc voilà, vous allez pouvoir vous régaler, vous faire un petit après-midi, une petite soirée, quand vous voulez. Voilà, pour ce Saint-Honoré, il faudra surtout bien surveiller votre téléphone, quasiment à la même heure, un vendredi. Si oui. Ça sonne chez vous, ce sera peut-être ici Normandie pour vous offrir un an de baguette tradition. D'accord,
3: Annick ?
0: Ça sera
3: encore mieux.
0: Ça sera encore mieux, c'est sûr. Annick.
3: Mais le Saint-Honoré, c'est très bien parce que j'adore.
0: Voilà, c'est ce qu'il fallait dire. Annick, je vous embrasse, je vous souhaite une très bonne journée, un bon week-end.
3: Merci.
0: Et puis à bientôt.
3: Merci
0: à vous.
3: Bientôt.
0: Au revoir.
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0: Et c'est Louis Chédid qui nous emmène jusqu'à l'actu locale avec Christine Wurtz. Ainsi soit-il avec Ici Normandie.

0: Louis Chédid avec votre radio locale ici, Normandie, vous restez avec nous puisqu'on va continuer à jouer dans quelques instants. On se met en position au taquet, vous le savez, tous les midis. Là, on est en version meilleur moment avec Valérie D'Amido et Éric Bastien. Et puis à 13h, notre magazine, comme tous les jours, c'est Ma France. Mais tout de suite, place à l'actu locale, c'est l'heure.
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0: Excellente journée à tous, Christine Wurtz tout de suite puisqu'il est midi. Une cérémonie d'hommage pour ouvrir, Christine.
2: Oui, il sera rendu demain aux deux agents pénitentiaires tués au péage d'Incarville dans l'Eure. Cela fera 2 ans, jour pour jour, que Mohamed Amra s'est évadé grâce à l'aide d'un commando meurtrier. Une attaque violente qui a coûté la vie à Fabrice Moello et Arnaud Garcia, qui faisaient partie de l'escorte du narcotrafiquant. Après 9 mois de cavale, Mohamed Amra est aujourd'hui détenu au centre pénitentiaire de Vendin-le-Vieil. Son avocat, le Rouennais Hugues Vigier, est convaincu que son client n'a rien à voir avec l'organisation de cette évasion. Mohamed Amra avait changé d'avocat après son interpellation en Roumanie avant de se raviser il y a quelques mois. Hugues Vigier a accepté d'assurer de nouveau sa défense après avoir eu une explication avec lui. Il était notre invité ce matin.
3: Je suis allé le voir, mais avant cela, j'avais beaucoup réfléchi à ce qui s'était passé et j'avais la conviction personnelle que si l'évasion a évidemment été faite pour lui, que s'il s'était évadé, puisque physiquement il s'est évadé, qu'il n'a pas téléphoné ensuite pour dire « je me rends », ça n'avait pas été fait par lui, et qu'il ne pouvait pas y être associé ni à sa préparation, ni à son organisation. Les explications qu'il me donne confirment exactement ce que je pense, c'est-à-dire que, pour moi, il ne peut pas être au courant de ce qui va se faire, il ne peut pas être informé de cette organisation, et je veux croire que s'il l'avait su, il aurait absolument refusé. Non pas bien sûr le déroulement dramatique qui allait survenir, ça je pense que il y a de l'imprévu dans cette histoire. Mais une opération pareille, je pense qu'il l'aurait tout simplement refusé.
2: L'interview complète est sur ici.fr. Mohamed Amra est mis en examen pour meurtre et évasion en bande organisée. Une 50aine de personnes sont mises en examen également dans cette affaire.
0: Christine, il avait semé la panique chez les agriculteurs du Pays de Caux.
2: L'auteur des incendies de hangars agricoles a été condamné hier à 7 ans de prison par le tribunal correctionnel de Dieppe. Le quinquagénaire a été reconnu coupable des 8 feux allumés entre septembre 2023 et mars 2025 dans la région. L'homme qui fait beaucoup de vélo a expliqué avoir pété les plombs, selon ses mots, à cause d'un tracteur mal garé ou qui roulait trop vite. Il mettait le feu par colère. Quand il avait trop bu, l'homme a 10 jours pour faire appel. Le chausseur Minelli ferme ses boutiques, l'enseigne l'annonce sur son compte Instagram. La marque a été placée en redressement judiciaire en mars. Les boutiques resteront ouvertes jusqu'au 30 mai pour liquider les stocks. Chez nous, seul le magasin d'Evreux est encore ouvert.
0: Et puis une louve qui a été capturée dimanche dernier après avoir été prise dans un piège à renard.
2: L'animal a été retrouvé dans un bois à Saint-Pierre-des-Jonquières, dans le Pays de Bray, près de Londinière. Selon la maire de la commune, cette louve a été examinée par un vétérinaire des pompiers. Les services de l'État et notamment la DDTM, la Direction des Territoires et de la Mer, ont été prévenus aussitôt. Ils ont décidé de ne pas la relâcher dans les médias. Elle est donc prise en charge au parc canadien de Mugedan. La présence du loup sur la commune est une bonne nouvelle selon la maire de Saint-Pierre-des-Jonquières, Bénédicte Biller, même si la procédure pour savoir ce qu'il convenait de faire a été longue.
4: Ça a été long, il a fallu endormir l'animal, la mettre en sécurité. Ils se sont aperçus que c'était pas un loup, mais que c'était une louve. Et donc, il a été décidé de la mettre dans une cage pour la protéger et pour éviter qu'elle se blesse. Et de l'emmener à Mugedan, dans le parc animalier, qui, lui, a l'habitude des loups. Quand il y a eu évoqué l'éventualité de la relâcher, il y a eu les agriculteurs qui se sont manifestés, les jeunes agriculteurs, ils ont peur à leurs bêtes, ceux qui ont des moutons, ceux qui ont d'autres animaux, ils avaient peur à leur cheptel, étant donné qu'un loup, ça peut être aussi dangereux. Ça peut être rien, il fait que passer, mais il peut aussi s'attaquer aux animaux. Donc, moi, j'étais rassurée de savoir qu'elle avait été bien prise en charge, que les vétérinaires s'en étaient bien occupés et qu'elle était partie dans un endroit où les gens savent ce que c'est qu'un loup.
2: Reportage signé Emmanuel Grabet. L'association de défense des animaux One Voice annonce avoir écrit au préfet pour demander qu'on relâche immédiatement l'animal.
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2: La météo, Pascal.
0: Et vigilant jaune pour le vent et les orages dans l'Eure et en Seine-Maritime. Jusqu'à 65 km/h dans l'Eure en rafale pour le vent. 85 km/h pour la Seine-Maritime. Et des températures qui s'en ressentent avec 12 à 14. 12 cet après-midi à Évreux, Forges-les-Eaux et Doudeville. 13 pour Le Havre, Dieppe et Le Tréport jusqu'à 14 à Rouen, Louviers et Gaillon. Excellent après-midi à tous. À demain, 11h, même un jour férié pour le Normandie Quiz. Tout de suite, eh ben c'est Valérie Damido et Eric Bastien.
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7: Bonjour à toutes et à tous, j'espère que vous allez bien. Jusqu'à 13h, ce sont les meilleurs moments de taquet pour vous changer les idées. Bon courage si vous êtes sur la route, bison futé, voire rouge sur tout le pays et même noir sur une partie du quart sud-est dans le sens des départs. Alors dans quelques instants, Valérie Damido et Eric Bastien s'amuseront avec les candidats au programme Dalida, une quiche Lorraine en crochet, des centaines de verres à champagne qui tombent et une candidate enfermée dans un cimetière. Et oui, il s'en passe des choses sur votre radio ici.
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6: 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Et la musique, c'est maintenant sur votre radio ici avec un succès du groupe Gold qui d'ailleurs donnera son nom à l'album où il est présent, Calicoba.

0: Gold avec Kali Cobas sur votre radio ici. Alors il est l'heure de manger, ça tombe bien car François d'ici Bourgogne se débrouille plutôt bien en cuisine. Sa spécialité, le gratin dauphinois. Et il a une petite astuce qu'il vous partage juste après Émilie d'ici Sud-Lorraine qui confectionne des choses un peu particulières en crochet. Ce qui a amusé Valérie Damudeau et Eric Bastien sur votre radio ici.
1: Alors, Émilie, elle est un peu comme moi. Elle fait pas trop de sport, t'aimes bien le vélo électrique, c'est ça?
2: Oui, c'est ça, électrique, c'est très bien.
1: Voilà, et puis les apéros avec les copines, hein?
2: Oui, essentiellement, c'est du sport aussi. Hein.
1: Je suis assez d'accord.
3: Bah, le lever de verre, hein, c'est muscle.
1: Bah, c'est très très dur. Les apéros avec les copines, tu donnes une énergie, c'est incroyable.
2: Alors, par contre. On rigole, on parle, ça fait du sport.
1: Mais je suis d'accord. Rigoler, ça fait du sport. Alors, ça me plaît énormément. Voilà, ça, c'est mon petit moment à moi. Et d'ailleurs, hors antenne, je te demanderai d'en faire un pour moi. Parce que figurez-vous qu'Émilie s'est mise au crochet. Elle s'est mise au crochet et à la couture. Donc ça, elle fait pas n'importe quoi. Alors, elle fait des quiches Lorraine en crochet. Ça, c'est comique.
3: Mais c'est quoi?
2: C'est magnifique.
1: Bah, tu vois ce que c'est le crochet quand tu fais, c'est le crochet? C'est.
3: Bah, en cuisine? Non mais attends, franchement je vois pas ce que c'est. Non mais là je le fais pas exprès.
1: Mais le crochet
2: du tricot.
1: Du tricot.
3: Mais pourquoi vous parlez de cuisine alors?
1: Parce qu'elle fait des quiches Lorraine en crochet.
3: D'accord, ok. Elle fait des pulls de quiches Lorraine.
1: Mais pas des pulls, des petits. Elle fait au crochet une mini quiche Lorraine.
3: Ok. Mais qui est le capitaine dans tout ça?
1: Allez, ok. Alors elle ne fait pas que des quiches Lorraine. Elle fait un truc que je veux avoir. Elle fait des vulves en crochet.
4: Je me fais sucer la friandise.
1: Et c'est l'occasion d'écouter Colette Renard, et c'est un plaisir.
4: Je me fais empeser la chemise. Je me fais picorer le bonbon.
1: Ah, elle fait picorer
3: ça,
1: le bonbon.
3: Bien,
1: ça, tu connais.
3: Oui,
1: et ben, elle fait des foufounes en crochet. Et ben, moi, j'en veux une. Mais oui, je veux une foufoune en crochet. C'est extraordinaire.
2: Mais elles sont très belles. Elles sont très, très belles. Oui.
1: Alors, tu vas envoyer tout de suite une photo au professeur Brown. Je veux voir ça. Je veux en commander une.
3: Vous savez, les gens qui arrivent pour la première fois et qui entendent je veux une foufoune en crochet.
1: Ouais.
3: C'est particulier, hein, l'émission.
1: Bon, déjà, t'as pas compris ce que c'était la quiche Lorraine en crochet.
3: Ça, c'est normal.
1: Excuse-moi, bon. Alors, tu ne fais pas de jardinage parce que t'es allergique à l'herbe. C'est magnifique, ça.
2: Oui. C'est bien une terrasse en béton, c'est très bien.
1: Ah ouais, d'accord. Bah non, fais-nous une terrasse en crochet. Allez, hop là. Bien, tu vas marquer.
2: J'ai des pots, j'ai des plantes, hein, mais.
1: Ah oui,
2: pas d'herbe.
1: Ah, tu peux mettre des petites plaques de bois, enfin, tu vois, t'es pas obligé de mettre du béton. Enfin, bref, chacun fait ce qu'il veut. Alors, mon chat, deuxième question à un point. C'est une question vraie ou faux? Tiens, une petite extrait. La BO du fabuleux destin d'Amélie Poulain. Quelle musique extraordinaire, quel film magnifique. Alors, je pose une question. Jean-Pierre Jeunet a écrit le film Le fabuleux destin d'Amélie Poulain suite à sa rencontre avec Audrey Tautou. Est-ce que c'est vrai? Est-ce que c'est faux? Top chrono, 5 secondes. Vite.
2: Oui.
1: Eh ben non, figure-toi que pas du tout, parce que Vanessa Paradis et Émilie Dequesne étaient pressenties pour jouer Amélie Poulain.
3: Ah oui.
1: Audrey Tautou, c'était pas le premier choix, mais Jeunet a adoré quand elle a fait le casting, donc il l'a engagée. Je vous rappelle que le film a remporté 4 Césars et a été nommé 5 fois aux Oscars.
3: Mm-hmm.
1: Magnifique, pas de points, mais t'as un point, t'es quand même en tête.
3: Pas de points, François, alors que Émilie Milouz rime avec Louze, nous, on va tout de suite...
1: Tu vas te calmer, parce qu'elle a un point. François qui rime avec,
3: Bon, François, notre comédien qui habite à Dijon, qui est marié et qui cuisine. Il est temps quand même à 12h19 qu'on se fasse plaisir. Ça, c'est une petite séance qu'on aime bien avec Valérie. Alors toi, tu cuisines pour les enfants qui te réclament quoi d'ailleurs essentiellement?
5: Ils réclament des pizzas pas mal ou des nems aussi, des bobounes aussi. Ils réclament ce genre de choses.
3: Et tu cuisines du coup asiatique toi-même?
5: Oui, un peu.
3: Ah ouais.
5: Je cuisine un peu asiatique. La dernière fois, on a pris à la bibliothèque un livre sur comment faire des sushis. Donc, on s'est fait une soirée maquis sushi.
1: C'est bien ça.
5: Et voilà.
3: Et pareil, tu t'es perfectionné en pliage de samoussa aussi. J'adore les samoussas.
5: Exactement. Oh. J'avais fait, il y a fort longtemps, une petite soirée cuisine avec mon fils. Et on nous avions appris dans cet atelier à faire des pliages de nems et des pliages de
3: samoussa. Non mais attendez, c'est pas tout Valérie. Ah oui, non, François est le roi du gratin dauphinois. Si vous aimez. Mais... Tu fais quoi? Qu'est-ce que tu mets? Pourquoi il est meilleur qu'ailleurs, ton gratin?
5: Il est meilleur parce qu'on le mange 3 jours après.
3: C'est une vraie astuce, ça? Ah ouais.

0: astuce, ouais, il est meilleur le lendemain, le surlendemain. Alors il est meilleur aussi parce qu'il y a plein de crème et de l'ail qui est écrasé cuit dans la crème.
1: Oh là là.
2: Et puis pour finir, pour vous achever un peu, Valérie, il est capable de concevoir un royal, c'est-à-dire un gâteau avec différentes couches. Il sait faire les éclairs et il sait faire lui-même les choux.
0: Oui.
1: J'ai faim.
2: Ah, tu nous as donné envie là, écoute.

0: Go Breaking My Heart. Valérie Damido et Eric Bastien sont à présent avec Patrice Dissiero, qui est un grand fan de Dalida et qui a eu la chance d'échanger avec elle. Et puis Bruna Dissinor, musicienne, qui joue d'un instrument que perso, je ne connaissais pas. C'est l'euphonium. Vous savez, vous, ce qu'est un euphonium ?
1: Alors Patrice...
2: Qui paye l'addition, midi ?
1: Et voilà, Patrice, tu es donc à Montady dans l'Hérault, tu es marié à Marc. Tu t'amuses bien, tu chantes, tu cuisines, tu chines pour te trouver des vêtements parce que tu es très steampunk. Tu adores les vieilles broches, les colliers. Et tu es comme moi, tu aimes cette chanteuse.

0: été.
1: Oh, je te vois, Valérie, dans le noir.
2: Tu es fan de Dalida.
3: Oui.
2: Alors dis donc, il paraît que Dalida t'a signé ton livre d'or.
3: Oui, c'est ça même. Un mois avant son suicide, j'ai eu la chance de la rencontrer. Donc j'ai amené mon livre d'or et j'ai demandé de me le signer. Voilà.
2: Oh là là.
1: C'est gentil. Sympa.
3: Ah super. Dalida était super.
2: Ouais. Bah ouais, super. Tu le vois que c'est gentil. Il paraît que tu as une lettre d'elle aussi.
3: Oui, parce que j'avais son adresse personnelle, donc je lui écrivais et j'avais des courriers de Dalida.
2: Mais la gentillesse, quand même, c'est bien.
3: Elle prenait son temps pour répondre, mais elle a toujours répondu.
2: Alors, là, c'est le moment de marquer 3 points, mon chat, avec la question à choix multiples. Je vais te poser une question, je vais te faire des propositions, et à mon top chrono, tu auras 10 secondes pour me donner ta proposition. Tiens, je te mets chez là. L'école est finie pour certains, d'ailleurs c'est les vacances en ce moment.
1: Oui.
2: Mais justement, en quelle année les zones de vacances scolaires, hein, la zone A, la zone B et la zone C, en quelle année ces zones ont-elles été créées ? 1964, 1978, 1986 ou l'année de naissance d'Éric Bastien, 1932 ?
1: Bien sûr.
2: Allez, top chrono, 10 secondes.
3: Alors, je vais dire... c'est quoi avant 86?
2: 64, 78, 86.
1: Ou 32.
3: Enfin, je vais dire au pif 78.
2: Et non, c'est 64. Pour étaler les départs en vacances, ils voulaient éviter les embouteillages. Alors bon, 60 ans plus...
3: C'est vieux que ça. J'étais pas né en 64, je suis né en 65.
2: Comme moi, je sais.
1: On était pas loin.
2: Et oui, mais là, bon bah voilà, c'était 64. Pas de points pour toi, mon chat.
1: Bruna, t'étais née, toi, en 64 ou pas du tout?
4: Non, pas encore.
1: Pas encore, toi, t'es bien plus... T'es après, toi, t'es 70, toi, non? T'es dans les années 70.
4: Ouais, c'est ça. Ouais, 73.
1: C'est ça. Exactement. Ah, elle est passionnée de musique aussi. On en a pas parlé, t'es toi-même musicienne. Et alors, tu joues, je vais te laisser nous présenter un instrument particulier que moi, je ne connais pas. Dis-nous ce que c'est.
4: Alors, j'ai pratiqué de la clarinette pendant presque 30 ans.
1: Ouais.
4: Et puis, un jour, j'ai dit, bah tiens, j'adorais en fait tout ce qui était cuivre. Donc, j'ai dit, bah tiens, je vais essayer. Parce que mon mari est musicien aussi, hein, bien sûr. Et donc, je me suis mise, donc c'est maintenant un an et demi que je joue en fait de l'euphonium.
1: Alors, l'euphonium, pour ceux qui ne connaissent pas, voilà, c'est ça, on va l'entendre.
4: C'est ça.
2: Ah ouais?
4: C'est un tuba en fait.
1: C'est plus petit qu'un tuba.
4: Ah. C'est plus petit qu'un tuba.
1: Ouais, donc c'est moins lourd du coup.
4: 3 pistons, voire 4, voire 4 ou 5. Et voilà.
1: Ça pèse combien? Parce que ce tuba, généralement, c'est un peu. C'est lourd. Hein.
4: Oui, c'est vrai. Il faut avoir quelques biscottos quand même.
1: Merci de nous avoir fait découvrir, pour certains, peut-être comme moi d'ailleurs.
2: Comme
1: je
2: moi
1: sais
2: aussi.
1: Pas. Et Valérie. Donc l'euphonium. Allez, nous avons joué pour 3 points. Tu aimes le basketball?
4: Évidemment.
1: Tu peux faire le foot peut-être?
4: Ah, pas du tout.
1: Ah bah ça le tombe rugby. Bien. C'est le foot. Ah, j'adore cette musique. Ah là là, l'entrée de Valérie à la radio.
4: Ah, si c'était ma belle-mère, près de moi, elle aurait pu m'aider parce que ma belle-mère est fan de foot.
2: Aïe aïe aïe.
1: Allez, voici la question et la belle-mère te le souffle à distance. Pense à elle.
4: Bah, je peux pas aller en bas, moi je suis en haut. C'est pas
1: bah dis-lui qu'elle monte. C'est maintenant. Quel joueur détient le record de buts en équipe de France de football? Voici les propositions. Kylian Mbappé, Thierry Henry, Olivier Giroud ou Patrick, mon voisin qui raconte à tout le monde que si c'était pas fait les ligaments croisés, évidemment ça serait le meilleur du monde. Tu parles mon Patrick. 10 secondes. Mbappé, Thierry Henry, Olivier Giroud ou Patoche?
4: Moi je dirais
1: Allez. Henry. Ouais. Celui qui détient le record de buts en équipe de France de foot, c'est Olivier Giroud. 57 buts,
4: alors
1: Olivier
4: là,
1: Giroud.
4: C'est la belle-mère qui va m'en vouloir.
1: Mais ouais. T'es pas loin parce que Thierry Henry, c'est 51. Et Olivier Giroud, 57. Et Mbappé, 48 buts.
4: Ouais. Eh ben voilà. T'es vraiment pas loin. Hein.
1: Bah non.
2: Non, t'es pas loin, mais t'es pas dedans. Ah, t'étais ouais, à non, ça du bol de sangria.
4: C'est ça.
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0: Il sera le 10 juin en concert aux 24 heures du Mans, puis cet été dans différents festivals comme celui des Vieilles Charrues. Jean-Louis Aubert, les plages, les meilleurs moments d'Otakey reviennent dans quelques instants, car les infos pratiques près de chez vous, c'est maintenant sur votre radio ici.
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0: Bienvenue à ceux qui nous rejoignent, j'espère que vous allez bien. Les meilleurs moments d'Otakey avec Valérie Damido et Eric Bastien, sans oublier nos candidats, évidemment, c'est jusqu'à 13h. Nous les retrouvons tous juste après Amy Winehouse, Back to Black sur votre radio, ici.

0: temps déjà pour cette chanson d'Amy Winehouse, Back to Black. Merci d'écouter ici. Nous sommes maintenant avec Jean d'ici Gascogne qui raconte à Valérie Damido et Eric Bastien une histoire de guérison miraculeuse, et Sarah d'ici Loire-Océan qui a tendance à tout casser, même quand elle danse.
1: Jean, tu as 4 points, tu es en tête, c'est magnifique. Alors, nous allons raconter de petites anecdotes. Tu as eu affaire à une voiture de modèle CX miraculeuse. Eh oui.
2: Ah ouais.
1: Parce que quand il passait beaucoup de temps avec son papa quand il jouait au rugby, notre Jean. Et puis, ton papa a dû partir travailler pendant 3 mois à l'étranger. Et à un moment donné, tu t'es fait mal, tu t'es fait une entorse. Hein?
2: Exactement, oui.
1: Et qu'est-ce qui s'est passé?
2: Alors, c'est très marrant parce qu'il y a mes frères et sœurs qui écoutent et ils vont beaucoup rigoler parce qu'ils me chambrent encore avec. Mm. En fait, je pense qu'à l'époque, pour garder un petit peu d'attention de ma mère, on était 4 frères et sœurs, j'ai un peu poussé la douleur de l'entorse dans le temps, alors qu'en fait, j'avais plus vraiment mal.
1: Oui, tu avais envie de te faire un peu chouchouter, voilà. Mm.
2: Exactement. Et en fait, on allait chez ma grand-mère pour des vacances. Et chez ma grand-mère, il y a plein d'activités. Il y a un baby-foot, on joue au foot avec les cousins. On est assez nombreux, donc c'était toujours des super parties. Enfin, il y avait plein de choses à faire. Et en fait, j'ai tilté sur la route et j'ai dit « Non, mais attends, mais si j'ai mal au poignet, on va me dire que j'ai le droit de rien faire. Ça va pas le faire du tout. » Et donc, je me suis réveillé dans la voiture. Là, j'étais au fond et j'ai dit « Ah, j'ai plus mal. »
1: La CX miraculeuse t'avait guéri pendant le voyage.
2: Exactement. Donc c'est resté aussi depuis, on me chambre bien avec, ouais.
1: Bien, exactement. Alors tu es en tête avec 4 points. Peut-être que tu vas en marquer 5 de plus avec une question cash. Je te mets un petit extrait de sketch.
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1: C'est Thierry Le Luron qui imite le pape. On va parler de pape. Alors, Jean, entre 1309 et 1377, dans quelle ville les papes ont-ils vécu en exil loin de Rome? Entre 1309 et 1377, dans quelle ville les papes ont-ils vécu en exil loin de Rome? Top chrono, 10 secondes.
2: Il me semble qu'il y a une ville en France qui s'appelle la Cité des Papes, et c'est Avignon.
1: Eh bien, c'est une bonne réponse, bravo. Ils ont quitté Rome parce que la ville était dangereuse. Sous l'influence du roi de France, ils s'installeront à Avignon, c'était plus sûr, et c'est le début de la fameuse papauté d'Avignon qui durera près de 70 ans. Bravo, tu es à 9.
4: Et on salue les équipes d'ici Vaucluse. Alors, toi, t'es pas du tout avec ici Vaucluse, ici Loire-Océan, Sarah qui a 3 points. C'est un petit peu la ramasse, Sarah, quand même, hein. Là, il y a 5 points qui arrivent. Hein. On y
1: un
4: croit.
1: Un petit peu à la ramasse. Moi, j'aime bien. T'es gentil avec tes candidats.
4: C'est un langage familier. Tu as compris. Alors, qu'est-ce qu'elle est maladroite, dis donc, notre Sarah. Qu'est-ce qui se passe quand tu vides le lave-vaisselle?
5: Quand je vide le lave-vaisselle?
4: Il paraît que tu casses tout.
5: Ah oui, bah oui, mais il n'y a pas que quand je vais de la vaisselle.
1: Ah oui,
5: il y a
4: plein de choses. Bah, confirmer. Tu bouscules tout dans la maison. Il paraît que tu fais tout tomber. Mais en tout tomber.
5: Oui, c'est ça, c'est régulier chez moi.
4: Ouais. Alors, le problème, c'est que t'aimes bien danser. T'es une fille, les femmes adorent danser et dansent très bien. Et alors, une fois en soirée, tiens, on écoutait le Luron qui faisait tutti quanti, tutti machin. On aurait pu faire tutti to be free aussi. Hein. Le problème, c'est que quand elle veut danser sur du to be free, qu'est-ce qu'elle nous fait, Sarah? Elle saute, elle tourne. Bah, qu'est-ce qui
5: Bah, elle fait la choré et puis elle se tord la cheville.
4: Oui. Ah. Deux mois d'arrêt.
1: Fallait monter dans la CX miraculeuse, hein.
4: Je t'explique. Eh oui, en même temps, 2 mois d'arrêt, tout be free, c'était raccord, hein, voilà. Allez.
1: Hein?
4: Non, rien, deux excuse-moi. Comme deux, tout be free, les 2 mois d'arrêt. Hein?
1: Mais tu sais que tout be free, mois d'arrêt, d'accord. Mais
4: tout be free, tout, le chiffre 2, tout be free.
1: Non? Ah ouais, oh là là. Ouais.
4: Être libre, il y avait, ça voulait dire être libre, to be free, to be was been.
1: Oh là là là là là. Allez, pose ta question.
4: Je sais même pas ce que j'ai dit, je comprends même pas. Heureusement que j'ai des auteurs, parce que je comprends rien à ce que je dis.
1: Allez.
4: On y va? Ah, ben on y va. Alors.
1: Là, c'est la question cash.
4: Écoutez, moi, je vous suis. C'est la Watt. C'est la Watt, mais version maths.
6: De toutes les matières. C'est les maths que je préfère.
4: C'est les maths. T'étais bonne en maths ou pas, Sarah, quand t'étais à l'école?
5: Ça allait, après ça dépend quoi.
4: Ouais, bah on va voir. Combien de mètres carrés font 10 hectares? Top chrono, 10 secondes.
7: C'est
4: 10 000,
7: je crois, je sais pas.
4: 10 000. Combien de mètres carrés font 10 hectares ? 10 000 ? Un hectare, c'est une surface de 100 mètres par 100 mètres. Ça fait donc 10 000 mètres carrés. C'était pas mal, mais 10 000 mètres carrés que l'on multiplie par 10, ça fait donc 100 000 mètres carrés. Donc c'est l'équivalent de 14 terrains de foot.

0: Il faudrait que pleuve l'amour, un titre qui annonce la sortie du prochain album de Pascal Obispo dans une dizaine de jours, ici en duo avec Francis Cabrel. Avez-vous tendance à être maladroit ou malchanceux? C'est le cas de Quentin d'ici Béarn et de Sandrine d'ici Saint-Étienne-Noir qui, j'avoue, sont pas mal dans le genre, ce qui a bien fait rire Valérie Damidot et Eric Bastien sur votre radio ici.
1: Alors, nous avons toujours un petit Pierre Richard, un petit gaffeur à qui il arrive toujours des trucs rigolos. Eh bien, aujourd'hui, c'est toi. Quentin, il paraît qu'il travaillait quand il était en apprentissage pour un traiteur. Il fallait qu'il vide le camion rempli du matériel du repas. Et il paraît que tu as fait tomber les caisses de verre à champagne. Et combien t'en as cassé ?
2: Bon, il y a à peu près 300.
1: Ah bah c'est sympa, il doit être content, ton patron.
2: À la louche.
1: Oh la vache, oh mon dieu. Alors toujours...
2: Pour me dédouaner, c'était pas tout seul, j'étais avec mon cousin. Hein.
1: Ouais bah tu fais bien de parler de lui parce que avec ton cousin, tu vidais des cartons, toujours des cartons. Et une fois les cartons vidés, tu donnais des coups de couteau dans les cartons pour les découper, les plier, les mettre à jeter. Et un jour, c'est qui a pris les coups de couteau?
2: C'est le cousin.
1: Et voilà. Et voilà. Et oui, il a pris quand même 3-4 coups de couteau. Combien de points de suture?
2: Non, un, et il a eu 3 ou 4 points.
1: Il t'en veut pas?
2: Oh, pas du tout. Il est parti en rigolant, donc ça allait.
3: Oh là là.
1: Ah oui, d'accord. Ok, donc t'es content. Ok. Bien, alors maintenant, mon chat, c'est le moment de marquer 3 points. Ok?
2: Allez,
1: je rappelle que Sandrine a 3 points. Alors, c'est une question à choix multiples. Je te pose la question, je te propose des réponses. À mon top chrono, tu as 10 secondes pour me donner ta réponse. Alors, Quentin, quel célèbre chanteur français est né un 23 octobre 1953 ? Jean-Jacques Goldman, Francis Cabrel, Julien Clerc, Éric Bastien. Voilà. Comprends. Allez, top chrono, 10 secondes.
2: Goldman.
3: Oh non.
1: Et non, c'est lui.
4: Petite Marie, je parle de toi parce que...
1: C'est Francis Cabrel qui est né le 23 octobre 53 à Astafort. Voilà, bon bah pas de points, toujours pas.
3: Moi j'adore Valérie, elle est pleine de poésie. Quentin là, t'es en train de nous la déprimer hein. Là je veux dire
1: J'ai envie de chialer.
3: Bah voilà, il pleut, c'est la tornade là.
1: J'ai un candidat qui ne marque pas. Quentin, réveille-toi, tu peux pas rester à zéro comme ça.
3: Écoutez Valérie, on va arrêter de chanter. On va essayer de jouer avec Sandrine.
1: Ah oui, t'es en Belge là.
3: Je vous fais un Cabrel belge. Effectivement, je vais te rendre compte, c'est lamentable.
1: Allez
3: Sandrine oui. Toi aussi, t'es ma petite chef du jour. Alors, on est dans du lourd, là. Attention, hein, tenez-vous bien, là, avec notre Sandine, ici, Saint-Étienne-Loire, à Roanne. Est-ce qu'elle n'a pas fait celle-là? Elle s'est fait enfermer dans un cimetière. Oui, elle va porter les fleurs sur la tombe de la grand-mère. Bon, voilà, et au moment de sortir, la porte est fermée. Comment t'as fait? Qu'est-ce qui s'est passé?
5: Bah, déjà, j'étais super surprise, quoi, parce que la tombe de mamie, elle est juste à côté de la porte, qu'on m'ait pas vue. Et je vais vers la porte, j'essaye d'ouvrir, fermée, mais c'est pas possible. Je regarde la hauteur, je dis bah jamais j'arriverai à grimper.
3: Oui.
5: Et puis bah, je me suis mis à courir, j'ai vu une dame qui avait un trousseau de clés. Je lui ai dit madame, vous m'avez enfermée.
3: Elle
5: m'a dit
3: oh
5: mince, alors je vous ai pas vue.
3: T'es sûr que c'était une dame réelle avec un trousseau de clés dans un cimetière?
5: Oui, je te jure, elle m'a ouvert et tout, j'étais super contente. Donc autrement j'allais appeler les pompiers, ouais. Qu'est-ce que tu veux que je fasse?
3: Évidemment. Alors attends, cet été t'es parti en vacances en Bretagne, tu nous as dit que t'aimais la Bretagne. Ah bah oui.
5: J'adore.
3: Oui, ah bah t'adores, t'es passé aux toilettes.
5: Exactement.
3: Les toilettes Sanisette, elle ferme la porte, encore une histoire de porte. Ferme la lumière, mais la lumière marche pas. Qu'est-ce qui se passe?
5: Je me suis retrouvée dans le noir et tous les jets ont été sur moi, jusqu'à mes petites cuisses. Je me suis retrouvée dans une douche auto-nettoyante.
3: Ah mais l'horreur.
1: Oh, quelle horreur!
3: Bon, eh ben écoute, bravo, hein. Quelle vie tu as. Jouons à présent pour tenter de marquer 3 points de plus, parce que rappelons que tu as, toi, déjà des points. À la Toussaint, voilà un petit extrait d'ambiance.
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3: Et ça s'appelle la balade dans le cimetière. Je l'invente pas, c'est justement ce qu'a vécu notre amie Sandrine, c'est du Brassens. À la Toussaint, quel est le kilométrage moyen aller-retour parcouru par les Français pour aller visiter un cimetière? Tout est raccord entre toi et la question. 80 km, 130 km, 250 km, ou juste assez pour vider un réservoir et un porte-monnaie. 10 secondes.
5: En voiture, c'est ça, hein, pas
3: oui, exactement. Donc, oui, oui, oui.
5: Je vais dire 250 km.
3: Oui, parce que 80, déjà avec 80 km à pied, t'imagines. Non, c'est juste 130 km selon l'étude du Crédoc, qui est le kilométrage moyen, les retours pour aller visiter un cimetière. Voilà, je suis désolé, c'est pas suffisant, Sandrine. Bon, t'as déjà 3 points, mais là, il n'y en aura pas de plus.
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0: Patricia Cage dans la playlist d'ici, Mademoiselle chante le blues. Restez avec nous dans moins d'une minute, Valérie Damido et Eric Bastien retrouvent Sandrine d'ici Saint-Étienne-Noir et Quentin d'ici Béarn pour d'autres anecdotes sympas et drôles sur votre radio ici.
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3: Là, ici, nous sommes avec Quentin qui n'a pas de points. Sandrine
4: qui en a 8.
3: Qui en a 8. Alors, Quentin.
5: Oui.
3: Malgré cet air sérieux et peu loquace.
4: Ah, c'est un gros déconneur
3: se
4: en temps normal.
3: Un gros déconneur qui adore aller
6: au bal. Au bal masqué.
3: Et oui, parce que tu aimes te déguiser, hein, c'est ça?
5: Ouais, ça. Sur les forêts, ça arrive que j'attrape ce qui passe, ce qui me passe sous la main et je l'enfile, quoi.
3: D'accord. Dans un autre contexte, cette phrase n'a pas du tout la même signification.
4: Et surtout pour ceux qui arrivent à cette heure-ci.
3: Voilà. Surtout pour qui arrivent à cette heure-ci. On parle de vêtements.
5: Oui.
3: Ouais, bah oui, bien sûr, faut le préciser. Donc, il paraît que tu mets des perruques, des pyjamas en pilou, les sous-vêtements de ta femme, enfin, tout ce qui te passe sous
5: ouais,
3: la main.
5: Ça fait. Arrive.
4: Effectivement, c'est bizarre comme discussion.
3: Et bien là. Alors, pour t'encourager à tenter de marquer peut-être un point, on ne sait pas, on va te mettre un morceau, tu adores le rap. Et ben moi aussi, ça tombe bien, on va te mettre un 50 Cent.

0: on peut écouter que du rap, c'est ma vie le rap. Donc. Alors j'apprends que tu as vu le film Banlieue 13 150 fois.
1: Pas 150, mais je l'ai vu à l'appel, je le connais.
0: Oh, ah oui, Banlieue 13, mais pourquoi Banlieue 13? Parce que bon, ouais. C'est sympathique, mais deux fois, c'est suffit, non?
1: Ouais, ça suffit, mais je sais pas, j'ai eu ma période où, étant jeune, où je regardais plusieurs fois la même chose, et c'était celui-là que j'adorais à l'époque.
0: Ok. Alors, peux-tu demander à la personne qui est à côté de toi de bien vouloir fermer sa bouche physiquement? Alors, est-ce que je t'entends en écho avec lui?
2: Comment il s'appelle?
0: Comment s'appelle-t-il?
1: C'est Thomas.
0: Alors, ferme ta bouche physiquement, mon petit bonhomme, parce que je t'entends et c'est... Oula, pop, pop. Allez, c'est l'heure du bingo. Tu vas gagner, peut-être, ou pas. Allez, on y va. À mon top chrono, tu auras 10 secondes pour me citer un maximum d'animatrices télé. Top chrono, animatrices télé.
1: Valérie Damido. après, là, ouf. Merde. Mercotte.
0: Bon, ouais. Je vais te prendre Mercotte parce que tu me fais de la peine. Ouais. Anne-Sophie Lapix, Estelle Denis, Léa Salamé, Sophie Davant, ouais. Karine Le Marchand, Faustine Bollard, Sublet, Quétier, Benaïm, Thomas, Boccolini. Je suis fatiguée. Bon, t'as dit Damido et Mercotte. Ouais. J'allais te dire les deux gaffes de la télé, c'est magnifique. t'en as deux, c'est super.
2: Alors, Sandrine, ça fait.
1: C'est vrai que je ne vois pas trop la télé, là, du coup.
2: Il n'y a pas que la télé, hein.
1: On
2: fait beaucoup de choses quand même aujourd'hui.
0: Allez,
2: Sandrine,
0: on y va.
2: Ça fait quoi de se dire que...
1: ouais.
2: Attends, Sandrine, ça fait quoi de se dire qu'on a gagné? On a gagné.
0: Attends, t'en sais rien.
2: Non, alors attends. Il faut jamais dire Fontaine, je ne boirai pas de Fontaine.
3: En fait, le pantin, voilà, il était peut-être pas dans le boulot, ça ne doit pas être facile.
0: Parce que alors, c'est pas ce proverbe qu'il faut dire.
2: C'est
0: il ne faut pas vendre la peau de l'ours avant de l'avoir tué. Parce que Fontaine.
2: Oui, mais comme on aime les animaux, on ne tue pas les ours, c'est pour ça que je ne donne pas.
0: Non, Sand, on ne tue pas les animaux, il faut être complètement débile.
2: Mais Fontaine, vous n'avez pas aimé.
0: Tuer des animaux, hein?
2: Fontaine, vous n'avez pas aimé.
0: Mais c'est parce que ça ne veut rien dire, c'est pas la même signification.
2: Alors demandez à Laurent Fontaine si ça veut rien dire. Il vous le dira, il vous ouvrira le rideau et il vous dira la vérité. Bon.
0: J'ai envie de crever.
2: Rappelons les règles de ce jeu. Il y a 8-0 oui. sur le papier. On vient de faire un bingo, il a marqué 2 points. Si tu marques 3 points, t'encaisses 10 points de plus, t'as tout gagné. Mais si tu fais moins de 2,
0: bah
2: c'est lui qui encaisse les 10 points et il te la met à l'envers, du coup.
0: Ouais.
2: T'as compris la petite pression que je te mets quand même, hein?
0: Allez.
3: Bah oui, je le sais.
2: Allez, on y va.
0: Tu vas lui mettre un petit coup de Mylène Farmer pour l'encourager.
2: Mais écoutez, c'est demandé si gentiment que je vais le faire tout de suite.
0: Il y a un moment donné, c'était pas Mylène Farmer. Hein. Je sais pas ce que vous m'avez fait là.
2: C'est son cousin qui fait sa première partie. Ouais. Elle adore Mylène Farmer. C'est vrai, Sandrine, t'adores.
3: Ah oui, j'adore.
2: Pourvu qu'elle soit douce et pourvu que tu marques des points, allons-y. 10 secondes à présent pour me citer un maximum d'animateurs, les hommes, donc animateurs télé. 10 secondes, on y va. Top.
3: Michel Couper, Cyril Ferraud, Nagui, Jean-Pierre Coucou, Arthur, Jean-Luc Reichmann, Olivier Nin, Vincent Lagaffe, Alexandre Devoix.
2: Allez,
0: ça fait 9, bravo.
2: Bravo, bien sûr que c'est gagné. Bravo,
0: et c'est gagné.

0: Conte. C'est parfait pour terminer ces meilleurs moments d'Otaquet. Suite demain, toujours avec Valérie Damido et Eric Bastien. Il sera question de gratin dans le four, de Tour de France et de mariage en caleçon, entre autres. À demain. Et dans un instant, c'est Ma France avec Wendy Bouchard. Bonjour Wendy.
1: Bonjour chère Catherine, bonjour à tous.
0: Aujourd'hui, vous accueillez un député reporter.
1: Absolument, il s'agit de François Ruffin qui publie les aventures de François Ruffin, Picardie, Splendor. Il nous amène avec lui dans la rue, dans le train, dans des entreprises, d'Amiens à Caen, à Gennevilliers, et nous raconte des histoires d'hommes, de femmes, d'enfants aussi. Sa France, en somme.
0: On voyage donc dans un instant avec
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0: Très bon mercredi avec votre radio ici, il est 13h. Et tout de suite, c'est Ma France avec Wendy Bouchard.
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1: Bonjour à tous, merci d'être fidèles à Ma France. Une France dans laquelle les infirmiers se disent rassurés par l'échange avec la ministre de la Santé, notamment sur les stocks de masques en cas d'épidémie. Les infectiologues nous rassurent également sur les premiers séquençages obtenus. On observe que l'antivirus n'aurait pas migré. Les 22 cas contacts français sont hospitalisés, eux en prévention et le temps de la durée d'incubation. Chez les soignants de Bichat à Paris, où se trouve en observation en revanche le plus grand nombre de cas, c'est tout de même l'inquiétude. Vous les entendrez. Au cœur de vos régions, on revient sur ce cobra supposément en vadrouille dans une petite commune près de Toulouse, commune morte aujourd'hui, le temps de retrouver le serpent. La météo assez peu clémente de ce long week-end de l'Ascension, on en parle également, ainsi que la prudence sur les routes. Respectez les agents des routes, notamment prépositionnés pour votre sécurité pour ce week-end de l'Ascension. Nous sommes dans le Nord. 13h15, j'accueille donc le député de Picardie, François Ruffin, député reporter. Lui qui, dans une bande dessinée, raconte sa France, des cafés à Amiens, aux usines, des commerces de proximité aux transports publics. Quel projet porte-t-il pour les Français? Comment entrevoit-il la présidentielle, les pieds sur le terrain? Il réagit ici. Mais d'abord, nous sommes à Bordeaux, où plus de 1700 personnes sont confinées sur un paquebot après la mort d'un des passagers âgés de 90 ans. Les autorités, Élodie Touchet, vous nous informez pour ICI Gironde, les autorités suspectent une épidémie de gastro-entérite, Élodie.
3: Oui, ce paquebot qui s'appelle l'Ambition est amarré au port de Bordeaux dans le centre-ville, juste en face de la place des Quinconces où il est arrivé la nuit dernière. À son bord, il y a donc 1233 passagers, en majorité des Britanniques et des Irlandais. L'un d'eux, vous l'avez dit, âgé de 90 ans, est décédé. Une cinquantaine présente depuis la nuit dernière des symptômes compatibles avec une infection digestive aiguë, mais il n'existe aucun lien entre cette épidémie et les cas d'antivirus détectés sur le navire MH Ondius, indique ce midi l'ARS de Nouvelle-Aquitaine, qui précise par ailleurs que les passagers malades ont tous été isolés dans leur cabine. Des prélèvements sont en cours à bord du paquebot par le service d'infectiologie du CHU de Bordeaux. Et en attendant, le préfet de Gironde a donc décidé du confinement de tous les passagers jusqu'à nouvel ordre. Le paquebot de la compagnie britannique Ambassador Cruise Line est parti des îles Shetland le 6 mai avant de faire escale à Belfast, Liverpool et Brest, avant donc de rejoindre Bordeaux, la capitale girondine, qu'il est censé quitter demain en fin d'après-midi.
1: Merci Elodie Touchet pour ces précisions pour ICI Gironde autour de ces 1200 personnes donc confinées sur un paquebot après un décès cette nuit, suspicion de gastro-entérite selon l'agence régionale de santé. Jour après jour, le gouvernement cherche à nous rassurer sur l'antivirus. Une situation sous contrôle, estime Emmanuel Macron, alors que la ministre de la Santé réaffirme qu'il n'y a pas de circulation diffuse du virus aujourd'hui. Et que les 22 cas contacts français de la passagère hollandaise du navire, aujourd'hui décédée, sont tous hospitalisés en quarantaine renforcée. Sous surveillance donc, dans des services spécialisés à la fois à Paris, à Marseille, à Rennes et à Bordeaux. L'une des inquiétudes encore en suspens, c'est la possible mutation du virus. Mais sur ce point encore, l'infectiologue Yazdan Pana, chef de service à Bichat, qui accueille les 5 Français passagers du navire, se veut rassurant.
4: Ce qui est important, quand on a un virus connu, c'est d'essayer de voir si le virus a bougé. Vous vous rappelez les variants? Tout le monde maintenant connaît les variants. Alors, les virus ne mutent pas tous de la même façon. A priori, selon les virologues, l'antivirus ne mute pas beaucoup. Mais malgré tout, il fallait c'était très important d'avoir les séquences. Donc les Suisses ont eu les séquences, les Français à l'Institut Pasteur ont eu les séquences. On n'a pas pour l'instant l'ensemble de la séquence, mais tout ce qu'on a aujourd'hui, c'est rassurant.
1: Reste que la Française contaminée sur le bateau de croisière Ondius est toujours en réanimation dans un état grave et oxygéné avec un poumon artificiel. On ne connaît pas encore exactement les modes de transmission entre humains d'un des hantavirus dont la mortalité est la plus élevée au monde. Et ce sont ces incertitudes qui fatalement créent de l'inquiétude, notamment chez les soignants de l'hôpital Bichat où sont donc hospitalisés plusieurs cas contacts. C'est un reportage pour ici d'Yvan Planteil.
5: Beaucoup d'agitation devant le service des maladies infectieuses et tropicales. C'est une grande structure vitrée bleue aux portes vertes. Des brancards entrent et sortent, des infirmiers et des médecins également, tous avec un masque. Et en face, les urgences ainsi que la maternité.
6: Alors nous, on est terrifiés, sans abuser vraiment.
5: Depuis dimanche, cette infirmière qui souhaite rester anonyme a beaucoup échangé avec ses collègues à propos de l'hantavirus.
6: On le voit que c'est pire que le Covid. Ça se propage à une vitesse dingue. Tous mes collègues, on n'est pas du tout rassurés. Certains m'ont dit que s'ils vont être déplacés dans service, ils n'iront pas.
5: Plus mesuré, en revanche, cet anesthésiste qui sort justement du service des maladies infectieuses, Charlotte Jotable au pied et sur le crâne.
7: À partir du moment où on a les FFP2 et puis les tenues, je reste prudent. Ça ne m'empêchera pas de travailler. Il faut y aller, quoi. Si tous les soignants désertent, qui va tenir l'hôpital ?
5: L'inquiétude face au virus se propage également aux donneurs de sang, nous explique cette autre infirmière de l'établissement français du sang.
8: On a eu des annulations suite à la médiatisation de l'hantavirus. Des donneurs nous ont dit non, mais en fait, on a trop peur de venir. Hier, on n'a eu que 10 donneurs sur une journée où normalement on a 30 voire 40.
5: Nous approchons du service des maladies infectieuses, mais trois agents de sécurité débarquent, voient notre micro et nous exfiltrent. Manu Militari de l'hôpital Bichat.
1: Yvan Planteil, merci. Par ailleurs, l'État indique avoir suffisamment de masques pour protéger le pays pendant minimum 3 mois en cas de vague épidémique, car aux stocks stratégiques s'ajoutent les stocks privés et publics. Rappelons toutefois en conclusion de ce dossier qu'il n'y a pas d'épidémie d'hantavirus dans le monde aujourd'hui et un seul cas donc recensé en France. L'Assemblée nationale a voté hier soir la proposition de loi Yanis. Yanis, du prénom de ce jeune homme de 17 ans qui s'est donné la mort après avoir découvert, par hasard, que son agresseur sexuel condamné à 5 ans de prison était sorti sous bracelet électronique et qu'il habitait à 3 km de chez lui. Personne n'avait prévenu Yanis qui s'est donc suicidé face au choc de cette réalité. Alors ce texte portait notamment l'obligation d'information des victimes de violences sexuelles. Vous avez assisté au débat hier, Coralie Moreau, au vote à l'Assemblée nationale en compagnie des parents.
9: Il est minuit quand le texte est adopté à l'unanimité des 146 votants. Vous avez réussi à faire changer la loi ce soir, conclut la ministre Aurore Berger à l'adresse des parents de Yanis. Tous les députés se lèvent et applaudissent longuement pour saluer leur courage. Le couple fond en larmes. Pour Farid, le papa, c'est l'aboutissement d'un combat qui dure depuis plus d'un an.
10: Un soulagement, un aboutissement, même si c'est qu'une pierre à l'édifice, il y a encore beaucoup de choses à faire. Mais on tient le bon bout, on va peut-être pouvoir dormir un peu maintenant.
9: Son épouse Delphine est soulagée, oui, mais toujours très en colère. Dans la proposition de loi, il y a l'interdiction pour l'agresseur de s'installer à proximité de la victime à sa sortie de prison. C'est bien, mais trop tard pour sa famille à elle.
11: Le plus insupportable, c'est de croiser son agresseur, pas tous les jours, mais presque. Moi, pour moi, c'est insoutenable. Je l'ai croisé à la sortie du cimetière, il y a peut-être un peu plus d'un mois et demi de ça. Où il m'a regardé et puis il m'a fait un grand sourire. Où ma fille, elle l'a encore croisé la semaine dernière à Action. Et elle l'a tout fait pour l'éviter. Et lui, quand il a entendu sa voix, il a reculé, il est parti dans le rayon.
9: C'est cette peur de son agresseur qui a poussé Yanis à se donner la mort 3 jours avant ses 18 ans. Trop tôt aussi pour apprendre qu'il était accepté en fac de médecine, le métier auquel il se destinait.
1: Coralie Moreau pour ici et ce texte doit maintenant passer devant le Sénat. C'est la fin de l'histoire pour une marque culte, le chausseur Minelli, fondé en 1973 en redressement judiciaire depuis le mois de mars, annonce aujourd'hui sa fermeture définitive après le 30 mai. Une annonce le cœur lourd, dit la marque sur Instagram, avec un déstockage en boutique pour les clients pendant les 15 jours qui viennent. À la une encore, le taux de chômage dépasse les 8% au plus haut, donc depuis 2021. 2 600 000 Français sans emploi et 200 000 chômeurs de plus en un an. En première ligne, les jeunes avec un taux de chômage en hausse de 2 points. C'est le troisième et dernier jour de réquisitoire au procès du financement libyen de la campagne électorale.

0: Ukraine pour servir les intérêts personnels de Nicolas Sarkozy.
1: C'est un réquisitoire juste.
0: Maître Claire Josserand-Schmidt est avocate de partie civile dont l'association anticorruption Anticor.
1: Il me semble que les avocats généraux n'éludent rien. Ils ne convoquent pas d'hypothèses. Ils convoquent des preuves nombreuses, solides, percutantes. Et en cela, ils font une démonstration qui me semble implacable et incontestable. Quant à la sévérité, on pourra en jauger au regard des peines qui seront réclamées en fin d'après-midi.
0: Les peines, mais sans doute aussi la question de l'exécution immédiate de la décision, celle-là même qui, prononcée en première instance, avait valu à Nicolas Sarkozy un premier séjour en détention.
2: Charlotte Piret, c'est une légende de l'OL qui s'en va. Le meilleur buteur lyonnais, Fleury Dinalo, est mort à 83 ans. L'attaquant, surnommé le Petit Prince de Gerland, a disputé 489 matchs avec l'OL, remportant avec ce club 3 Coupes de France. Le Festival de Cannes a ouvert hier et aujourd'hui, ce soir, le film L'Abandon, qui sort aussi au cinéma, est présenté aux festivaliers hors compétition. Un film qui retrace les derniers jours de Samuel Paty, professeur d'histoire-géographie, bien sûr, assassiné en 2020 par un élève radicalisé. Antoine Reinhardt s'incarne ce professeur, lâché par certains collègues et par les institutions pour ne pas faire de vagues. Il en mourra. Écoutez le réalisateur Vincent Garin, qu'il était ce matin sur France Info. Il relate donc dans ce film les 11 jours qui ont précédé la mort de Samuel Paty.
3: C'est pas du tout un film à charge, c'est un film où il y a aussi beaucoup d'humanité, c'est pas un film qui c'est pas un film politique,
4: c'est pas un film politique.
3: Non, je ne donne pas d'avis. Vous voyez, je donne les faits et chacun peut vraiment penser librement. Et moi, je l'ai fait vraiment avec en essayant d'être le plus humain, en fait, j'ai essayé vraiment de comprendre ce qui se passait dans la tête de chaque personnage sans les juger. C'est ça qui rend le film fort aussi, c'est que on sent que ça pourrait se passer. C'est des gens comme nous, en fait. Là, je l'ai constaté dans les premières projections, c'est que ce film, il touche tout le monde, tout âge, de toute origine, de toute religion ou athée. Et puis, j'ai vraiment constaté sur le public l'impact de ce film, l'émotion que ça qui suscite, parce que quelque part, la laïcité, c'est quelque chose qui englobe tout le monde, c'est quelque chose qui protège tout le monde de l'abus des religions. Et là, on voit que c'est un collège qui est normal, avec des enfants. Enfin, tout est normal, en fait. Et puis, tout d'un coup, une idéologie extrême vient s'implanter dans le collège et c'est la rumeur et c'est les réseaux sociaux et puis c'est là que le drame commence.
2: Vincent Garin, réalisateur de L'Abandon avec Vincent Reinhardt, c'est Emmanuel Berco qui incarne la principale du collège, un film adapté du livre Les Derniers Jours de Samuel Paty qui est donc présenté ce soir au Festival de Cannes hors compétition et que vous pouvez découvrir en salle au cinéma dès aujourd'hui.
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2: Avec un tour des régions assez insolite au nord de Toulouse, un début de psychose à Castelginest à cause d'un cobra venimeux. Sa présence sur la commune est avérée comme une morte aujourd'hui. Tout est fermé par précaution, des écoles au parc, des terrains de sport aux salles municipales. Décision prise dans l'urgence par le maire avec des pompiers qui déploient un important dispositif de drones, de pièges, des équipes spécialisées. Clément Métainier, vous étiez sur place ce matin, mais toujours pas de traces du cobra.
6: Forcément, il y a de la méfiance, de la prudence. Un message est écrit en rouge sur les panneaux de la commune dans le centre-ville. Présence avérée d'un cobra venimeux. Mais pas de grosse inquiétude, pas de psychose chez les habitants. Philippe a vu passer l'information, mais ça ne l'empêche pas de se promener.
7: Ça ne m'inquiète absolument pas. Ça m'étonnerait qu'on le trouve sur un trottoir. Plutôt dans des herbes, plutôt caché dans des trous.
6: C'est sur les rives de l'Erse, au nord de la ville, qu'il y a le plus de risques de tomber nez à nez avec le cobra. Là où les herbes sont assez hautes, le sentier est d'ailleurs interdit d'accès, l'arrêté de la mairie est affiché, le collège juste à côté est complètement vide lui aussi, fermé aujourd'hui. Farida habite dans le quartier, elle déplore une situation dangereuse.
8: Je trouve ça hallucinant qu'on puisse avoir un nouvel animal de compagnie tel qu'un cobra.
6: Sa fille toute jeune, elle ne se rend pas forcément compte du danger, elle veut attraper le serpent.
8: Ah ben là je viens de dire à ma fille, tu fais attention, tu marches pas dans l'herbe parce qu'il peut y avoir un serpent. Bah, elle sait pas c'est quoi un cobra, mais au moins le serpent. Si elle se retrouve nez à nez, je suis pas sûre qu'elle puisse... elle va se mettre à hurler. C'est surtout ça.
6: On espère quand même que les pompiers l'auront attrapé avant. En attendant, forcément, on regarde bien où on met les pieds.
2: À Castelginest, c'est voilà, évidemment, si vous voyez ce serpent, vous appelez les pompiers le 18. Pour ces 4 jours de pont, les départs sont copieux dès aujourd'hui. Des routes en rouge et noir. On vous recommande donc la patience et la plus grande prudence. Et il va falloir vous couvrir et chausser peut-être imperméables et bottes de rigueur, car la météo s'annonce pluvieuse et capricieuse. En Occitanie, il va même neiger à 1500 mètres d'altitude. Le vent sera de la partie. En Haute-Garonne, les touristes ne vont donc pas trop s'attarder et les professionnels, Pascal Daniel, s'attendent à voir leur chiffre d'affaires baisser.
9: Dans les rues de Toulouse, un sac à la main, les touristes comme Marie

0: complètent leur valise avec des vêtements plus chauds.
1: Je ne suis pas habillée, moi. Moi, je suis venue chez vous en pensant que c'était le sud. Alors, j'ai acheté un petit pull, là, chez Galerie Lafayette.
0: Cette grenobloise vient de faire une partie du chemin de Compostelle et en raison de la météo, elle décide finalement de rentrer chez elle 24 heures plus tôt.
1: Vu qu'ils n'annoncent pas un temps terrible, je serai rentrée jeudi.
0: Cette autre vacancière,
2: en Blanche, une dame from Malta.
0: Originaire de l'île de Malte, elle est coincée dans les hôtels de la région jusqu'à dimanche. Mais avec son mari, ils disent qu'ils s'adapteront aux caprices de la météo.
2: It should rain throughout this day. Not good for us, but anyway.
3: Ah, il va pleuvoir, c'est pas bon pour nous, mais on fera ce qu'on peut.
2: We'll try our best and enjoy it as much as we can.
3: On a prévu d'aller à Carcassonne, à Albi, et de faire les magasins.
2: Carcassonne and to Albi.
0: Pas d'annulation non plus pour les gîtes de France, mais une baisse en revanche des réservations, souligne Loïc Gojard, président de Haute-Garonne Tourisme.
4: On n'a pas d'annulation, mais on a un nombre de réservations qui est en baisse de 14%.
0: Les amateurs du site Météo Pyrénées dressent un tableau pas vraiment idyllique pour ces 4 jours du pont de l'Ascension. Leur président, Christophe Dedieu.
5: À Toulouse, ça va être des averses, beaucoup de vent et les températures qui ne dépasseront pas les 14-15 degrés.
0: Météo Pyrénées qui assure que le beau temps sera de retour la semaine prochaine.
6: Pascal Daniel pour Ici Occitanie, les 13h15.
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6: France, on tourne aujourd'hui les pages d'une BD qui nous raconte une histoire. Dans la rue, dans le train, dans des entreprises, d'Amiens à Caen ou Gennevilliers, des histoires d'hommes, de femmes, d'enfants aussi. Et le fil rouge de cette bande dessinée baptisée Picardie Splendor, c'est vous, François Ruffin, bonjour.
8: Bonjour.
6: À la croisée de tous ces personnages et de votre France. C'est un récit illustré que vous avez choisi, La Splendeur Picarde, en écho à une BD américaine qui vous a inspiré à travers ces différentes scénettes pour donner une dimension finalement très humaine de votre combat. C'est ça qui vous avait séduit dans la BD originelle, si j'ose dire.
8: Oui, puis même, vous savez, la politique, ça peut être quelque chose de sale, d'ennuyeux, de laid. Et moi, j'ai toujours besoin d'y mettre un peu d'art et d'y mettre de la beauté et de l'humanité. Et donc, à travers la BD, ce que je cherche à faire, c'est pas donner des leçons, mais des émotions. C'est d'avoir quelque chose qui n'est pas de l'ordre de la pédagogie, mais plutôt de l'ordre de l'empathie, d'avoir des récits de vie et à donner à voir, comme toujours, les invisibles, charistes, camionneurs, auxiliaires de vie, qui tiennent le pays debout.
6: En général, avec vous, on les entend dans votre voix, on les lit dans vos bouquins, dans vos films également. Et cette fois, vous vous glissez dans cette bande dessinée, dans la peau de tout ce que vous êtes, c'est-à-dire à la fois un papa, un époux, un reporter, un député. Et dans ces rôles qui vous accrochent à une réalité que vous dépeignez, en écho, vous comprenez mieux finalement aussi leurs difficultés. C'est pas la première fois, mais c'est assez bien incarné ici.
8: Bizarrement, en se saisissant de cet outil-là, je suis un grand fan de BD, moi, en général, mais j'ai senti la possibilité à travers ça de faire le lien entre l'intime et la société. Et il y a, voilà, on peut parler de soi, parler de l'intimité des autres, et on voit en quoi ça fait écho aux fiches de paye qui sont un peu courtes et ou en quoi ça gêne, simplement pour qu'une maman puisse payer des cours de poney pour sa gamine à la rentrée, en quoi la privée la fait se sentir mal. Donc voilà, il y a un lien entre l'intime et la société qui peut se faire pour beaucoup à travers la BD. Et puis, comme c'est à partir de petites anecdotes de ces deux dernières années, ce que je ressens quand même, c'est une France en tension.
6: Bien sûr.
8: C'est une France à bout de nerfs.
6: Oui. De ces travailleurs essentiels que vous connaissez bien, dont vous documentez la réalité depuis des années maintenant, des aides-soignantes, aux transporteurs, aux petits commerçants, aux femmes de ménage. Il y a des pages très, très émouvantes, quasiment sans texte, justement, de cette femme de ménage qui met son réveil à 4 heures, qui part bosser, et il y a son petit bout de chou qui met son réveil à 7 heures, qui part bosser, qui oublie son cartable et qui se fait disputer par la directrice qui appelle elle-même la maman. Cette réalité-là, bon, voilà, c'est pas inventé.
8: Mais c'est ça que je trouve fort avec ce qu'on peut faire la bande dessinée, c'est que pour moi, au départ, c'est juste le propos d'une femme de ménage dans un couloir de l'Assemblée nationale, oui. Un matin où moi je me lève et je vais au petit déjeuner, je vois qu'elle est en conversation avec la directrice de l'école, je lui dis bah qu'est-ce qui va pas Maria, puis elle m'explique bah que sa petite, elle est partie à l'école en oubliant son cartable, c'est la deuxième fois que ça lui arrive, que bon,
6: bah, qu'elle a 8 ans, et
8: ben bah, oui, et elle est obligée de se lever à 4h du matin, et dans le même temps, il y a à l'Assemblée un texte qui est discuté sur les parents démissionnaires. Bah, et donc le titre de cette séquence là, c'est mère démissionnaire, alors que Évidemment avec un combat que je mène avec mes collègues Sophie Taillé-Polian et d'autres, pour que simplement pour les femmes qui font le ménage, ici comme à l'Assemblée, comme dans les hôpitaux et ainsi de suite, elles puissent travailler en journée et pas un petit bout de contrat le matin et un petit bout de contrat le soir.
6: Oui, il y a à chaque fois ces histoires, et puis le combat que vous relayez derrière, François Ruffin.
8: Et ces femmes de ménage, à la fin, elles me disent « nous n'avons plus peur ». Voilà, ça fait écho à la parole du pape Jean-Paul II à Varsovie qui disait « n'ayez plus peur ». Et elles disent « voilà, comme vous avez parlé pour nous, comme vous nous défendez, on n'a plus peur ». Et on est dans un pays où quand même les gens ont peur.
6: Alors moi, ce que j'aime bien, parce que vous parliez de tambouille, de séquences sales aussi en politique, c'est que en fait, on vit la politique dans cette BD, on ne parle pas de politique, de stratégie électorale, ce qui est assez appréciable aussi quand on est électeur et quand on est citoyen. On parle de respect, on parle de dialogue, on parle de réconciliation. Il y a ces histoires justement de dialogue rompu, puis finalement de dialogue qui reprennent autour de préjugés ou d'amalgames. C'est cette France-là que vous voulez mettre en avant.
8: C'est France même, du coup.
6: Qui sont plurielles. Cette France fracturée,
8: mais,
6: cette France
8: réconciliée. Oui, on a des Frances fracturées, mais on peut encore les réparer. Voilà le message que je voudrais porter, que il y a des chemins du dialogue chez des gens qui tendent à se tourner le dos, et finalement là il y a une responsabilité du politique. Est-ce que le politique doit être le corps du déchirement national, verser de l'huile sur les plaies identitaires et mettre encore plus notre société à bout de nerfs, ou ça doit être le chemin d'une possible réconciliation, de dépasser des clivages? Et donc il y a ces phrases sur la France qu'on ne veut pas, celle du racisme et de Bardella, et à un moment je dis, en voyant un spectacle de hip-hop dans lequel il y a ma fille, où il y a des gamins de toutes les origines, mais aussi il y a des gamins en situation de handicap, il y a des personnes un peu plus âgées qui sont obèses, ainsi de suite, tout ça se mélange, et je dis voilà la France qu'on veut, et il y a une maman à côté qui me reprend et qui me dit non, c'est pas la France qu'on veut, c'est la France qu'on a. C'est la France qui ne nous enlèveront pas.
6: Oui, ça nous amène directement à ce climat pré-insurrectionnel ou au discours d'insurrection que porte un certain nombre de candidats ou de personnalités politiques, notamment du côté du camp de Jean-Luc Mélenchon, en cas de victoire de Jordan Bardella ou de Marine Le Pen ou du Rassemblement National. Est-ce qu'il faudra une insurrection aujourd'hui en France? Qu'est-ce que vous en dites de ces discours-là qui appellent finalement à une révolte ou à une agressivité?
8: Je vais pas être contre les gens qui se révoltent de manière générale. Quand il y a une grève, par exemple, chez ID Logistique, chez moi, en ce moment, dans la Somme, parce que les gens sont payés 1500 euros, alors qu'ils soulèvent...
6: C'est une grève, c'est pas une insurrection.
8: Oui, mais parce qu'ils soulèvent 10 tonnes par jour, 10 000 kilos. Bon, par contre, en revanche, c'est aujourd'hui, je le redis, qu'est-ce que doit faire? On a finalement, par nature presque, un parti qui s'appelle le Rassemblement National, mais qui est le déchirement national, parce que ça va être un tri selon les origines, selon la couleur de peau, sur la religion, selon qu'on est plus ou moins français, les vrais français, les français de papier. Donc ça porte en soi le déchirement. Je considère qu'on a une politique qui a été menée ces 10 dernières années, qui participe au déchirement, parce que ça a été la montée des inégalités. On le voit, la France, elle est passée au-dessus de la moyenne européenne pour ce qui concerne les inégalités. Absolument. Une explosion de la pauvreté, et ainsi de suite. Donc, et pour moi, la responsabilité de la gauche, ça devrait être de se rassembler pour rassembler le pays. Et je crois qu'il y a un vrai choix à faire en vue de la prochaine élection présidentielle, c'est est-ce qu'on est là pour déchirer ou est-ce qu'on est là pour réparer, pour recoudre et pour rassembler. Et il est très clair que le discours que je porte depuis 4 années, c'est le discours du rassemblement. Moi, quand Emmanuel...
6: C'est pas un discours entendu du tout sur une certaine frange de la gauche aujourd'hui, François.
8: Vous savez, quand Emmanuel Macron a fait la réforme de la retraite à 64 ans, moi je disais, bon, bien sûr je suis contre pour des raisons sociales, mais surtout, on vient d'avoir la crise des gilets jaunes, il y a eu la crise Covid, il y a la guerre en Ukraine, et après ça, ce que nous propose le président de la République, c'est de faire une réforme contre 9 Français sur 10 et contre tous les syndicats unis. Ça va pas, parce que c'est le déchirement de la nation. L'unité de la nation, c'est se demander, quand on est chef de l'État, qu'est-ce qui va permettre de rassembler les Français, quels défis vont avoir envie de relever ensemble. Or, des défis, on en a devant nous. Le défi productif, on peut pas être un grand pays sans une grande industrie, le défi démographique, le vieillissement de la population, et le plus gigantesque des défis, le défi climatique.
6: Oui, c'est la question qui était dans ma question, finalement. Pas de fracture, pas d'appel à la fracture, alors que vous plaidez, vous, la réconciliation. Quand on vous parle de stratégie électorale, de Boris Vallaud, à Marine Tondelier, Raphaël Glucksmann, vous dites-vous, mais qu'est-ce qu'en ont à faire les soignants des EHPAD, les sous-traitants d'Amazon, les travailleurs essentiels, les caristes, en l'occurrence François Ruffin. Ce discours-là ne les atteint pas.
8: Moi, j'aimerais bien que tout le temps qu'on passe à parler de tous ces noms-là, on le passe à parler du logement. par exemple. Mmh. Le logement, c'est le grand souci des Français. Quand on parle pouvoir d'achat, en vérité, c'est l'explosion du prix des logements et de la part du budget des ménages consacré au logement qui est la clé de ça. Quand on parle de natalité, pourquoi les gens renoncent à faire des enfants, les jeunes couples, ou bien pourquoi ils le repoussent? D'abord, ils disent, pour le premier souci, le logement. Quand il s'agit d'aller chercher un emploi dans une autre région, pourquoi on y renonce? Pour le logement. Le logement est devenu un grand kyste de la société française et qu'il faut traiter. Et j'aimerais que, plutôt que de parler popole, on propose des solutions et j'en ai, par exemple, sur la question du logement.
6: Oui, ça veut dire que vous vous qualifiez de député reporter, que tous les politiques devraient être un peu reporters, les pieds ancrés dans cette réalité-là, si absente parfois de leur discours.
8: En tout cas, moi, je me suis, depuis 25 ans, vous savez, c'est pas d'aujourd'hui, depuis 25 ans, je m'efforce d'être un pont entre les militants et les gens, un pont, je dis, entre le ciel des idées et la terre du réel, et un pont aussi entre des France. Voilà, donc je considère que je suis un pont et qui essaye d'opérer une synthèse entre tout ça.
6: D'ailleurs, il y a une scène qui fait écho à ce que vous dites. Dans le train, vous assistez à une verbalisation d'une passagère, ça se tend vraiment autour de vous et vous essayez de réconcilier un peu tout ça. Vous payez l'amende d'ailleurs qui est demandée à la femme, mais il y a des invectives, une personne qui diffame ou qui outrage un agent de sécurité. Et vous vous dites, attendez, on respecte l'uniforme, on respecte l'autorité, de l'autre côté, on respecte les passagers. Bon, c'est cette France de la réconciliation, vous voulez être arbitre
8: là, on n'est pas dans la réconciliation, la scène que vous décrivez.
6: On est juste dans tenter que ça
8: n'explose pas.
6: Donc c'est éviter
8: l'explosion. Et quelque part, c'est vrai que j'assiste à ça et c'est comme si je voyais ma France sous le nez, en petit, en condensé, là, dans ce wagon de train, et je me dis, voilà ce que je veux pas. Je veux pas que ça pète. Je veux pas que ça explose. Je veux qu'on fasse France ensemble. Et donc, à ma mesure, chacun fait ce qu'il peut à l'échelle de sa vie, mais à ma mesure, dans ce train, avec la petite autorité qui est la mienne de député, j'essaye d'arranger les tuyaux pour qu'au moins ça ne pète pas. Là, il n'y a pas de réconciliation à la sortie. Hein.
6: Ouais.
8: Mais au moins, ça, on passe à autre chose.
6: Quoi. Ouais, et pour que ça ne pète qu'est-ce qu'on fait? Et le train repart. Vous aviez envie qu'il parte, le train aussi. Pour que ça ne pète pas, qu'est-ce qu'on fait, François Ruffin? On va cavalier seul à la présidentielle quand on voit la difficulté de s'allier d'une primaire, d'une pas primaire, à gauche comme à droite d'ailleurs?
8: En tout cas, moi je viens pour parler aux Français des Français.
6: Oui.
8: Et je viens pour parler de la France, de la voix qu'on a envie qu'elle retrouve, de la fierté qu'on doit éprouver à être français, des soucis concrets, matériels, qu'il y a à résoudre sur les factures, la facture d'énergie,
6: d'essence. Mais aujourd'hui, vous voyez pas de porte-voix de ce discours-là, à gauche.
8: En tout cas, je pense que j'ai ma place pour porter ça dans les mois qui viennent. Donc je vais le faire. Et évidemment, avec la volonté de réparer. Mais réparer, ça veut dire aussi prendre des mesures qui sont des mesures de justice. Hein. Ça va pas vous surprendre, mais les 500 fortunes françaises qui pesaient l'équivalent de 6% du PIB il y a 30 ans, elles sont passées à 20% au moment de l'arrivée d'Emmanuel Macron au pouvoir. On est aujourd'hui au-delà des 40%. Donc on a d'un côté une France qui se gave, on a de l'autre côté les salariés qui sont rationnés, les gens de chez ID Logistique dont je parlais, sous-traitants de Amazon, 77 milliards de dollars de profits l'année dernière, plus 31%, donc tout va bien de ce côté-là. Les salariés qui portent les tonnes de croquettes pour chat et tout le reste, ils m'expliquent comment ils sautent des repas. Et moi, c'est toutes les semaines que j'ai des travailleurs, des gens qui tiennent le pays debout, des soignantes à l'EHPAD de Poitiers, qui me disent, voilà, nous, on saute le petit déjeuner.
6: François Ruffin, cette France, porte-voix de cette France, c'est des essentiels, des travailleurs essentiels pour les premiers que vous représentez, que vous mettez aussi en lumière et en valeur dans cette BD, vos aventures de député, de reporter au cœur de ces terrains, dans Picardie, Splendeur d'or aux éditions Les Arènes, et je précise que vous serez le 20 à Valenciennes, le jeudi 21 mai à Caen, en dédicace tenez à la librairie Bouillon de Culture, en signature. Merci.
8: Un grand merci à vous.
6: Merci François Ruffin.
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6: Et on se quitte avec votre rendez-vous anti-arnaque au Drazo. C'est pas vrai, les grands week-ends et les vacances d'été en ligne de mire, vous nous alertez sur les autorisations électroniques de voyage.
9: Oui, ce sont ces visas électroniques payants que vous devez absolument acheter. Si vous voyagez au Royaume-Uni, au Canada, aux États-Unis, vous êtes plusieurs à m'avoir écrit ces dernières semaines pour me dire que vous êtes fait avoir, vous avez payé beaucoup trop cher. Lucas et Marianne, deux auditeurs, ont un voyage de prévu au Royaume-Uni. Ils trouvent un site internet pour obtenir cette ETA, c'est comme ça qu'on l'appelle, cette autorisation de voyage. Ils payent une vingtaine d'euros, pas de problème, c'est le tarif. Mais gros problème, quelques jours plus tard, ils découvrent un deuxième prélèvement, 39 euros.
6: Et il sort d'où ce deuxième prélèvement ?
9: Eh bien, Lucas et Marianne n'ont pas tout lu. Sur le site, je suis allée voir, c'est bien écrit, après la période d'essai de 72 heures, vous serez prélevé de 39 euros par mois. En fait, ils ont souscrit, sans s'en rendre compte, à un abonnement. Pour d'autres, c'est encore pire. Une auditrice, une autre, me dit qu'elle a déboursé 328 euros en visa électronique juste pour un voyage à Londres en famille. À ce prix-là, j'ai calculé, elle aurait pu emmener une quinzaine de personnes. Là, ce n'est même plus une histoire d'abonnement, c'est juste un site qui lui a fait payer directement et très très cher. Pour ne pas vous faire avoir, il faut absolument rester sur les sites officiels. Pour le Royaume-Uni, le plus simple, vous avez l'appli UK ETA. Vous pouvez aussi faire la démarche depuis l'ordinateur sur le site du gouvernement britannique. Je vais vous mettre le lien, le vrai, le bon, sur ici.fr. Je vais aussi vous mettre le lien d'ailleurs pour vérifier si votre ETA est valable ou non. Parce que parfois, non seulement vous avez payé trop cher, mais en plus, le document qu'on vous envoie est complètement bidon. Merci pour le voyage gâché.
6: On a pas envie de ça. Merci Aude Razou. Restez à l'écoute de vos programmes ici. À demain dans Ma France.
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11: Deux bons plans pour votre samedi à Dieppe.
7: Richard Gauthier.
11: Vinyl Only tout d'abord, Salon Anthony Mérès, sortez les bacs et chauffez les platines. Une journée, le shop se transforme en véritable temple du micro-sillon. Que vous soyez collectionneur passionné, vendeur occasionnel ou simple curieux, venez chiner, échanger ou vendre vos vinyles dans une ambiance 100% groove. Un rendez-vous incontournable pour tous les amoureux de musique et de belles découvertes. Et puis la fête du jeu, ça se sera au square François Mitterrand. Une journée festive ludique de 11h à 19h. Des dizaines d'activités gratuites, jeux de société, jeux surdimensionnés, animations musicales, parcours sportifs, espace petite enfance ou encore randonnée. Il y en aura pour tous les goûts. Et pour ces deux manifestations, rendez-vous samedi à Dieppe.
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0: bleu de ciel.
1: Ici Normandie, et c'est avec les innocents que je vous souhaite la bienvenue pour colorer ce mercredi 13 mai. J-1 avant les fêtes Jeanne d'Arc de Rouen et J-3 avant le concours Eurovision de la chanson. Et ouais, c'est samedi soir. Et à ce propos, ne manquez pas Amaury Vassili, notre ténor normand qui va prendre le micro de votre radio samedi matin entre 10h et 11h pour dérouler sa playlist. Amaury, vous le savez, qui fut candidat représentant la France à ce même concours Eurovision. Ici Normandie, je vous laisse en compagnie de Taylor Swift.

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3: On vous propose un voyage spatio-temporel aujourd'hui avec Antoine Lucciardi. Il est pas là ce matin, tiens. Une louve a été capturée dans le pays de Bray. On en parle évidemment ce matin. Marianne, on en a parlé il y a quelques instants. Mais pour nous donner un éclairage nouveau sur cette épineuse question, nous recevons ce matin dans les Normandises Jacou, dit briseur de loups. Jacou, vous êtes quoi, un chasseur de loups?
4: Je suis louvetier, messire, lieutenant de louvetier. Plus précisément, ou loupari en latin, si vous voulez paraître plus intelligent, mais cela risque d'être compliqué.
3: Ouais, merci Jacou. Alors, vous exercez où? Dans la région de Caen, c'est ça?
4: Excusez-moi, mais dans la région de Caen, c'est vague, c'est même un peu flou. Et quand il y a un flou, il y a un loup à l'attaque!
3: Calmez-vous, ça va bien se passer. Hein.
4: Vous dire calmez-loup, si vous voulez que je me calme. Ah, allez, respire Jacou, respire un coup, respire un loup. Ma charge de louvetier, je l'exerce dans la forêt de Cinglé, la plus grande du Calvados.
3: Ça vous va bien?
4: Oui, depuis 1632, mon brave, cette forêt hantée, je vous le dis, elle m'a rendu complètement cinglé, la forêt de Cinglé.
3: Ah bon, bah pourquoi?
4: Mais vous n'avez jamais entendu parler de la bête de Cinglé? Vous voulez que je vous assaisonne la mâchoire? Bon sang, Michel Géraud, mais dès mars 1632, une terrible bête, immense, monstrueuse, dévora près de 30 villageois.
3: Mais c'est un peu comme la bête du Gévaudan, en fait.
4: Non, mais pas du tout, mais ne dites pas d'annerie, bon sang. Gévaudan en ligne de mire, Michel Géraud. Alors cessez de parler de Gévaudan. Ouais, cette bête, c'était un loup roux, et nous l'avons traqué avec nos arquebuses, nos mousquets, nos râpes à gruyère.
3: Ah, bah vous avez déployé, je l'entends, les grands moyens.
4: Oui, en juin 1633, les curés ont fait sonner le tocsin pour une grande battue. 6000 villageois se sont rassemblés, et pendant 3 jours, nous avons parcouru la forêt entière. Des gars de Caen sont venus, des gars de Falaise, même des gars d'Évreux. Qu'est-ce qu'ils foutaient là? On ne sait pas, mais le week-end, il n'y a pas grand-chose à faire à Évreux, fallait bien qu'ils se distraient.
3: Et vous l'avez eu alors?
4: Évidemment qu'on l'a eu, évidemment, pardi. Ah oui, à 6000 contre 1, il avait peu de chance. Hein. Bon, en fait, c'était pas vraiment un loup. Hein. Ça ressemblait plutôt à un petit lapin féroce avec des gros chicots. Mais bon, on a dit que c'était un loup, ça faisait plus classe. J'ai même choper son cœur.
3: Un cœur de loup?
4: Oui, je n'ai qu'une seule envie. Me laisser tenter. Vous savez, la victime est si belle et le crime est si gai.
3: Bon, merci Jacou. On est plus éclairé sur la... Oh non, en fait, je suis pas sûr qu'on soit plus éclairé sur l'affaire du loup de Bray, mais merci beaucoup.
4: Hein. Non, il faut dire merci, beau loup.
3: Voilà. Ah, ok, magnifique. Allez, partez. Je vous sens fatigué.
4: Je vais traquer Marianne Naquet en forêt.
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0: des éclairs.
1: La symphonie des éclairs de Zao sur votre radio. Et au rayon des serres, ce ne sont pas des éclairs, mais des Saint-Honorés pour 6 personnes que nous vous offrons tout au long de cette semaine et à tout moment de la journée. Alors un bon conseil, écoutez-nous et régalez-vous. Et dans le Normandie Quiz à 11h jusqu'à vendredi, nous ajoutons à ce Saint-Honoré 1 an de baguette tradition gratuite. 1 an de baguette gratuite, vous m'avez bien entendu, en jouant avec nous tous les jours au Normandie Quiz. Ici Normandie, on va se délecter maintenant du son Dire Straits. Ce sera dans quelques secondes avant l'actu de 14h.
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1: Et merci à vous d'écouter ici Normandie, il est 14h. L'actu en France et dans le monde, c'est le 90 secondes.
2: 1700 personnes confinées sur un paquebot de croisière pour une suspicion de gastro-entérite. C'est un navire de la compagnie Ambassador Cruise Line, arrivé hier soir à Bordeaux, parti des îles Shetland et passé par Brest. Un passager de 90 ans est décédé sur le paquebot. Beaucoup de Britanniques, d'Irlandais, une cinquantaine manifestent des symptômes. On attend les résultats des analyses. L'antivirus ne circule pas en France, c'est ce que rappelle la ministre de la Santé. 22 Français cas contact sont actuellement hospitalisés. Ils sont sous surveillance dans des services spécialisés, à la fois à Paris, Marseille, Rennes et Bordeaux. Un seul cas confirmé, une femme qui était à bord du bateau de croisière est en réanimation dans un état grave à Paris. Le taux de chômage augmente, c'est le niveau le plus haut depuis 5 ans, avec 2 600 000 Français sans emploi. En première ligne, les jeunes, avec un taux en hausse de 2 points. Après 53 ans d'existence, les boutiques Minelli baissent le rideau le 30 mai prochain. Fermeture définitive pour l'enseigne de chaussures en difficulté financière. Placée en redressement judiciaire en mars pour la deuxième fois, les magasins restent ouverts jusqu'à cette date avec des remises de 60%. À Cannes, après les paillettes et le tapis rouge hier, place aux projections du festival. Les films en lice pour la Palme d'Or et se présenter hors compétition, comme L'Abandon, qui retrace les derniers jours de Samuel Paty, professeur d'histoire géo tué il y a 6 ans après avoir montré en classe des caricatures du prophète Mahomet. Le film est projeté ce soir à Cannes.
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1: L'Eure et la Seine-Maritime en vigilance jaune. Le temps reste instable. Cet après-midi, les éclaircies et les averses, parfois orageuses, alternent. À 16h, 13 degrés seulement au Havre et à Dieppe, voire 12 à Évreux et 14 à Rouen, avec des rafales de vent qui atteignent les 85 km à l'heure. La nuit prochaine, des averses, éventuellement un coup de tonnerre, des rafales de vent jusqu'à 65 km à l'heure et des températures entre 4 et 8 degrés au réveil. Et pour votre jeudi, c'est donc demain, votre jeudi de l'Ascension, nous aurons un ciel bien nuageux, des averses et des températures toujours basses pour la saison, 12 à 14 degrés.
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0: Ici Normandie, vous êtes sûr chaque début d'après-midi d'entendre là toutes vos chansons préférées. Et nous en avons trois à vous faire entendre dans quelques secondes. Trois chansons françaises à la suite. Trois chansons comme trois portraits. Le premier est celui de ceux qui ne vivent que pour la musique. Le deuxième, celui d'un homme trop seul. Et le troisième, celui d'un homme écarté.
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1: Demain, jeudi de l'Ascension, la braderie de Bernay, véritable institution. Et on peut lire dans l'Éveil Normand qu'à cette occasion, 80 magasins resteront ouverts. L'objectif de la municipalité est clairement affiché, faire de cette braderie une fête du commerce local. En plus des 80 magasins, vous croiserez 150 particuliers et 80 camelots professionnels qui déballeront pour le vide-grenier. Et pour la première fois, des véhicules présentés par plusieurs concessionnaires. Place de l'Hôtel Dieu, une belle idée de balade et de bonnes affaires en perspective. Et puis toujours dans le département de l'Eure, la manifestation la plus festive de l'année à Cormeilles. Un village normand installé à partir d'aujourd'hui jusqu'à dimanche. 5 jours de fête, dont l'iconique défilé de l'Ascension prévu demain, jeudi. Des animations, des défis sportifs, une fête foraine, des parades, un grand loto, des bâtons lumineux et un grand feu d'artifice.
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0: L'épaisseur, le super tube de Sheila sur votre radio ici Normandie. Un super plan maintenant pour votre jeudi de l'Ascension, c'est demain. Rendez-vous à Audan, Audanger. Alors ça se situe entre Gournay-en-Bray, Forges-les-Eaux et La Feuille. Pour la traditionnelle fête des fleurs qui commence d'ailleurs dès aujourd'hui, il y aura environ une trentaine d'exposants. Fleurs, marché fermier, marché artisanal et un repas. Andouillette, frites. Ici Normandie à suivre avant l'actu de 15h. Un Johnny, un Christophe et un duo mythique.
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1: Bel après-midi, ici Normandie, les 15h. Et voici le 90 secondes.
2: 8 Français cas contact attendent le résultat de leur deuxième test à l'antivirus aujourd'hui. En tout, 22 Français sont cas contact, actuellement hospitalisés à Paris, Bordeaux, Marseille, Rennes. Un seul cas est confirmé dans notre pays, une passagère du bateau de croisière hospitalisée en réanimation à Paris. Eux sont confinés sur un paquebot à cause d'une suspicion de gastro. 1700 personnes, des passagers et des membres de l'équipage, coincés dans le port de Bordeaux. Un homme de 90 ans est décédé et une cinquantaine ont des troubles intestinaux à bord. Le bateau Ambition, comme il s'appelle, est parti d'Écosse, passé par Brest. Il est censé rentrer à Liverpool la semaine prochaine. Le parquet de Paris demande un procès aux assises pour deux jeunes soupçonnés d'être les auteurs de l'agression mortelle d'Elias. Cette adolescente de 14 ans a été tuée en janvier de l'année dernière d'un coup de machette à Paris. Il sortait de son entraînement de foot dans le 14e. 2 600 000 personnes sont à la recherche d'un emploi en France. Le taux de chômage augmente encore, selon l'INSEE. C'est le niveau le plus haut depuis 5 ans. Et puis à partir du 1er juin, le SMIC va bien augmenter de 2,4%. Ça fait un peu moins de 35 euros net en plus par mois. Une hausse liée à l'inflation, pas vraiment un coup de pouce, donc précise le ministre du Travail. Enfin, la disparition d'une légende de l'Olympique lyonnais, le footballeur Fleury Dinalo, à 83 ans. Il reste aujourd'hui encore le meilleur buteur de l'histoire du club.
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1: L'Eure et la Seine-Maritime en vigilance jaune. Le temps reste instable. Cet après-midi, les éclaircies et les averses, parfois orageuses, alternent. À 16h, 13 degrés seulement au Havre et à Dieppe, voire 12 à Évreux et 14 à Rouen avec des rafales de vent qui atteignent les 85 km à l'heure. La nuit prochaine, des averses, éventuellement un coup de tonnerre, des rafales de vent jusqu'à 65 km à l'heure et des températures entre 4 et 8 degrés au réveil. Et pour votre jeudi, c'est donc demain votre jeudi de l'Ascension, nous aurons un ciel bien nuageux, des averses et des températures toujours basses pour la saison, 12 à 14 degrés.
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0: Start Me Up, les Rolling Stones, sur votre radio locale, ici Normandie. Je vous envoie dans quelques secondes trois chansons françaises à la suite, si vous êtes d'accord. Il y aura le tube de l'été 1975, l'un des tubes de cette année, 2026, et un tube sur le programme Essorage.
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0: Verveille de Veules-les-Roses aux tourelles du château de Vernon.
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1: 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Et puis nocturne demain avec animation spectacle, chamboule tout et lancer de menhir. Vous allez pouvoir tester votre force. Enfin, Square Verdrel, en continu, le campement médiéval. Vous explorez l'art des armes et de l'artillerie médiévale et vous relevez des défis. 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

0: Ici Normandie, Need You Tonight, c'était In Excess. Vous l'avez peut-être entendu ce matin dans les infos, cette roise au cœur gros comme ça, Christiane Murcia, on la surnomme Mamie Christiane ou encore Cri-Cri d'amour. Elle est la présidente de l'association Les Manches Retroussées. Elle sillonne Évreux pour donner de la nourriture et des vêtements aux personnes dans le besoin. Et là, il y a un gros problème, elle n'a plus de chauffeur pour la conduire pendant ses maraudes. Et à 72 ans, la retraitée lance un appel à l'aide. Vous pouvez écouter le reportage de Laurent Philippot sur ici.fr. À suivre, Super Tramp, Les Enfoirés, Laurent Voulzy et l'actu de 16h.
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1: Très belle fin d'après-midi avec nous ici Normandie, il est 16h. L'actu en France et dans le monde, c'est le 90 secondes.
2: Une explosion dans l'usine Tesser à Crolles fait 2 blessés. L'accident s'est produit en début d'après-midi. Explosion sur un camion transportant des matières dangereuses, indique la préfecture de l'Isère, qui précise que les dégâts sont limités à l'intérieur du site et qu'un important dispositif de secours a été immédiatement engagé. Combien de temps seront-ils confinés? 1700 passagers et membres de l'équipage d'un navire de croisière sont coincés dans le port de Bordeaux. Aucun rapport avec l'antivirus, c'est à cause d'une suspicion de gastro-entérite. Une cinquantaine ont des troubles intestinaux. La personne de 90 ans décédée à bord a fait un arrêt cardiaque. Pas de lien avec l'épidémie. Les autorités rassurent sur l'antivirus en France. Il n'y a pas de circulation du virus, répète la ministre de la Santé. 5 passagers du bateau des croisières sont hospitalisés à Paris. Seule une personne est contaminée. Elle se trouve dans un état grave. Quant aux 22 Français cas contact, on devrait savoir aujourd'hui si leur test est positif à l'antivirus. Piégé par un chasseur de pédocriminels, l'ancien directeur du sport scolaire de Haute-Saône est en garde à vue. Ancienne figure du sport franc-comtois, il a déjà été condamné pour détention d'images pédopornographiques et tentative de corruption de mineurs. L'internaute qui l'a dupé s'est fait passer pour une adolescente grâce à une image générée par l'intelligence artificielle. Enfin, ce soir, le RC Lens reçoit le PSG. Match en retard de la 29e journée de Ligue 1. Si Paris ne perd pas, il officialisera son titre de champion de France. Coup d'envoi, 21h.
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4: Comment vous dire ça? En prenant des gants? Parce qu'en plus, il va faire froid. Un froid frais. Le week-end s'annonce quasi automnal et même pas fin d'automne, plutôt début d'automne. Alors, même si vous êtes actuellement sous le soleil, gardez votre parapluie. Les averses vont se produire en cette fin d'après-midi. On va surveiller les radars. Du vent assez fort aujourd'hui. Un vent d'ouest jusqu'à 85 km/h en bord de mer. Et les températures, eh bien, pas chaud du tout pour un mois de mai. Toujours et de plus en plus en dessous des normales de saison. Nous avons actuellement 12 degrés à Dieppe sur la plage, 12 à Duclair, à Évreux, 13 au Havre et 14 à Rouen. Pont de l'Ascension rime avec bouchon. On voit rouge sur l'autoroute A13 vers la Normandie dès cet après-midi. Alors on va particulièrement surveiller cette autoroute A13. Pour le moment, ça roule bien. Il y a peut-être des gens qui se disent « Bon, finalement, vu le temps, on va rester à la maison. » Mais quand même, nous avons actuellement un ralentissement de 2,3 km sur l'autoroute A13 à la hauteur de Tourville-la-Rivière en direction de Rouen. Mais ça peut ne pas être à cause des départs en week-end, ça peut aussi être en raison des vacances et des travaux, ça bouchonne toujours dans ce secteur. Alors on va effectivement surveiller le réseau routier et autoroutier pour vous permettre de rouler tranquillement avec nous.
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4: Un Anglais à New York, c'est Sting. Et où qu'on soit, l'important, c'est d'être bien accompagné. Alors, merci de votre présence chaque jour. Merci d'avoir choisi votre radio ici, Normandie. Et on part en week-end ensemble, on fait ça? Englishman in New York sur votre radio ici, Normandie.

0: d'autres sur la route, dans les valises, d'autres en train de fermer les ordinateurs, le bureau, pendant qu'une autre équipe prépare les menus de ces 4 jours. Ben oui, il faut bien nourrir la famille et peut-être les amis. Et puis, il y a peut-être la team qui est en train de sortir le parapluie parce qu'il pleut actuellement, c'est ce qui est prévu, hein. Des éclaircies et des averses. Il pleut à Buchy, Saint-Saëns, Bosc-le-Har, Quincampoix, au nord de Rouen. Voilà, il y en aura pour tout le monde. Allez, ça n'empêche pas la bonne humeur, jamais, toujours, sur votre radio ici Normandie, c'est tous les matins à 7h40, aux côtés de Marianne Naquet et Michel Jérôme, c'est Antoine Lucciardi. Garoulou aujourd'hui.
1: On vous propose un voyage spatio-temporel aujourd'hui avec Antoine Lucciardi. Ouh, ah non, il est pas là ce matin, tiens. Une louve a été capturée dans le pays de Bray. On en parle évidemment ce matin. Marianne, on en a parlé il y a quelques instants, mais pour nous donner un éclairage nouveau sur cette épineuse question, nous recevons ce matin dans les Normandises Jacou, dit briseur de loups. Jacou, vous êtes quoi, un chasseur de loups?
2: Je suis louvetier, messire, lieutenant de louveterie, plus précisément, ou loupari en latin, si vous voulez paraître plus intelligent, mais cela risque d'être compliqué.
1: Ouais, merci Jacou. Alors, vous exercez où? Dans la région de Caen, c'est ça?
2: Excusez-moi, mais dans la région de Caen, c'est vague, c'est même un peu flou, et quand il y a un flou, il y a un loup. À l'attaque!
1: Calmez-vous, ça va bien se passer. Hein.
2: Faut dire calmez-loup, si vous voulez que je me calme. Ah, allez, calmez-vous. Respire Jacou, respire un coup, respire un loup. Ma charge de louvetier, je l'exerce dans la forêt de Cinglé, la plus grande du Calvados.
1: Ça vous va bien?
2: Oui, depuis 1632, mon brave, cette forêt hantée, je vous le dis, elle m'a rendu complètement cinglé, la forêt de Cinglé.
1: Ah bon, bah pourquoi?
2: Mais quoi? Mais vous n'avez jamais entendu parler de la bête de Cinglé? Vous voulez que je vous assaisonne la mâchoire? Bon sang, Michel Giraud, mais dès mars 1632, une terrible bête, immense, monstrueuse, dévora près de 30 villageois.
1: Mais c'est un peu comme la bête du Gévaudan, en fait.
2: Non, mais pas du tout, mais ne dites pas d'annerie, bon sang. Gévaudan en ligne de mire, Michel Jérôme. Alors cessez de parler de Gévaudan. Ouais, cette bête, c'était un loup roux, et nous l'avons traqué avec nos arquebuses, nos mousquets, nos râpes à gruyère.
1: Ah bah vous avez déployé, je l'entends, les grands moyens.
2: Oui, en juin 1633, les curés ont fait sonner le tocsin pour une grande battue. 6000 villageois se sont rassemblés et pendant 3 jours, nous avons parcouru la forêt entière. Des gars de Caen sont venus, des gars de Falaise, même des gars d'Evreux. Qu'est-ce qu'ils foutaient là? On ne sait pas, mais le week-end, il n'y a pas grand-chose à faire à Evreux, fallait bien qu'ils se distraient.
1: Et vous l'avez eu alors?
2: Bah évidemment qu'on l'a eu, évidemment, pardi. Ah oui, à 6000 contre 1, il avait peu de chance. Hein. Bon, en fait, c'était pas vraiment un loup. Hein. Ça ressemblait plutôt à un petit lapin féroce avec des gros chicots. Mais bon, on a dit que c'était un loup, ça faisait plus classe. J'ai même chopé son cœur.
1: Un cœur de loup?
2: Oui, alors... oui, je n'ai qu'une seule envie. Me laisser tenter. Vous savez, la victime est si belle et le crime est si gai.
1: Bon, merci Jacou, on est plus éclairé sur la... Oh non, en fait, je suis pas sûr qu'on soit plus éclairé sur l'affaire du loup de Bray, mais merci beaucoup.
2: Hein. Non, il faut dire merci, Bolou.
1: Voilà. Ah, ok, magnifique. Allez, partez. Je vous sens fatigué.
2: Je m'en vais, je vais traquer Marianne Naquet en forêt.
0: Oui, bah votre place, je tenterai pas, je tiendrai à mes distances. Merci Antoine Lucciardi, rendez-vous demain, même jour férié, vous serez là, à 8h-20, 7h40, avec toute l'équipe d'ici matin, entre 6h et 9h. On a eu les Jackson 5, on peut revoir l'histoire dans le biopic Michael sur les écrans. Et il y a aussi les Maroon 5, et c'est tout de suite sur votre radio ici.

0: Alors, This Love avec les Maroon 5. 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

0: Bascule avec Marc Lavoine, on va basculer vers le week-end, un mercredi, le mois de mai c'est magique.
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0: Alors, on surveille justement les autoroutes et les routes ainsi que les ponts de notre région, puisque des prévisions rouges pour les départs en week-end. Pour le moment, ça roule plutôt bien. Circulation dense, mais ça roule sans difficulté. Attention toutefois aux averses à caractère parfois orageux. Alors, il pleut actuellement sur Rouen, Forges-les-Eaux, Pont-Audemer. Des pluies qui vont cesser dans ces secteurs, mais se décaler pour atteindre Lyons-la-Forêt, les Andelys, ou encore Gaillon, Le Neubourg, dans la demi-heure. Sortez le parapluie.
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0: Vous avez reconnu. Sortez le parapluie et le costume des années 70. Les Bee Gees avec toi, Jedi, sur votre radio ici Normandie. Si vous ne partez pas en week-end, parce que tout le monde ne part pas en week-end, eh bien vous restez avec nous. On aura plein de bons moments à passer ensemble.

Quotidi avec les Bee Gees. Chaque après-midi sur votre radio, ici, on échange ensemble et on partage des conseils, des idées. Aujourd'hui, on va le faire sur les jeux de société. Et je compte sur vous pour jouer avec moi. Et oui, week-end pluvieux oblige. On va sortir non pas les maillots de bain ni le barbecue, mais les jeux de société. 90 000 jeux de société se vendent chaque jour en France. Un chiffre impressionnant. Alors, les jeux sont de plus en plus conviviaux, stimulants. Les tendances actuelles nous proposent des jeux stratégiques et permettent surtout de réunir plusieurs générations autour de la table. Alors, j'aimerais que vous me proposiez le jeu que vous aimez actuellement, que vous venez de découvrir, et pourquoi vous l'aimez, avec qui jouez-vous. Alors, je veux vous entendre sur le WhatsApp de votre radio. Laissez-moi un message audio 02 35 07 66 66 et on vous écoutera jusqu'à 19h. Quel jeu aimez-vous? Voilà, ça nous donnera des idées pour ce week-end de l'Ascension. 02 35 07 66 66 via le WhatsApp. Vous jouez avec moi, on joue ensemble. Ouais. Juste après Jean-Louis Aubert, merveille.

0: avec Jean-Louis Aubert. À la veille d'un viaduc de 4 jours, post-weekend de 3 jours, hein, c'était la semaine dernière, Fred Ballard a voulu questionner notre rapport au travail dans l'humour en tube, en s'adressant aux petits commerçants qui n'arrivent plus à trouver de personnel.
1: Non mais c'est vrai qu'en entretien d'embauche à la boucherie, on me pose des questions qu'on ne posait pas avant. L'autre coup, il y en a, il me demande « Est-ce que vous avez un espace détente ?» J'ai dit « Bah on a les WC. »
2: Oui, alors c'est sûr que par rapport à l'espace détente de chez Google avec baby-food, ping-pong et cookies à volonté, c'est tout de suite moins convivial. Mais bon, l'espace détente n'est pas censé prendre plus de place que l'espace travail. Hein.
1: Les jeunes de maintenant, ils veulent plus travailler. C'est pas qu'ils ne veulent plus travailler, c'est qu'ils demandent juste d'arriver moins tôt le matin, à repartir moins tard le soir et à être payés beaucoup, beaucoup plus. Nous, c'est parce qu'on n'avait pas l'idée, mais au final, ils sont plus intelligents que nous. Hein.
2: Ah bah c'est sûr que la nouvelle génération va nous révolutionner le boulot, ça va être vite vu, hein, ils vont faire bosser l'intelligence artificielle pendant qu'ils joueront au baby-foot. Enfin, ici, parce qu'ailleurs, la notion de travail n'est pas toujours la même.
3: En Afrique, on n'a pas le même rapport au travail que dans les pays occidentaux comme la France. En France, la vie, on a du mal à se l'avouer, mais elle tourne un petit peu autour du travail. D'où l'adage qu'on connaît tous, métro, boulot, dodo. En Afrique, la vie, c'est déjà bien.
2: Voilà, donc le travail est un concept qui mérite d'être réétudié. Il y a peut-être moyen d'y échapper, mais bon. En attendant, avec Anne Roumanoff et Farid, on a déjà trouvé le moyen d'en rigoler. Oui, parce que quand les comiques travaillent, ça rigole pas en général.
0: Enfin, merci.
2: Si, mais bon, on s'est compris.
0: Merci Fred, rendez-vous en ce jour d'Ascension, demain, 6h58.
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0: Xavier nous a laissé ce message. Bonjour, ici Normandie. Je ne sais pas si ça a déjà été annoncé. Oui, je l'ai fait tout à l'heure à 16h, mais c'est bien de le rappeler. Bouchon sur l'autoroute A13, dans le sens Paris-Rouen, au niveau de Tourville-la-Rivière. La circulation est très ralentie et la pluie tombe fort, avec apparemment des nappes de brouillard. Donc soyez prudents. Sur le même numéro WhatsApp 02 35 07 66 66, laissez-moi un message. Justement, week-end pluvieux, on part en week-end, mais c'est le moment de sortir les jeux de société. Lequel a votre préférence? Un que vous avez découvert récemment. Enregistrez-vous sur le 02 35 07 66 66.

0: Merci. Avec ou sans toi. Avec, c'est mieux. Avec Céline Dion, c'est encore mieux. Dansons dans une minute sur votre radio ici Normandie et toute l'actu locale dans 10 minutes.
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0: Seven Seconds avec Youssou N'Dour et Néné Chéri.
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0: 17h07, justement, précisément. Vous écoutez ici Normandie. Les infos, Christine Wurtz. Bonsoir Christine.
2: Bonsoir Annie, bonsoir à tous.
0: C'est un film choc qui est projeté aujourd'hui au Festival de Cannes.
2: L'abandon, c'est son titre, retrace les derniers jours de Samuel Paty, ce professeur d'histoire-géographie assassiné en 2020 par Abdullah Anzorov, un jeune tchétchène radicalisé qui vivait dans le quartier de la Madeleine à Évreux. Le film est présenté hors compétition et sort également en salle aujourd'hui partout en France. L'acteur Antoine Reinhartz incarne un Samuel Paty lâché par les institutions académique et par certains de ses collègues du collège du Bois d'Aulne, pardon, un film réalisé par Vincent Garanque qui se défend d'avoir fait un film politique. Il était l'invité de nos confrères de France Info ce matin.
3: C'est pas du tout un film à charge, c'est un film où il y a aussi beaucoup d'humanité, c'est pas un film qui c'est pas un film politique,
0: c'est pas un film politique.
3: Non, je ne donne pas d'avis, vous voyez, je donne les faits et chacun peut vraiment penser librement. Et moi, je l'ai fait vraiment avec en essayant d'être le plus humain, en fait, j'ai essayé vraiment de comprendre ce qui se passait dans la tête de chaque personnage sans les juger. C'est ça qui rend le film fort aussi, c'est que on sent que ça pourrait se passer. C'est des gens comme nous, en fait. Là, je l'ai constaté dans les premières projections, c'est que ce film, il touche tout le monde, tout âge, de toute origine, de toute religion ou athée. Et j'ai vraiment constaté sur le public l'impact de ce film, l'émotion que ça qui suscite, parce que quelque part, la laïcité, c'est quelque chose qui englobe tout le monde, c'est quelque chose qui protège tout le monde de l'abus des religions. Et là, on voit que c'est un collège qui est normal, avec des enfants. Tout est normal, en fait. Et puis, tout d'un coup, une idéologie extrême vient s'implanter dans le collège. Et c'est la rumeur, et c'est les réseaux sociaux. Et puis c'est là que le drame commence.
2: L'abandon de Vincent Garanque en salle dès ce mercredi, le drame avait eu lieu à Conflans-Sainte-Honorine. Après la mort d'une passagère d'un bateau de croisière contaminé à l'antivirus, l'ensemble des 22 personnes identifiées comme cas contact en France sont actuellement hospitalisées. C'est ce qu'a fait savoir le ministère de la Santé aujourd'hui. Hospitalisées à Paris, Marseille, Bordeaux et Rennes, les hôpitaux de la région se tiennent prêts en cas de besoin, notamment le CHU de Rouen, l'un des centres de santé de référence dans l'Ouest de la France. À 18h, vous entendrez Frédéric Louis, le délégué CFDT du CHU de Rouen. Un homme de 37 ans interpellé la nuit dernière à Onfreville-la-Mi-Voie, à l'est de Rouen. Il a mis le feu à 3 reprises à des poubelles dans la rue de Ménilénard. Il ne visait apparemment personne en particulier. L'homme avait 1,2 g d'alcool dans le sang. Placé en garde à vue, il a avoué également être l'auteur de l'incendie d'un scooter en avril dans la même rue. La jeune Sarah a été retrouvée saine et sauve. Elle avait disparu à Canteleu le 8 mai dernier. La police avait lancé un appel à témoins. L'adolescente de 16 ans s'est présentée d'elle-même à la gendarmerie de Breteuil dans l'Oise aujourd'hui. Et puis on pensait la LM Évreux sauvée en élite 2 de basket. Eh bien non. Le match gagné sur tapis vert par le club contre Denain lui a été retiré aujourd'hui en appel, annonce le club de basket évreuxien. Évreux n'a plus qu'une victoire d'avance sur la zone de relégation avant la dernière journée du championnat vendredi. En bref, en cas de défaite contre Blois vendredi, combinée à une victoire de Quimper à Denain, la LM serait donc reléguée en National 1, la 3e division. Pression maximale.
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2: Alors à quoi doit-on s'attendre en ce jeudi de la session ?
0: Pourquoi vous me posez cette question ? Alors que ce soit ce soir ou demain jeudi ou vendredi, les jours se suivent et ressemblent. Parfois un peu de soleil, mais il faut faire avec une succession d'averses. Ouais. On en a en ce moment, il pleut à Louviers, Val-de-Reuil, Romilly-sur-Andelle, Les Anglis et Trépigny. Des pluies qui vont se décaler dans la demi-heure vers Vernon et Gaillon. Du vent assez fort, un vent d'ouest jusqu'à 85 km/h en bord de mer et des températures bien en dessous des normales de saison. 12 degrés actuellement à Dieppe, à Duclair, à Évreux, 13 au Havre et 14 degrés à Rouen. Pont de l'Ascension qui rime avec bouchon souvent. Alors peut-être que le temps va en freiner certains. On surveille en tout cas les autoroutes et les ponts aussi, pont de Normandie et pont de Tancarville pour ses départs en week-end, parce que le pont de l'Ascension, il y a toujours beaucoup beaucoup de monde qui part. C'est vrai que ça fait 4 jours. Pour l'instant, ça roule bien, sauf à la hauteur de Tourville-la-Rivière en direction de Rouen, où on a à peu près 2 km de bouchons, en tout cas de ralentissement. Et il pleuvait il y a un quart d'heure, avec en plus un peu de brouillard, enfin de plaques de grisaille qui réduisent la visibilité.
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0: Il fête son anniversaire au Zénith ce week-end avec ses copains chanteurs. Il l'a fêté avec sa famille, avec Lolita. Lundi, 74 ans, Renaud, sa fille a posté des photos. Il y avait des bougies sur le fraisier. Aussi Miss Maggie.

0: Il y a des jeunes, vous peut-être, qui nous écoutez, qui se disent « Mais c'est qui, Miss Maggie? C'est qui, Madame Thatcher ?» C'était, il y a un certain temps, Premier ministre britannique. Voilà, vous avez compris, Renaud, n'avait aucune tendresse pour elle.
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0: Merci de nous rejoindre pour passer cette fin de journée, ce début de week-end. Alors, chaque après-midi, on échange ensemble, on partage des conseils, des idées. Et aujourd'hui, bah oui, week-end qui s'annonce un peu pluvieux, on va sortir les jeux de société. Alors, je vous demande, aujourd'hui, quel est le jeu de société qui a votre préférence? Il y a plein de nouveautés. Il y a des jeux de plus en plus stimulants, de plus en plus stratégiques. On peut jouer toute génération ensemble. Alors, laissez-moi un message sur le jeu que vous aimez au 02 35 07 66 66 via WhatsApp. Et c'est ce qu'a fait Franz. Merci Franz, on vous écoute.
3: Bonjour Annie, je suis Franz. Et je voulais vous parler d'un jeu, le jeu « Mes questions d'argent ». Voilà, pour ce week-end, avec un temps pas super, eh bien voilà, c'est un site de la Banque de France. Le jeu « Mes questions d'argent » se joue en famille, entre amis, adultes et enfants. Le but du jeu, réussir un projet de sa tranche d'âge en répondant à des questions avec la gestion de...

0: conduire avec Louane, nouvelle chanson de Louane. Sur votre radio ici Normandie, chaque jour, un animateur, une animatrice teste un lieu, un endroit, une activité pour vous donner envie de le faire aussi. Et aujourd'hui, on va retrouver Ludivine pour J'ai testé.
1: Aujourd'hui, je teste le site archéologique de Gizakoum. Il est difficile d'imaginer qu'ici, il y a plus de 2000 ans, se trouvait une immense cité gallo-romaine. Je retrouve Nathalie qui va me faire découvrir ce lieu chargé d'histoire.
2: Bonjour Nathalie.
3: Bonjour.
2: Est-ce que vous pouvez me présenter Gizakoum? Où est-ce qu'on est exactement?
3: Alors, aujourd'hui, on se situe sur la commune du Vieil-Évreux. On est à quelques kilomètres d'Évreux. Mais il y a 2000 ans, on était au sein de la ville sanctuaire des Olerkéburovis, qui s'appelait Gizakoum. C'était le lieu pour les fêtes religieuses qui se déroulaient tout au long de l'année. Quand on dit qu'on est à l'époque gallo-romaine, on est vraiment au tout début de notre ère, aux environs de 50 après Jésus-Christ.
2: On a découvert en fait tous ces vestiges à quelle période ?
3: On a commencé à fouiller le site archéologique il y a plus de 200 ans. En 1801, c'est les premières fouilles sur les thermes.
2: Et donc là, qu'est-ce qu'on va voir aujourd'hui? Qu'est-ce qu'on va pouvoir apercevoir finalement?
3: Quand on se promène aujourd'hui sur le site de Gizakoum, ce qui est ouvert au public, ce sont les thermes gallo-romains, qui est mis en valeur sous forme d'un jardin. Donc on va pouvoir se promener dans un joli jardin et en même temps découvrir les vestiges de ce lieu qu'étaient les thermes, donc les bains publics de l'époque romaine. Et avant d'aller dans le jardin voir les vestiges des thermes, on peut découvrir dans le musée la vie des gallo-romains, justement l'historique des fouilles, reprendre un petit peu tout l'historique de ces 200 années de fouilles, quels sont les monuments qu'on a déjà explorés, ce qu'on en sait grâce à des maquettes, différentes images, archives de fouilles et des vidéos 3D, des objets découverts en fouilles.
1: Alors direction le musée pour aller découvrir tout ça.
3: Les monuments qui ont déjà été fouillés au cours des siècles, c'est les thermes, le temple, le théâtre et le forum.
2: C'est un site qui est
3: c'est un site qui était démesuré. C'est une très bonne question. En fait, ça se voit peut-être un peu sur la maquette, ouais. Mais on se pose des questions. En fait, entre les thermes et le temple qui est au cœur de la ville, il y a à peu près 1 km.
2: D'accord.
3: Et ce temple, on sait que c'était un des

0: deux plus grands sanctuaires de Gaule du Nord. Donc il était vraiment très, très important. On y a trouvé des statues qui sont aujourd'hui conservées au musée d'Evreux et qui font partie des superbes découvertes faites à Gisacum au XIXe siècle. Donc on sait que Gisacum était à l'époque sous la protection d'Apollon. Vraiment les thermes, c'est le lieu pour les bains, c'est primordial. Mais en fait, on en profite. Comme on se retrouve tous ici pour se purifier, bah, cette palestre, cette grande cour qui sert au sport, elle va aussi servir à se promener, à déclamer des discours, à raconter des histoires, pour boire, pour manger, les fameuses huîtres, pour jouer. On a retrouvé des centaines de pions de jeu. Donc, c'est vraiment le lieu de loisir du quotidien. Le système de chauffage, l'adduction d'eau, la récupération de l'eau, c'est vraiment le monument qui montre l'ingénierie romaine.
1: À l'extérieur, on va pouvoir se promener autour des vestiges des thermes et découvrir le système de chauffage et de récupération d'eau, un peu l'ancêtre de nos planchers chauffants actuels. Le tout délimité par des haies, ce qui nous permet de mesurer l'emprise globale du bâtiment. Un lieu accessible gratuitement de mars à novembre qui offre un vrai moment d'évasion et de retour dans le passé. Vous pouvez retrouver toutes les informations sur leur site gisacum-normandie.fr. Quant à moi, je continue ma balade dans le temps.
2: Merci Ludivine. Et demain, c'est moi qui vais tester le langage des vins, ou alors plutôt demander conseil à un caviste pour un repas de week-end. Rendez-vous demain à 10h45. Bon retour à la maison, bon début de week-end pour beaucoup, beaucoup, beaucoup d'entre vous. Et on a la playlist pour une belle soirée. Et un bon week-end, voici Status Quo tout de suite.

0: Tant pis pour elle, Charlotte Cardin. On échange sur les jeux de société. Donc, je veux bien vous entendre. J'aimerais que vous me proposiez le jeu que vous aimez actuellement. On va les sortir pendant ce week-end un peu pluvieux. Alors, moi, ceux que je connais bien et que j'aime bien, le Sky Joe, bon, ça, c'est un classique. Hein. C'est en faisant le moins de points possible que vous gagnez la partie. Il est beaucoup question de chance, mais pas seulement. On peut piéger ses adversaires en faisant le bon choix stratégique. Et ça se joue en famille, avec les enfants. Un peu plus compliqué mais passionnant, le Codename. Franchement, alors là, je vous le recommande. À partir de deux équipes, il faut faire deviner à ses partenaires les mots qui nous ont été attribués, le plus de mots possible, en leur confiant un dénominateur commun. Alors, si vous avez les mots, par exemple, château, avion, lecture, je dis ça parce que ça m'est arrivé, j'avais tenté Saint-Exupéry pour le Petit Prince. Voilà, donc château, pour son côté aviateur, avion, et pour le livre, évidemment. Mais il ne faut pas tomber dans les cases noires. C'est surtout avec ses coéquipiers qu'on s'engueule pendant le jeu. On leur en veut de ne pas trouver. Découvert récemment aussi, Hitler. Bon, sortez pas la boîte de jeu en public, parce que ça fait bizarre, ça fait un peu désordre. Devinez qui, autour de la table, est nazi ou libéral. Un peu genre les traites. Il faut évidemment mentir, et c'est comme ça qu'on gagne. Et vous, quel est votre jeu? Alors, Mylène m'a écrit ce petit message sur le WhatsApp, mais j'aimerais bien entendre votre voix, donc enregistrez-vous. Mylène me dit « Bonjour Annie, bonjour Mylène. Le jeu de société, le nage jaune, me rappelle tellement de souvenirs d'enfance avec mes grands-parents et mes parents. Trois générations autour d'un même jeu de société, des soirées à rigoler. » Merci Mylène, bon week-end. Et vous, quel est votre jeu? WhatsApp 02 35 07 66 66.
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0: Ross Ramazzotti.
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0: À vos côtés sur la route pour ce long week-end, on prévoyait des difficultés. Hein, bison futé, voyez, rouge. Pour ce long week-end, évidemment, c'est traditionnel pour les week-ends, les ponts de l'Ascension. Bah, ça roule pas si mal que ça, même sur l'autoroute A13. Et a priori, le ralentissement est résolu dans le secteur de Tourville-Lain-Rivière. Évidemment, il y a du monde. Hein, la circulation est dense, mais ça roule. En revanche, on vient de signaler un accident, toujours dans la métropole rouennaise, accident entre deux véhicules sur la N28 entre Isnoville et Rouen, en direction de Rouen. En fait, c'est sur la bretelle de la N28 vers la N15, vers la place Saint-Paul, 100 mètres avant l'entrée de la bretelle. Et donc, ça va bouchonner. Évitez le secteur si vous pouvez encore le faire.
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0: Et Bruno Mars, pour vous inviter à bouger, à danser, vous mettre en forme pour le week-end, I just might.

0: I Just Might. Avec Bruno Mars, on garde le tempo, on reste en musique avec vous, Émilie Mazoyer pour Décibel. Salut.
1: Salut tout le monde. Émilie, au rapport pour votre dose quotidienne d'actualité musicale. Nous sommes le 13 mai. Oh, c'est le Stevie Day.

Légende vivante de notre culture moderne, héros musical et politique, auteur, compositeur, chanteur, pianiste, batteur, 25 Grammy Awards et 100 millions d'albums vendus, le grand Stevie Wonder a 76 ans aujourd'hui. Finale de l'Eurovision, J-3. 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Et puis chaque jour aussi un podcast sur ici.fr pour se remémorer les épisodes marquants de la France à l'Eurovision, racontés par Flavien Groyer.

Eurovision 1991 à Rome avec Amina, le scandale, la victoire volée de la France. Un score ex aequo qui a mal tourné pour nous. 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En 1993, à la radio, toute la journée, on écoutait les Counting Crows. Les Californiens de Counting Crows viennent d'annoncer leur venue en France. La billetterie est ouverte pour aller les applaudir le mois prochain à Lyon et à Paris. Sur le nouvel album de la diva africaine, star mondiale de la world music, Angélique Kidjo, il y a un duo avec Florent Pagny. L'histoire de cette collaboration est très touchante. La chanson Malaïka était la préférée de la maman d'Angélique qui lui avait dit « C'est cette chanson-là que tu chanteras à mon enterrement ». Mais terrassée par la douleur le jour J, Angélique Kidjo n'a pas pu la chanter, alors elle s'est rattrapée en studio. Et pas avec n'importe qui, Florent Pagny, qui était le chanteur préféré de sa maman. Le résultat magnifique et émouvant est à écouter sur Hope, l'album qui vient de sortir. Et puis un peu maintenant aussi, parce que c'est trop joli. Je ne sais

Émilie, et ce soir, vous recevrez Jean Zaid, commissaire de l'exposition Video Games and Music, la musique dont vous êtes le héros, c'est ce que ça veut dire, à la Philharmonie de Paris jusqu'au 1er novembre 2026, l'exposition. Vous en saurez plus ce soir en retrouvant Émilie Mazoyer pour Décibel. Si je vous offrais le goûter, samedi, c'est l'Eurovision, mais c'est aussi la Saint-Honoré, je vous offre votre Saint-Honoré, puisque c'est le patron des boulangers-pâtissiers, Saint-Honoré pour 6 personnes à gagner maintenant, qui sera à retirer à la boulangerie de Sotteville-lès-Rouen, la boulangerie-pâtisserie Odélis. Odélis, alors, si vous habitez le secteur, hein, répondez à cette question, je suis en train de m'étouffer, et pourtant j'ai même pas un Saint-Honoré. Qui me ramène un Saint-Honoré ? Voici la question d'actualité sur l'Eurovision, on vient de l'évoquer. Dans quelle ville a lieu le concours de l'Eurovision samedi soir ? Dans quelle ville ? 02 35 07 66 66 pour gagner votre Saint-Honoré à retirer à la boulangerie pâtisserie Odélis de Sotteville-lès-Rouen. 02 35 07 66 66.

0: Si vous n'avez pas la forme en cette veille de jour férié, alors là franchement, je peux pas faire grand chose. Hein. Jump pour vous mettre la pêche avec Jump.
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0: Et nous allons jouer pour le Saint-Honoré de 6 personnes avec Romain. Bonsoir Romain.
2: Oui, bonsoir.
0: Ça va Romain?
2: Oui, très bien.
0: Vous? C'est le week-end? Oui, ça va bien. C'est le week-end?
2: Oui, ben c'est ça, on arrive en long week-end. Là.
0: Ah bah oui. Et... alors,
2: ça tombe à point nommé.
0: Vous m'avez raconté que vous étiez commercial export dans un truc de laboratoire. Je suis désolé, j'ai rien compris.
2: En gros, mes clients sont principalement des laboratoires et en fait, je les aide à construire leur projet d'aménagement laboratoire avec des équipements de filtration de protection pour les opérateurs.
0: Bon, ok, d'accord. Bon, qu'est-ce que vous aimez dans la vie, Romain?
2: Moi, j'aime bien sortir avec les amis, faire des sorties, sorties théâtre, sorties resto, etc. Enfin voilà, profiter un petit peu de...
0: Bon, c'est ce que vous allez faire ce week-end?
2: Des proches. Oui, bah, alors là, on rentre en famille, là, dans le Cotentin. Donc on va, profiter un petit peu du week-end en famille. Là.
0: Ok, ok. Alors, Romain, dans quelle ville se déroule le 70e concours de l'Eurovision?
2: Ah, il me semble que c'est Vienne.
0: Eh oui. Bienvenue à Vienne. Je peux pas faire Stéphane Bern. Le 70e concours de l'Eurovision avec Monroe qui représentera la France. Vienne et son Danube. On a l'image déjà. Bien, et moi je vous offre le Saint-Honoré pour 6 personnes pour cette bonne réponse. Voilà Romain, vous le partagerez en famille ou entre amis, ok?
2: Eh bien, merci beaucoup, c'est parfait.
0: Merci à vous.
2: Je vous remercie.
0: Excellent week-end dans le Cotentin. À bientôt. Ciao. Au revoir.
2: À bientôt. Au revoir.
0: Le concours de l'Eurovision à suivre samedi soir, bien sûr. Et nous serons dans les coulisses avec Laurent Guillaume. Et nous aurons une émission spéciale samedi matin entre 10h et 11h avec Amaury Vassili, notre Normand qui représentait la France en 2011 au concours de l'Eurovision. Rendez-vous avec Amaury samedi matin sur votre radio ici. Ah, j'ai pas eu le temps de changer de robe, mais ça change de chanson. Hein, waouh!

0: Le groupe No Doubt avec Don't Speak, ne parle pas, au contraire, parlez-moi via le WhatsApp 02 35 07 66 66 après France, après Mylène. Eh bien, je pose la même question à vous. Parlez-moi du jeu que vous aimez actuellement, le jeu de société. Hein. C'est tendance, très tendance, et surtout avec le temps qu'il va faire, on va sortir les boîtes de jeux de société. Moi, je vous ai parlé de ceux que j'aimais, le Sky Joe, le Codename, Hitler. Bon, faut pas le sortir en public, ça fait bizarre, mais c'est franchement bien. C'est comme un peu comme les traîtres. Et vous, quel est votre jeu? Vous me laissez un petit message? WhatsApp 02 35 07 66 66. Ici Normandie, c'est votre radio. 17h55, toute l'actu dans 5 minutes.
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0: devient parfaite avec Amir. C'est parfait, c'est ici, c'est la bonne adresse pour passer un bon début de soirée et un bon début de week-end sur votre radio.
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0: 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Les infos, Christine Wurtz. Le CHU de Rouen se tient prêt face à l'hantavirus.
2: Ce que l'on sait, c'est que les 22 personnes identifiées comme cas contact en France de la passagère néerlandaise du bateau de croisière décédé de l'hantavirus sont tous hospitalisés, d'après le ministère de la Santé. Ils ont été pris en charge à Paris et dans différentes villes de France, comme à Marseille ou Bordeaux, précisent les autorités sanitaires aujourd'hui. Pour l'instant, on ne sait pas encore s'il y a un cas chez nous au CHU de Rouen. C'est l'un des centres de santé de référence dans l'ouest de la France, dans les situations sanitaires exceptionnelles. En tout cas, même si l'inquiétude commence à monter chez les soignants, le CHU est prêt, explique Frédéric Louis, le secrétaire de la CFDT de l'hôpital.
3: De toute façon, les gens, après, ils peuvent s'inquiéter, que ça soit au SAMU, que ça soit dans... Voilà, de se dire, est-ce qu'on va pas revivre ce qu'on a vécu avec le Covid, de pas avoir assez de masques, de pas avoir assez de gants. Voilà, mais on n'est pas du tout dans la même chose que lors du Covid. Donc là, on a des masques, on a tout ce qu'il faut. Et après, le CHU, il est tout à fait en capacité de s'occuper de patients infectés, peu importe le virus, je dirais. Notre SAMU, il est habilité à prendre des patients en situation de contamination. Et on a notre service de maladies infectieuses. Du coup, on a des chambres spécialisées justement au niveau des services de maladies infectieuses qui est aussi, lui, habilité. Et le personnel, comme les collègues qui travaillent au SAMU, ils ont régulièrement des formations. Alors, NRBC, on appelle ça, c'est nucléaire, chimique, bactériologique. Voilà, de façon qu'un CHU puisse être prêt en cas d'attaque bactériologique, en cas de microbe, en cas d'attaque nucléaire. Enfin, voilà, on peut imaginer tout et n'importe quoi, mais le CHU, il est prêt à faire face en cas de problème.
2: Frédéric Louis au micro de Bradley de Souza. Ni le CHU, ni l'ARS, ni la préfecture de la Seine-Maritime ne confirment la présence d'un cas contact qui serait placé à l'isolement chez nous au CHU de Rouen. Sarah a été retrouvée saine et sauve. La jeune pensionnaire du foyer de l'IDEFI à Canteleu avait disparu le 8 mai dernier. La police de la Seine-Maritime avait lancé un appel à témoins pour essayer de la retrouver. L'adolescente s'est finalement présentée d'elle-même à la gendarmerie de Breteuil, dans l'Oise, aujourd'hui. Un homme de 37 ans a été interpellé la nuit dernière à Amfreville-la-Mivoie, à l'est de Rouen. Il a mis le feu à 3 reprises à des poubelles dans la rue de Ménilénard. La police l'a interpellé à 2h45 après avoir mis en place un dispositif de surveillance suite à un premier départ de feu à 23h40. L'homme avait 1,2 g d'alcool dans le sang. Placé en garde à vue, il a expliqué qu'il ne visait personne en particulier, mais il a avoué être également l'auteur de l'incendie d'un scooter en avril dernier dans cette même rue.
0: Après Gisèle Pellicot en 2025, c'est Mathula Ouezin qui recevra le prix de la liberté de la région Normandie le 4 juin prochain à Caen.
2: Et oui, chaque année, les 15-25 ans normands votent pour le lauréat de ce prix de la liberté. Ils ont choisi cette année un enseignant afghan qui se bat pour l'éducation des jeunes filles. Les jeunes choisissent le lauréat, mais ils créent aussi le trophée. Cette année, il a été conçu par des élèves de première brevet des métiers d'art ébénisterie du lycée Auguste Boimard à Brionne, dans l'Eure. Joanne Denis en a expliqué la symbolique à Laurent Philippot.
4: Avant de trouver vraiment la symbolique, on s'est mis à part et on s'est dit qu'est-ce que c'est une liberté. Ensuite, on a débattu tous ensemble. Du coup, on a pensé à la flamme. Une flamme, ça fait vraiment la liberté. C'est la flamme vacillante, ça bouge tout le temps. Et ça peut s'éteindre aussi à tout moment. On a pensé aussi, du coup, les courbes, ce qui fait les libertés. Donc, des moments, il y a des hauts, il y a des bas, ça s'entremêle, il y a des nœuds. Et à la fin, ils viennent prendre leur envol. Et on a regroupé vraiment nos deux idées pour en faire une œuvre. Parce qu'il fallait visuellement que ce soit beau. Et quand on regarde, ça fait aussi artistique.
5: Et il y a un petit peu de feuille d'or, c'est l'espoir?
4: Aussi, oui, ça peut... Mais c'est ça qui est bien avec notre trophée, on peut un peu tout s'imaginer aussi, ça fait vraiment l'espoir, ça ramène aussi un peu de lumière sur le trophée, ça fait un peu de tout.
2: Reportage complet dans l'info d'ici demain à 6h30 et 8h30. Le prix de la liberté de la région Normandie sera donc remis le 4 juin prochain à Caen. En sport, on pensait l'ALM Évreux sauvé en élite 2 de basket, mais finalement le match gagné sur tapis vert par le club contre Denain lui a été retiré en appel aujourd'hui. C'est ce qu'annonce le club de basket hébroïcien. Évreux n'a plus qu'une victoire d'avance sur la zone de relégation avant la dernière journée du championnat qui se joue vendredi. Si Évreux perd contre Blois et que Quimper gagne à Denain, eh bien la LM sera reléguée en National 1, la troisième division.
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2: Eh bien, on fait un point sur la météo, Annie, c'est pas terrible pour ce long week-end de l'Ascension.
0: Encore des averses orageuses qui traversent d'autres régions. Alors, on est au sec en Seine-Maritime, il pleut dans le département de l'Eure. Pour le moment, ça va changer. Hein. Des orages pourront éclater avec des coups de tonnerre vers 22-23 heures. Demain matin, le ciel est souvent nuageux, des petites averses sont possibles encore, plus particulièrement dans l'intérieur des terres. Le soleil pourrait résister sur le bord de mer demain matin. Et puis en cours d'après-midi, eh bien un peu de tout, de belles éclaircies, mais de temps en temps, des nuages qui laissent passer des gouttes de pluie. Le vent aura faibli demain. En revanche, les températures sont encore en baisse. On aura 11 degrés à Dieppe demain après-midi, 12 au Havre. La même chose à Évreux, 13 à Vernon et Val-de-Reuil. Sur les routes, pour le moment, malgré ce long week-end, on prévoyait des difficultés sur la 13. Je suis en train de surveiller les autoroutes et particulièrement l'autoroute A13 en direction des plages normandes. Eh ben, le mauvais temps en a peut-être refroidi certains, puisque pour l'instant, circulation dense, mais ça roule. Pas de difficulté. En revanche, évidemment, vous levez le pied sous les averses.
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0: Peut-être que dans 10, 20 ans, 30, 40, 50, je serai plus là. Mais on partira en week-end sur la Lune ou sur Mars. Et on se dira, tiens, tu fais quoi ce week-end? Tu vas où? Oh ben moi, plutôt Jupiter. Je dis ça parce que cette chanson, elle parle justement de voyage des hommes qui partent vers une autre planète. C'est Europe avec The Final Countdown. Et c'est sur votre radio, ici, Normandie.

0: Europe et The Final Countdown.
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0: Et oui, jusqu'à 19h, on est ensemble et on joue ensemble. C'était ma petite question du jour. Quel est le jeu de société que vous avez découvert récemment, auquel vous aimez jouer, faire participer les amis, les copains, la famille? Alors vous me laissez un message via WhatsApp. Valérie m'a écrit, mais j'aurais préféré que vous m'enregistriez un message, Valérie, comme ça j'entends votre voix, c'est plus sympa, c'est plus convivial, surtout pour jouer. Mais je vais quand même vous lire. Alors, pour Valérie, c'est le 6 qui prend son jeu. Le 6 qui prend, c'est un super jeu, c'est ce que m'écrit Valérie, en me souhaitant un bon week-end. Merci Valérie. Alors je me suis renseignée, le 6 qui prend, oui, c'est un jeu de cartes qui se joue de 2 à 10 joueurs, je connais pas moi, à partir de 10 ans, et l'objectif du jeu, c'est de récupérer le moins de cartes vache ou tête de bœuf possible. Le 6 qui prend. Merci Valérie. WhatsApp 02 35 07 66 66. Quel est le jeu de société que vous nous recommandez? Voici Charles Doré, famille ou pas famille, juste après Greg Godefroy.

0: Famille ou pas famille, la nouvelle chanson de Charles Doré.
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0: Je crois qu'en ce moment, c'est même 300% foot, Greg, non? On
2: oui.
0: a changé un, je pense. Hein.
2: C'est un petit peu ça, Annie. Ouais.
0: Bonsoir, Greg.
2: Bonsoir, Annie.
0: Retour sur les matchs du week-end de nos clubs normands.
2: Oui, Annie, la 33e et avant-dernière journée de Ligue 1 pour commencer, le HAC qui recevait les Marseillais. Les Marseillais de l'Olympique de Marseille,
0: ah bah
2: évidemment.
0: Oui, évidemment.
2: Pas les autres. Les autres, ils sont occupés, ils sont en vacances. Non, les Marseillais de l'Olympique de Marseille, bien évidemment, pour ce match crucial hein, pour le maintien, le dernier de la saison au Stade Océane. Un match qui s'annonçait plutôt bien face à une équipe en pleine crise, hein, mais bon, l'OM reste l'OM. Et depuis son retour en Ligue 1, jamais le HAC d'ailleurs n'est parvenu à prendre un point sur les Olympiens. 5 défaites hein, depuis leur retour en 2023. Pourtant, le match, il avait bien commencé avec des Ciel et Marines qui ont su se montrer appliqués, sérieux et même dominants, mais c'est alors qu'arrive la 55e minute de jeu.
3: À côté de lui, Holzberg, il est servi.
4: Ah, oula. Ça sent mauvais.
3: Ça sent mauvais, oui, parce que l'arbitre a la main collée à son oreillette. Oh, il va aller voir la vidéo sur le coup franc, peut-être une main.
4: Et c'est la dernière action litigieuse.
3: Monsieur Benoît Bastien.
4: Et s'il a été appelé,
3: va aller revoir les images. Et il va dire pénalty. Pénalty pour l'Olympique de Marseille.
2: Eh ben ouais. Ah, ils étaient pas sûrs au début, hein, Roman et François.
0: Ah, bah oh, oui.
2: Tiens, qu'est-ce qui se passe? Bah oui, bah c'est pénalty. Un pénalty tiré par le deuxième meilleur buteur de Ligue 1, Mason Greenwood.
3: Greenwood face à Maurice Diao. Greenwood, un poteau rentrant, 1-0 pour l'OM. 55e minute. Il était parti du bon côté, Maurice Diao. Mais le ballon était parfaitement placé. Poteau rentrant, 1-0 pour l'Olympique de Marseille.
2: Ouais, 1-0, le score en restera là. Le HAC aura aussi son pénalty, mais manqué par Boufal. Victoire donc de l'OM. Et en plus, bah dans le même temps, Auxerre s'est imposé face à Nice 2-1. Du coup, changement au classement. Auxerre n'est plus barragiste et c'est Nice qui prend la place. Le Havre, 32 points. Nice et Auxerre, 31. La prochaine et dernière journée dimanche soir où tout le monde jouera en même temps promet d'être épique et en tout cas crucial. Mais quoi qu'il arrive, avec ce point d'avance, puisqu'il y a toujours un point d'avance pour le HAC, les Ciel et Marines ont toujours leur destin entre leurs mains, mais on aura l'occasion évidemment d'y revenir.
0: Évidemment, j'ai un Auxerrois en face de moi, en régie, je lui fais quoi?
2: Faites-le sortir, tout de suite.
0: Sortez Mika, j'ai pas de sifflet, sortez, carton. Bon, et puis Greg, il y a eu des matchs importants pour nos clubs de la métropole rouennaise.
2: Bah oui, Annie, la 33e journée de National.

0: aussi le FC Rouen pour commencer qui recevait le FC Versailles, le 4e contre le 5e avec en ligne de mire la 3e place synonyme de barrage pour la Ligue 2, match crucial aussi et qui s'est plutôt mal passé pour nos Rouennais et les Diables Rouges sont passés totalement à côté de leur match. Donc cette défaite elle est totalement normale au vu de ce qu'ils ont produit sur le terrain. Ils ont semblé apeurés, sans envie, sans vision, des passes mal ajustées, des tentatives ratées, des mauvais choix et du coup en face Versailles bien plus concentré et appliqué en a profité. 1-0 à la 44e, puis ensuite 2 buts en 5 minutes aux 3 quarts du match. C'en était trop pour les supporters rouennais qui ont commencé à lancer sur la pelouse des pétards, des sièges. Résultat, l'arbitre a dû interrompre la rencontre pendant 15 minutes. Alors pas sûr que ce soit la meilleure solution améliorer les choses et remotiver les troupes. Surtout que des sanctions pourraient tomber sur le club. Clément Bassan en tout cas va réduire le score. Défaite 3-1. Versailles passe devant Rouen au classement, mais miracle, Rouen est toujours vivant. Puisque 2 points séparent Rouen de Fleury, actuel 3e, et les deux équipes se rencontrent ce week-end. Donc tout est possible pour cette 3e place, même si dans le même temps, Versailles affrontera Saint-Brieuc, bon dernier de National. Mais attention, parce que les Briochins, ils ont de la ressource. Étant donné qu'ils ont battu Quevilly Rouen Métropole le week-end dernier, voilà, ils sont derniers, mais ils sont pas morts. Une défaite nette et sans bavure pour nos Léopards, 3-0. Le maintien attendra pour QRM, qui est aussi totalement passé à côté de son match. Et comme Châteauroux et Bourg-en-Bresse ont, eux, gagné leur match, ça se resserre en bas du classement. QRM 15e avec 30 points et premier relégable devant Châteauroux, 29 points. Juste devant, à un petit point seulement, on trouve Bourg-en-Bresse, le premier non relégable, et le Paris 13 Atlético, 2 points devant. Bonne nouvelle, le Paris 13 qui est justement l'adversaire des Léopards ce week-end. Donc là aussi, on aura droit à un match décisif et on aura là aussi l'occasion d'en reparler. Mais ce week-end, ce sera un sacré week-end football.
1: Ah oui, c'est chaud ce week-end, hein.
0: Ah enfin, tout le monde a un truc à jouer, donc vraiment on va avoir un œil sur tous nos clubs normands.
1: Ouais. Merci beaucoup Greg, bonne soirée. Et puis,
0: avec plaisir, bonne soirée.
1: Demain vous êtes là hein, malgré la session.
0: Évidemment que je suis là, comment ça un jour férié? Il n'y a pas de jour férié.
1: Non, il n'y a pas de jour férié. Merci Greg, à demain soir, ciao.
0: Salut, à demain.
1: Si vous deviez vous souvenir d'une nuit, une nuit dans toute notre vie, moi ce serait laquelle? Chamar, A Night to Remember, une nuit dansante peut-être. C'est tout de suite sur votre radio ici.

0: avec Blondie. 18h26, le soir, entre 16 et 19, on se fait notre groupe WhatsApp. Eh oui, et on échange ensemble aujourd'hui sur les jeux de société. Ben oui, week-end pluvieux, on va sortir les boîtes de jeux. Alors, ce que je vous demande aujourd'hui, c'est de me dire, bien, lequel vous aimez, lesquels me recommandez-vous? 02 35 07 70, deux fois, enregistrez votre message via WhatsApp. Et c'est ce qu'a fait Vincent.
1: Bonjour, ici Normandie, bonjour... Annie.
0: Oui, c'est ça.
1: Alors moi, le jeu, je joue à Skyjo le soir avec ma femme. C'est un jeu rapide.
0: Ah,
1: et sinon, sur le net, je joue à Virtual Foot en réseau ou alors Roller Coaster. C'est un jeu pour construire un parc d'attractions et il faut le gérer. Voilà. Sur ce, bonne soirée, bon week-end à tous, à la prochaine.
0: Merci Vincent, avec plaisir, à la prochaine. Donc vous aussi, quel jeu vous aimez, vous me laissez un petit message sur le WhatsApp avant 19h, 02 35 07 66 66. On va jouer à écouter du silence radio avec Gauvin Serres dans 30 secondes.
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0: Ah, c'est une histoire d'amour en dehors du couple, une histoire de Luther, quoi. C'est pas bien. Ah, c'est pas bien. Mais la chanson, elle est belle. Hein. Billy Paul, Me and Mrs. Jones. Bonne soirée avec nous.

0: Me and Mrs. Jones. Sur WhatsApp aujourd'hui, cet après-midi, enfin en ce début de soirée, je vous demande quels sont vos jeux de société préférés qu'on va sortir pendant ce week-end pluvieux. Alors il y a des jeux d'enquête, il y a des jeux pour jouer à deux, ça c'était à l'instant avec Billy Paul. Il y a des jeux ludiques, des jeux pour mettre de l'ambiance, des jeux pour les novices. Alors vous êtes nombreux d'ailleurs à me laisser un petit message ce soir sur le WhatsApp et on va écouter Guillaume. Alors, c'est quoi le jeu de Guillaume?
1: Alors le jeu qui est exceptionnellement drôle, c'est le Père Palaboule, mais qui est introuvable maintenant dans le commerce.
0: Ah mince, Père Palaboule, oh ça se trouve dans les vides-greniers, bien sûr. Merci Guillaume, 0235 07 66 66 via WhatsApp. C'est vrai.

0: Promets-moi, avec Vita, l'heure de vous retrouver, Patrice Gascoigne, pour les coulisses télé. Aujourd'hui, Patrice, vous nous parlez d'un documentaire qui vous a touché, un documentaire à regarder sur la chaîne LCP, la chaîne parlementaire, et intitulé « Marin et le bruit des vagues ».
1: Émilie vient d'avoir son premier enfant, il s'appelle Marius, et comme toutes les mamans, elle filme les premiers instants de sa vie quand le diagnostic tombe.
2: Marius ? Marius ? Marius ?
3: On est le jeudi 29 septembre, il est 13h51. Je viens d'apprendre que mon petit garçon, mon petit Marius, est sourd.
1: Marius n'entendrait pas un Boeing décoller à côté de lui. Un enfant sur 1000 né sourd profond. Le documentaire à voir ce soir sur LCP, la chaîne parlementaire, s'intitule « Marius et le bruit des vagues ». Il nous raconte cette immersion forcée de ce jeune couple dans un monde inconnu avec des rendez-vous médicaux, des attentes, des espoirs, des doutes. Le documentaire alterne images intimes filmées sur 3 ans et enquête documentaire jusqu'à ce jour où le couple découvre qu'une opération complexe pourrait donner lui à Marius. « Marius et le bruit des vagues » est réalisé par Émilie Sajot, la maman de Marius, et Laure de l'Alex, parce qu'il se trouve que Émilie est journaliste reporter d'images, que d'habitude c'est elle qui filme les autres dans des sujets de société. Qu'est-ce qu'on en ressent finalement à se retrouver à l'image, à être le sujet de sa propre enquête, de son documentaire? Écoutez la réponse de Émilie Sajot.
4: Honnêtement, ça a été très difficile, parce que c'est compliqué d'exposer son enfant. On en a beaucoup parlé avec son papa. J'expose aussi le papa de Marius, Romain, et je m'expose aussi dans un état de grande vulnérabilité. Donc, il faut déjà accepter son image, et en plus, accepter son image lors de ces moments-là. Mais je savais pourquoi je le faisais, et puis c'est une réalité qu'il faut montrer. On a été dans l'épreuve, dans le dur, on s'est senti isolé, et puis l'idée, c'était pas d'édulcorer tout ça. Mais ce qui est marrant, c'est qu'à la fin, j'étais complètement à distance. J'avais même plus l'impression que c'était moi, en fait. C'est super bizarre à dire. Je me voyais comme un personnage. Puis il y avait Laure, ma co-réalisatrice, Soline, la monteuse. Parce que, en fait, quand on est à la fois réalisatrice et personnage, c'est compliqué aussi de faire des choix quand ça nous concerne en plus à ce point-là, quoi.
1: Émilie Sajot, la maman de Marius, mais aussi la réalisatrice de Marius et Le Bruit des Vagues, un touchant documentaire à voir dès 20h40 sur LCP, la chaîne parlementaire. À demain pour de nouvelles coulisses télé.
0: Merci, ça s'appelle Marius et le bruit des vagues, et c'est ce soir sur la chaîne parlementaire. Merci Patrice Gascoigne, voici Phil Collins avant de retrouver l'événement d'ici. On ira au théâtre Normandie du Havre avec Sylvain Geffroy, juste après.

0: C'est beau, c'est doux, c'est tendre, c'est câlin, c'est chaud. Phil Collins, Against All Odds.
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0: Eh oui, chaque soir, vous rentrez à la maison avec nous, vous partez en week-end avec nous ce soir. Et l'événement d'ici, c'est tous les soirs avec vous, Sylvain Geffroy. Bonsoir.
2: Bonsoir Annie.
0: Alors dimanche, le Normandie du Havre lève le rideau pour la dernière fois de la saison sur son spectacle « Il était une fois le Normandie ». C'est une comédie musicale écrite par le maître des lieux, Jesse Spadja, qui est avec vous Sylvain.
2: Bonjour Jesse.
3: Bonjour.
2: Lieu mythique, une inauguration en 34, une renaissance en 2025, il s'est passé plein de choses et donc pour fêter ça dignement, dimanche à midi, il était une fois le Normandie, c'est un spectacle cabaret, musical, comme aux grandes années du Normandie, c'est ça Jesse?
3: Ouais, c'est une comédie musicale qui rend un peu hommage à toutes ces périodes et à l'histoire du Normandie de manière générale. Le Normandie a bien ouvert en 34, mais il était abandonné depuis 1991. Pour l'ouverture, on a créé un spectacle avec Sophie Dubois, donc moi j'étais à l'écriture et Sophie à la mise en scène et aux chorégraphies, et on le joue pour la 9e fois et dernière fois cette saison ce dimanche. Donc il y a environ 25 artistes sur scène. Il y a tous les arts qui sont représentés, donc de la danse, de la musique, du chant et de la comédie. L'histoire du Normandie et en même temps un hommage à la culture de manière générale.
2: C'est vrai que c'est une belle histoire que la vôtre, qui a commencé avec vos parents il y a 25 ans, ils rachètent Normandie, ils peuvent pas faire les travaux, c'est vous qui finissez le travail familial en fait, j'ai envie de dire, c'est ça un peu.
3: Ouais, c'est passé. Un peu ça, mon père n'a jamais pu le faire, il est tombé malade, il nous a quittés en 2020 et j'ai commencé quelques semaines plus tard la rénovation du Normandie. Au début c'était simplement pour sauver le bâtiment qui devait être démoli et de fil en aiguille on est allé jusqu'à la rénovation il y a quelques mois.
2: De revoir ce lieu mythique pour les Havrais, vivre du spectacle vivant, ça doit faire quelque chose.
3: Au niveau local, ça a un gros impact parce que c'était un bâtiment qui était vraiment ancré dans la mémoire collective.
2: Ah bah ouais, c'était façade Art déco, allez, on peut pas passer à côté sans faire un waouh.
3: C'était des beaucoup de grands artistes qui étaient passés, Téléphone, Motorhead, Les Inconnus.
4: Roméo, oui.
3: Moi, à titre personnel, c'est 50 travaux, donc forcément, il y a un gros impact aussi. Mais c'est une belle aventure qui a commencé, on va dire, de la plus belle des manières il y a quelques mois.
2: Est-ce que les murs parlent? Presque.
3: Presque. Enfin, c'est l'histoire du Havre à travers le Normandie aussi qu'on revisite parce que le Normandie a été réquisitionné par les Allemands pendant l'occupation. Il a été touché, pas beaucoup, mais quand même par les bombardements. On l'a appris récemment d'ailleurs. Et en fait, il a vécu un peu toutes les périodes du Havre. C'est une histoire assez riche, assez mouvementée.
2: Jesse Spadja, est-ce que dans la rue, on vous arrête pour vous dire merci d'avoir réouvert le Normandie, est-ce que les Havrais vous sont reconnaissants justement de ces 50 travaux, de ces 50 labeurs pour refaire vivre cette salle du Havre?
3: Ouais, ça m'est arrivé, ça. Ça fait plaisir, en même temps c'est gênant, mais ça m'est arrivé.
2: La dernière de Il était une fois le Normandie, c'est donc dimanche à midi qu'on viendra découvrir cette belle histoire de celui mythique du Havre, le théâtre que vous dirigez. Merci Jesse Spadja d'avoir pris du temps pour nous. Et bonne journée.
3: Merci, bonne journée, au revoir.
0: Merci à Jesse, merci à vous Sylvain. Et je voudrais pas dire, mais actuellement au Havre, c'est plein soleil. Et si 18h50, il ne me croit pas en studio, je vais vous le prouver. La lune de Christophe Maé, la voici.
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0: Maé, ça aurait pu être sa fête samedi. Eh oui, parce que c'est la Sainte Honorée. Vous allez me dire, quel rapport? Parce qu'il a failli être pâtissier, Christophe Maé. Il avait son CAP de pâtisserie, comme ses parents d'ailleurs. 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Ici Normandie, 18h54. Toute l'actu dans 6 minutes.
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0: Aujourd'hui, sur WhatsApp, on échangeait sur quel est votre jeu de société préféré. Gilles d'Orangerolles nous a laissé ce petit message.
10: Bonjour Annie, je suis avec les enfants. Et vous savez, nous, à quoi on aime jouer?
11: Aux fléchettes.
10: Et ouais, les fléchettes, c'est super cool.
0: Ben oui, c'est
10: Bisous,
0: cool.
10: Bisous ici Normandie.
0: Merci, voici Zazie. Un point, c'est toi.

0: point c'est tout, un point c'est toi, avec Zazie. Allez, et un, et deux, et trois, et quatre jours de repos pour beaucoup d'entre vous. Et un, et deux, et trois points, ce serait bien pour le HAC. Une victoire face à Lorient, dimanche à 21h, c'est le match du maintien. Sinon après, c'est les barrages. Le match, c'est le match du week-end pour nous en Normandie. Et vous pourrez le suivre, bien sûr, avec François Manoury, dimanche à 21h sur votre radio.
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0: Passez un excellent week-end avec nous, vous écoutez ici Normandie, il est 19h. Et c'est l'heure de vos infos.
2: Requise contre Nicolas Sarkozy au procès du présumé financement libyen de la campagne présidentielle de 2007. Les avocats généraux viennent dégrainer les peines qu'ils demandent pour les 10 prévenus et au premier rang desquels l'ancien président de la République, Pierre de Caussette. Le parquet général requiert 7 ans de prison contre lui.
3: Oui, la même peine que celle demandée en première instance après un réquisitoire de 3 jours peut être plus sévère pourtant dans les mots que l'an passé à l'encontre de celui qui en 2005 était à la fois ministre de l'Intérieur et prétendant à l'Élysée. Car l'accusation considère cette fois que Nicolas Sarkozy n'a pas seulement laissé faire, mais qu'il est l'instigateur d'un pacte de corruption avec la Libye. Et cela à un niveau opérationnel inégalé. Ce pacte qui consistait à obtenir de Muammar Kadhafi de l'argent pour financer la campagne électorale de Nicolas Sarkozy contre la possibilité de lever le mandat d'arrêt qui visait le bras droit du dictateur libyen, cerveau d'un attentat qui avait coûté la vie à 54 Français en 1989. En prenant le risque de porter atteinte à l'indépendance de la justice, s'est ému l'avocat général cet après-midi. Pour le parquet général, Nicolas Sarkozy, redevenu citoyen ordinaire, a fédéré autour de lui une association de malfaiteurs en veillant à rester en arrière-plan avec des cercles concentriques et des cercles vicieux, notamment ses proches Claude Guéant et Brice Hortefeux, contre qui ont été requis 6 ans et 2 ans de prison ferme. Les juges de la cour d'appel suivront-ils ces réquisitions? Il faudra attendre 6 mois pour le savoir. Jugement attendu fin novembre.
2: Et avant cela, les avocats de Nicolas Sarkozy plaideront l'innocence de leur client dans 15 jours avant la fin du procès. Les 22 Français cas contact ont débuté leur quarantaine à l'hôpital. On attend toujours le résultat de leur dernier test antivirus. Une Française est contaminée et dans un état grave. La ministre de la Santé était entendue devant les députés de la Commission des Affaires Sociales aujourd'hui. Elle répète qu'il n'y a pas de circulation du virus dans le monde. Là aussi, on attend des résultats d'analyse. Ceux des 80 passagers malades du paquebot de croisière L'Ambition, amarré sur les quais de Bordeaux. 1700 personnes confinées pour suspicion de gastro-entérite. Ces mesures sont strictes, Laetitia Evelyne, parce qu'on n'est pas dans une période classique.
4: Oui, avec le contexte international tendu que l'on connaît et l'antivirus, déjà les autorités sont sur le qui-vive et cela s'ajoute à une combinaison d'événements. Une épidémie assez lourde d'abord, 50 personnes malades hier, 80 aujourd'hui avec des vomissements, de la diarrhée, un peu de fièvre, mais rien d'inhabituel. Les épidémies de gastro sur un bateau, c'est 2 ou 3 fois par an à Bordeaux par exemple. Mais également le manque d'informations données par l'équipage du bateau avant d'accoster sur la situation sanitaire, ce qui a nécessité une demande d'éléments complémentaires et un retard dans l'amarrage. Et puis évidemment, ce décès à bord lundi à Brest, une personne âgée de 92 ans qui avait eu des symptômes digestifs la veille, des vomissements, mais dont la mort n'a pas inquiété. En clair, les autorités n'ont pas demandé d'autopsie. On est donc sur des mesures de précaution lourdes, de mémoire du directeur du Grand Port Maritime de Bordeaux. Un bateau de croisière entièrement confiné pour une épidémie de gastro, ça n'est jamais arrivé. Mais les analyses doivent maintenant confirmer cette thèse privilégiée, cette épidémie de gastro-entérite, somme toute classique.
2: Après Pedro, Nils, Leonardo, quels seront les noms des tempêtes de la saison prochaine? Météo France invite les Français à leur faire des propositions à remplir sur le site internet du prévisionniste. Si vous êtes inspiré, vous avez une semaine jusqu'au 21 mai. Le RC Lens contre le PSG, c'est ce soir. Match en retard de la 29e journée de Ligue 1. Si Paris ne perd pas, il officialisera son titre de champion de France. Enfin, vous l'avez peut-être déjà vu, le film Michael cartonne en salle. 3 millions d'entrées depuis sa sortie en France. Conséquence, la musique de Michael Jackson fait un retour fracassant dans les ventes et en streaming. Les classements parlent d'eux-mêmes, Yann Bertrand.
5: Oui, Michael Jackson a sorti un nouvel album, ou plutôt un mini best-of. La bande originale du film Michael, reprenant les plus grands tubes de sa carrière avec les Jackson 5 ou en solo, au sommet du classement des ventes physiques établi par le Snap en France chaque semaine. En vinyle, le notamment l'album s'arrache et c'était plutôt attendu. Mais là où ce retour en force est plus impressionnant, c'est dans les ventes et les écoutes globales en France notamment. Plusieurs titres vieux de 4 décennies ne décrochent plus du top 10 depuis 3 semaines, au premier rang desquels Billie Jean. Aux États-Unis, alors que depuis plusieurs années, plus que n'importe où ailleurs, peut-être les accusations de pédocriminalité entachent largement son image, les disques de Michael Jackson ont fait leur retour dans les cimes des classements, dans le sacro-saint Billboard 200, référence ultime. Thriller est carrément cinquième devant des poids lourds comme BTS, Bad Bunny ou Taylor Swift. Thriller, sorti il y a 40 ans, qui était déjà l'album le plus vendu de tous les temps, la Jackson Mania, un phénomène qui dure et qui redémarre.
2: Et c'était Yann Bertrand et Michael Jackson.
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0: La nuit s'annonce malheureusement fraîche et orageuse, des coups de tonnerre vers 22-23 heures sur la région. Demain matin, un peu de soleil, en tout début de matinée. Très vite, les averses éclatent. Et l'après-midi, alternance d'éclaircies et de pluie. Des températures qui baissent encore. 11 degrés demain après-midi à Dieppe, 12 au Havre et à Évreux, 13 à Vernon-Val-de-Reuil, c'est le maximum. Et ce sera sensiblement la même chose pour vendredi et samedi. Bonne soirée avec Laurent Petit-Guillaume.
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7: Bonsoir à tous, et c'est reparti pour une heure de tubes qui ont vu le jour dans les années 80 et qui, grâce aux compilations, grâce aux fêtes de famille entre amis, grâce aux spectacles en tournée depuis plus de 20 ans, continuent à nous faire du bien. Et ce soir, ça commence comme ça.

0: Opus, c'était Live is Life.
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0: Encore un exemple de tube qui dure et persiste, ce Live is Life du groupe autrichien Opus, sorti en 84, a été ensuite repris par Hermès House Band en 2002, mais a aussi été utilisé au cinéma et dans la pub régulièrement, donc toujours d'actualité. Le cinéma aussi remet au goût du jour les années 80. Le film Juste une illusion, carton en ce moment, est un vrai plongeon drôle et mouvant dans ces années-là, sans parler de la BO. Ça commence d'ailleurs avec Imagination, Just an Illusion, que voici que voilà.
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0: Lerita Mitsuko, c'était Marcia Baila. Si vous avez acheté à l'époque le 45 tours, vous vous souvenez sans doute qu'en face B, il y avait le titre Jalousie. L'album, lui, est sorti en 84. C'est l'année des manifs contre la réforme Savary sur l'enseignement privé. La France, cet été-là, en 84, est championne d'Europe de foot après sa victoire contre l'Espagne. Allez, les souvenirs en musique continuent bien sûr dans un instant. On va retrouver France Gall avec Donner pour donner, juste après ça.
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0: Ici Normandie, c'est 100% années 80 jusqu'à 20h. Et tout de suite, quelques infos près de chez vous.
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2: Deux bons plans pour votre samedi à Dieppe.
1: Richard Gauthier.
2: Vinyl Only tout d'abord. Salon Anthony Mérès. Sortez les bacs et chauffez les platines. Journée, le shop se transforme en véritable temple du micro-sillon. Que vous soyez collectionneur passionné, vendeur occasionnel ou simple curieux, venez chiner, échanger ou vendre vos vinyles dans une ambiance 100% groove. Un rendez-vous incontournable pour tous les amoureux de musique et de belles découvertes. Et puis la fête du jeu, ça se sera au square François Mitterrand. Une journée festive ludique de 11h à 19h. Des dizaines d'activités gratuites, jeux de société, jeux surdimensionnés, animation musicale, parcours sportif, espace petite enfance ou encore randonnée, il y en aura pour tous les goûts. Et pour ces deux manifestations, rendez-vous samedi à Dieppe.
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0: Michael Jackson, c'était Liberian Girl.
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0: Et pour la suite, on change radicalement de style. J'ai choisi un artiste très sympa qui a marqué le début des années 80. Un cas unique, on le surnommait le petit prince du rock, Jesse Garon. Il signe en 83 un tube hors du temps intitulé « C'est lundi ». Du rockabilly des années 50 parce que c'est un fan de rock et particulièrement d'Elvis Presley. D'ailleurs, son pseudonyme est le prénom du frère jumeau du King décédé à la naissance. Voilà, c'est lundi, une petite pépite des années 80 et voilà ce que ça donne.
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0: Doc Robin, c'était When Your Heart Is Weak. C'est l'histoire d'un homme qui aime une femme, mais il ne sait pas si c'est réciproque. Il y avait matière à en faire une chanson. Ils l'ont fait. C'était un tube en 85. Allez, il est bientôt 20h. Dans un instant, l'heure de retrouver Décibel avec Émilie Mazoyer. Et je vous donnerai, comme chaque soir cette semaine, des nouvelles de l'Eurovision en direct de Vienne. J'y serai. Mais avant cela, Julien Clerc arrive avec son cœur de rocker. Juste après ça.
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2: C'est l'heure de Décibel, toute l'actualité musicale avec ce soir. Vous n'êtes pas prêts. Ah, les ados des années 80-90 et les aficionados du gaming rétro auront reconnu la musique d'un classique du jeu vidéo, Super Mario. Et oui, comme au cinéma et les bandes originales de films, les musiques de jeux vidéo ont leur histoire, leur mode, leur star, leur budget, leur studio dédié, un univers musical à part entière que vous allez pouvoir découvrir grâce à la grande expo Video Games and Music à la Philharmonie de Paris jusqu'à la fin de l'année. Le co-commissaire de cette expo, Jean Z, est ce soir notre invité.
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2: Salut à toutes, salut à tous et bienvenue dans Décibel. Merci de nous avoir choisis pour passer votre mercredi soir. Qu'est-ce qui vous attend, les amis? L'anniversaire du jour extrêmement réjouissant, c'est celui de Stevie Wonder. On l'écoutera donc à la fin de l'émission. La découverte, alors que j'aurais dû vous passer la semaine dernière. Et puis on avait été bavard avec l'invité et puis on n'avait pas eu le temps. Donc c'est ce soir que je vous fais découvrir Metro Verlaine, un duo rock que vous allez adorer, qui en plus chante en français, à découvrir donc tout à l'heure. On ira faire un petit tour aussi à Vienne avec Sissi Impératrice, alias Laurent Petit-Guillaume, notre envoyé spécial à l'Eurovision. Ça y est, il est arrivé, il a déjà plein de potins, des coulisses, il a croisé la délégation française, il va vous tenir au courant de ce qui se passe à l'Eurovision. Ce sera dans la deuxième partie de l'émission. Et là, courons à la Philharmonie de Paris, redécouvrir, ou même découvrir pour celles et ceux qui ne s'y étaient jamais intéressés, ces fameuses musiques de jeux vidéo. Jean Z, bonsoir.
4: Bonsoir.
2: Bienvenue dans Décibel. Je vais être tout de suite très transparente avec les auditrices et les auditeurs. On a fait de la radio ensemble au siècle dernier. Ce qui veut dire qu'à tout moment, je ne pourrai plus vous voyer. Et des vieux réflexes, voilà, des vieux réflexes vont revenir. Et peut-être je vais dire, oh, ça fait trop plaisir de te voir, Jean Z. On a fait de la radio ensemble sur Le Move. Vous avez aussi été chroniqueur sur France Info. Donc voilà, beaucoup de radio. Mais vraiment, votre truc depuis ces dernières années, c'est les jeux vidéo. Vous avez déjà été commissaire d'expo autour du jeu vidéo en 2017 à Paris, en 2019 à Saint-Etienne, en 2022 à Montpellier. Et vous avez écrit 6 bouquins sur le sujet, notamment Art et jeux vidéo en 2018. Et puis Il était une fois le jeu vidéo aux éditions Les Arènes en 2024. L'expo, donc, qui s'appelle Video Games and Music, jeux vidéo et musique en bon français. Ça a commencé le 2 avril, c'est jusqu'au 1er novembre. Donc ça laisse à nos amis tout le temps de s'organiser pour passer par Paris pour voir cette expo. C'est la plus grande qui ait jamais été faite. Ça n'a jamais existé avant.
4: Sur la musique, non. La musique, je pense que c'est même la première. Vraiment d'importance. En tout cas, on a 2 ans et demi de travail. Puis c'est la Philharmonie de Paris. Alors, quand la Philharmonie, alors pour celles et ceux qui ne connaissent pas, c'est un très très beau bâtiment. Voilà, une superbe architecture. Où ils font plein d'ateliers pour les enfants. Il y a une énorme salle de concert classique et absolument magnifique. Ouais. Et un lieu qui fait musée. Donc ils font plein de choses. Et donc ça met un coup de tampon, en fait. En gros, ça dit, bon ben voilà, la musique de jeu.
2: C'est de la vraie musique.
4: Ça, nous aussi, on l'aime bien. C'est bien, et c'est cool, voilà. Donc,
2: mais oui, mais alors c'est vrai, c'est important de le dire. Il y a eu une grande expo sur le reggae, une autre sur David Bowie, sur John Lennon, sur le metal, sur le hip-hop. Là, ce sont les musiques de jeux vidéo. Donc oui, c'est de la musique, et c'est bien de commencer par ça, parce qu'en fait, c'est vrai que nous, si on a nos souvenirs de Street Fighter à la borne d'arcade en 1987. Attends, ça y est, j'ai choisi mon perso. C'est un bonheur, mais est-ce que c'est de la musique, ça, déjà, Jean Z?
4: Oui, c'était de la musique, parce que sur Street Fighter, donc la borne, il faut savoir qu'il y avait des limitations techniques absolument incroyables, donc il faisait bien ce qu'il pouvait. Souvent, d'ailleurs, les compositeurs étaient des ingénieurs, enfin, en gros, des codeurs, parce que pour
2: imprimer... c'était les informaticiens qui faisaient la musique.
4: Pour mettre de la musique là-dedans, il fallait vraiment... Aujourd'hui, c'est plus vraiment le cas. Enfin, il y a une partie logicielle qui est plus cool. Bah voilà, la vie avec des logiciels, c'est devenu plus sympa aujourd'hui qu'hier. Ça, voilà, je vous apprends rien. Et bah, à l'époque, c'était pareil, mais seulement il y avait très très peu. Voilà, ils avaient un millième de smartphones, quoi. Voilà, et fait de la musique, alors que tous les autres développeurs voulaient mettre de l'image, donc ils bourraient toute la machine d'images. Et puis tiens, voilà, il te reste le petit coin en carré derrière pour faire la musique. Donc oui, c'est de la musique à tel point que d'ailleurs il y a certains comme Yuzo Koshiro qui est devenu, hein, on va dire, qui est un compositeur japonais qui a fait des musiques de Street of Rage 2 et qui est devenu une icône dans l'électro-française, par exemple, parce ouais. qu'il a fait des concerts et de la musique, sa musique est incroyable. Ce qu'il est arrivé à faire, voilà, sur des toutes petites consoles, toutes petites machines, c'est absolument incroyable. Et aujourd'hui, c'est reconnu parce qu'on, voilà, on s'aperçoit que, voilà, il y avait une difficulté à faire de la musique et que cette musique, elle est restée imprimée en nous. Mais c'est ce que vous disiez. C'est-à-dire que comment se fait-il que cette musique-là soit restée en nos mémoires, ouais. et même pour celles et ceux qui n'y jouent pas. Parce que c'est ça qui est le plus incroyable.
2: C'est ça. Voilà. Et c'est la force, vraiment.
4: C'est la force de cette musique, et c'est la force de cette musique de ce temps-là. Voilà. Parce qu'elle a changé, ouais. mais de cette époque-là.
2: Alors, on apprend sur la première console, en 1972, il n'y avait pas de son, non. par exemple. C'est dire à quel point ce que dit Jean Z est vrai, c'est qu'au départ, c'était vraiment pas une priorité. Ouais,
4: c'est exactement, mais c'est resté une non-priorité depuis, enfin, pendant longtemps, enfin, pendant des décennies. C'est-à-dire qu'au début, il n'y avait pas de son. Voilà, elle s'appelle la Magnavox Odyssey, elle sort aux États-Unis, puis elle connaît un certain succès, mais il n'y a pas de son. Voilà, il n'y a pas de son, il n'y a pas la place, c'est tout. De toute façon, il n'y a même pas de processeur, enfin, il n'y a pas de digne de ce nom, il n'y a quasiment rien. Voilà, pour mettre de la couleur, on met des calques sur le téléviseur, hein, c'est réel. Donc voilà, enfin, voilà, on est vraiment au minima. Enfin, c'est une période du muet que, voilà, on est en 72, donc on va pas connaître une période muette comme l'a connu le cinéma.
2: Voilà. Oui, ça va être beaucoup moins.
4: Ça va être quelques mois, et puis il va y avoir un pong, et puis il y a du son, et puis voilà, c'est fini. Ah. Déjà, on a un peu de son design, même si c'est un peu crispant.
2: Oui, le son de pong. Voilà. Je ne l'ai pas mis d'ailleurs ce soir, je me suis dit le pays va assez mal. Je ne vais pas vous mettre pong. Voilà. Mais oui.
4: Relevons la France. Mais voilà. Donc, mais le son, oui. Et d'ailleurs, quand le grand patron est allé voir Alan Korn, c'est l'ingénieur qui a fait pong, il a dit ouais, je veux un son comme un Flushing Meadow, comme un Roland Garros. Voilà
2: ce que
4: voilà, c'est ça. Voilà ce qu'on pouvait faire à l'époque. Et encore, en trifouillant, parce que c'était un électronicien de génie, en trifouillant dans la machine pour essayer de trouver des fréquences sonores capables de produire le son Pong.
2: Après, il y a eu donc les fameuses bornes d'arcade, on en a parlé, avec Street Fighter entre autres, où là, il y avait quand même un certain type de musique. Et puis, on a eu aussi dans nos consoles à la maison, les premiers jeux, je pense à la NES, où on pouvait jouer à Super Mario, et où là, en fait, la musique changeait selon l'ambiance. Il y avait Mario tout content. Il se balade, des champignons, des étoiles, et puis après il arrive dans le château qui fait peur. Autre grand moment de la musique à l'époque, au début, Tetris, on pouvait choisir la musique A. Il donnait envie de buter un chat, du coup on passait à la musique B. Qui était pire en fait.
4: Mais je pense qu'on revenait à la A très vite.
2: Hein. Et on revenait à la A très vite. Donc en fait, entre le moment au début des années 70 où il n'y a pas de son, et ensuite quand on arrive dans les années 80, fin des années 80, on peut commencer à faire des choix, finalement ça a évolué très très vite. Et c'est devenu un peu comme une musique de film, ça accompagne ce qui se passe à l'écran. C'est-à-dire que non seulement il y a du son, non seulement il y a de la musique, mais la musique s'adapte aussi à ce que fait le joueur.
4: Exactement, c'est ce qui différencie finalement la musique de cinéma, qu'on connaît toutes et tous, et la musique de jeu, c'est-à-dire que la musique est adaptative. L'exemple de Super Mario est frappant parce que dans Super Mario, le Koji Kondo, qui est le compositeur, il utilise un truc qui est utilisé chez Disney, c'est-à-dire que Disney remplaçait le bruitage par des sons musicaux. Voilà, le son devenait une espèce de... Voilà, on pouvait mettre une harpe, un coup de violon, etc. Donc voilà, le son devenait de la musique, le bruitage devenait de la musique. Et bien chez Super Mario, vous avez exactement la même chose. Et du coup, quand on joue à Super Mario, on intervient dans la musique. Les bruits interviennent et se mêlent à la musique de manière gracieuse et on ne le voit pas. En fait, donc on a tout un espace comme ça dans l'exposition où on explique voilà la musique de Super Mario, comment finalement elle s'adapte, comment finalement le joueuse et joueur deviennent un peu aussi compositeurs de la musique quelque part. Voilà, vous n'aurez pas la même expérience que votre voisin. Voilà. Expérience musicale, non seulement expérience de jeu, mais aussi expérience musicale.
2: Alors Jean Z, vous êtes co-commissaire de cette expo, je l'ai dit, avec Fanny Rebillard qui est musicologue et archiviste numérique, tous les deux. Donc, vous avez bossé 2 ans et demi, vous m'avez dit. En vrai, la masse de thèmes à aborder était énorme. Il a fallu faire des choix. Donc voilà, Super Mario évidemment est là, Final Fantasy aussi. Enfin, il y a évidemment des incontournables, mais ça a été compliqué de faire ce tri.
4: Oui. Oui, oui,
2: comment vous avez fait?
4: Parce que bah, quand on vous dit, oui, bon, bah, vous avez 50 ans d'histoire à résumer, 50 ans d'histoire de ce que vous voulez,
2: oui.
4: Bah, vous vous dites, ah oui, en 800 mètres carrés, c'est pourtant assez grand,
2: mais bah,
4: en
2: fait,
4: ça devient tout, ça, oui, surtout à Paris, et au prix des loyers,
2: bah, c'est dames, ça, mais, dites donc.
4: Voilà, bah, d'un coup, ça devient tout petit, en fait, voilà, ouais, ça devient tout petit, bah, parce qu'on se dit, mais qu'est-ce qu'on va raconter, par quel fil on prend, etc. Donc, on voulait raconter quand même une histoire au début, donc on s'en tient vraiment au début de l'exposition, on se dit, on reste dans les années 70, puis 80, 90, et à ce moment-là, mais comme dans l'histoire de la musique de jeux vidéo, tout explose. Voilà, en fait, la scénographie devient un univers de jeux vidéo, c'est-à-dire qu'on appelle ça dans le jeu vidéo un monde ouvert. Alors, c'est quoi un monde ouvert? Ben, en gros, il y a une porte qui s'ouvre au début du jeu, il y a un grand panorama, et puis on vous dit, ben, vous pouvez aller à droite, à gauche, tout droit, ben, faites bien ce que vous voulez. Là, vous êtes là, ah bon, ben mince, ben, qu'est-ce qui se passe si je vais à droite, à gauche, etc. Ben, là, c'est la même chose, et on va découvrir des thématiques différentes des années 90, 2000, 2010. On rencontre l'électro, notamment, avec des musiques de Prodigy, notamment, ou des Chemical Brothers, mais des choses beaucoup plus calmes, comme la musique traditionnelle qu'on a écoutée avec une Game Boy géante.
2: Oui, ah oui, la Game Boy géante, elle est
4: géante. Et on fait jouer Tetris. Voilà. Et du coup, en copiant finalement le monde des jeux, on a réussi à trouver une scéno, un parcours, une visite qui soit un peu comme celle des ce qui se passe dans les jeux vidéo. Et du coup, je pense que les visiteurs qui ne connaissent pas vont être un peu perdus, mais vont se dire, bon, ok, je joue le jeu.
2: Oui, voilà,
4: l'exploration est récompensée dans cette exposition. Ouais. Donc on va trouver une salle sur Sonic, Super Sonic, bah ok, on va y jouer. Ah ok, on va trouver une salle sur l'électro, elle est vachement bien, etc. Donc voilà, et d'ailleurs il y a plein de Easter eggs, il y a des bonus cachés aussi dans l'exposition.
2: Comme dans les jeux, il y a des passages secrets.
4: Exactement. Et donc ça a été 2 ans où il a fallu ça pour que la Philharmonie, parce que c'est un travail collectif. Voilà, c'est un vrai travail collectif. Il y a Fanny, il y a moi, mais enfin moi, il y a tous les autres et toutes les autres. Et du coup c'est un peu une rencontre. En fait c'est marrant parce que c'est une rencontre. Un peu des non-joueurs et des joueurs, voilà. Ouais. Nous, on est plutôt joueurs avec Fanny, donc on joue beaucoup. Et puis eux, ils sont plutôt non-joueurs, mais très curieux. Et donc, du coup, il a fallu aussi dialoguer, leur faire comprendre, etc. Donc, c'est pour ça qu'on a voulu une expo pour tout le monde. C'est pour pas exclure quand même toute cette partie de gens qui n'y connaissent rien ou qui ont lâché, hein.
2: Parce que oui,
4: c'est aussi beaucoup ça.
2: On peut lâcher à la fin du collège.
4: Ouais, c'est
2: certains.
4: Ça, exactement, ouais. Exactement.
2: Ça a commencé le 2 avril et c'est jusqu'au 1er novembre. Video Games and Music à la Philharmonie de Paris. Vous allez y croiser, alors, un grand moment, un grand pivot, j'ai l'impression, de la musique de jeux vidéo. Mais Jean Z, ne vous en faites pas, compter sur lui, va me dire si je dis une bêtise. Grand Theft Auto, GTA. Mm-hmm. Il me semble que c'est un pivot parce que là, un peu comme dans les bandes originales de films de Tarantino, Grand Theft Auto propose, donc on joue à conduire une bagnole, mais alors vraiment comme un cochon, on conduit très mal, on veut tuer des gens, et on a un autoradio, et on a 9 radios au choix.
4: Ça c'est vrai.
2: Ah ça c'est quand même une dinguerie, ouais, ça c'est un vrai pivot. Et
4: qui s'est inspiré d'un jeu qu'on n'a pas pu présenter non plus, ça s'appelle Outrun de Sega. Outrun, c'est un jeu de console, hein, de salle d'arcade, où on conduisait une bagnole, c'était le rêve américain, hein, donc c'était un conducteur, il a une blonde à ses côtés, et voilà, on est à fond la caisse sur la highway, ok, super, et les musiques sont incroyables, et il y a 6 morceaux dans l'autoradio.
2: D'accord.
4: Du coup, Grand Theft Auto a récupéré cette idée, mais on a fait... Enfin, je veux dire, on a fait le pendant moderne de ce qui se passe quand on fait de la musique de jeu et qu'on va mettre de la musique enregistrée dans les Avengers, voilà, dans un Walkman des Avengers, on va mettre un certain son. Ben là aussi, on va prendre des sons, mais un peu comme Blur, et le son tout de Blur qui est absolument incroyable, s'est fait connaître, a été popularisé en partie grâce à FIFA, grâce à l'écran titre de
2: un
4: FIFA.
2: Jeu de foot, ouais.
4: C'est un jeu de foot, c'est une

0: dans Grand Theft Auto, GTA 3, voilà, si vous voulez. C'est sur la radio classique des années 80. Vous écoutez Décibel et on parle avec Jean Z, qui est le co-commissaire de cette grande exposition de la Philharmonie de Paris, pardon, Video Games and Music, jeux vidéo et musique. Je vous soupçonne d'avoir mis le nom de l'expo en anglais parce que vous supportez pas les gens qui écrivent jeux vidéo et qui mettent un S à vidéo.
1: Ça, c'est vrai.
0: Je sais que c'est vos pires ennemis.
1: C'est vrai, hein, qu'au pluriel, ouais, le vidéo ne prend pas de S, mais effectivement, il y a la vox populi qui j'essaie de combattre quelque chose qui est imbattable, c'est la vox populi.
0: J'aime bien, c'est ce petit côté, on se bat contre les moulins avant, mais ça fait du
1: voilà,
0: bien.
1: Voilà, c'est ça.
0: Donc les jeux X vidéo, pas de S. Voilà. Merci les enfants. En vrai, pourquoi c'est en anglais le titre?
1: Parce qu'on dit VGM en anglais. Voilà, la vidéo. Ah. Parce que voilà, au bout d'un moment, la musique de jeux vidéo, ça devient long à dire.
0: C'est un peu long, j'avoue.
1: Voilà, c'est un peu relou. Et donc, du coup, pour les anglais, les acronymes, ils aiment bien aussi les acronymes, comme les français, mais voilà, celui-là, on l'a pas, celui-là, mais eux, ils l'ont, c'est VGM.
0: VGM.
1: Et donc, VGM est devenu Video Game and Music, et je trouve que ça colle très bien à l'exposition, c'est-à-dire que, voilà, on explore les rapports de la musique et des jeux vidéo. Voilà, c'est pas une histoire de la musique des jeux vidéo avec une histoire extrêmement poussée et du coup technologique, parce qu'on aurait été obligé de passer par beaucoup de techno, de machines, beaucoup de logiciels pour expliquer comment on intègre finalement de la musique dans les jeux, et on est plus dans les rapports finalement qu'entretient la musique avec ces jeux au fil du temps. Voilà, et là ça nous allait bien, c'était beaucoup plus popu, beaucoup plus pop.
0: Ah ouais. Alors ce qu'on vient d'entendre là, c'est donc une chanson qui était déjà un tube, Toto Africa, et qui s'est mis dans un jeu vidéo. Il y a aussi des compositeurs qui sont devenus, vous l'avez dit tout à l'heure, même des grands compositeurs reconnus et à qui on demande de composer les thèmes des jeux vidéo, comme on pourrait composer le score d'un film à Hollywood. Il y a par exemple dans Final Fantasy VI la musique de Nobuo Uematsu.

0: Dans un autre style, Gustavo Santaolalla, qui avait été le compositeur de la musique de Brokeback Mountain, on lui doit la musique de The Last of Us. Alors, comment on passe de tout, tout, tout, tout, tout, tout à ça, qui est de la belle et grande musique? Vous avez donné un élément de réponse tout à l'heure, c'est l'évolution de la technologie qui fait qu'on...
1: Ah, c'est sûr.
0: Voilà, on a plus de mémoire, plus de place pour les jeux, ça c'est évident. Mais il n'y a pas que ça aussi, il y a quand même un côté psychologique. Intellectuellement, les gens qui vendent du jeu vidéo, qui fabriquent du jeu vidéo, maintenant se disent, il nous faut une musique.
1: Oui, exactement, il y a eu un changement, c'est-à-dire que cette musique est devenue, à partir des années 90 déjà, hein, Nintendo, Sega, ils disent, on va quand même, dans le marketing, on va quand même dire qu'il y a du Dolby, de la stéréo, enfin voilà, même si ça prend pas beaucoup de place dans la machine en réalité,
0: ouais.
1: Mais on va quand même le dire et on va quand même essayer de montrer que le son c'est marrant parce que Nintendo a une image aujourd'hui très polie, enfin en tout cas très familiale,
0: oui.
1: Et à l'époque, dans les années 90-2000, il y avait des pubs ultra grunge, très rock, très rugueuses, et ouais. Du coup on se dit, ah mais tiens, comment la com a changé, mais Sega, tout le monde se rappelle, enfin beaucoup en tout cas, les plus anciens, se rappellent de ce punk voilà, qui prenait des roustes aux jeux vidéo et on disait, Sega c'est plus fort que toi, voilà,
0: bah, oui, c'est
1: et,
0: vrai.
1: Et avec un côté extrêmement punk, il arrivait, il était là, il avait pas de se prendre des tolls, c'est la machine qui vient. Voilà. Et ça a changé beaucoup quand même avec quelque chose qu'on connaît, c'est le CD. Alors, il n'y a pas que ça, dans les coulisses, on a beaucoup de logiciels. Mais le CD, bah, ça a changé beaucoup de choses pour beaucoup de gens, musicalement, hein, j'entends.
0: Bien
1: et
0: sûr.
1: Même dans le secteur musical. Mais là aussi, avec tout cet espace, on s'est dit, bah, tiens, on peut mettre un orchestre symphonique, mais on peut garder les visuels absolument incroyables.
0: Ouais.
1: Et donc, du coup, est-ce qu'on ne pourrait pas mêler un peu les deux? C'est-à-dire une musique plus ambitieuse encore, c'est-à-dire la musique qu'on entend dans les films, hein, en gros. Mais cette fois, à la manière du jeu vidéo, c'est-à-dire de manière interactive, en impliquant, on va dire, le joueur. Ça a mis un peu de temps aussi, hein, pour que cette interactivité se fasse jour. Mais voilà, effectivement, le CD a beaucoup poussé, le logiciel également. Et effectivement, on arrive aujourd'hui à des qualités qui sont incroyables. Enfin, je veux dire, voilà, on a des orchestres symphoniques. Olivier de Rivière, qui est un compositeur français, qui a fait la musique de Remember Me, c'était il y a une dizaine d'années. Donc, ça se passe dans un Paris futuriste. Le jeu est absolument magnifique. Ça revisite vraiment la capitale. Et on est dans le futur, enfin, au cinéma on n'a quasiment jamais vu ça, et il a fait enregistrer par l'un des plus grands orchestres anglais, toute une musique symphonique pour la rescratcher, retravailler, rééchantillonner. On fait pas ça au cinéma parce que ça a déjà tellement coûté cher.
0: Oui, mais, c'est ça, l'orchestre, voilà, on n'y touche plus après.
1: Voilà, mais ouais. Là il y a une espèce d'impolitesse dans le jeu vidéo, mais non, mais si, vous allez voir, on fait en futur, etc. Et c'est la musique est absolument touchante aussi, hein, mais aussi incroyable par ce côté un peu osé, quoi, ce côté, bah, voilà, c'est du jeu vidéo, on a le droit, quoi.
0: J'adore. Et donc en parallèle de cette expo, la Philharmonie organise alors des conférences, mais aussi des concerts, donc, puisque aujourd'hui, partout dans le monde, il y a des gens qui vont dans les théâtres, dans les cinémas aussi, ça se passe pas mal, et dans les salles de concerts, pour entendre des concerts de musique de jeux vidéo. Donc il y a par exemple un concert Assassin's Creed The Piano Collection, ça sera le 23 juin, toujours autour d'Assassin's Creed, là il y a carrément un concert avec les images, avec l'orchestre symphonique, il y a l'Orchestre National d'Île-de-France aussi qui va jouer Final Fantasy. Ça va être bien, ça va être le 25 juin, voilà, à la grande salle de la Philharmonie. Et voilà, donc tout au long de cette expo, il y aura aussi en parallèle des concerts. Alors,
1: ouais, c'est presque le regret, ça, de se dire que ouais. Voilà, bah, la Philharmonie de Paris, elle n'est qu'à Paris. Voilà, on aimerait une Philharmonie de Reims,
0: mais ça dure
1: Philharmonie
0: longtemps.
1: De Toulouse.
0: Alors on se dit, on a toujours moyen de passer par Paris d'ici novembre.
1: C'est tout le parce qu'on reçoit plein de commentaires. Ah, ça a l'air génial. Si je pouvais être à Paris, etc. Mais effectivement, c'est long. Là, la Philharmonie a bien pensé en se disant, bon, on va rallonger, on va faire attention au créneau pour que tout le monde puisse jouer. Parce qu'il y a une trentaine de postes jouables, mais du coup, si c'est blindé, effectivement, les gosses peuvent pas jouer, vous non plus, parce que vous avez quand même envie de vous faire une petite salle d'arcade. Là, c'est plutôt bien pensé. Je trouve qu'ils font bien les choses. C'est-à-dire qu'il y a des créneaux. Et du coup, quand il y a du monde, il n'y a pas non plus trop de monde. Mais voilà, mais c'est un peu le regret de se dire, la Philharmonie de Paris, il en faudrait plein. Voilà,
0: il en faudrait partout en France.
1: Exactement.
0: En attendant, essayez de programmer lors d'un passage à Paris la visite de cette expo. Et alors, si vous pouvez faire ça le samedi 27 juin, il va y avoir un grand moment. C'est la Just Dance Experience. Donc, c'est un spectacle participatif et en famille à partir de 6 ans autour du jeu Just Dance. Alors, vous allez nous en dire deux mots, Jean-Z, parce que Just Dance, il a vraiment sa place dans l'expo. Mais avant, je vous propose d'écouter une des chansons en français de Just Dance. Alors, il n'y en avait pas des masses. J'ai trouvé le bal masqué Oé Oé de la compagnie créole.
1: Et pourquoi pas, Amélie.
0: J'ai trouvé Papa Outé de Stromae.
1: Oui, tout à fait.
0: Et j'ai trouvé... Plastic Bertrand.
1: Très bien.
0: Ça plane pour moi. Répétez vos chorés.

0: vous pouvez le chanter très fort et très faux dans votre douche, mais avouez que aller à l'expo sur les musiques de jeux vidéo et taper votre meilleure choré sur Sa Plane pour moi,
1: épuisante,
0: de Plastic
1: hein,
0: Bertrand, ah bah ça va très très vite. Hein.
1: C'est ça, voilà, ça, faut sautiller, ouais.
0: Donc Just Dance, c'est un des jeux mis en avant et ça fait partie des espaces jouables de l'expo de la Philharmonie de Paris. Il y a 29 jeux en tout hein, auxquels on peut jouer, mais celui-là, il est vraiment important.
1: Il a sa petite salle, il est important parce que les jeux musicaux existaient. C'est très populaire. Mais ce qu'a réussi Ubisoft, parce que c'est un éditeur français hein, qui
0: est en région parisienne.
1: Just Dance, c'est français. C'est fait à Montreuil.
0: C'est pour ça
1: qu'il y a région parisienne.
0: Le bal masqué, ohé ohé. Bravo les gars, dédicace.
1: Après, ils sont très très éclectiques et ils écoutent effectivement plein de choses. Et c'est marrant parce que ce qu'ils ont réussi à faire, c'est-à-dire que dans les jeux de danse, il y a un petit côté simulation. Alors comment, il faut jauger le niveau. Est-ce que c'est un peu haut? On va demander de la simulation à danser vraiment bien et à suivre vraiment les chorés. Bon, ça, c'est dans Dance Dance Revolution où avec les pieds, il va falloir suivre toute une série de gestes absolument précis. Alors que Just Dance, pas du tout.
0: Oui. Hein,
1: Just Dance, c'est très permissif. C'est-à-dire que tout le monde peut danser et même de son canapé, normalement, si on est assez malin, on peut quand même réussir à avoir quelques points.
0: Sans se lever,
1: exactement.
0: Oh là là.
1: Mais nous on a fait un truc encore plus fort, mais c'est Ubisoft qui l'a proposé. Je trouve que c'est une idée géniale. C'est-à-dire qu'il y a plus du tout de manette, il y a plus rien. Voilà, on arrive dans la salle, on choisit son morceau et puis on commence à danser.
0: Et face à l'écran,
1: il n'y a pas de point, il n'y a pas de correct, perfect, etc. On y va, et on danse. D'ailleurs, j'ai vu des jeunes filles notamment danser et changer totalement la choré. Il y avait une choré sur l'écran, un grand écran, et elle faisait une autre choré qui était vachement bien. Et voilà, donc il peut se passer ça pendant l'exposition, et ça c'est drôle parce que d'un coup, le jeu vidéo devient un peu autre chose. C'est-à-dire que nous, ce qu'on voulait aussi montrer, c'est que cette musique de jeu, elle est très physique finalement.
0: Ouais.
1: Au-delà même des jeux musicaux, il y a quelque chose d'une physicalité, il y a quelque chose du corps, et c'est peut-être pour ça aussi qu'on les retient aussi bien, c'est que quelque chose se joue au niveau physique, et on voulait ces parties dansantes parce qu'en plus elles sont incroyables. Voilà, quand on fait une expo et qu'on peut danser, c'est quand même super. Voilà, c'est rare.
0: C'est pas tous les
1: jours.
0: C'est
1: pas chez Matisse que ça arriverait, mais même si on adore Matisse, hein, c'est pas ça le problème. Hein, mais voilà, chez Matisse, il y a moins Just Dance, mais là, vous pouvez la voir. C'est quand même sympa.
0: Video Games and Music à la Philharmonie de Paris, c'est jusqu'au 1er novembre. À tout de suite.
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0: L'anniversaire de Stevie Wonder, la découverte de Métro Verlaine et des nouvelles de la délégation française à l'Eurovision en direct de Vienne avec Laurent Petit-Guillaume, notre envoyé spécial. C'est ce qui vous attend dans la suite de Décibel. Je retrouve mon invité Jean Z pour parler musique de jeux vidéo. Car oui, après le reggae, David Bowie, le metal, John Lennon ou encore le hip-hop, c'est la musique de jeux vidéo qui est à l'honneur à la Philharmonie de Paris pour une grande et longue et belle expo jusqu'au 1er novembre. On n'a pas parlé d'argent, donnons les tarifs de cette expo. Non, c'est bien parce que c'est pas cher. Je vais dire du bien. Tarif réduit, 6, 9, 11 euros. Tarif plein, 15 euros. Tout va bien pour aller passer un long et bon moment où on va jouer, chanter et même danser.
1: Donc et même danser. Oui,
0: voilà. Video Games and Music.
1: Et si à ce que je vois, les gens restent plutôt 2-3 heures parce qu'on a une grande expo. On a aussi une grande projection, un grand écran pour les gens qui ne veulent vraiment pas jouer, qui sont allergiques, mais qui passent un excellent moment et les gens restent. Voilà. Enfin, vraiment, c'est un lieu où les gens restent, donc c'est très agréable.
0: Est-ce que, quand vous avez préparé cette exposition, Jean Z, avec Fanny Rebillard, est-ce que vous avez pensé aux gens pour qui la musique de jeux vidéo, c'est ça?
1: Bien sûr.
0: Pac-Man, baby. Voilà, est-ce que si on n'y connaît vraiment rien, ou si on a de très très vieux souvenirs des années 80, est-ce qu'on se sent perdu? Est-ce que c'est devenu une musique savante, la musique de jeux vidéo? Ou bien est-ce que c'est quand même toujours quelque chose qui doit être immédiat?
1: Alors, c'est immédiat et nous on a voulu le faire jouer comme ça, c'est-à-dire que quand on va dans la salle d'arcade, bah c'est une salle d'arcade et oui. on explique un peu avec les cartels, un peu avec un peu de texte ce qui s'y passe, mais après c'est beaucoup aussi beaucoup de sensations et les gens vont jouer, vont écouter, vont dire bah tiens les prémices des premières musiques, voilà, on a aussi fait confiance au jeu pour dire ce qu'il avait à dire sur le jeu et ça veut dire que ça c'est le mode facile. Il y a un petit peu le mode intermédiaire, les gens vont commencer à fouiller, tiens pourquoi il y a Wipeout 2097, pourquoi Prodigy Chemical Brothers, ils ont participé à un tel jeu avec PlayStation au milieu des années 90. Tiens, voilà, là c'est le milieu intermédiaire. Puis il y a le milieu, on va dire expert. Le mode expert. Ouais. Donc on a toute une partie sur la plongée dans le code. Bah c'est ça. On va faire une plongée dans le code.
0: Avec comment coder
1: Comment on peut coder? Comment on peut essayer de commencer à comprendre? D'ailleurs, il y a un vieil ordinateur qui s'appelle le Commodore 64 qui rappellera des souvenirs à certaines et certains. Et on peut composer de la musique dessus. Voilà, on propose de composer de la musique, mais assez facilement. Assez facilement. Donc voilà, il y en a un peu pour tous les goûts, mais franchement, ça a été vraiment voulu pour que les non-joueurs et les joueurs dialoguent. Ça, c'est vraiment très important. Et que si on y va en famille, il y a quelqu'un qui n'y connaît rien, ou quelqu'un qui s'y connaît, mais en salle d'arcade, mais l'autre qui s'y connaît plutôt en PlayStation 4, bah, puisse dialoguer ensemble. Et ça, c'est plutôt vraiment important. Et je pense que c'est ce qui se passe. On a notre jeu vidéo. Oui. Et on a voulu aussi que tout le monde dialogue et que tout le monde se parle.
0: Ah, ça, c'est une très, très belle chose. Video Games and Music. Juste par curiosité, une musique de jeu vidéo, alors on l'a compris, il y a 50 ans, aux prémices, c'était vraiment, fallait que ça coûte que dalle, et c'est le gars qui faisait les graphismes qui composait une musique vite fait dans son salon avant d'aller au bureau. Aujourd'hui, une musique de jeu vidéo, c'est comme celle qui est orchestrale qu'on a entendu tout à l'heure, celle de Final Fantasy, celle de The Last of Us, c'est combien de pourcentage du budget d'un jeu vidéo à la louche hein?
1: À la louche, je pense que ça doit toujours pas.
0: Ah oui, c'est toujours pas
1: extrêmement
0: énorme.
1: Extrêmement haut. De fait, pourquoi? Parce que ben ce qui coûte cher en fait dans un jeu vidéo, je vais vous dire, c'est les mouvements. Voilà, quand vous voyez un jeu qui ressemble à du cinéma, c'est-à-dire tous les PNJ, tous les personnages sont ultra fluides, c'est que ça coule, c'est incroyable.
0: C'est là les sous.
1: Et là les sous ils sont là parce que là il faut un max d'animateurs, de gens qui font que ben voilà, vos personnages ils sont super. Ça n'empêche que les gens qui mettent de l'argent, vous allez l'entendre sur la musique, généralement vous l'entendez. Voilà, Just Dance par exemple, ben voilà.
0: Ah oui,
1: voilà,
0: mais payer
1: sauf
0: la
1: que sauf que bon ben derrière, il y a quand même des gens qui font des chorés, qui les imaginent, qui se costument au sein d'Ubisoft, voilà, qui vont enregistrer tout ça, mais voilà, ça représente toujours pas quelque chose d'important, mais de plus important en tout cas qu'à l'époque des années 90, ouais. Ça c'est sûr.
0: Et ça fait vraiment partie de la pop culture, notre culture commune, ces musiques de jeux vidéo. Merci beaucoup.
1: Merci
0: Jean Z. Pour se dire au revoir, je vous propose une petite partie de Guitar Hero en 2005.
1: Pas de problème. C'était pas le meilleur. Hein,
0: avec Franz Ferdinand. Ah oui, il y a du rock aussi dans les jeux vidéo. Take Me Out. Merci Jean.
1: Merci.

0: Spéciale dédicace à celles et ceux qui ont marqué plein de points à Guitar Hero grâce à cette chanson de Franz Ferdinand, Take Me Out. Franz Ferdinand en tournée française des festivals d'été. Ça commence à la cartonnerie de Reims le 19 juin. Festival Beauregard à Hérouville-Saint-Clair le samedi 4 juillet. Puis Carcassonne le 27 juillet. Et ensuite Saint-Cloud, Festival Rock en Seine le vendredi 28 août. Semaine de l'Eurovision, notre envoyé spécial sur place, Laurent Petit-Guillaume, est en direct. Il est bien arrivé à Vienne. Ça va, Lolo ?
1: Oui, salut Émilie, bonsoir à tous. Effectivement, je suis bien à Vienne, entouré de tous mes collègues de tous les pays qui participent à l'Eurovision. Comme chaque année, on est tous réunis ici devant un écran qui nous présente tout ce qui va se passer. Et demain soir, on ira voir dans la salle la demi-finale. Je vous en dirai plus, donc vendredi.
0: Ouais. Alors Laurent, on a vu qu'à Vienne, ouais, le ciel est bleu, la mascotte est affreuse. Oui. Et toi,
1: c'est vrai.
0: Elle est affreuse. J'ai vu une story, il faut suivre absolument, oui, Laurent Petit-Guillaume sur Instagram. Il vous poste tout en story, cette mascotte est absolument terrifiante, mais c'est pas grave, ce qui nous importe, donc oui, c'est les demi-finales et une petite déception, Lolo, oui. Alors
1: oh, je suis très déçu, je vous avais parlé du Portugal,
0: oui.
1: Ils ont été éliminés complètement lors de la première demi-finale et il y a eu une autre annulation, c'est la chanteuse de San Remo qui s'appelle Zenit et elle était en duo avec Boy George, il était là Boy George,
0: oh.
1: Et ben il est rentré chez lui. Voilà,
0: ah bah
1: ils participeront pas à la finale. Puis alors je voudrais quand même rassurer tout le monde parce que c'est vrai qu'on regarde sur internet les pronostics et les bookmakers, je dois le dire, parfois se trompent. Bon, ils s'étaient pas trompés en 2021 quand ils avaient mis les Italiens de Maneskin en première partie, enfin en numéro 1 et
0: oui.
1: Barbara en numéro 2, Barbara Pravi. Mais l'an dernier, ils se sont trompés. Tout le monde croyait que c'était le groupe suédois qui allait gagner. Et finalement, c'est l'Autrichien. Donc, si vous êtes un fan de l'Eurovision et que vous regardez les paris, les bookmakers en ce moment, ne vous inquiétez pas, tout peut changer. Et notamment pour notre petite Monroe, qui a fait belle impression lors des répétitions cet après-midi, qui participera demain à la demi-finale, que vous pourrez regarder sur France 4. À partir de 21h ou sur le site de France Télévisions. Vous verrez sa prestation pour la première fois demain soir à la télé.
0: Ah, voilà. Trop bien. Et là, bon, les journalistes l'ont vu, hein, puisque donc les répétitions du jour étaient ouvertes à la presse.
1: Ouais,
0: revenons à la compétition.
1: Mais il faut voir ce que ça donne en télé. Hein.
0: Oui, oui,
1: bon,
0: bien sûr.
1: Allez, je vais te faire plaisir.
0: La Moldavie, c'est ça ?
1: Oh, je l'adore.
0: Qu'est-ce
1: c'est un petit gars, il s'appelle Satoshi. Il est très marrant. Et c'est une vraie déclaration d'amour à l'Europe et à son tout petit pays dont l'indépendance est menacée. Bon, c'est un mélange de plein de choses. Il y a de la tradition, il y a du rap. Il a fait sensation lors de la demi-finale. Et voilà ce que ça donne. Ça s'appelle Viva Moldova.
2: Viva Moldova, aloha, adio, vida loca, so loca, Europa, Palma de Mallorca.
1: Palma de Mallorca.
0: C'est pas mal du tout, Satoshi.
1: Mais il est sympa. Ah non, franchement, il est sympa. Tu verras, il y a une belle chorégraphie autour de lui. C'est plutôt rigolo. Ça peut le faire. En tout cas, il y a de l'ambiance et il a fait sensation lors de la demi-finale. Alors, il y en a une autre dans la série des refrains,
0: ouais,
1: vraiment entêtants, voire énervants, mais donc efficaces.
0: Ouais.
1: J'ai choisi de vous parler de la Bulgarie qui fait son grand retour, représentée par une chanteuse qui est star dans son pays. Elle a gagné X Factor. Elle fait partie du jury de The Voice en Bulgarie. Elle s'appelle Dara, c'est très énervant, mais serait très efficace. Baranga, baranga, baranga, baranga. Tu vas voir, c'est génial, c'est génial. Ça fait danser. Oh.

0: Attends, c'est pas du tout agaçant. Je trouve ça très bien. Ça me relaxe.
1: Même.
0: Non, si, bien sûr, non, c'est terrible. Mais oui, en tout cas, ça peut bien rentrer dans la tête. Et encore une fois, tout dépend. Et c'est vrai, Laurent le disait, mais il faut vraiment le préciser. La chanson est bonne ou pas bonne, mais c'est la prestation aussi. Qu'est-ce que ça rend à la télé? Eh oui, évidemment.
1: Exactement. Parce que nous, dans la salle, on voit tous les trucages, on voit tous les gens qui courent autour, qui accrochent une robe quelque part pour pas qu'elle s'envole, etc., etc. Il faut voir absolument ce qui se passe à l'écran, et c'est comme cela que les jurys pourront juger. Allez, un petit peu de rock, parce que la Roumanie est de retour pour des raisons économiques. Elle était absente, la Roumanie. Alors bon, je suis désolé pour la prononciation, elle s'appelle Alexandra Icapitanișcu. C'est du rock fort. Bon, la chanson s'appelle Shock Me en français.
0: Étrangle-moi.
1: Alors, on lui a demandé de changer certaines parties en termes de paroles parce que c'était plutôt tendancieux, plutôt.
0: C'est dommage.
1: C'était un petit peu comme une normalisation d'une pratique un peu dangereuse, si tu vois ce que je veux dire. Voilà. Bon. Alors, elle a déclaré que sa chanson était au contraire très positive. Elle parle d'amour de soi, que la notion d'étouffement se rapporte plutôt à des doutes, des remises en question personnelles. Bon, enfin, c'est du rock. Pour une fois qu'il y a un peu de rock à l'Eurovision, écoutez plutôt.

0: Elle a une petite voix, la Lady Gaga. En tout cas, elle plaisante pas quand elle chante. Hein. Ah ouais.
1: Et pas que la voix, elle dégage également sur scène. Rendez-vous demain soir également, elle participera à la demi-finale. Et puis on va se quitter quand même avec une conclusion. Ce soir, on y croit, on aime toujours et encore plus Monroe. Grâce à ce qu'on a vu cet après-midi, les répétitions, grâce à ce que vous allez voir demain soir lors de la demi-finale.
0: Dis-nous, est-ce que la robe est belle? Est-ce que la Corée est belle? Ouais, on y croit.
1: Alors, elle est entourée de danseurs et de danseuses. La robe est blanche, je ne vous en dirai pas plus.
0: Okay.
1: Et c'est tout un cheminement qui est très inspiré d'œuvres. Enfin, il faut décrypter, hein, d'œuvres connues, de peintures connues, d'œuvres connues.
0: Ah,
1: il y a
0: bien un
1: mélange de tout. Oui, ça a la pêche. C'est vraiment quelque chose qui nous emporte jusqu'à la fin. On verra ça demain, Monroe. On regarde et on écoute plutôt.
0: Merci beaucoup, Laurent Petit-Guillaume, en direct
1: à
0: de
1: demain.
0: Vienne. À demain, l'Eurovision, grande finale. J-3. 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

0: C'est ça l'amour. Elle est franco-américaine, elle a 17 ans, elle s'appelle Monroe, chanteuse lyrique qui représente la France cette année à l'Eurovision. Laurent Petit-Guillaume qui a vu les répètes cet après-midi et qui dit que pour nous, c'est drôlement bien parti.
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0: Le Cheap Show d'Anaïs, le premier album d'Anaïs, donc, fête ses 20 ans. Pour l'occasion, Anaïs sortira vendredi prochain une nouvelle version d'une chanson que vous connaissez bien. Normalement, vous la connaissez même par cœur depuis 20 ans que ça dure. Mon cœur, mon amour. En attendant la nouvelle version, on écoute le classique. On souhaite un bon anniversaire au Cheap Show d'Anaïs. On attend avec impatience le concert.
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0: 20 ans pour le Cheap Show d'Anaïs. Et comme les albums qui sortaient au début des années 2000, ils sortaient pas en vinyle, et bien pour ces 20 ans, il sort pour la première fois en vinyle. Vous pouvez déjà effectuer une petite précommande. Et la nouvelle version de Mon Cœur, Mon Amour, version 2026, ça sera pour le 22 mai.
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0: Métro Verlaine, c'est un groupe que j'adore. Ils viennent de sortir un quatrième et nouvel album. Comment vous dire, c'est un duo, c'est rock, c'est culotté, c'est... lettré, intelligent, les paroles peuvent pas être connes puisqu'elles sont en français. Voilà, c'est ça, parce que parfois on se cache un peu derrière l'anglais en se disant c'est beau, ils vont rien comprendre. Là, non, ça n'est pas le cas. Sur scène, ils sont absolument merveilleux. Il y a une vraie alchimie entre eux. J'ai beaucoup aimé cette chanson Rodéo. Je me suis dit qu'elle allait aussi vous plaire, vous parler. Et puis parce qu'on a besoin d'écouter du rock, ça fait du bien. Vous avez entendu tout à l'heure Laurent Petit-Guillaume. Même à l'Eurovision, les gens réclament du rock. Alors en voilà du bon. Made in France, Métro Verlaine.

0: Comme quoi, monter un groupe après avoir eu un coup de foudre, c'est parfois une très très bonne idée. Ça a été le cas de Métro Verlaine. Lui, c'est Axel. Elle, c'est Raphaël. Leur quatrième album va arriver tout bientôt. Il y a déjà donc cette chanson que vous venez d'entendre, Rodéo, qui est disponible. Et puis une autre aussi qui s'appelle À l'envers. Ils fêteront la sortie de leur quatrième album à Paris, au Point Éphémère, le 14 novembre prochain. Mais croyez-moi, ils n'oublieront pas de tourner absolument partout en France. Et ils sont excellent en live, Métro Verlaine. Ils viennent d'Évreux. Vous allez me dire, est-ce que ça a un rapport avec le fait d'être excellent ? Eh bien oui, Made in Normandie, ça fait des années que c'est une recette qui fonctionne dans le rock'n'roll, croyez-moi.
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0: C'est l'anniversaire de Stevie Wonder. Et franchement, on est à deux doigts de faire un jour férié, tellement on a de la chance, toutes et tous, autant que nous sommes, de vivre à la même époque que ce génie. C'est-à-dire que les gens, dans 300 ans, ils diront « Oh là là, Stevie Wonder !» Comme nous, on fait genre « Oh là là, Mozart !» quoi. Stevie Wonder, les gars, légende vivante, 25 Grammy Awards, 100 millions d'albums vendus. Il a aujourd'hui 76 ans. Et on fait ça en musique, évidemment, Sir Duke, chanson dans laquelle Stevie a le bon goût de rendre hommage à ses héros musicaux, Duke Ellington en tête, mais pas que. Vous écoutez ici, bon anniversaire, Stevie!

0: Joyeux anniversaire à Stevie Wonder et à cette chanson qui a pile 50 ans. Allez, merci d'avoir écouté Décibel. Merci à l'équipe. Il y avait ce soir Iris Guitoni, Justin Panigiani, Elodie Biancamaria, Laura Carvalho et Franck Moilier. À demain, la team.
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1: Je voudrais vous parler de téléphone. 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

0: Le couple Véronique Sanson et Michel Berger est porté par une passion dévorante. Mais derrière le bonheur apparent, un séisme se prépare en coulisses.
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0: En 1973, Véronique s'absente de l'appartement en prétextant une course. Elle dit à Michel qu'elle descend simplement s'acheter des cigarettes. En réalité, la chanteuse ne reviendra jamais et s'envole pour les États-Unis. C'est le début d'une fuite spectaculaire pour rejoindre le rocker Stephen Stills.

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Pascal Zonou fait vibrer Toulouse avec une pop élégante et habitée où chaque note raconte une émotion vraie. 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

0: On décolle pour un voyage intérieur avec les deux frères les plus célèbres de Toulouse, Big Flo et Oli.
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0: D'habitude, le duo, c'est l'énergie pure. Mais pour le titre sur la Lune, tout a été différent. Ce titre les a littéralement hantés. Comment parler de la solitude quand on a tout? Oli l'avoue, l'écriture a été un véritable chemin de croix. Il a fallu des mois de doute et des dizaines de brouillons à la poubelle pour mettre des mots sur ce sentiment d'être déphasé, d'être ailleurs.

0: Un morceau suspendu en apesanteur qui affirme une chose. Même sous les projecteurs, on a tous le droit d'être un peu ailleurs et d'avoir la tête dans la lune.
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1: Voici Bonneville, Elonne dans la Lune. Après plus de 100 concerts, plusieurs festivals et des premières parties de Feu Chatterton, Charlie Winston, Solane ou encore Vianney, Bonneville dévoile la première chanson achinée de son premier album, Vide Dressing, attendu le 3 juin 2026.

0: Alone dans la Lune est un single pop aux influences indie rock qui aborde le besoin de lâcher prise face à l'anxiété contemporaine. Bonneville est actuellement en tournée avec déjà plus d'une trentaine de dates partout en France. Bonneville, un coup de cœur, ici Saint-Étienne-Loire.
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2: Aujourd'hui, je vous amène à Montgivray et devant moi, il y a un château. Mais ce château, c'est aussi la mairie de Montgivray. Mais cette mairie, avant, c'était autre chose. À qui appartenait ce château? Vous allez le savoir tout de suite.
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2: Pour vous présenter cette magnifique mairie de Montgivray, je suis avec Annick Dussault, attachée de conservation au patrimoine du pays de George Sand. Bonjour Annick.
5: Bonjour.
2: Alors là, on est devant un très beau bâtiment.
5: Oui, là, c'est vraiment un château. Bon, un château qui a été très remanié au 19e siècle, donc avec cette entrée de tourelles là, qui marque bien la porte. C'était une seigneurie avec un château fort, bon, qui a eu plein de péripéties puisqu'il a fini par brûler pendant la guerre de Cent Ans, en 1360. Mais tel qu'on le voit là, évidemment, il a été complètement remanié au 19e, parce qu'à ce moment-là, dans les années 1840, c'est le demi-frère de George Sand, Hippolyte Chatiron, qui rachète ce château pour y installer sa famille. Donc il était tout près de Nohant. Et puis un peu plus tard, c'est même la fille de George Sand, Solange, en 1875, qui décide de s'installer elle aussi, qui souhaite un peu se rapprocher de sa mère et de Nohant. Même si ça ne plaisait pas forcément beaucoup à George Sand. Mais bon, elle s'installe dans ce château et c'est elle qui fait faire aussi des travaux au fameux architecte d'Auvergne, hein, qui refait notamment toute l'entrée. Voilà, mais c'était la mode de l'époque.
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2: Comment est-ce que ce château s'est devenu la mairie?
5: En fait, en 1956, le château est à vendre et c'est la commune qui s'emporte acquéreur et qui décide d'y installer sa mairie et qui a fait encore des travaux tout récemment.
2: Est-ce qu'on peut dire que c'est l'une des plus belles mairies?
5: Ah, ça, c'est quand même certainement parmi les plus belles de l'Indre, hein, certainement.
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0: documentaliste et d'une bibliothécaire des lycées Jeannot-Écurie de Sens. Chaque année, de novembre à avril, des centaines de jeunes découvrent des mangas sélectionnés avec soin. L'an dernier, 160 établissements y ont participé, et pas seulement dans Lyon. Sayonara organise aussi de multiples rendez-vous tout au long de l'année autour de la culture et des arts japonais. Cette fascination des jeunes pour la culture du pays du soleil levant ne date pas d'hier. Commencé dans les années 80 à la télé avec Récréa 2 et le Club Dorothée, le Capitaine Flamme et Albator ou Goldorak ont marqué toute une génération.
1: Père, Actarus, ils attaquent en force avec un Antérac. Il faut que tu ailles aider Alcor. Bon, je vais y aller.
0: Et puis, les consoles Super Nintendo et Sega ont débarqué. Des consoles avec des personnages cultes comme Sonic et Mario. Dans les années 90 et 2000, Pokémon, Dragon Ball Z et Naruto ont pris le relais, renforçant l'attrait des enfants et des ados pour le Japon. Aujourd'hui, l'influence japonaise s'étend au cinéma, à la BD et même à la musique. Oshi en est l'exemple parfait.
2: Écoute, tu ne dois pas avoir peur. Abandonne ta
0: Dans Lyon, Sayonara est un tremplin pour aller encore plus loin. Grâce au prix littéraire, les jeunes découvrent des mangas plus originaux ou exigeants que ceux qu'ils lisent d'habitude. Ça stimule leur curiosité, aiguise leur sens critique et leur apprend à varier les plaisirs tout en alimentant leurs rêves de Japon.
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4: Il est tellement bon en hiver de se blottir, se réchauffer le corps, mais aussi l'esprit, pour affronter la vie avec plus de courage et de vigueur. En occitan, on dit coucouna. Coucouné en français régional, comme ils disent dans les dictionnaires, ils sont mignons. Sauf que le mot de coucouna vient de coucou, provençal, attesté par Mistral, dérivé de l'occitan provençal coucoun, qui signifie coque ou coquille. L'œuf, pour ne pas le citer, d'où tout commence, où l'embryon se développe, blotti contre la paroi, le cocon. J'ai reçu mes petits-enfants, ils m'ont coucouné. Ils m'ont enveloppé. C'était génial. Mais chez coucouna devant l'oufio, je me suis blotti devant le feu. Chères auditrices et auditeurs, il y a plein de mots en occitan pour dire se blottir. Satapa, sakata, sarza, sagrumi, c'est rancunia, c'est crapuni. D'accord, mais celui que je vous adresse est rempli d'affection, de chaleur. Je vous coucoune de mots doux pour réchauffer votre âme. Coucouna-vous bien. Ana adio.
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1: Mais oui, ces toitures typiques que l'on trouve dans de nombreuses régions de France, et notamment dans le Val-de-Serre et la Hague. Leur particularité, ce sont des toitures composées de pierres plates de pays en schiste, des toitures très chères à faire réparer. C'est la raison pour laquelle le château de Vauville a besoin de soutien financier. Je vous propose d'aller dans les combles du château avec Éric Pellerin, son propriétaire. On baisse la tête.
2: Attention la tête. La tête, c'est juste une chauve-souris.
1: Ah, où ça, il y a une chauve-souris?
2: Il y en a une là, il y en a une qui dormait à l'autre palier aussi.
1: Ah, tu vois qu'on la dérange trop. Ah oui.
2: C'est protégé.
3: Ce qui montre aussi que Vauville, c'est bien un lieu aussi de conservation, parce qu'on a dans le jardin plus de 25 espèces d'oiseaux différentes. Dans les combles du château, on a les chauves-souris qui sont protégées. Et on a beaucoup de petits reptiles. On a la mare de Vauville, donc nous, ici, entre les Landes et le jardin, beaucoup de tritons, beaucoup de grenouilles aussi, et pas mal de salamandres aussi dans le jardin.
1: Là, on va passer une toute petite porte. Il y a des araignées. Ah oui, donc là, effectivement, il y a quelques trous dans la toiture.
3: Donc c'est vrai qu'il faut agir. Tout est humide, hein, tout s'effrite. Les chevilles de bois, elles sont plus du tout à 45 degrés.
1: Oui, c'est-à-dire que là, ça risque de tomber aussi.
3: Ah oui, oui, la prochaine tempête, je pense que ça va encore glisser un petit peu. Ce qu'il faut se dire, et c'est toujours ce qui me sauve un petit peu, c'est que cette maison-là, elle existe depuis presque 900 ans. Oui, il y a des problèmes de toiture. Maintenant, je suis là pour m'en occuper. Il y a les couvreurs qui interviennent génialement pour venir bâcher dès qu'il y a un problème, et ça, c'est vrai qu'on est en confiance. La lose de schiste, quand on voit travailler les ouvriers et les couvreurs, c'est incroyable, parce qu'ils soigneusement enlèvent chacune des tuiles. Pendant 3 semaines, 1 mois, au sol, sous des tentes, ils les retaillent, ils les brossent, ils les toquent comme ça pour voir si la pierre est encore résistante et dure. Ils ont réussi à réutiliser 80% des tuiles qui existaient sur la toiture.
1: Mais je crois que ça ne se trouve plus de toute façon, ces tuiles.
3: Et non, et les couvreurs du Cotentin essayent de garder, voire de racheter, quand ils sont sur tout leur chantier, des tuiles pour pouvoir les réutiliser sur des monuments historiques comme Vauville.
1: Comment est-ce qu'on peut expliquer ce que c'est que la lauze pour celles et ceux qui ne connaîtraient pas? Comment on peut parler de ces toitures?
3: Les lauzes de schiste, c'est comme si vous aviez des grosses tranches d'un centimètre de pierre bleue, d'une pierre qui était extraite des carrières de Tour-la-Ville à côté de Cherbourg. Et quand on se promène dans Cherbourg, on peut voir le schiste dans la maçonnerie des maisons, aussi bien sur la toiture, mais aussi dans les murs. Donc ça, c'est la partie récente, refaite cet hiver.
1: Ah oui, effectivement, on voit la différence. Hein. Et alors, il n'y a pas de gouttière?
3: Non, au 15e et au 17e, il n'y a pas de gouttière.
1: Le château de Vauville, première pierre posée au 12e siècle, avec son jardin botanique, son environnement exceptionnel, les dunes, la mare et les landes de Vauville. 80% de sa toiture en lauze de schiste est gravement endommagée, mais on devrait pouvoir remplacer cette toiture grâce à la Fondation du patrimoine, et puis tous les soutiens habituels, la commune, la région, le département et l'État.
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4: Fin février et début mars 2026 ont été exceptionnellement doux. À Paris, la moyenne des températures les après-midi a atteint quasiment 18 degrés pendant 2 semaines. Et dans cette douceur, il y a eu des pics. En Champagne, on a frôlé les 19 degrés à Reims le 5 mars, 20,6 à Troyes le 6 mars, 25 degrés aussi dans le sud-ouest de la France, au Pays Basque. Une douceur agréable, certes, mais qui a tendance à réveiller la végétation trop tôt. Car d'expérience, on sait que les gelées ici sont possibles jusqu'à début mai et les fameux seins de glace. On risque donc de vite déchanter dans les vignobles, les vergers. C'est ce qu'on appelle le faux printemps, de plus en plus fréquent avec le changement climatique. Explication avec Serge Zaka, agroclimatologue.
5: Ces températures excédentaires font que les végétaux se réveillent plus tôt que d'habitude. Les arbres d'ailleurs fleurissent en moyenne en Suisse, en France, en Italie et en Espagne 15 jours plus tôt qu'il y a 50 ans. C'est-à-dire que les faux printemps engendrent cette floraison plus précoce, et les arbres étant plus précoces, ils sont plus sensibles au gel, parce que quand ils ont les bourgeons fermés, ils peuvent résister jusqu'à moins 10, moins 20 degrés, alors que quand ils ont les bourgeons ouverts, à partir de moins 0,5, on peut avoir des dégâts. Donc ils entraînent des végétaux qui sont plus sensibles au printemps.
4: Et ensuite, à cause de cette douceur précoce, vient des gelées qui ont toujours existé en mars, en avril, et qui posent problème, qui font des dégâts.
5: Exactement, et c'est tout le paradoxe avec le changement climatique. Certes, le climat est plus chaud, mais il y a toujours quelques gelées en mars et en avril, plus faibles, moins nombreuses, mais sur des végétaux qui sont plus sensibles. Donc dès qu'il y a des faibles gelées qui arrivent sur les végétaux, on a des dégâts maintenant début avril, alors qu'avant, début avril, il pouvait y avoir du gel, moins 7 sur des bourgeons fermés, ça ne faisait rien du tout. Maintenant, il peut faire moins 3 sur des bourgeons ouverts, mais ça fait plus de dégâts. Alors ces dégâts concernent surtout l'arboriculture et la viticulture. Le maraîchage, du coup, ça peut impacter, mais vu que c'est nous qui maîtrisons la date d'implantation, on peut essayer de décaler ces dates d'implantation.
4: Des hivers de moins en moins froids, pourtant, l'hiver, le gel, c'est important, c'est le meilleur insecticide, c'est aussi important pour les arbres fruitiers. Pourquoi ?
5: Alors effectivement, on a des hivers de moins en moins froids. Maintenant, quand on parle de moins 3 degrés, on parle de vagues de froid. Je rappelle que les vagues de froid à Reims, c'est moins 15, moins 20 degrés. Hein. On les a plus maintenant. Dès qu'il fait moins 5, c'est la fin du monde. Mais nos écosystèmes sont différents des humains. Nous, les humains, on n'aime pas le froid. C'est pas très agréable. Les écosystèmes, ils ont besoin de froid pour leur rythme. Et c'est très important. Par exemple, si on prend le rythme des arbres fruitiers, un pommier, il a besoin de 1000 heures en dessous des 7,2 degrés pour fleurir. C'est ce qu'on appelle

0: dans le nord. Derrière, quand il fera plus de 45 degrés certains après-midi en été, ce n'est pas possible. La meilleure façon d'adapter l'agriculture, en fait, c'est de réduire les gaz à effet de serre pour éviter justement ces températures excessives.
1: Merci, Serge Zaka.
0: Merci à tous.
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3: Je suis sûr que vous êtes déjà passé devant le château du Barou, sauf que le château du Barou, sans un homme, il serait aujourd'hui inexistant, détruit, entièrement détruit. C'est André Vaison de Pradennes qui l'a sauvé. Il arrive en Vaucluse au début du 20e. Très vite, il s'enracine, il devient conseiller municipal, conseiller départemental, puis maire de Murs pendant près de 4 mandats. André Vaison de Pradennes, c'est un homme public, engagé, décoré de la Croix de guerre 14-18, chevalier de la Légion d'honneur, mais c'est surtout un sauveur de pierre. 3 châteaux vont marquer son existence. D'abord, celui de Murs, dont il devient propriétaire. Ensuite, il y a le château de Javon sur son plateau forestier. Et puis, il y a donc le Barou. L'histoire la plus spectaculaire, quand il prend possession au début du siècle, le château féodal est dans un état catastrophique. Les guerres, les pillages et l'incendie de 1929 ont tout dévasté. Je vous renvoie d'ailleurs à la chronique consacrée sur l'histoire du château du Barou. Et là, donc, André Vaison de Pradennes va se lancer dans une reconstruction titanesque. À l'époque, pas de subvention, pas de mécénat, hein, tout est à ses frais. Et sur 10 ans, il fait travailler 10 maçons pendant 10 ans. On va consolider les murs, refaire les toitures, dégager les salles, restaurer les escaliers. Il va redonner une silhouette, une sorte de colonne vertébrale à ce château qui domine les dentelles. Et c'est ce gros travail, notamment la nouvelle toiture en béton, qui va permettre au château du Barou de survivre lorsqu'il y aura un second incendie en 1944 pendant la Seconde Guerre mondiale. Sans ces travaux-là, le château qu'on visite aujourd'hui n'existerait plus. Et puis il y a aussi cette autre facette moins connue. André Vaison de Pradennes était un passionné de préhistoire. Ses travaux aujourd'hui font encore référence. En fait, il a longuement étudié les ateliers préhistoriques autour de Murs grâce aux paysans qui lui rapportaient leur trouvaille contre quelques pièces. Une grande partie aujourd'hui de sa collection a été donnée au musée d'Orsay et c'est loin d'être fini. Aujourd'hui, une biographie est actuellement en préparation par son petit-fils Jean-Baptiste Vaison en collaboration avec un archéologue. Mais la vie d'André, elle, se termine tragiquement. Il meurt accidentellement à Paris, intoxiqué au monoxyde de carbone dans son appartement avec son épouse et sa fille. Seul son fils survit et c'est ce fils qui va prolonger l'esprit du père en protégeant les propriétés familiales. Et aujourd'hui, donc, c'est son petit-fils, Jean-Baptiste, avec Fanny, qui poursuivent cette histoire au Barou, notamment avec la création du premier whisky du Vaucluse, élaboré à l'intérieur même du château.

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1: Quand on passe le rideau, ça sent le pop-corn, il y a de la lumière qui clignote de partout. Et les gens, ils retombent en enfance et ils s'attendent vraiment pas à trouver ça dans une maison.
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3: Lui a troqué tout simplement des cartons de souvenirs pour un musée privé de 45 mètres carrés dédié à la piste étoilée. C'est Thomas Joly. Thomas, d'où vous vient cet amour pour la piste étoilée et pour le cirque?
1: Alors que c'est une passion qui me suit depuis que j'ai à peu près 6 ans. Tout a commencé bêtement par une visite à des animaux dans un cirque qui passait à Mèche. Et c'est là que l'amour pour le cirque a commencé. Depuis de nombreuses années, je collectionne pas mal d'objets et de documents concernant le cirque. Et en fait, tous ces objets, ils étaient enfermés dans des cartons. Et donc, j'ai décidé de leur laisser la place qu'ils méritent et de les mettre en lumière et en valeur.
3: Mais alors, du coup, comment on organise sa maison? Parce que j'imagine que plein d'objets, il faut donner des sortes de fonctionnalités, trouver la bonne place. J'imagine que ça se met pas en place du jour au lendemain, Thomas Joly.
1: Non, pas du tout. En fait, quand on a construit notre maison, on a tout aménagé le dessus du garage. Donc, on a rehaussé le dessus du garage. Et ça m'a permis de récupérer une pièce de 45 mètres carrés qui est aménagée du sol au plafond, 100% cirque.
3: Le Thomas Joly qui était en train de mettre en place, en tout cas, ce cirque à la maison, de mettre en place ces objets, c'était quoi? C'était Thomas Joly adulte ou c'était l'enfant qui a eu ce choc psychologique qui a mis en place tout ça?
1: On va dire un peu les deux. On va dire le Thomas petit parce que j'ai retrouvé beaucoup de choses que je gardais depuis tout petit. Et le Thomas adulte qui a pris soin de tout bien exposer, de tout mettre en lumière, de tout dépoussiérer, de tout mettre en place pour que ça soit vraiment un vrai musée privé.
3: Est-ce que il y a une pièce, quelque chose en particulier dont vous êtes le plus fier, ou alors peut-être une pièce, un objet que vous aimeriez ou rêveriez d'avoir chez vous?
1: En pièce que j'ai récupérée récemment chez un monsieur qui liquidait son musée. J'ai récupéré une très vieille affiche du Cirque Pinder qui date de 1930. Donc une affiche en papier journal écrit avec de l'encre très bien écrit. C'est vraiment joli. Et en plus récent, j'ai récupéré deux blasons en métal, pareil du Cirque Pinder, qui étaient édités en très peu d'exemplaires. Et il en reste très peu dans toute l'Europe en état exceptionnel comme je les ai aujourd'hui.
3: Quand des amis, des proches à vous poussent ou ont poussé pour la première fois la porte de ce bel endroit, ça a été quoi les réactions?
1: Les gens, ils disent que je suis fou. Quand en fait vous rentrez par la porte et il y a un petit sas avec des rideaux en velours, vraiment comme dans un cirque, on a vraiment l'impression de rentrer dans un cirque. Et quand on passe le rideau, ça sent le pop-corn, il y a de la lumière qui clignote de partout. Et les gens, ils retombent en enfance et ils s'attendent vraiment pas à trouver ça dans une maison.
3: À vous, je cours. Thomas Joly a réalisé son rêve d'enfant en transformant une partie de sa maison en un véritable musée du cirque. Une immersion sensorielle unique entre des rideaux de velours, de pop-corn. 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
4: Attention, je vous emmène dans vos souvenirs, des souvenirs avec vos enfants.
5: Oh, oh tiens, voilà quelqu'un.
6: Petit ours brun.
5: Coucou, c'est toi mon copain.
6: Petit ours brun.
4: Le petit ours brun, vous l'avez sûrement en livre chez vous. Eh bien, sachez que l'entreprise Le Jouet Simple assemble les jouets de petit ours brun à Entrammes. Et ça fait un succès de dingue. Pierre Véron, le gérant, nous raconte cette histoire.
7: Qui fêtait l'année dernière ses 50 ans. Et en fait, à cette occasion, on a sorti une gamme de jouets, donc des petits véhicules, des petits camions, des jouets de bain. Et ça a été un véritable virage pour nous. On a sorti ces jouets en septembre dernier. Et on a eu des très bons retours sur cette gamme de produits.
4: La preuve, l'entreprise existe depuis 4 ans et au début, elle n'avait que 3 petits jouets.
7: Aujourd'hui, on a plus de 300 points de vente en France. Et l'année dernière, on aura vendu donc un peu plus de 60 000 jouets.
8: T'en as beaucoup des jouets.
4: Ça, c'est vrai. Et Le Jouet Simple est la seule entreprise à fabriquer ce style de jouets.
7: Entièrement fabriqué en France, en matière recyclée et à partir d'un seul matériau. Pas de colle, pas de vis, pas d'autocollant. pour que nos jouets soient entièrement recyclables, lavables et démontables.
4: Et le concept est hyper poussé parce que les jouets sont même consignés.
7: On leur propose de nous renvoyer les jouets quand l'enfant ne jouera plus avec. Et ce qui va nous permettre, nous, de les reprendre et soit de les revendre en seconde main s'ils sont en bon état, soit de les recycler en nouveaux jouets s'ils sont en trop mauvais état. On va réutiliser la matière première.
4: C'est pas bête quand on sait qu'un enfant utilise un jouet que 6 à 8 mois.
8: Pauvre petit lion abandonné au milieu des trucs cassés. Il doit être triste tout seul.
4: Mais heureusement, petit ours brun est là pour prendre soin de lui. Alors, je sais que l'entreprise a un point de chute en région Auvergne-Rhône-Alpes, mais la Mayenne a une place efficace et sentimentale.
7: On a aussi notre propre atelier d'assemblage qui est basé à Entrame, et notamment ma maman d'ailleurs qui gère tout cet atelier d'assemblage.
5: Oh, tiens, voilà quelqu'un.
4: Eh bien, c'est Mireille.
7: Mireille, voilà, qui est sûrement en train d'assembler des jouets aujourd'hui.
4: Ah, mais c'est tout ce qu'on aime, les histoires familiales. Et de la Mayenne à la France, en passant par l'Europe, l'entreprise continue d'évoluer.
7: Parce qu'en fait, il s'avère qu'on a eu pas mal de commandes venant pour l'export, donc notamment des pays européens. On a fait évoluer le nom de la marque en passant donc de Le Jouet Simple à Simple.
4: C'est simple, on n'a pas fini d'entendre parler d'eux. Pierre Véron continue les partenariats avec d'autres personnages. Mais en attendant, je crois que Petit Ours Brun a aussi envie de participer à l'économie circulaire.
8: Tu sais quoi ? Ce soir, en rentrant de l'école, on va voir si on trouve d'autres pluches à soigner.
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10: À Dichasse. Bolle Marie.
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12: Oh, non.
13: Donc une fois, je faisais une balade avec ma famille, et pour rire, j'avais donc mis un costume de coccinelle. Et donc, il y a une vraie petite coccinelle qui est donc venue se poser sur mon épaule. Sauf que bah, quand elle a voulu s'envoler et continuer sa route, bah, mon chien l'a mangée.
12: Mercesser.
13: Mercès.
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1: Nous l'avions déjà reçue dans Toujours à la page en tant que romancière. La romanaise Magali Milo est de retour dans les librairies, mais cette fois en tant que médecin. Le métier qu'elle a exercé passionnellement jusqu'à un burn-out en blouse blanche. C'est d'ailleurs le titre qu'elle a choisi pour ce témoignage qui paraît chez l'Archipel. « Mon burn-out en blouse blanche ». Un livre qui commence le jour où Magali échappe de peu à la mort au volant parce que son cœur déclenche au milieu de nulle part une crise de tachycardie. Et ce n'était pas le premier symptôme, il y avait eu des bronchites à répétition, l'eczéma et même l'apparition d'un foyer d'endométriose. Et bien sûr, la course contre le temps pour s'occuper de ses enfants, recevoir ses 40 patients par jour, les ruminations nocturnes, la boule au ventre le jour. Et il y a aussi eu le déni, un refus de voir qu'il était urgent qu'elle arrête. Même cet accident, évité de justesse, n'aura pas su lui mettre les points sur les i. Pourquoi, Magali Milo?
2: Je ne sais pas exactement, mais c'est vrai que j'avais beaucoup de culpabilité à m'arrêter par rapport aux patients, par rapport à ma famille. Dans nos études, on ne nous apprend pas à prendre soin de nous. On nous apprend à toujours être là, toujours travailler, voilà, faire plus. Et puis, en tant que femme, j'allais dire, on est un peu des rocs, on est... Voilà, on est les piliers et oui, je me disais, il faut que je tienne, quoi. Il faut tenir.
1: Et vous aviez des reproches qui vous étaient faits dans le cadre familial, effectivement. Comment vous les expliquez?
2: Je pense que c'est pas compris ce qu'on vit quand on est en burn-out. Et voilà, et peut-être que l'entourage a besoin de savoir que c'est pas quelque chose qu'on ne veut plus faire, c'est juste qu'on peut plus parce qu'on n'a pas assez d'énergie. Donc je pense que c'est pas compris.
1: Pas compris non plus par une partie du corps médical, parce que vous avez quelques consultations qui sont quand même assez violentes.
2: Oui, les médecins ne m'écoutaient pas vraiment, en tout cas certains que j'ai vus. C'était assez compliqué ça pour moi.
1: Qui a été ou quelle a été la première personne ou le premier moment qui vous a autorisé à vous dire là, je vis quelque chose et c'est légitime de dire stop?
2: Alors la première personne, ça a été quand même la psychologue qui m'a suivie. Mais au début, c'est pareil, je voulais pas croire à ce qu'elle me disait. Elle m'a vraiment dit, c'est un burn-out, etc. Il va falloir du temps. Mais moi, j'étais encore dans le déni en me disant, non, mais c'est trop long. Elle me parle d'un an et demi de repos. Moi, j'ai envie de reprendre et je vais reprendre bien plus vite.
1: Écrire ce livre, pour vous, c'était un bilan, c'était un message? Comment est-ce que vous l'avez abordé?
2: Pour moi, c'est plus un message, en fait. C'est plus pour aider les gens qui sont en burn-out, mais aussi les proches. Après, c'était aussi alerter, parce qu'il y a beaucoup de burn-out en ce moment, dans toutes les professions, mais le milieu médical est quand même bien impacté. Le système médical, actuellement, je vais dire, il est plus performant, parce que chaque médecin a trop de patients, comme je le mets à la fin. La patientèle a augmenté de 1/5 par médecin. C'est très compliqué. Donc, c'est pour ça qu'il y a des médecins qui tombent, j'allais dire, malade de plus en plus. Moi, je dirais ce qui est essentiel par rapport aux professions médicales, aux médecins, c'est prendre soin de soi pour pouvoir ensuite redonner aux autres. Et puis après, même pour la plupart des personnes, essayer toujours de se ramener un peu à soi et à quels sont mes besoins, quelles sont mes limites et j'ai le droit de dire non pour certaines choses pour pouvoir me préserver ma santé.
1: Magali Milo a vécu 3 ans de descente aux enfers et a mis 3 ans à se reconstruire grâce au repos, à la méditation, à la danse, à l'écriture. Grâce à un recentrage sur elle-même et une remise en question profonde de son mode de vie. Elle délivre un témoignage touchant et un message indispensable dans « Mon burn-out en blouse blanche » paru chez l'Archipel.
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3: Voici Pauline Guillouche, hépato-gastro-entérologue à Nantes. C'est un médecin très suivi sur les réseaux sociaux. Elle y partage sa passion pour la médecine avec l'envie de la rendre simple, claire et accessible à tous. Mais comment devient-on hépato-gastro-entérologue?
4: Dès la 4e année de médecine, quand on passe en stage en fait pendant nos études, moi j'ai été happée par le service de gastro-entérologie du CHU de Nantes, où j'ai fait toutes mes études et mon internat et mon clinica et quelques années de praticien hospitalier. Et c'est une rencontre avec les médecins, avec les seniors, avec nos mentors en fait. Et là, je me suis dit, ok, c'est vraiment cette spécialité que je veux faire.
3: Qu'est-ce que vous aimez le plus dans votre métier aujourd'hui, Pauline?
4: Les rencontres avec les gens, le fait de les suivre, comme je suis installée en libéral, je peux voir les patients des années et des années après. Donc en fait, je suis leur évolution, je suis leur vieillissement aussi, je suis leur petit parcours de vie, leurs accidents de vie parfois. Et ça, c'est en dehors évidemment de la consultation et de ce qui les amène. Mais c'est ça qui rend la relation hyper intéressante entre le patient et le praticien. Moi, je ne serais pas la même sans toutes les rencontres que j'ai faites depuis le début de ma carrière. J'ai toujours des histoires qui m'ont marquée, qui m'ont inspirée. Et bien sûr que c'est ces rencontres qui, aujourd'hui, font que j'ai envie de continuer ce métier.
3: Vous êtes présente sur les réseaux sociaux, Pauline, pour vulgariser un peu la médecine. Vous avez plus de 200 000 followers, donc 200 000 personnes qui vous suivent sur les réseaux sociaux. Ça veut dire que même les médecins doivent s'y mettre ?
4: Tous les médecins doivent s'y mettre pour contrer les fausses informations en santé, ça c'est clair et net. Donc oui, j'encourage chaque confrère et chaque consoeur à s'y mettre. C'est passionnant, c'est un autre terrain de jeu, on va dire, un autre terrain d'exploration que sont les réseaux sociaux.
3: Vous êtes surprise justement de l'intérêt qu'on porte à toutes les vidéos que vous pouvez publier, à tout ce que vous pouvez dire sur les réseaux sociaux ?
4: Bah, en ce qui concerne ma spécialité, je vois que le ventre effectivement intéresse les gens, probablement les angoisses. Donc ils sont allés chercher l'information ailleurs que sur mes vidéos. Et puis ils ont plein d'idées qui sont fausses. Et l'idée, c'est de se dire, bah, revenez vers peut-être la parole du professionnel de santé. Donc j'essaye de les rattraper et peut-être de contrer effectivement ce qu'ils ont vu. Parce que ce qu'on sait, c'est que l'information fausse, elle diffuse de façon virale par rapport à une information vraie qui a beaucoup plus de mal à circuler. Donc c'est pour ça qu'il faut qu'on soit nombreux à apporter cette parole.
3: Qu'est-ce qui vous rend le plus fière aujourd'hui, Pauline ?
4: Waouh, c'est mes enfants, en fait. Et si on en revient sur le métier, c'est de pouvoir accompagner les gens dans la durée. Ça, c'est vraiment une grande fierté.
3: Avec Pauline Guillouche, la médecine sort des cabinets pour aller à la rencontre du public. Une approche pédagogique et humaine qui permet à chacun de mieux comprendre et de se réapproprier sa santé.
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6: Connaissez-vous la légende du chat-huant du Morvan ? On vous la raconte avec Sandra Amani, l'auteur des légendes et mystères du Morvan aux éditions Temps Impossible. Bonjour Sandra.
7: Bonjour Charlotte.
6: Dans le Morvan, on peut croiser un rapace étonnant, le chat huant, un cousin du Grand-Duc et de la Chouette.
7: Effectivement, vous savez, dans le passé, on clouait ces animaux aux portes des granges pour chasser le mauvais sort.
6: Oui.
7: Cependant, cet oiseau n'a pas toujours eu l'apparence qu'on lui connaît aujourd'hui. À une certaine époque, on le surnommait d'ailleurs le Bel Ardent.
6: Racontez-nous.
7: Le Bel Ardent était l'un des plus beaux oiseaux du règne animal. Aucun autre volatile n'égalait sa beauté. Son plumage était pourpre et or. Ses yeux brillaient comme des diamants. L'hirondelle, en le voyant, maudissait ses ailes noires. Le rouge-gorge enviait sa splendeur. Mais cette beauté se voyait toujours de loin. Personne n'avait encore jamais réussi à attraper un Bel Ardent dans le Morvan. La légende raconte que cet oiseau était immortel. Malheureusement, le Bel Ardent avait très mauvais caractère. Égocentrique, narcissique. Il était en fait très seul. Par un soir d'été, un rossignol curieux se pose sur une branche de hêtre juste à côté de celle où se reposait le beau volatile.
8: Mais sire, je suis désolée de troubler votre repos, mais me ferez-vous l'honneur de m'accorder quelques instants ? J'aimerais deviser un peu avec vous.
7: Le Bel Ardent lui jeta un regard dédaigneux et méprisant. Mais pour qui se prenait donc ce cuistre ? Dérangé dans son sommeil, il n'était pas très disposé à perdre son temps avec un rossignol. D'autant plus que le chant cristallin de son voisin le rendait un peu jaloux. Lui-même n'avait pas été doté d'une aussi divine voix et il le regrettait vivement.
9: D'accord,
7: répondit-il finalement.
9: Mais dépêche-toi, je n'ai pas le temps de m'attarder sur les requêtes des gringalets de ton espèce, rossignol.
8: Oh, ne vous inquiétez pas,
6: lui répondit le petit oiseau brun.
8: J'aimerais juste que vous me donniez l'une de vos superbes plumes. Mon épouse rêve de décorer notre nid avec et je lui ai promis que je ferai tout pour accéder à son souhait. Pas la plus grande, bien sûr. Une petite plume de votre magnifique robe fera l'affaire.
9: Te donner l'une de mes plumes ?
10: S'écria l'orgueilleux, outré devant tant de hardiesse.
9: Jamais personne ne m'a fait l'affront de réclamer un tel présent. Hors de ma vue, mendiant, et que je ne te revois plus. Dis à ton épouse que je n'ai pas pour habitude d'accéder à des requêtes aussi insolentes.
10: Choqué par tant de violence, le rossignol s'enfuit en poussant des petits cris. Ses compagnons, qui attendaient fébrilement son retour, le rejoignirent pour le consoler. L'affaire s'ébruita parmi les oiseaux et arriva bientôt aux oreilles du créateur.
9: Si je ne freine pas les élans de ce prétentieux,
10: songea-t-il,
9: il dominera bientôt tous ses semblables et se moquera totalement de moi. Il est de mon devoir de lui donner une leçon avant que le pire ne se produise.
6: Vient alors le jour de la rencontre entre Dieu et le bel ardent. À votre avis, comment l'oiseau du Morvan va-t-il s'en sortir face au Créateur ?
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6: Avec son plumage pourpré or, ses yeux brillants comme des diamants, on retrouve l'oiseau, le bel ardent du Morvan face au Créateur. Une histoire de Sandra Amani extraite des légendes et mystères du Morvan aux éditions des Temps Impossibles.
10: Le bel ardent, imbu de lui-même, n'avait même pas peur face au Tout-Puissant.
9: Oiseau sans âme, je vais t'apprendre l'humilité. Désormais, tu ne susciteras plus la jalousie de tes congénères. Bien au contraire, ceux-ci détourneront le regard lorsqu'ils te verront. Va-t'en d'ici, et surtout, ne t'attarde pas de suite au bord d'un ruisseau ou d'un étang du Morvan. Tu risquerais de t'y noyer en contemplant mon œuvre.
10: Furieux, le bel ardent redescend alors sur terre. Autour de lui, les autres oiseaux commençaient déjà à chuchoter.
8: Oh, mais regardez-moi cet étrange oiseau !
6: S'exclame un petit moineau.
8: Il est vraiment laid ! Même les chauves-souris ont plus de charme que lui !
10: Dit une hirondelle. Les autres oiseaux éclatèrent de rire avant de regagner la forêt.
11: Qu'est-ce qu'il est moche ?
10: Pendant ce temps, le bel ardent cherchait un endroit pour se reposer. Sa rencontre avec Dieu l'avait agacé et il fomentait déjà une vengeance. Il arrive alors près d'un grand lac du Morvan. Soudain, posé sur la rive, il baisse les yeux. Aussitôt, il pousse un cri de terreur. Horrifié, il se demande qui est ce monstre qui le regarde. C'est alors qu'il comprend. L'horrible oiseau n'était autre que lui-même. Des plumes sombres avaient remplacé le somptueux plumage pourpre. Les yeux de diamant n'étaient plus que deux trous noirs, sans vie. Un chagrin immense le secoua au souvenir de sa splendeur d'antan. Non loin de là, une jeune bergère rentrait ses moutons. Elle s'arrêta près du ruisseau où s'attardait le prince déchu. Elle sursauta en le voyant.
12: Quel oiseau affreux ! On était ressorti tout droit de l'enfer ! Un chat-huant, à n'en pas douter ! Une vraie créature diabolique ! Vite, fuyons avant qu'il ne nous fasse du mal !
10: En arrivant à Saint-Léger-Vauban, elle fit le récit de sa rencontre avec le fameux chat-huant. À partir de ce jour, le bel ardent fut appelé ainsi. Le jour, il se cachait pour ne pas être vu, et le soir, il rôdait autour des chaumières en quête de nourriture. En plus, il n'était plus immortel. Ultime punition divine.
6: Mais l'histoire ne s'arrête pas là.
10: Souvenez-vous du petit rossignol qui avait demandé une des plumes du bel ardent. Un soir, en croisant le chat-huant pleurant, il lui dit
8: « C'est vrai que tu as été bien méchant avec moi, mais j'ai pitié de toi et si tu le souhaites, je passerai les nuits d'été à tes côtés. Peut-être que mon chant allégera un peu tes souffrances. »
10: Le chat-huant accepte, soulagé d'avoir enfin trouvé un confident. Il ignorait encore à quel point au cours des siècles, il serait rejeté et maudit.
6: Son calvaire ne faisait que commencer.

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2: Qu'aimeriez-vous planter dans votre jardin ?
3: Dans mon jardin, j'aimerais bien faire un potager avec par exemple des tomates, de la salade, des melons, etc. pour pouvoir après les récolter et faire des petites salades. Et pour l'été, ça serait bien.
4: Moi, c'est pour les planter à manger illimité.
5: Et moi, je veux planter des fraises, des fleurs par exemple, et aussi des carottes et plein d'autres choses et des salades aussi plein.
6: Des framboises, des myrtilles. Parce que moi, j'aime les fraises, framboises, myrtilles parce que c'est incroyable.
7: Bah, moi, ce que je voudrais planter, c'est de la pastèque. Tout ce qu'il y a de nécessaire pour vivre, pour manger.
2: Et tu manges des fruits et des légumes ?
7: C'est presque mes aliments préférés. J'adore les légumes, les tomates, concombres, courgettes, carottes.
3: Oui, beaucoup de légumes et aussi des arbres comme des plantes, des tulipes, des roses, etc. Mais oui, les légumes, c'est trop bon aussi, les fruits.
2: C'est vrai, tu manges des légumes ?
3: Ah oui, j'en mange beaucoup. Je me fais plein de salades. Maman, elle m'a appris à tout faire. Je mets dans un petit bol, je mets de la salade avec de la vinaigrette, des tomates, je coupe des avocats. Quelquefois, je mets des fruits aussi pour donner un petit peu de sucré.
7: Moi, j'aime pas trop la salade et les avocats. C'est les seuls fruits et légumes que j'aime pas trop.
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8: On doit faire un reportage avec les R3, Moggio Carnon, mais je ne sais pas sur quel terrain ils sont.
9: Ils vont venir là ou là-bas ?
10: Là, le terrain ici est allumé
8: 24 sur 24. 24.
11: Virginie et vous.
12: Il y a quelques jours, le monde du football héroltais a vécu un moment historique. Quatre clubs étaient en effet en 7e tour de la Coupe de France.
13: Le numéro que vous demandez n'est pas attribué.
12: Point P foot pour ceux qui n'y voient pas très clair. En gros, on part des professionnels de la Ligue 1, 2, 3, ensuite les semi-pros avec les nationales 1, 2, 3, et les amateurs avec les régionales et départementales 1, 2, 3. La Coupe de France a cette particularité qui permet aux équipes de toutes les divisions de s'inscrire et de se rencontrer entre elles. Avoir quatre clubs à ce niveau de la compétition est donc dingue. Quelques jours avant leur élimination, je suis allée à l'entraînement des R3 de l'Union sportive Moggio Carnon. Rendez-vous à la plaine des sports de Moggio, un mercredi soir, 19h. Il fait déjà bien nuit. Tous les terrains sont allumés, ça joue dans tous les sens. Arrivé sur le bord du terrain avec Mathis, le technicien du son, on tombe sur Mehdi, le directeur sportif du club. Posté juste à la sortie du vestiaire, il voit tous les joueurs arriver.
14: Bonsoir.
15: Bonsoir.
14: Bonsoir, vous allez bien ?
15: Bonsoir, vous aussi, merci.
14: Ça va, ça va.
15: Je trouve super bien, le jeune, il dispose de bonsoir.
14: Ah, moi, il le sort bien.
15: Ma vache.
14: Ce que je leur dis souvent, c'est... Il y a des gens qui préparent la buvette, qui préparent ce. Quand vous finissez le match, première chose que vous faites, vous allez leur dire bonjour, vous mangez un morceau, vous dites bonjour à tout le monde. Là, c'est... Le respect, c'est...
12: Tout en regardant les joueurs faire des jongles et des passes en attendant le coach, je demande à Mehdi depuis combien de temps il est au club.
14: Moi, je suis resté pendant 30 ans à Van Dargues.
12: Ah.
14: Après, je suis parti dans un gros club à Palavas, R1, tout ça là. J'ai fait 2 ans, puis après, ceux qui sont venus me chercher ici. Après, la politique d'ici ne m'a pas plu, je suis reparti. Après, ils sont revenus me rechercher.
12: La politique a changé ou quoi ?
14: Ouais.
12: Ah oui, d'accord. Et c'est quoi le boulot d'un directeur sportif ?
14: Toute la coordination d'éducateurs, des joueurs. Quand il y a un problème, au lieu de se prendre le chou avec l'entraîneur, de venir me rencontrer, discuter.
12: D'accord.
14: Faire les planifications des matchs à l'extérieur quand on se déplace, tout gérer, tout.
12: Ah oui, c'est un sacré boulot.
14: Ah oui.
12: Et ça, c'est du bénévolat ?
14: On me paye mes frais d'essence.
12: Oui, d'accord. Oui,
14: mais après, je j'attends pas ça pour vivre.
12: Hein, oui, d'accord.
14: Moi j'ai un boulot. Hein.
12: Vous faites quoi dans la vie ?
14: Je suis responsable de maintenance dans une grosse société, Van Dargues.
12: Et donc le foot, ça a toujours été votre truc ?
14: Ah, toujours, toujours.
12: Vous avez toujours fait deux métiers tout le temps ?
14: Ah oui, moi le foot c'était... J'y jouais, j'entraînais.
12: Il n'y a jamais eu de truc de quand je serai grand, je serai Zidane ?
14: Les Zidane, il y en a... on croit tout le monde les Zidane, mais il n'y en a pas beaucoup. Hein. Oui. Après, il y a des regrets bien sûr, parce que nous quand on a notre époque... On avait les copains et quand tu avais tes copains, tu restais avec tes copains. J'aurais pu partir ailleurs, hein. Je dis la vérité, j'aurais pu partir ailleurs. Mais quand les copains du village et tout, bon, après, c'est des choix qu'on a fait de la vie. Hein. Bon.
12: Et les copains, ils sont toujours là ?
14: Oui, oui, je les vois toujours.
12: Ah bah alors, ça valait la peine peut-être.
14: Alors, mon collègue, c'est Psycho, ça va pouvoir.
12: On ne sait pas si Mehdi aurait été un grand joueur pro, mais comme directeur sportif du club amateur de Moggio Carnon, Il fait l'unanimité.
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10: Allez, c'est le moment de découvrir les origines de vos communes en Vienne et en Deux-Sèvres avec Patrick Citeau dans Nord de Non. Et il est aujourd'hui à Mazières-en-Gâtine, une commune située au centre des Deux-Sèvres et qui possède de nombreuses sources, hein, Patrick.
11: Comme son nom l'indique, Mazières-en-Gâtine a planté son décor dans ce paysage de bocage avec ses vallées et ses haies propres à la Gâtine poitevine. Située dans l'arrondissement de Parthenay, ce n'est pas une très grosse commune. Sa configuration est d'ailleurs assez particulière. La commune dessine ainsi un 8 resserré au centre où se trouve le bourg. Ce qui a des conséquences assez inédites par rapport à ses trois communes voisines. Elle se trouve en effet en très grande proximité du cœur de vie et notamment de l'église de Mazières-en-Gâtine. La limite avec Saint-Pardon se trouve ainsi à 50 mètres de l'édifice religieux. Une distance qui est de 100 mètres pour Saint-Mars-la-Lande et 500 mètres pour Véruy. Mazières correspond bien à l'image de château d'eau du Poitou que l'on donne à la Gâtine. La commune possède ainsi de nombreuses sources qui alimentent ruisseaux et étangs jusque dans le bourg. Une présence qu'elle doit à sa situation géographique. Mazières est en effet située sur la ligne de partage des eaux de la Sèvre niortaise au sud et du Touet au nord.
10: Et côté sous-sol, la commune affiche également des caractéristiques particulières.
11: Des particularités qui prennent la forme d'une pierre bleue très dure appelée diorite. Elle est notamment exploitée pour la réalisation des routes. Le nom de la bourgade apparaît quant à lui dans un texte de l'abbaye de Saint-Mexant du milieu du XIe siècle. Mazières est alors appelée Macerias, un nom qui signifie « ruine » en latin. Il est possible que les vestiges antiques d'un théâtre gallo-romain aient alors influencé cette dénomination. La commune traverse des siècles pour se retrouver à la Révolution en bordure de la Vendée militaire. Mazières sera relativement épargnée par cette période tourmentée. En 1849, le comte de Tussaud y installe la première ferme-école du département des Deux-Sèvres. L'établissement contribue au progrès de l'agriculture en Gâtine. Il faut attendre la seconde moitié du 19e siècle pour voir le village se développer avec notamment la construction des halles couvertes et d'une gare. Depuis, Mazières-en-Gâtine continue sa route sur les rails de l'histoire.
10: Eh bien, n'hésitez pas à aller faire un tour à Mazières-en-Gâtine en Deux-Sèvres, à visiter ce joli bourg poitevin. Merci Patrick Citeau pour toutes ces infos. On vous retrouve le week-end prochain, évidemment, même heure, samedi et dimanche, aux alentours de 8h20. 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

0: avec On jettera nos montres.
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3: Quand il bat fromer le thé au lapin, faudrait pas qu'il se sauvage.
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3: Un thé, c'est un toit, un abri, où qu'on renferme les bestiaux pour qu'ils soient à l'abri de la pluie, des renards, et puis dans le temps des loups. Allez donc savoir pourquoi qu'on parle du thé au lapin, du thé au chef, du thé au cochon, puis quasiment jamais du thé aux ouailles, aux poules, aux vaches ou aux chevaux. Une histoire de thé qui se raconte dans le pays fort. Avant que je vous la raconte, faut juste savoir que quand ils boivent une tisane, ils disent pas, par exemple, boire du tilleul, mais boire sur le tilleul. Logique, on boit l'eau qu'a passé sur les plantes. Alors c'est l'histoire d'un pourvieux qui avait mal au